0: Pour elle, jubiler, c'est rayonner d'une joie intérieure que seule la foi peut donner. Dans la chronique cette semaine, avec Aurélie, nous reviendrons sur les grands jubilés de l'histoire de l'Église. Jubilés, comme à travers l'histoire de deux grandes figures, Moïse et le pape Boniface VIII, un voyage à travers le temps que nous raconte Luciano.
1: Jubilés, comme le fait l'Église. Remontons le fil du temps et allons à la découverte de trois moments clés de cette tradition. Vers l'an 1250, avant Jésus-Christ, après que Moïse ait reçu de Dieu les 10 commandements sur le mont Sinaï, voici qu'il annonce que tous les 50 ans sera proclamée une année jubilaire. Vous ferez de la 50e année une année sainte. Ce sera pour vous le jubilé. Dans la tradition hébraïque, le jubilé représente une année de renouvellement communautaire, marquée par l'annulation des dettes, la libération des esclaves, la restitution des terres à leurs anciens propriétaires et le repos des cultures pour favoriser leur régénération. Une année pour se consacrer à Dieu et à sa famille. C'est en 1300 qu'est institué par le pape Boniface VIII le premier jubilé officiel de l'Église catholique. Tout part d'une rumeur. Il se dit que le pape accorderait une rémission totale des péchés à tout pèlerin se rendant à la basilique Saint-Pierre de Rome durant l'année du centenaire, l'année 1300. Dans un contexte où les violences font rage dans toute l'Europe, le pape se rallie à la rumeur et proclame l'an 1300 année sainte. Les pèlerins affluent à Rome et le pape Boniface VIII accorde l'indulgence plénière durant l'année entière. Il institue la tenue d'un jubilé tous les 100 ans. C'est en 1470 que le pape Paul II mène une réflexion sur la fréquence des jubilés. Cette fréquence a déjà été modifiée de nombreuses fois. En effet, à la demande du peuple de Dieu, le pape Clément VII avait avancé le deuxième jubilé de 1400 à 1350, soit tous les 50 ans. Puis, le pape Urbain VI avait ramené cette fréquence à tous les 33 ans. Mais revenons au pape Paul II. Face au désir des pèlerins de participer plus fréquemment à ces années de grâce, il fixe la fréquence des jubilés à 25 ans. Ainsi, le jubilé est un temps favorable pour restaurer la relation entre nous et avec Dieu. Le pape François nous a invités dans le jubilé 2025 à être des pèlerins d'espérance. Une espérance si vitale qu'on en parle encore aujourd'hui.
0: Être pèlerin d'espérance, nous allons nous y atteler, n'est-ce pas Aurélie?
2: Tout à fait, bonjour Muriel.
0: Notre première halte nous emmène donc à Rome, en Italie, pour vivre un moment fraternel inédit dans le diocèse de la Polynésie française.
2: Oui Muriel, car pour la première fois, une délégation de 15 prêtres polynésiens s'est rendue à Rome, notamment ici, sur l'incontournable place Saint-Pierre du Vatican.
0: Revenons à la base, si vous voulez bien, Aurélie. Pouvez-vous nous expliquer ce que jubilé veut dire exactement?
2: Alors, le verbe jubilé signifie pousser des cris de joie. Eh bien, vous allez entendre cette joie, notamment à travers les voix des pèlerins polynésiens que nous avons rencontrés et qui se sont également rendus à Rome. Ils ont pu passer les portes saintes des quatre basiliques majeures de Rome. Ce passage est indispensable pendant les pèlerinages jubilaires. Et cette année, une cinquième porte sainte a été exceptionnellement ouverte. C'est celle de la prison de Rebibbia, toujours à Rome. Un symbole de miséricorde souhaité par le pape François. Ce reportage vaut le détour. Le pape Léon XIV lui-même a reçu ses colliers polynésiens, un événement exceptionnel pour le Fénois et pour tout l'Outre-mer. Reportage de Thomas Somaro.
3: Sur la place Saint-Pierre à Rome, des voix et des chants rarement entendus ici interpellent les passants.
4: C'est inné chez nous, hein. On a tout le temps le sourire. Du coup, pouvoir participer avec d'autres pèlerins, c'est génial, c'est merveilleux. Que du bonheur.
3: Après un voyage de 3 jours depuis Papeete, ce groupe de 40 pèlerins polynésiens a répondu à l'appel du pape pour venir vivre la joie du jubilé.
5: Oui, Jésus t'aime,
3: Agostino, le guide italien, vit lui aussi un pèlerinage très particulier.
5: Ils ont la pêche, ils ont vraiment la joie de vivre. Et je crois que c'est un peuple, enfin je les découvre, je ne connaissais pas les Tahitiens, mais je crois que c'est des personnes qui sont pleines de Dieu. Et moi je suis privilégié d'être avec eux pour ce pèlerinage.
3: Au programme, la procession et la visite de la basilique Saint-Pierre, l'église catholique la plus grande au monde. Pour Pierre, diacre de Polynésie et organisateur du pèlerinage, l'objectif est de clôturer cette année sainte en véritable pèlerin d'espérance.
6: C'est plus cette démarche d'approfondir leur foi en ce Dieu d'amour qui nous invite à se mettre debout et à marcher ensemble vers le Christ, vers cette espérance, se tendre vers le bonheur que Dieu nous donne. On est loin à la Polynésie, mais on est aussi soucieux de ceux qui souffrent et donc on apporte un peu dans notre prière la joie de l'espérance.
3: Au cœur de la démarche jubilaire, le passage des portes saintes des basiliques majeures est une étape essentielle. Pendant cette année, près de 20 000 catholiques sont venus chaque jour vivre ce moment bouleversant.
7: C'est vraiment une émotion immense. C'est un chemin que je fais pour moi-même déjà et pour me sanctifier, pour être encore plus allé vers Jésus.
3: Un pèlerinage qui se partage aussi avec le Fénois. Ceux qui sont venus aujourd'hui sont investis d'une mission.
6: Dans cette démarche de l'espérance pour ceux qui ne peuvent pas venir, et certains nous donnent des intentions que nous portons, c'est comme si on les emporte aussi dans nos valises.
3: La première année jubilaire a été proclamée à Rome au XIVe siècle par le pape Boniface VIII. La cité du Vatican abrite quatre basiliques majeures, Saint-Pierre, Saint-Jean de Latran, Saint-Paul-hors-les-Murs et Sainte-Marie-Majeure, et chacune d'entre elles a sa porte sainte. Lors d'années jubilaires, ces quatre portes, habituellement fermées, sont ouvertes pour les pèlerins du monde entier. Visiter ces basiliques est une tradition ancienne de pèlerinage effectuée par les habitants de Rome. Beaucoup venaient pour obtenir l'indulgence plénière, l'effacement des conséquences de tout péché. Aujourd'hui, c'est dans une démarche de conversion que les catholiques se rendent à Rome pendant l'année jubilaire. Retour sur la place Saint-Pierre, où les catholiques attendent le rendez-vous du mercredi matin, l'audience papale à laquelle assiste une délégation de 15 prêtres polynésiens et leur évêque.
8: Nous nous unissons à vous, chers polynésiens, soyons des pèlerins d'espérance, et c'est l'espérance qui nous fait vivre. À tous, maruru. Et Maruro, en cette année, nous avons voulu être des pèlerins d'espérance en vivant ce déplacement de la Polynésie jusqu'ici. Et c'est une démarche intérieure de prière dans la foi, dans l'amour et dans l'espérance.
3: Jubiler ensemble dans l'espérance de la foi chrétienne, cette année jubilaire proclamée par le pape François est aujourd'hui portée par le pape Léon XIV et les prêtres polynésiens ont eu la chance de pouvoir lui donner quelques souvenirs du Fénois.
9: C'est la rencontre avec l'universalité de l'Église. C'est la rencontre d'une foi qui rassemble des gens de toutes langues, peuples, nations. Et pour moi, dans un temps où on se referme sur soi, où on se fait de plus en plus la guerre quand on n'est pas d'accord, c'est un beau signe d'espérance que nous devons donner au monde. La rencontre avec le Saint-Père nous permet de fortifier notre foi en l'Église. Quand on est loin, comme nous, en Polynésie, ben de savoir que même si on est petit, même si on est loin, on fait partie de cette Église qui est menée par un successeur de Saint-Pierre.
10: Je ne peux pas décrire cette rencontre. Ça dépasse le fait de serrer à la main du Saint-Père jusqu'au point de ne pas le lâcher. Ouais, et on va dire, c'est vraiment le succès de Saint-Pierre. Hein. Une joie immense m'a rempli entièrement.
3: Du côté des pèlerins aussi, l'émotion est vive. Margaret est encore émue par cette rencontre inoubliable.
4: Quand c'était arrivé le moment que le pape arrive, il est passé devant nous pour longé le chemin et il est repassé une deuxième fois. Quelle grâce! Nous, moi, personnellement, j'avais les larmes aux yeux parce que quand j'ai quitté Tahiti, je suis venue avec toute ma famille, toute ma paroisse, toutes les personnes qui m'ont demandé de penser à eux dans notre pèlerinage. Toutes ces émotions que nous avons eues, ben on les partagera avec eux ce soir, dès qu'on va rentrer à l'hôtel, qu'on va les faire voyager avec nous pendant tout ce pèlerinage.
3: Revenus à la source de leur foi, les pèlerins polynésiens poursuivront cet élan empli d'espérance en rentrant au Fénois. Le prochain jubilé ordinaire aura lieu en 2050.
0: Et direction maintenant Paris, à la rencontre de Monseigneur Philippe Guigou, évêque de Basse-Terre et de Pointe-à-Pitre. Comment a-t-on vécu cette année jubilaire dans le diocèse de Guadeloupe ?
11: Oui, bonjour à tous. Voilà, une année en fait qui a commencé dès le 28 décembre avec l'ouverture des portes. Hein. Et donc tous les diocèses sont en train de jubiler, ce que nous avons fait. Et puis, nous avons lancé, j'ai proposé qu'il y ait 9 lieux jubilaires sur l'ensemble du diocèse, et c'est ce que nous avons vécu. Donc, nous avons démarré ensemble, et puis, petit à petit, par ce que j'ai appelé, je pourrais l'expliquer, les samedis jubilaires. Et bien, à chaque fois, tous les 1 mois et demi, il y a un temps fort dans notre diocèse.
0: Et c'est comme ça que vous guidez, justement, les catholiques dans cette démarche jubilaire, en ayant des actions concrètes tout au long de cette année ?
11: Voilà, en ayant ces différents lieux, nous avons permis aux fidèles de se rassembler, donc à la fois en semaine, hein, puisqu'il y a une proposition pour chaque lieu en semaine, et puis surtout un système de temps fort. Donc dans ces samedis jubilaires qui sont identiques, c'est un lieu où on vient avoir un enseignement, on vient prier, vivre la confession, vivre un temps d'échange, un temps de partage. Eh bien, ces différents temps jubilaires ont permis que l'ensemble, petit à petit, l'ensemble des pèlerins, l'ensemble des fidèles, en fait, se sont mis en route pour vivre cette année jubilaire.
2: Justement, est-ce que vous pouvez nous parler d'un moment en particulier, d'un grand moment d'espérance que vous avez vécu pendant cette année ?
11: Alors, j'ai presque envie de dire qu'il y en a eu plusieurs. Peut-être même, je retiendrai particulièrement avec les enfants, les adolescents, où nous nous sommes réunis avec porteurs d'un handicap. Avec les enfants porteurs d'un handicap, donc avec la responsable de la catéchèse. Ça vient aussi, au bout de 2 ans, en fait, moi, en tant que nouvel évêque, j'ai sillonné le diocèse. Et puis, je me suis rendu compte que la question de l'handicap, un certain nombre de paroisses, en fait, étaient très bien formées là-dessus et d'autres non. Donc, nous avons décidé de faire, en lien avec aussi le pape, nous avons fait une journée jubilaire autour de l'handicap, et ça a été un moment vraiment très très très beau de voir ces enfants rassemblés, ces catéchistes rassemblés, ces parents, nombreux parents étaient venus, donc pour moi ça a été un des moments qui m'a beaucoup marqué.
0: Tout à l'heure vous avez parlé de portes, quelle est cette symbolique des portes ?
11: On sait bien que le franchissement de la porte, c'est une démarche à la fois de foi, aussi de conversion finalement, puisqu'il y a un peu le perron, on est devant le parvis, et puis on franchit cette porte qui peut être vue comme la porte de la foi, la porte de l'espérance, comme pour nous rappeler qu'il y a, il y a une conversion à faire, il y a un franchissement dans la vie de notre foi, dans notre vie de pèlerin, notre vie de chrétien, et puis il y a un avant et un après. Et donc derrière cette porte, si on prend la symbolique qu'on entend souvent avec le Christ, hein, qui dit, je vous attends, vous frappez à la porte, et si vous êtes prêt, si vous avez votre lampe allumée, si vous êtes prêt à entrer dans le royaume, eh bien, vous serez accueilli. Donc la porte nous montre aussi qu'il y a peut-être quelque chose en nous, quelquefois, à lâcher, à quitter, pour mieux rejoindre le Seigneur qui nous attend.
2: Et le passage des portes saintes est aussi lié au pardon. Je pense aussi à l'indulgence plénière. Pourquoi la dimension de pardon est importante pendant une année jubilaire ?
11: Elle est importante, elle est essentielle, puisque rappelons-nous, hein, dans l'historique, on a Lévitique qui nous rappelle que c'est une année de jachère, une année de, on doit reprendre un peu les choses, on doit se questionner, s'interroger sur notre vie, nous dire est-ce que la nature, il faut quelquefois la laisser un peu se reposer pour mieux, qu'elle puisse mieux nous donner quelque chose. Eh bien, il y a cette invitation à, à aussi à s'interroger sur notre propre vie, notre rapport à nous-mêmes, notre rapport à la nature, notre rapport aux autres. Et donc, c'est de l'ordre de la conversion. Et pour mieux vivre cette conversion, quoi de mieux que de se tourner vers le Dieu miséricorde. Et donc, dans la miséricorde, il y a le pardon que Dieu nous donne, parce qu'il est toujours prêt à nous donner son pardon.
0: Comment réussir à rester dans cette démarche et à entrer dans cette jubilation avec un grand J ?
11: En fait, c'est la force, j'ai envie de dire, de l'Église catholique, c'est-à-dire qu'elle nous fait prendre conscience qu'il y a la dimension aussi collective du salut. Certes, on peut être chez soi, à prier, à vivre sa foi, et puis on se rend compte qu'on ne peut pas la vivre seul aussi, on la vit avec d'autres. Donc c'est la force du pèlerinage, c'est la force d'ailleurs du mot ecclésia, église, rassemblement. Donc se rassembler et marcher ensemble pour nous faire prendre conscience que nous marchons dans la même direction, celle du Christ. Et donc dans cette dimension de pèlerinage, de cheminement, eh bien on entraîne d'autres avec nous ou on laisse d'autres nous entraîner. Et surtout, comme on peut avoir à l'image ou comme on peut avoir dans cette dimension de pèlerinage, la croix, nous sommes tous tournés vers la croix.
2: Le thème de cette année jubilaire, Monseigneur, c'était « Pèlerin d'espérance ». Pourquoi l'espérance chrétienne est indispensable aujourd'hui pour les chrétiens et pour le monde ?
11: En fait, dans sa bulle d'indiction, le pape nous le rappelle que l'espérance, c'est tout simplement le Christ lui-même, la dimension de la résurrection. Christ est ressuscité. Et comme j'aime bien dire souvent aux jeunes, lorsque le pape François a fait, à la suite du synode sur les jeunes, cette petite exhortation, Christus vivit, le Christ est vivant. Donc je dis bien que je préfère même utiliser, au lieu d'utiliser le mot ressuscité, d'utiliser vivant. Donc finalement, quand on dit à quelqu'un que Christ est vivant, ça l'interpelle plus. Donc finalement, derrière l'espérance, c'est de croire que le Christ est vivant, et que nous pouvons nous adresser à lui, nous pouvons espérer en lui et croire en lui, comme celui qui nous conduit vers le Père. Donc l'espérance, c'est de dire que, eh bien, il n'y a jamais une défaite, il n'y a jamais la mort, il y a toujours quelque chose après la mort, après une déception, après une difficulté, après une maladie, après quelque chose de compliqué, il y a encore cette espérance que le Christ est avec nous, il est là et il nous accompagne.
0: Merci beaucoup, Monseigneur Philippe Guigou. Je rappelle que vous êtes évêque de Basse-Terre et de Pointe-à-Pitre, donc en Guadeloupe. Merci à vous. Prenons maintenant la direction de la Réunion, Aurélie, du côté de la Possession et de Saint-Denis, à la rencontre d'une femme qui a vécu cette année sainte de façon très particulier.
2: Exactement, Muriel. Cette femme, regardez, c'est Nadine. Elle fait partie des équipes du Rosaire de la Possession.
0: Et en Outre-mer, comme partout sur nos territoires, les croyants veulent vivre cette année de façon particulière.
2: Tout à fait. Partout en Outre-mer, on en parlait avec Monseigneur Guigou, les catholiques ont célébré l'année jubilaire à travers plusieurs événements, avec comme dénominateur commun le passage des portes jubilaires symboliques, comme celle, regardez, de la cathédrale de Saint-Denis que vous voyez ici. À Rome ou dans nos territoires, la démarche a été la même, vivre cette année de joie dans l'unité et l'espérance. Vivre une année jubilaire, qu'est-ce que ça change dans le quotidien d'un chrétien ? Reportage d'Amandine Rivière.
12: Je m'appelle Nadine, je viens d'une famille catholique, d'une maman très fervente. Cette année jubilaire, pour moi, ça a été une année de grâce. Le jour de l'élection du pape Léon XIV, nous étions sur la place Saint-Pierre. Au début, je n'étais pas trop enthousiasmée par ce pèlerinage, mais mon mari, qui ne fréquentait pas du tout l'église au début, a voulu absolument y aller. Nous avons vu la fumée blanche. Il n'y a pas plus gros cadeau que de vivre ce moment vraiment inoubliable. Après ce pèlerinage, on va à la messe en semaine. On va à la messe le dimanche. On prie ensemble. C'est une grâce. Si on a mis en exergue ce thème-là, de l'espérance, c'est en relation avec le monde dans lequel on vit. Il n'y a que du désordre, de la violence, des guerres. Notre rôle, notre mission, c'est vraiment mettre en place la paix, la joie et l'unité. Les deux bus sont arrivés dans le cadre du jubilé 2025 sous le thème Témoins de l'espérance. Les équipes du Rosaire, de la Rivière des Galets, d'Audane et Sainte-Thérèse ont décidé d'organiser une journée à la cathédrale de Saint-Denis.
4: Le jubilé, j'ai fait déjà en l'an 2000. C'est un renouvellement en fait de la foi. Ça me rend heureuse parce que ça me donne cette impression de faire partie d'une très grande famille, la famille des chrétiens.

0: une année jubilaire, c'est une année spéciale puisque tous nos péchés sont pardonnés parce que nous avons la grâce de l'indulgence plénière.
1: L'espérance pour un chrétien, c'est espérer quelque chose qui nous a déjà été donné, le salut, la vie éternelle. Et nous traversons des moments difficiles, mais tout est déjà donné par Jésus. Soyons heureux, vivons l'espérance.
0: Cette année, ça a été une année vraiment magnifique. J'ai pu renforcer ma foi, vivre autrement ma foi, aller vers les autres, prier avec les autres, donner plus de temps à la prière. Je souhaite dans 25 ans que, lors d'une année jubilaire, les catholiques, les chrétiens mèneront des actions avec ferveur. Que chaque fidèle, en dépit de nos difficultés, en dépit de ce monde actuel dans lequel nous vivons, puisse vivre les années qui nous restent dans un avenir plus joyeux, et continuer à prier pour la paix pour notre monde.
2: Et dans la chronique cette semaine avec vous, Aurélie, nous revenons sur les grands jubilés de l'histoire de l'Église.
3: Exactement. Alors, vous l'avez compris pour commencer, Muriel, il y a des jubilés ordinaires qui ont lieu tous les 25 ans et les papes peuvent en proclamer d'autres, des jubilés extraordinaires comme le jubilé de la miséricorde proclamé par le pape François en 2016. C'était pour fêter les 50 ans du Concile Vatican II. Nous allons parler des deux derniers jubilés ordinaires. On remonte le temps. C'était il y a 50 ans, en 1975. Il y a plusieurs informations ici. On a d'abord Apostolorum Limina. C'est la bulle par laquelle le pape Paul VI a annoncé l'ouverture de l'année sainte. Son nom signifie « au seuil des apôtres » et désigne le pèlerinage à Rome où se trouvent les tombeaux de Saint-Pierre et Saint-Paul. Le thème, c'était la réconciliation.
2: D'accord. Et ce thème est-il lié au contexte mondial de l'époque ?
3: Complètement, Muriel, parce qu'à cette époque, le monde est en pleine guerre froide. La guerre du Vietnam touche à sa fin et la réconciliation est un thème essentiel et pas seulement dans le contexte géopolitique d'ailleurs, puisque le Concile Vatican II, avec ses réformes liturgiques ou encore son engagement dans le dialogue interreligieux, a créé quelques tensions internes entre les courants progressistes et conservateurs. Alors, appelé à une année de réconciliation, c'était aussi en rapport avec le sacrement du même nom. C'est quoi le sacrement de réconciliation ?
2: La confession.
3: Bravo !
2: Sacrement du pardon.
3: Tout à fait. Il prend une place très importante dans les pèlerinages jubilaires à Rome, au tombeau des apôtres. C'était donc aussi un appel à la conversion, au retour à Dieu, par la demande du pardon des péchés.
2: Et bon, si je calcule bien, ce qui n'est pas mon fort, il y a eu un autre jubilé en 2000.
3: Exactement, Muriel. Regardez. Alors, il est annoncé par Jean-Paul II, dans la bulle pontificale « Le mystère de l'incarnation, Incarnationis Mysterium », ce jubilé a voulu marquer les 2000 ans de la naissance de Jésus, Dieu fait homme, pour le salut du monde.
2: Et dans quel contexte ce jubilé a-t-il eu lieu ?
3: Alors, cette année arrive seulement 10 ans après la chute du mur de Berlin en 1989. Le monde est marqué par les deux guerres mondiales du siècle précédent, l'arrivée et la démocratisation d'Internet et des sociétés occidentales de plus en plus individualistes. Alors, rappeler le mystère de l'incarnation, c'est réaffirmer la centralité de Jésus, homme et Dieu, comme vrai modèle pour l'humanité. C'est aussi se rappeler de sa naissance en Terre Sainte, qui d'ailleurs devient un thème du pèlerinage, un autre lieu de pèlerinage jubilaire. Et cette année-là, Jean-Paul II s'est rendu justement en Terre Sainte. On a une photo juste ici. Il y a rencontré les Israéliens et les Palestiniens et il a prié avec eux pour la paix et le dialogue entre les religions monothéistes. Dans toutes ses actions pendant cette année, l'Église a tenté de rappeler que le message du Christ n'était pas ancien, qu'il était toujours valable aujourd'hui. En résumé, les jubilés de 1975, 2000 ou celui de 2025 ont eu pour but de rappeler aux catholiques l'essence de leur foi. C'est en revenant aux sources qu'ils se sentent capables de relever les défis de ce monde et faire rayonner leur joie.
2: Merci Aurélie. Et pour aller plus loin, allez donc sur le site internet d'Outre-mer. La première rencontre avec plus d'une centaine de jeunes réunionnais partis pour le jubilé des îles à Maurice. En tout, un millier de jeunes croyants se sont retrouvés au jubilé des îles de l'océan Indien, un rassemblement spirituel enrichissant. Et justement, dans le cadre du jubilé 2025 annoncé par le pape François, allez donc sur le site internet du Jour du Seigneur, direction Rome, où vous verrez cet événement.

0: ce qui s'inscrit dans la tradition. Des siècles plus tard, 32 à 40 millions de pèlerins sont attendus dans la capitale romaine, dont 800 000 Français. Le Jour du Seigneur vous propose de participer à ce rendez-vous exceptionnel sur son site. Et sur une autre page internet, toujours du Jour du Seigneur, eh bien, on vous propose de revivre la messe de clôture du jubilé des jeunes à Rome, une messe présidée par le pape Léon XIV, avec évidemment, vous l'aurez compris, l'espérance comme message central.
1: Et vous pourrez revoir toutes nos émissions sur notre site internet, tous nos reportages aussi, si vous voulez revoir le pape avec les colliers de fleurs polynésiens. On vous attend sur les réseaux sociaux de tous, frères. Vous, Muriel, alors ? Qu'est-ce que ça vous rappelle ?
0: Le jubilé de l'an 2000, alors j'avais décidé de faire mon petit pèlerinage, de passer par plusieurs églises à Paris, et j'étais arrivée à la basilique du Sacré-Cœur à Montmartre, et c'est vrai qu'il y avait une ferveur particulière entre les processions, les différentes prières, et puis ce que j'avais aussi trouvé sympa, c'est qu'il y avait des touristes qui se mêlaient un peu et qui participaient à leur façon. J'avais l'impression que c'était Noël un peu tous les jours.
1: Moi, alors, le jubilé, pour vous dire, vraiment, pour être honnête, avant de travailler sur cette émission, une année jubilaire, ça m'était un peu étranger. Bon, à ma décharge, en 2000, j'avais 8 ans, Muriel.
0: Ah oui,
1: donc ça va. Mais j'ai été frappée vraiment par la joie que j'ai vue de ceux qui ont choisi d'investir cette année-là pleinement. Bon, il me reste à attendre mes 58 ans pour vivre la même année jubilaire qu'eux. Je vais les écouter. Mais voilà, on va patienter, mais on a un bon exemple en tout cas.
0: Exactement. Merci beaucoup, Aurélie. Merci à vous de nous avoir suivis en vous souhaitant évidemment une belle semaine.
1: Et à bientôt.

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Bonjour les amis de Jésus et mon guide, la radio Arc-en-Ciel et les réseaux sociaux. C'est Sandrine avec vous en ce samedi 22 août. C'est la fête des Marie-Reines. Bonne fête à tous les Marie-Reines. Et je souhaite un joyeux anniversaire à toutes les personnes qui sont nées à cette date-là. Que Dieu vous bénisse en abondance. La séquence va commencer par un chant de Luce Rose, Alléluia, Jésus est là.

Lecture du livre du prophète Isaïe. Le peuple qui marchait dans les ténèbres a vu se lever une grande lumière. Et sur les habitants du pays de l'ombre, une lumière a resplendi. Tu as prodigué la joie. Tu as fait grandir l'allégresse. Ils se réjouissent devant toi, comme on se réjouit de la moisson, comme on exulte au partage du butin. Car le joug qui pesait sur lui, la barre qui meurtrissait son épaule, le bâton du tyran, tu les as brisés comme un jour de Madiam. Et les bottes qui frappaient le sol et les manteaux couverts de sang, les voilà tous brûlés. Le feu les a dévorés. Oui, un enfant nous est né. Un fils nous a été donné. Sur son épaule est le signe du pouvoir. Son nom est proclamé. Conseiller merveilleux, Dieu fort, Père à jamais, Prince de la paix. Et le pouvoir s'étendra et la paix sera sans fin pour le trône de David et pour son règne qu'il établira, qu'il affirmera sur le droit et la justice dès maintenant et pour toujours. Il fera cela, l'amour jaloux du Seigneur de l'univers. Parole du Seigneur, nous rendons grâce à Dieu.

La parole nous parle de la lumière et du ténèbre. La lumière, c'est Jésus. Si vous suivez Jésus, vous ne marcherez pas dans les ténèbres. Mais vous avez la lumière qui donne la vie. La source de la vie est en nous. Il faut lire la parole car la parole est une lumière qui éclaire nos chemins. Éphésiens nous dit « Réveille-toi, toi qui dors, lève-toi du milieu des morts et le Christ éclairera de sa lumière. » Si vous dites que vous êtes la lumière et que vous n'aimez pas votre frère ou votre sœur, vous êtes dans les ténèbres. Alors pour être dans la lumière, il faut aimer son frère et sa sœur. Dieu est la lumière. En lui, il n'y a pas de ténèbres. Nous disons peut-être nous sommes unis à Dieu, mais si en même temps nous marchons dans les ténèbres, nous mettons et nous ne faisons pas sa volonté. Dieu est dans la lumière. Alors, si nous aussi nous marchons dans la lumière, nous sommes unis les uns aux autres. Et le sang de Jésus, son Fils, nous purifie de tous les péchés. Vous êtes la lumière du monde. Quand une ville est construite sur une montagne, elle ne peut pas être cachée. Et quand on allume une lampe, ce n'est pas pour mettre sous un seau. Au contraire, on la met bien en haut et elle brille pour tous ceux qui sont dans la maison. De la même façon, votre lumière doit briller devant tout le monde. Alors les autres verront le bien que vous faites. Ils pourront chanter la gloire de votre Père qui est dans les cieux.

Béni soit le nom du Seigneur maintenant et pour les siècles des siècles. Louez, serviteurs du Seigneur, louez le nom du Seigneur. Béni soit le nom du Seigneur maintenant et pour les siècles des siècles. Béni soit le nom du Seigneur maintenant et pour les siècles des siècles. Du levant au coucher du soleil, loué soit le nom du Seigneur. Le Seigneur domine tous les peuples, sa gloire domine les cieux. Béni soit le nom du Seigneur maintenant et pour les siècles des siècles. Qui est semblable au Seigneur notre Dieu? Lui y siège là-haut, mais il abaisse son regard vers le ciel et vers la terre. Béni soit le nom du Seigneur maintenant et pour les siècles des siècles. De la poussière, il relève le faible. Il retire le pauvre de la cendre, pour qu'il siège parmi les princes de son peuple. Béni soit le nom du Seigneur, maintenant et pour les siècles des siècles.

Voilà les amis, la séquence va terminer par le chant Lumière du monde. Ô très précieux sang, guérissez nos blessures par le cœur très sacré de Jésus. Que le précieux sang qui jaillisse du visage sacré de notre Seigneur Jésus-Christ, le temple de la divine sagesse, le tabernacle de la divine connaissance et le soleil brillant du ciel et de la terre, nous couvre tous maintenant et toujours. Voilà les amis, je vous dis bonne et sainte journée. Bisous.

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1: Cher,
2: il a habité parmi nous.
1: Le Verbe. Et le Verbe s'est fait chair. Il a fait son casque côté la note. La parole a mis un mot.
3: Évangile de Jésus-Christ selon saint Matthieu. En ce temps-là, Jésus s'adressa aux foules et à ses disciples et déclara :
4: Les scribes et les pharisiens enseignent dans la chair de Moïse, donc tout ce qu'ils peuvent vous dire, faites-le et observez-le. Mais n'agissez pas d'après leurs actes, car ils disent et ne font pas. Ils attachent de pesants fardeaux difficiles à porter et ils en chargent les épaules des gens. Mais eux-mêmes ne veulent pas les remuer du doigt. Toutes leurs actions, ils les font pour être remarqués des gens. Ils élargissent leurs phylactères et rallongent leurs franges. Ils aiment les places d'honneur dans les dîners, les sièges d'honneur dans les synagogues et les salutations sur les places publiques. Ils aiment recevoir des gens de titre de rabbi. Pour vous, ne vous faites pas donner le titre de rabbi. Car vous n'avez qu'un seul maître pour vous enseigner, et vous êtes tous frères. Ne donnez à personne sur terre le nom de père, car vous n'avez qu'un seul père qui est aux cieux. Ne vous faites pas non plus donner le titre de maître, car vous n'avez qu'un seul maître, le Christ. Le plus grand parmi vous sera votre serviteur. Qui s'élève sera abaissé, qui s'abaissera sera élevé.
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3: Chers amis, auditrices et auditeurs de Radio Arc-en-Ciel, Jésus aujourd'hui parle à nous des pharisiens. Et franchement, quand nous entend l'évangile, nous peut dire « Ah là, ça !» C'est pour les pauvres, ça. Heureusement que nous ne l'est pas comme Banna. Nous, à la Réunion, nous les modestes, ben, nous connaît très bien la manière vive, le faire savoir, le vivre ensemble. Parce que Jésus dit, ben, ils disent et ne font pas. Aïe, aïe, aïe. C'est une parole épique, ça. Parce que nous avons une différence entre connaître la parole de Dieu et mettre cette parole-là en pratique. Comme il dit, nous pouvons avoir la Bible ouverte, la table, chapelet dans la poche, une belle croix autour du cou, et avoir le cœur fermé, comme la porte d'un case rouillée. Nous pouvons même dire, Seigneur, je t'aime. Et 5 minutes, dire au voisin, t'es là encore vivant donc, t'es besoin encore, les crèver donc. Oui, Jésus met à nous devant notre contradiction. Alors, faut pas que nous devions des chrétiens qui parlent beaucoup de Dieu, et qui donne envie aux autres de fuir, de courir, d'éviter ce même Dieu. Et Jésus attaque aussi ceux qui aiment les premières places. Ah, l'amour a fait les premiers pas. Alors ici, il peut être subtil. Hein? Ici, la Réunion. Hein? Moi, je cherche pas à être devant. Mais si par hasard, les autres y mettent à moi devant, maniquant même pour pas vexer les autres. Et dans l'église aussi, il peut avoir une tentation, être reconnu, être applaudi, avoir son titre, son rôle, son importance, jusqu'à arriver à un moment donné, madame, moi, c'est à mon place ou là, depuis 15 ans, moi, elle est là, depuis 15 ans, elle m'a mis assister à là, et là, où je me suis mis mon place. T'es sérieux? Mais Jésus, quand ça lui dit, vous êtes tous frères, vous êtes toutes sœurs. Il veut dire que devant Dieu, personne n'a pas besoin de jouer au chef. Le vrai chrétien, il dit pas, regarde-moi comme il est important. Mais il pose à lui la question, comment moi, il peut servir? Et là, il reprend une phrase de Daniel Honoré, que ça où on serve, si on ne serve pas. Et là, Jésus, il donne un règle tout simple. Le plus grand parmi vous sera votre serviteur. Voilà le test. Il n'a pas dit comme ça. Combien de personnes y connaissent mon nom, les pas
6: est-ce que de moun la remercie à moi, hein? Pourquoi la donne-lui cette responsabilité et pas moi? Mais la question qu'il faut se poser, est-ce que m'y sert vraiment? Parce que il y en a une maladie spirituelle dangereuse, c'est vouloir être reconnu pour ce que nous fait pour Dieu, au lieu de faire les choses pour Dieu. Nous pouvons même servir et attendre qu'il dise à nous merci. Et si personne ne dit pas merci, nous commençons à bouder. Ben, c'était après tout ce que ma fille fait pour la paroisse là, après tout ce que ma fille fait pour cette fête là, après tout ce que ma fille fait pour que la salle est propre. Ça, frères et sœurs, c'est comme un petit pharisien, il dort à l'intérieur de chacun de nous. Et Jésus, il invite à nous à descendre de notre piédestal. Et à la Réunion, nous connaît la pente le plus difficile à descendre. C'est pas les rampes, plateau cailloux, ou bien la route des plaines. C'est notre orgueil. Il faut descendre de quelques mètres, descendre de notre importance, descendre de notre susceptibilité, descendre de notre besoin d'avoir raison, descendre de notre envie d'être applaudi. Et quand nous descendons, nous découvrons une affaire magnifique. Nous devenons enfin disponibles pour aimer. Comme il dit toujours, Jésus ne demande pas à nous d'être parfaits, il demande à nous d'être vrais, que notre parole y corresponde à notre vie, que notre prière y transforme notre manière de parler aux autres, que notre foi y transforme notre manière de pardonner, que notre amour de Dieu est visible dans notre manière de traiter les personnes qui dérangent à nous. Alors aujourd'hui, chacun de nous peut poser à nous une petite question. Est-ce que ma manière de vivre y donne envie de connaître Jésus? Elle n'a pas besoin d'aller de loin, hein? Dans la famille, dans le travail, dans le quartier, dans la paroisse, avec le monde qui nie nous, avec le monde qui pense différemment. Parce que parfois, là, notre plus beau témoignage chrétien, c'est pas un grand discours, hein? C'est un pardon, c'est un service rendu sans bruit, c'est une parole gentille, c'est une visite, c'est une main tendue, c'est une disponibilité. C'est un petit déjeuner le matin, comme chaque qui chante. Avec elle, c'était l'eau et le pain. Et surtout, notre capacité de dire, Seigneur, moi, je suis comme il est. Moi, je suis pas au-dessus des autres, moi. Moi, je suis simplement ou serviteur. Alors, frères et sœurs, allons éviter d'être un chrétien vitrine. C'est-à-dire beaucoup d'apparences comme m'a proposé, beaucoup de paroles comme m'a proposé, beaucoup de médailles avec peu de charité. On nous demande plutôt, Seigneur, de faire de nous des chrétiens mahamites. Quoi? Des chrétiens mahamites, c'est bon chrétien qui chauffe à l'intérieur, il nourrit les autres, mais il fait pas forcément beaucoup de bruit. Et si un jour, Jésus chatouille un peu notre orgueil, ben, c'est tant mieux parce que Un évangile qui dérange à nous jamais, il peut être un évangile que nous n'a pas encore laissé entrer dans notre cœur. Alors, chers amis, merci pour toute cette semaine-là. Que le Seigneur donne à nous l'humilité de ne pas chercher la première place. Et surtout, qu'il donne à nous la joie de prendre la place du serviteur. Amen.

0: Saint-Pierre, son nom était Jean. Sainte Marie, figure de la foi, témoin de l'Évangile. Elle se nommait Marie.
1: Saint Matthieu,
0: il s'appelait Jacques.

Aujourd'hui, en l'octave de l'Assomption, nous fêtons encore la Vierge Marie, cette fois-ci en qualité de reine, reine du monde ou encore Notre-Dame, médiatrice de toute grâce. Que la très sainte Vierge Marie soit la médiatrice de toutes les grâces, ce n'est pas une doctrine nouvelle, et l'office et la messe, approuvés par le pape Pie XI, ne sont que la confirmation officielle d'une vérité qui découle de la maternité divine de Marie et de tout le plan de Dieu dans l'ordre de notre salut. Cette fête était de plus en plus dans les vœux des serviteurs les plus fervents et les plus éclairés de la très sainte Vierge. Elle dérive de toute la doctrine de l'Église, de l'enseignement des docteurs et des saints. Il suffit de nommer parmi d'autres Saint Éphrem, Saint Bernard, Saint Bernardin, Saint Louis-Marie Crignon de Montfort, dont le traité de la vraie dévotion à la Sainte Vierge est en quelque sorte l'illustration magnifique de cette médiation universelle de la Mère de Dieu. Le titre par excellence de Marie, sa gloire suprême, le principe de toutes ses grandeurs et de toutes ses vertus, c'est sa maternité divine. Si la tradition de l'Église l'appelle la trésorière du royaume des cieux, la toute-puissance suppliante, la dispensatrice de la grâce, la co-rédemptrice, la reine du ciel et de la terre, c'est en raison de sa divine maternité. Mais le titre qui semble le mieux résumer tous les autres et le plus heureusement exprimer la mission de la glorieuse Mère de Dieu, c'est celui de médiatrice de toutes les grâces, médiatrice d'intercession et de plus médiatrice de dispensation et de distribution de toutes les grâces. C'est bien à cette doctrine que reviennent ces paroles des plus grands docteurs et serviteurs de Marie. Tout ce qui convient à Dieu par nature convient à Marie par grâce. Telle a été la volonté de Dieu, qu'il a voulu que nous recevions tout par Marie. Tous les dons, vertus, grâces du Saint-Esprit lui-même sont administrés par les mains de Marie, à qui elle veut, quand elle veut, autant qu'elle veut. Toute la liturgie mariale suppose ou exprime la doctrine de Marie médiatrice, universelle de toutes les grâces. Après cette présentation de Marie, médiatrice de toute grâce, accompagnant d'une pensée particulière, les paroissiens du 14e kilomètre du Tampon, dont l'Église est dédiée à Marie, reine du monde, ils seront sûrement nombreux à se rendre à leur Église aujourd'hui pour fêter leur sainte patronne. Je vous propose, avant de nous quitter, un extrait d'une prière du bienheureux Jean-Paul II adressée à Marie. Ô clémente, ô pieuse, ô douce Vierge Marie, porte, ô Notre-Dame des Grâces, ton regard vers ce peuple qui, depuis des siècles, est resté fidèle à toi et à ton Fils. Tourne ton regard vers cette nation qui a toujours répondu à l'espérance de ton amour de mère. Tourne vers nous ton regard, tes yeux miséricordieux. Obtiens-nous ce dont tes fils ont le plus besoin. Amen.

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1: Dans l'évangile de Jésus-Christ, voilà que ça Saint Matthieu raconte. Alors, les là, Jésus cause ensemble bande de monde et puis son bande d'allon, la diasote. Ben les scribes ensemble bande pharisien. Là, tu fais la montrage d'après l'autorité Moïse. Alors, tout ça que ben là, il peut diasote, fais, respecte ça bien. Seulement, ça même, fais pas d'après ça que ben là, il fait. Parce que ben là, il dit seulement, ça te fait pas un choc. Ça tu as un bel paquet malaisé pour porter. Ça tu mets ça sur le dos de monde pour porter. Seulement ça même. Ça tu fais pas bouger ça, ne serait-ce ensemble ça petit doigt. Tout ça que mon naïf fait, ça tu fais ça pour faire remarque à autres. Comme ça de monde y voir. Ça tu as grandi cette bonne protection. Il a grandi le bon grand toit. Il met moule grand moule. Il a ça besoin de linge. Ça tu aimes bonne première place donnée dans le festin. Premier rang dans la synagogue. Grand bonjour de monde en public dans le chemin et tiens ça pour vous autres. Septième lettre de mon écrit à Zot. Rabbi! Seulement à Zot Maramay. Fais pas crier à Zot Rabbi. Passe. Zot Nana et Salmet pour faire prendre à Zot. Zot, tous les frères. Donne pas personne s'il a été le nom père. Passe. Zot Nana et Sal père. Sacré dans le ciel. N'a pas besoin non plus de crier à Zot Maître. Parce que Zot Nain, c'est le Maître, le Christ. Et le plus grand rang de Zot, ben, il sera Zot serviteur. Sac varode pour y être en l'air, il sera rabaissé. Sac libre être là, terre à terre, c'est lui, il sera Maître en l'air.

Bonjour les amis de Jésus, mon guide, la radio Arc-en-Ciel et les réseaux sociaux. C'est Sandrine avec vous en ce samedi 22 août. C'est la fête des Marie-Reines. Bonne fête à tous les Marie-Reines. Et je souhaite un joyeux anniversaire à toutes les personnes qui sont nées à cette date-là. Que Dieu vous bénisse en abondance. La séquence va commencer par un chant de Luce Rose, Alléluia, Jésus est là.

Lecture du livre du prophète Isaïe. Le peuple qui marchait dans les ténèbres a vu se lever une grande lumière. Et sur les habitants du pays de l'ombre, une lumière a resplendi. Tu as prodigué la joie, tu as fait grandir l'allégresse. Ils se réjouissent devant toi, comme on se réjouit de la moisson, comme on exulte au partage du butin. Car le joug qui pesait sur lui, la barre qui meurtrissait son épaule, le bâton du tyran, tu les as brisés comme un jour de Madiam. Et les bottes qui frappaient le sol et les manteaux couverts de sang, les voilà tous brûlés. Le feu les a dévorés. Oui, un enfant nous est né, un fils nous a été donné. Sur son épaule est le signe du pouvoir. Son nom est proclamé. Conseiller merveilleux, Dieu fort, Père à jamais, Prince de la paix. Et le pouvoir s'étendra et la paix sera sans fin pour le trône de David et pour son règne qu'il établira, qu'il affirmera sur le droit et la justice dès maintenant et pour toujours. Il fera cela, l'amour jaloux du Seigneur de l'univers. Parole du Seigneur, nous rendons grâce à Dieu.

La parole nous parle de la lumière et du ténèbre. La lumière, c'est Jésus. Si vous suivez Jésus, vous ne marcherez pas dans les ténèbres. Mais vous avez la lumière qui donne la vie. La source de la vie est en nous. Il faut lire la parole car la parole est une lumière qui éclaire nos chemins. Éphésiens nous dit « Réveille-toi, toi qui dors, lève-toi du milieu des morts et le Christ éclairera de sa lumière. » Si vous dites que vous êtes la lumière et que vous n'aimez pas votre frère ou votre sœur, vous êtes dans les ténèbres. Alors pour être dans la lumière, il faut aimer son frère et sa sœur. Dieu est la lumière. En lui,

son Fils nous purifie de tous les péchés. Vous êtes la lumière du monde. Quand une ville est construite sur une montagne, elle ne peut pas être cachée. Et quand on allume une lampe, ce n'est pas pour mettre sous un seau. Au contraire, on la met bien en haut et elle brille pour tous ceux qui sont dans la maison. De la même façon, votre lumière doit briller devant tout le monde. Alors les autres verront le bien que vous faites. Ils pourront chanter la gloire de votre Père qui est dans les cieux.

Béni soit le nom du Seigneur maintenant et pour les siècles des siècles. Louez, serviteurs du Seigneur, louez le nom du Seigneur. Béni soit le nom du Seigneur maintenant et pour les siècles des siècles. Béni soit le nom du Seigneur maintenant et pour les siècles des siècles. Du levant au coucher du soleil, loué soit le nom du Seigneur. Le Seigneur domine tous les peuples, sa gloire domine les cieux. Béni soit le nom du Seigneur maintenant et pour les siècles des siècles. Qui est semblable au Seigneur notre Dieu? Lui y siège là-haut, mais il abaisse son regard vers le ciel et vers la terre. Béni soit le nom du Seigneur maintenant et pour les siècles des siècles. De la poussière, il relève le faible. Il retire le pauvre de la cendre pour qu'il siège parmi les princes. Parmi les princes de son peuple. Béni soit le nom du Seigneur, maintenant et pour les siècles des siècles.

Voilà les amis, la séquence va terminer par le chant Lumière du monde. Ô très précieux sang, guérissez nos blessures par le cœur très sacré de Jésus. Que le précieux sang qui jaillisse du visage sacré de notre Seigneur Jésus-Christ, le temple de la divine sagesse, le tabernacle de la divine connaissance et le soleil brillant du ciel et de la terre, nous couvre tous maintenant et toujours. Voilà les amis, je vous dis bonne et sainte journée. Bisous.

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1: Cher,
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3: Évangile de Jésus-Christ selon saint Matthieu. En ce temps-là, Jésus s'adressa aux foules et à ses disciples et déclara: les scribes et les pharisiens enseignent dans la chair de Moïse, donc tout ce qu'ils peuvent vous dire, faites-le et observez-le. Mais n'agissez pas d'après leurs actes, car ils disent et ne font pas. Ils attachent de pesants fardeaux difficiles à porter et ils en chargent les épaules des gens. Mais eux-mêmes ne veulent pas les remuer du doigt. Toutes leurs actions, ils les font pour être remarqués des gens. Ils élargissent leurs phylactères et rallongent leurs franges. Ils aiment les places d'honneur dans les dîners, les sièges d'honneur dans les synagogues et les salutations sur les places publiques. Ils aiment recevoir des gens de titre de rabbi. Pour vous, ne vous faites pas donner le titre de rabbi, car vous n'avez qu'un seul maître pour vous enseigner, et vous êtes tous frères. Ne donnez à personne sur terre le nom de père, car vous n'avez qu'un seul père qui est aux cieux. Ne vous faites pas non plus donner le titre de maître, car vous n'avez qu'un seul maître, le Christ. Le plus grand parmi vous sera votre serviteur. Qui s'élève sera abaissé, qui s'abaissera sera élevé.
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3: Chers amis, auditrices et auditeurs de Radio Arc-en-Ciel, Jésus aujourd'hui parle à nous des pharisiens. Et franchement, quand nous entendons l'évangile, nous peut dire: ah là, ça, c'est pour les pauvres, ça. Heureusement que nous ne l'est pas comme Bana, nous à la Réunion, nous les modestes, ben, nous connaît très bien la manière vive, le faire savoir, le vivre ensemble. Parce que Jésus dit, ben, ils disent et ne font pas. Aïe, aïe, aïe. C'est une parole épique, ça. Parce que nous avons une différence entre connaître la parole de Dieu et mettre cette parole-là en pratique. Comme il dit, nous pouvons avoir la Bible ouverte, sur la table, chapelet dans la poche, un bel croix autour du cou, et avoir le cœur fermé, comme la porte d'un case rouillé. Nous pouvons même dire, Seigneur, je t'aime. Et 5 minutes, dire au voisin, t'es là encore vivant donc, t'es besoin encore, les crèver donc. Oui. Jésus met à nous devant notre contradiction. Alors, faut pas que nous devions des chrétiens qui parlent beaucoup de Dieu et qui donnent envie aux autres de fuir, de courir, d'éviter ce même Dieu. Et Jésus attaque aussi ceux qui aiment les premières places. Ah, l'amour a fait les premiers pas. Alors ici, il peut être subtil. Hein? Ici, la Réunion, hein. Moi, je cherche pas à être devant, mais si par hasard, zot y met à moi devant, maniquant même pour pas vexer sa zot. Et dans l'église aussi, il peut avoir une tentation. Être reconnu, être applaudi, avoir son titre, son rôle, son importance, jusqu'à arriver à un moment donné, madame, moi, c'est à mon place ou là. Depuis 15 ans, moi, elle est là. Depuis 15 ans, elle m'a mis assister là, et là, où me connaît pas, où je vole mon place. T'es sérieux? Mais Jésus, comme ça, il dit, vous êtes tous frères, vous êtes toutes sœurs. Il veut dire que devant Dieu, personne n'a pas besoin de jouer au chef. Le vrai chrétien, il dit pas, regarde-moi comme il est important. Mais, il pose à lui la question, comment moi, il peut servir? Et là, il reprend une phrase de Daniel Honoré, que ça, où on serve, si vous ne servez pas. Et là, Jésus, il donne un règle tout simple. Le plus grand parmi vous sera votre serviteur. Voilà le test. Il n'y a pas dit comme ça. Combien de personnes y connaissent mon nom, les pas est-ce que donc la remercie à moi, hein? Pourquoi la donne-lui cette responsabilité et pas moi? Mais la question qu'il faut se poser, est-ce que m'y sert vraiment? Parce que il y en a une maladie spirituelle dangereuse, vous connaissez comment ça il est, c'est vouloir être reconnu pour ce que nous fait pour Dieu au lieu de faire les choses pour Dieu. Nous pouvons même servir et attendre qu'il dise à nous merci. Et si personne ne dit pas merci, nous commençons à bouder. Mais tu sais, après tout ce que m'a fait pour la paroisse là, après tout ce que m'a fait pour cette fête là, après tout ce que m'a fait pour que la salle est propre. Ça, frères et sœurs, c'est comme un petit pharisien, il dort à l'intérieur de chacun de nous. Et Jésus, il invite à nous à descendre de notre piédestal. Et à la Réunion, nous connaît la pente le plus difficile à descendre, c'est pas les rampes, plateau caillou, ou bien la route des plaines, c'est notre orgueil. Il faut descendre de quelques mètres, descendre de notre importance, descendre de notre susceptibilité, descendre de notre besoin d'avoir raison, descendre de notre envie d'être applaudi. Et quand nous descendons, nous découvrons une affaire magnifique. Nous devenons enfin disponibles pour aimer. Comme il dit toujours, Jésus ne demande pas à nous d'être parfaits. Il demande à nous d'être vrais, que notre parole y corresponde à notre vie, que notre prière y transforme notre manière de parler aux autres, que notre foi y transforme notre manière de pardonner, que notre amour de Dieu est visible dans notre manière de traiter les personnes qui dérangent à nous. Alors aujourd'hui, chacun de nous peut poser à nous une petite question. Est-ce que ma manière de vivre, il donne envie de connaître Jésus? Elle n'a pas besoin d'aller loin, hein? Dans la famille, dans le travail, dans le quartier, dans la paroisse, avec le monde qui est mis avant nous, avec le monde qui pense différemment. Parce que parfois, là, notre plus beau témoignage chrétien, c'est pas un grand discours, hein? C'est un pardon, c'est un service rendu sans bruit, c'est une parole gentille, c'est une visite, c'est une main tendue, c'est une disponibilité. C'est un petit déjeuner le matin, comme chaque qui chante. Avec elle, c'était l'eau et le pain. Et surtout, notre capacité de dire, Seigneur, moi, comme il est, moi, n'est pas au-dessus des autres, moi, est simplement ou serviteur. Alors, frères et sœurs, allons éviter d'être un chrétien vitrine. C'est-à-dire beaucoup d'apparences comme a pour causer, beaucoup de paroles comme a pour causer, beaucoup de médailles avec peu de charité. On nous demande plutôt, Seigneur, de faire de nous des chrétiens mahamites. Ouais? Des chrétiens mahamites, c'est bon chrétien qui chauffe à l'intérieur, il nourrit les autres, mais il fait pas forcément beaucoup de bruit. Et si un jour, Jésus chatouille un peu notre orgueil, ben, c'est tant mieux parce que Un évangile qui dérange à nous jamais, il peut être un évangile que nous n'a pas encore laissé entrer dans notre cœur. Alors, chers amis, merci pour toute cette semaine-là. Que le Seigneur donne à nous l'humilité de ne pas chercher la première place. Et surtout, qu'il donne à nous la joie de prendre la place du serviteur. Amen.

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3: Dans l'évangile de Jésus-Christ, voilà que ça Saint Matthieu y raconte. Alors, il y a là, Jésus cause ensemble bande de monde et puis son bande d'allons, la diasote. Bande les scribes ensemble, bande pharisien. Là, tu fais la montage d'après l'autorité Moïse. Alors, tout ça que bande aïe diasote, fais, respecte ça bien. Seulement, ça même, fais pas d'après ça que bande aïe fait. Parce que bande aïe dit seulement, ça te fait pas un tchouk. Ça tient ma bande belle paquet, malaisé pour porter. Ça tient mettre ça sur le dos de monde pour porter. Seulement, ça même. Ça ne fait pas bouger ça, ne serait-ce ensemble, ça te doit. Tout ça que je n'ai fait, je fais ça pour faire remarque à autres. Comme ça, de monde, il voit. Ça tient grandi cette bonne protection. Il a grandi le bon grand toit, il met moule grand moule, ça me donne l'aise. Ça tient bonne protection. Premier place donnée dans le festin. Premier rang dans la synagogue. Grand bonjour de monde en public dans le semaine et tiens ça pour vous autres. Septième lieu, Dominique Riazot, Rabbi. Seulement, Azot Mamaï. Fais pas crier, Azot Rabbi. Passe. Azot Nana et Salmet pour faire prendre Azot. Azot, tous les frères. Donne pas personne sur la terre le nom Père. Passe. Azot Nana un seul Père. Le sacré dans le ciel. Là, pas besoin non plus, fait crier, Zot Maître. Parce que Zot Nain, c'est le Maître, le Christ. Et le plus grand rang de Zot, ben, il sera Zot serviteur. Sac Varod, pour y être en l'air, il sera rabaissé. Sac Livar, être là, à terre, c'est lui, il sera Maître en l'air.

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1: Et le témoin de la foi de ce jour présenté par Frédéric Notre-Dame.
2: Son nom était Jean. Et Sainte Marie, figure de la foi, témoin de l'Évangile. Elle se nommait Marie.
3: Saint Matthieu.
2: Il s'appelait Jacques.

Aujourd'hui, en l'octave de l'Assomption, nous fêtons encore la Vierge Marie, cette fois-ci en qualité de reine du monde ou encore Notre-Dame, médiatrice de toute grâce. Que la très sainte Vierge Marie soit la médiatrice de toutes les grâces, ce n'est pas une doctrine nouvelle, et l'office et la messe, approuvés par le pape Pie XI, ne sont que la confirmation officielle d'une vérité qui découle de la maternité divine de Marie et de tout le plan de Dieu dans l'ordre de notre salut. Cette fête était de plus en plus dans les vœux des serviteurs les plus fervents et les plus éclairés de la très sainte Vierge. Elle dérive de toute la doctrine de l'Église, de l'enseignement des docteurs et des saints. Il suffit de nommer parmi d'autres Saint Éphrem, Saint Bernard, Saint Bernardin, Saint Louis-Marie Crignon de Montfort, dont le traité de la vraie dévotion à la Sainte Vierge est en quelque sorte l'illustration magnifique de cette médiation universelle de la Mère de Dieu. Le titre par excellence de Marie, sa gloire suprême, le principe de toutes ses grandeurs et de toutes ses vertus, c'est sa maternité divine. Si la tradition de l'Église l'appelle la trésorière du royaume des cieux, la toute-puissance suppliante, la dispensatrice de la grâce, la co-rédemptrice, la reine du ciel et de la terre, c'est en raison de sa divine maternité. Mais le titre qui semble le mieux résumer tous les autres et le plus heureusement exprimer la mission de la glorieuse Mère de Dieu, c'est celui de médiatrice de toutes les grâces, médiatrice d'intercession et de plus médiatrice de dispensation et de distribution de toutes les grâces. C'est bien à cette doctrine que reviennent ces paroles des plus grands docteurs et serviteurs de Marie. Tout ce qui convient à Dieu par nature convient à Marie par grâce. Telle a été la volonté de Dieu, qu'il a voulu que nous recevions tout par Marie. Tous les dons, vertus, grâces du Saint-Esprit lui-même sont administrés par les mains de Marie, à qui elle veut, quand elle veut, autant qu'elle veut. Toute la liturgie mariale suppose ou exprime la doctrine de Marie médiatrice, universelle de toutes les grâces. Après cette présentation de Marie, médiatrice de toute grâce, accompagnant d'une pensée particulière, les paroissiens du 14e kilomètre du tampon, dont l'Église est dédiée à Marie, reine du monde. Ils seront sûrement nombreux à se rendre à leur Église aujourd'hui pour fêter leur sainte patronne. Je vous propose, avant de nous quitter, un extrait d'une prière du bienheureux Jean-Paul II adressée à Marie. Ô clémente, ô pieuse, ô douce Vierge Marie, porte, ô Notre-Dame des Grâces, ton regard vers ce peuple qui, depuis des siècles, est resté fidèle à toi et à ton Fils. Tourne ton regard vers cette nation qui a toujours répondu à l'espérance de ton amour de mère. Tourne vers nous ton regard, tes yeux miséricordieux. Obtiens-nous ce dont tes fils ont le plus besoin. Amen.

0: Et retrouve maintenant l'évangile de commentaire ce jour avec Marcel.
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3: Évangile de Jésus-Christ selon saint Matthieu. En ce temps-là, Jésus s'adressa aux foules et à ses disciples et déclara « Les scribes et les pharisiens enseignent dans la chair de Moïse, donc tout ce qu'ils peuvent vous dire, faites-le et observez-le. Mais n'agissez pas d'après leurs actes, car ils disent et ne font pas. Ils attachent de pesants

sur terre le nom de Père, car vous n'avez qu'un seul Père qui est aux cieux. Ne vous faites pas non plus donner le titre de maître, car vous n'avez qu'un seul maître, le Christ. Le plus grand parmi vous sera votre serviteur. Qui s'élève sera abaissé. Qui s'abaissera sera élevé. »

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1: Chers amis, auditrices et auditeurs de Radio Arc-en-Ciel, Jésus aujourd'hui parle à nous des pharisiens et franchement, quand nous entendons l'évangile, nous peut dire « Ah là, ça, c'est pour les pauvres, ça. » Heureusement que nous ne l'est pas comme Bana, nous à la Réunion, nous les modestes, ben, nous connaît très bien la manière vivre, le faire savoir, le vivre ensemble. Parce que Jésus dit, ben, ils disent et ne font pas. Aïe, aïe, aïe. C'est une parole épique, ça. Parce que nous avons une différence entre connaître la parole de Dieu et mettre cette parole-là en pratique. Comme il dit, nous pouvons avoir la Bible ouverte, sur la table, chapelet dans la poche, une belle croix autour du cou, et avoir le cœur fermé, comme la porte d'un case rouillé. Nous pouvons même dire, Seigneur, je t'aime. Et 5 minutes, dire au voisin, t'es là encore vivant donc, t'es besoin encore, les crèver donc. Oui. Jésus met à nous devant notre contradiction. Alors, faut pas que nous devions des chrétiens qui parlent beaucoup de Dieu et qui donnent envie aux autres de fuir, de courir, d'éviter ce même Dieu. Et Jésus attaque aussi ceux qui aiment les premières places. Ah, l'amour a fait les premiers pas. Alors ici, il peut être subtil, hein? Ici la Réunion, hein. Moi, je cherche pas à être devant, mais si par hasard, zot y met à moi devant, maniquant même pour pas avec sa zot. Et dans l'église aussi, il peut avoir une tentation. Être reconnu, être applaudi, avoir son titre, son rôle, son importance, jusqu'à arriver à un moment donné, madame, moi, c'est à mon place ou là. Depuis 15 ans, moi, elle est là. Depuis 15 ans, à mon ami assisté à là, et là, où me connaît pas, où redevole mon place. T'es essayé, mais Jésus, comme ça, il dit, vous êtes tous frères, vous êtes toutes sœurs. Il veut dire que devant Dieu, personne n'a pas besoin de jouer au chef. Le vrai chrétien, il dit pas, ah, regarde-moi comment il est important. Mais, il pose à lui la question, comment, moi, il peut servir? Et là, il reprend une phrase de Daniel Honoré, que ça, où on serve, si vous ne servez pas. Et là, Jésus, il donne un règle tout simple. Le plus grand parmi vous sera votre serviteur. Voilà le test. Il n'a pas dit comme ça. Combien de personnes y connaissent mon nom? Les pas. Est-ce que de mon la remercie à moi? Hein? Pourquoi la donne-t-elle cette responsabilité et pas moi? Mais la question qu'il faut se poser, est-ce que m'y sert vraiment? Parce que il y en a une maladie spirituelle dangereuse, je connais que ça il est, c'est vouloir être reconnu pour ce que nous fait pour Dieu, au lieu de faire les choses pour Dieu. Nous pouvons même servir et attendre qu'il dise à nous merci. Et si personne ne dit pas merci, nous commençons à bouder. Mais tu t'es après tout ce que m'a fait pour la paroisse là, après tout ce que m'a fait pour cette fête là, après tout ce que m'a fait pour que la salle est propre. Ça, frères et sœurs, c'est comme un petit pharisien, il dort à l'intérieur de chacun de nous. Et Jésus, il invite à nous à descendre de notre piédestal. Et à la Réunion, nous connaît la pente le plus difficile à descendre. C'est pas les rampes plateau cailloux ou bien la route des plaines. C'est notre orgueil. Il faut descendre de quelques mètres, descendre de notre importance, descendre de notre susceptibilité, descendre de notre besoin d'avoir raison, descendre de notre envie d'être applaudi. Et quand nous descendons, nous découvrons une affaire magnifique. Nous devenons enfin disponibles pour aimer. Comme il dit toujours, Jésus ne demande pas à nous d'être parfaits, il demande à nous d'être vrais, que notre parole y corresponde à notre vie, que notre prière y transforme notre manière de parler aux autres. Que notre foi y transforme notre manière de parler.

pardonner, que notre amour de Dieu est visible dans notre manière de traiter les personnes qui dérangent à nous. Alors aujourd'hui, chacun de nous propose à nous une petite question. Est-ce que ma manière de vivre, il donne envie de connaître Jésus? Elle n'a pas besoin d'aller loin, hein? Dans la famille, dans le travail, dans le quartier, dans la paroisse, avec le monde qui énerve nous, avec le monde qui pense différemment. Parce que parfois, là, notre plus beau témoignage chrétien, c'est pas un grand discours, hein? C'est un pardon, c'est un service rendu sans bruit. C'est une parole gentille, c'est une visite, c'est une main tendue, c'est une disponibilité. C'est un petit déjeuner le matin, comme chaque qui chante. Avec elle, c'était l'eau et le pain. Et surtout, notre capacité de dire, Seigneur, moi, je suis comme il est. Moi, je suis pas au-dessus des autres, moi. Moi, je suis simplement ou serviteur. Alors, frères et sœurs, allons éviter d'être un chrétien vitrine. C'est-à-dire beaucoup d'apparences qu'on m'a proposé, beaucoup de paroles qu'on m'a proposé, beaucoup de médailles avec peu de charité. On nous demande plutôt, Seigneur, de faire de nous des chrétiens mahamites. Quoi? Des chrétiens mahamites, c'est bon chrétien qui chauffe à l'intérieur, il nourrit les autres, mais il fait pas forcément beaucoup de bruit. Et si un jour, Jésus chatouille un peu notre orgueil, ben, c'est tant mieux, parce que un évangile qui dérange à nous jamais, il peut être un évangile que nous n'a pas encore laissé entrer dans notre cœur. Alors, chers amis, merci pour toute cette semaine-là. Que le Seigneur donne à nous l'humilité de ne pas chercher la première place. Et surtout, qu'il donne à nous la joie de prendre la place du serviteur. Amen.

Ayant donc reçu notre justification de la foi, nous sommes en paix avec Dieu par notre Seigneur Jésus-Christ, lui qui nous a donné d'avoir accès par la foi à cette grâce en laquelle nous sommes établis. Et nous nous glorifions dans l'espérance de la gloire de Dieu. Et l'espérance ne déçoit point, parce que l'amour de Dieu a été répandu en nos cœurs par le Saint-Esprit qui nous fut donné.

0: 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Faut-il une méthode pour prier ?
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2: La prière, c'est l'un des axes de la vie chrétienne, un exercice pour se rapprocher de Dieu qui peut parfois s'avérer laborieux, exigeant, difficile. Alors comment s'y prendre ? Y a-t-il une méthode appropriée ? Eh bien, on en parle cette semaine dans le béaba du christianisme avec Xavier Accard, rédacteur en chef du mensuel Prier. Il vient de publier « L'art de la prière, 50 méthodes éprouvées pour faire l'expérience de Dieu ». C'est aux éditions de l'Emmanuel.
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2: Xavier Accard, bonjour.
3: Bonjour Pauline.
2: Alors, oraison, lectio divina, chapelet, louange, exercice de Saint Ignace, pratique des méthanies, journal spirituel. Dans votre livre très complet, vous passez en revue les différentes formes de prière. Mais peut-être, Xavier Accard, avant d'aller plus loin, est-ce que vous pouvez nous rappeler le sens de la prière pour les chrétiens ?
3: La prière, c'est essentiellement une relation à Dieu, et je crois que ce qu'il faut souligner, c'est que nous créons pas la prière à la force de nos petits bras spirituels, mais c'est quelque chose qui nous précède en fait. Les sacrements de l'initiation, baptême, confirmation, Eucharistie, ont en quelque sorte restitué ou nous ont fait renaître à cette relation à Dieu, qui est le Saint-Esprit prie en nous en quelque sorte. C'est un mouvement. Sans lui, à la rigueur, nous n'existerions pas. Mais la prière peut prendre un deuxième sens, et c'est ce combat qu'on va mener pour s'ouvrir à cette réalité qui vit en nous, en fait, et que cette réalité soit de plus en plus consciente et prenne de plus en plus d'espace en nous, que cette communion avec Dieu s'actualise toujours plus.
2: Prier, est-ce que ça s'apprend dans votre livre ? Vous dites, enfin, vous reprenez les mots, la prière s'apprend en priant, personne n'apprend à voir, on voit naturellement, c'est un petit peu ça l'idée ?
3: Oui, c'est Saint-Jean Climac qui dit ça.
2: Voilà, cherchez son nom.
3: Oui, tout à fait. Oui, en fait, je pense c'est Benoît XVI, enfin, ça va peut-être à l'origine de tout ce livre, il y a une phrase de Benoît XVI qui faisait des catéchèses sur la prière, et il a dit « La prière ne va pas de soi, c'est un art qui doit comme toujours se réapprendre. » Parce qu'évidemment, la vie étant un chemin, on se transforme, et la prière, elle aussi, se transforme dans notre vie. Donc oui, c'est quelque chose qu'on a à apprendre. Jean-Paul II demandait même ce que soit une priorité pastorale. Et malheureusement, on a désappris à apprendre, si j'ose dire. Peut-être parce que les églises diocésaines, pendant des siècles, se sont un peu défaussées sur les monastères, les ordres religieux, en se disant bah eux pourront apprendre à prier, donc ont moins pris ça en charge. Mais je crois qu'aujourd'hui, on retrouve vraiment cette nécessité, parce qu'il y a une vraie demande des contemporains de faire l'expérience de Dieu. Et cette expérience, elle passe par la vie de prière et pas par seulement de la théologie dogmatique ou abstraite, en fait.
2: Alors, il y a ça qui peut être un frein à la prière, mais il y a aussi beaucoup de raisons qui peuvent être un frein à la prière, les doutes, la réalité, la distraction. Expliquez-nous un petit peu ce qui, dans notre quotidien, finalement, nous éloigne de cette prière. On peut se dire qu'on n'a pas le temps, qu'on ne ressent rien, qu'on est souvent distrait.
3: La première difficulté, et ça, Romano Guardini, un grand penseur du XXe siècle, le souligne bien, c'est que Dieu est, à la différence d'une relation avec une personne humaine, Dieu est invisible et insensible. Donc évidemment, quand on commence à prier, en fait, on est face à ce qui nous semble souvent, sauf à des moments d'effusion particuliers, mais une forme de vide, et tout nous paraît plus pressant finalement que cette activité gratuite dont on voit pas immédiatement le fruit. Donc il y a déjà cette difficulté de ne rien sentir. Ensuite, évidemment, il y a la difficulté du manque de temps. Ça, on le voit bien dans nos vies un peu trépidantes, et chacun, d'ailleurs même quand on n'a pas des vies trépidantes, même en vacances, on s'aperçoit qu'on a toujours du mal à trouver du temps. C'est toujours ce qui va venir en dernier. Et là, il faut vraiment, je crois que la solution, c'est de prendre une ferme résolution. Thérèse d'Avila insiste sur la nécessité de s'engager. Vraiment, c'est pas quelque chose qui est réservé au tiède. La prière, il faut avoir cette volonté de s'engager et de prendre conscience aussi que c'est quelque chose, si on le pose d'abord dans notre emploi du temps, tout va s'organiser autour de lui. C'est une sorte de pierre un peu fondamentale, et tout va s'organiser autour de lui. Et puis, autre difficulté, c'est vrai que dont tous les maîtres parlent et dont tout le monde fait l'expérience, ce sont les distractions. Quand on se met à prier, on sait bien que immédiatement, enfin très rapidement, notre esprit va être envahi par ce qui nous reste à faire, ce qu'on a oublié de faire, par des pensées, des choses qui nous sont arrivées, des souvenirs. Enfin, il va y avoir 1000 distractions qui peuvent avoir différentes causes, et donc qui peuvent avoir différents traitements, si j'ose dire. Mais
2: justement, une méthode, ça peut aider à prier correctement. On va revenir dans un instant sur les caractéristiques de ces méthodes, de ces 50 méthodes que vous expliquez dans votre livre, que vous égrenez. Mais peut-être justement, quoi, une méthode, tout simplement, ça peut aider déjà à lutter contre tout ce qui nous éloigne de cette prière.
3: Une méthode, c'est vrai que c'est quelque chose auquel on peut se raccrocher. Les méthodes que je présente dans l'art de la prière, ce sont des méthodes qui ont été éprouvées par des générations de saints, qui sont le fruit de l'expérience de Dieu et de la sagesse d'éminentes personnalités chrétiennes. Et donc on peut vraiment, ils nous transmettent une expérience. La nécessité d'une méthode est d'abord importante au début de l'itinéraire spirituel. C'est vrai que plus on avance, finalement, plus la prière se simplifie. Et puis quand on rentre en action, ce qu'on appelle les sept dons de l'Esprit Saint, là on se laisse mouvoir par Dieu. Mais au départ, il y a vraiment cette nécessité de se raccrocher à une méthode qui va nous dire finalement comment faire, tout simplement, comment à partir de quoi partir, comment organiser son temps, comment placer son corps, que dire ou que ne, justement, est-ce qu'il faut rester en silence, les conditions pour que ce temps de prière se passe bien.
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2: L'art de la prière, 50 méthodes éprouvées pour faire l'expérience de Dieu. C'est le livre que vous publiez, Xavier Accart, aux éditions de l'Emmanuel. Alors, ces 50 méthodes pour prier, on les a un petit peu égrenées tout à l'heure, oraison, lectio divina, exercice de Saint Ignace, louange, il y a différentes méthodes. Il y a la pratique des méthanies, le journal spirituel, les méthodes plus originales. En tout cas, elles ont trois caractéristiques essentielles, ces méthodes, Xavier Accart.
3: Oui, je voulais insister sur ces trois caractéristiques, parce qu'il y a d'autres caractéristiques aussi, mais celles-là ne sont pas dans l'air du temps, si j'ose dire. On est dans un climat, sans s'en rendre compte, où il y a une sorte de néo-spiritualité qui s'est installée. Le dominicain Jean-Marie Guelette en a tracé un peu le portrait dans un livre qui s'appelle « La spiritualité est américaine » au CERF. Et on perd de vue un certain nombre de fondamentaux. Le premier, c'est que notre prière, mais ça j'en parlais un petit peu au début, elle naît dans la liturgie. La prière, c'est cette relation à Dieu. Et la liturgie, c'est cette grande prière de l'Église, cette prière commune, qui est en quelque sorte la prière continuée du Christ depuis 2000 ans. Donc c'est un grand courant de prière dans lequel on va naître à la prière, puisque dans le baptême et la confirmation et l'Eucharistie, on est restitué dans cette relation à Dieu. Et qui va nous donner ce dynamisme et qui va aussi nous former notre prière, puisque dans la liturgie, on voit dans les offices qu'on articule la louange, la demande de pardon, l'invocation, l'action de grâce. Donc rien que le fait de participer aux offices, déjà ça nous forme sans qu'on se rende compte, c'est déjà une première école de la prière et qui nous donne la force de prier. Ensuite, la deuxième caractéristique fondamentale, c'est que la prière chrétienne est vraiment fondée sur la parole de Dieu. Dieu se révèle à nous à travers la parole inspirée qu'on trouve dans les écritures bibliques, en quelque sorte. Et en fait, la prière chrétienne, ça va être d'accueillir cette parole, de l'intérioriser pour qu'elle puisse travailler en nous, qu'elle puisse nous transformer et ensuite de la rendre à Dieu à la fois par l'intercession, puis par l'action de grâce, par la louange, de reprendre ses propres mots qui deviennent nos mots personnels et lui répondre. Voilà, la parole de Dieu, en plus, la tradition dit qu'elle a certaines caractéristiques, qu'il y a plusieurs niveaux de sens. Il y a un feu qui brûle en lui. Saint Paul dit qu'elle est plus tranchante qu'une épée à deux tranchants et qu'elle va vraiment nous faire la vérité dans notre cœur. Donc cette importance de la parole, deuxième caractéristique. Et la troisième qui est aussi essentielle et qu'on a du mal à saisir aujourd'hui, c'est la foi, en fait. La foi, c'est pas la simple croyance. La foi, c'est une capacité surnaturelle, une capacité qui nous est donnée au baptême et qui va nous permettre de toucher mystérieusement Dieu, qui est dans un ordre insensible. De le toucher à la fois obscurément, parce qu'on ne sent pas les choses, et en même temps avec certitude. Il y a une très belle image dans l'évangile, c'est celle de l'hémorroïse qui souhaite être guérie, qui est dans la foule. Tout le monde entoure Jésus, presse Jésus, et elle touche son manteau avec foi pour être guérie. Et l'évangile dit qu'il y a une force qui sort de là. Et Jésus se retourne en disant « Mais qui m'a touché ?» Alors c'est un peu presque pareil comique, qui m'a touché alors qu'il est compressé par la foule, qu'on l'écrase de tous côtés. Parce que précisément, cette femme a posé un acte de foi. Elle a vraiment dit intérieurement « Oui Seigneur, je sais que tu peux me guérir. » Et là, il y a quelque chose qui est venu en elle. La foi, c'est donc cette vertu surnaturelle qui nous permet de sortir un peu de l'orbite de notre moi, en quelque sorte, de pas tourner sur nous-mêmes. Saint Jean Climac encore dit que c'est l'aile de la prière et que sans la foi, en fait, notre prière revient vers nous. On n'arrive pas finalement à sortir de nous-mêmes. Or, toute la prière, c'est précisément d'avoir cette relation à Dieu, que Dieu ne soit plus seulement un « il », mais un « tu » avec qui on rentre en dialogue.
2: Donc, trois caractéristiques essentielles, vous l'avez dit, Xavier Accard. On dit souvent qu'on entre dans la prière. Il y a une forme de conditionnement nécessaire. Quand on est un petit peu plus éloigné de la foi, est-ce que c'est plus compliqué finalement ?
3: Oui, et en même temps, vous voyez cette parole de l'Évangile, « Seigneur, viens au secours de mon manque de foi », ou même Charles de Foucault, qui va être canonisé là bientôt le 15 mai, on sait que ce qui a été décisif pour lui, quand il ne savait pas s'il avait la foi ou il n'avait pas, et il dit « Seigneur, si tu existes, manifeste-toi à moi ». Et déjà, c'est déjà rentré dans la prière, et puis il y a quelque chose qui se donne donc… Il faut pas avoir peur, et même peut-être si on a ce mal, déjà on sait, tout le monde peut reconnaître en quelque sorte la valeur du texte biblique. Alors pourquoi pas tout simplement prendre une parole biblique et la répéter, la ruminer, essayer d'en comprendre le sens et de la dire avec amour, comme si on goûtait un plat savoureux. Et là, ça peut aussi aider finalement à rentrer dans la prière, je pense. Et puis évidemment, il y a le silence, la solitude qui sont vraiment des conditions qui favorisent l'ouverture à ce mystère, qui aide à finalement tout ce qui est agité en nous à se reposer, et au fond de nous, c'est un père qui le dit, notre cœur, s'il est vraiment en paix, eh bien, brille de lui-même, enfin la lumière de Dieu le traverse, quoi.
2: Xavier Accard, on vous retrouve la semaine prochaine justement pour goûter plus en détail cet art de la prière. C'est le titre du livre que vous publiez aux éditions de l'Emmanuel, 50 méthodes éprouvées pour faire l'expérience de Dieu. Vous pouvez évidemment retrouver cette émission sur rcf.fr. À bientôt.

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1: Et bonjour sur les ondes de Radio Arc-en-Ciel. Il est 8h ce samedi. On démarre tout de suite avec Glorious, je n'ai que ma prière.

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1: Et on poursuit avec le timon pour le cœur, l'évangile en créole tout de suite avec Jean.
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3: Dans l'évangile de Jésus-Christ, voilà que ça Saint Matthieu raconte. Allô, Léala, Jésus cause ensemble bande de moules et puis son bande d'allons. La diasote. Ben les scribes, bon, sont bon pharisien. Là, tu fais la montage d'après l'autorité Moïse. Alors, tout ça que ben là, il peut diasote, fais, respecte ça bien. Seulement, ça même, fais pas d'après ça que ben là, il fait. Parce que ben là, il dit seulement, ça te fait pas un choc. Ça te fait un ben bel paquet. Malaisé pour porter, tu mets ça sur le dos de monde pour porter, seulement ça même. Si tu ne fais pas bouger ça, ne serait-ce ensemble ça petit doigt. Tout ça que mon naïf fait, je te fais ça pour faire remarque à autres. Comme ça, de monde, tu as grandi cette bonne protection. Il a grandi le bon grand toile, il met moule grand, grand moule, ensemble, te linge. Je te aime, mon premier place donnée dans le festin. Premier rang dans la synagogue. Grand, grand bonjour de monde en public dans le chemin et tiens ça pour vous autres. Septième lettre de mon écrit à Zot, Rabbi. Seulement à Zot, maman. Fais pas crier à Zot, Rabbi. Passe. Zot, nana, ça le met pour faire prendre à Zot. Zot, tous les frères, donne pas personne sur la terre le nom père. Passe. Zot, nana, un seul père. C'est ça qui est dans le ciel. N'a pas besoin non plus, fait crier à Zot Maître. Parce que Zot Nain, c'est le Maître, le Christ. Et le plus grand rang de Zot, ben, il sera Zot serviteur. Sac varode pour y être en l'air, il sera rabaissé. Sac libre être là, terre à terre, c'est lui, il sera Maître en l'air.

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1: Et on poursuit avec le témoin de la foi de ce jour, tout de suite avec Frédéric Notre-Dame.
2: Saint-Marc,
3: Saint-Pierre,
2: son nom était Jean.
3: Sainte Marie,
2: figure de la foi, témoin de l'Évangile. Elle se nommait Marie.
3: Saint Matthieu,
2: il s'appelait Jacques.

Aujourd'hui, en l'octave de l'Assomption, nous fêtons encore la Vierge Marie, cette fois-ci en qualité de reine, reine du monde ou encore Notre-Dame, médiatrice de toute grâce. Que la très sainte Vierge Marie soit la médiatrice de toutes les grâces, ce n'est pas une doctrine nouvelle. Et l'office et la messe, approuvés par le pape Pie XI, ne sont que la confirmation officielle d'une vérité qui découle de la maternité divine de Marie et de tout le plan de Dieu dans l'ordre de notre salut. Cette fête était de plus en plus dans les vœux des serviteurs les plus fervents et les plus éclairés de la très sainte Vierge. Elle dérive de toute la doctrine de l'Église, de l'enseignement des docteurs et des saints. Il suffit de nommer parmi d'autres Saint Éphrem, Saint Bernard, Saint Bernardin, Saint Louis-Marie Crignon de Montfort, dont le traité de la vraie dévotion à la Sainte Vierge est en quelque sorte l'illustration magnifique de cette médiation universelle de la Mère de Dieu. Le titre par excellence de Marie, sa gloire suprême, le principe de toutes ses grandeurs et de toutes ses vertus, c'est sa maternité divine. Si la tradition de l'Église l'appelle la trésorière du royaume des cieux, la toute-puissance suppliante, la dispensatrice de la grâce, la co-rédemptrice, la reine du ciel et de la terre, c'est en raison de sa divine maternité. Mais le titre qui semble le mieux résumer tous les autres et le plus heureusement exprimer la mission de la glorieuse Mère de Dieu, c'est celui de médiatrice de toutes les grâces, médiatrice d'intercession et de plus médiatrice de dispensation et de distribution de toutes les grâces. C'est bien à cette doctrine que reviennent ces paroles des plus grands docteurs

médiatrice de toute grâce, accompagnant d'une pensée particulière les paroissiens du 14e kilomètre du tampon, dont l'église est dédiée à Marie, reine du monde. Ils seront sûrement nombreux à se rendre à leur église aujourd'hui pour fêter leur sainte patronne. Je vous propose, avant de nous quitter, un extrait d'une prière du bienheureux Jean-Paul II adressée à Marie. Ô clémente, ô pieuse, ô douce Vierge Marie, porte, ô Notre-Dame des Grâces, ton regard vers ce peuple qui, depuis des siècles, est resté fidèle à toi et à ton Fils. Tourne ton regard vers cette nation qui a toujours répondu à l'espérance de ton amour de mère. Tourne vers nous ton regard, tes yeux miséricordieux. Obtiens-nous ce dont tes fils ont le plus besoin. Amen.

Merci Frédéric pour la présentation de ce témoin de la foi, toujours Notre-Dame, la Vierge Marie. On poursuit avec Mélodie du Ciel.

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Bonjour les amis de Jésus, mon guide, la radio Arc-en-Ciel et les réseaux sociaux. C'est Sandrine avec vous en ce samedi 22 août. C'est la fête des Marie-Reines. Bonne fête à tous les Marie-Reines. Et je souhaite un joyeux anniversaire à toutes les personnes qui sont nées à cette date-là. Que Dieu vous bénisse en abondance. La séquence va commencer par un chant de Luce Rose, Alléluia, Jésus est là.

Lecture du livre du prophète Isaïe. Le peuple qui marchait dans les ténèbres a vu se lever une grande lumière, et sur les habitants du pays de l'ombre, une lumière a resplendi. Tu as prodigué la joie, tu as fait grandir l'allégresse. Ils se réjouissent devant toi, comme on se réjouit de la moisson, comme on exulte au partage du butin. Car le joug qui pesait sur lui, la barre qui meurtrissait son épaule, le bâton du tyran, tu les as brisés comme un jour de Madiam. Et les bottes qui frappaient le sol et les manteaux couverts de sang, les voilà tous brûlés. Le feu les a dévorés. Oui, un enfant nous est né. Un fils nous a été donné. Sur son épaule est le signe du pouvoir. Son nom est proclamé. Conseiller merveilleux, Dieu fort, Père à jamais, Prince de la paix. Et le pouvoir s'étendra et la paix sera sans fin pour le trône de David et pour son règne qu'il établira, qu'il affirmera sur le droit et la justice dès maintenant et pour toujours. Il fera cela, l'amour jaloux du Seigneur de l'univers. Parole du Seigneur, nous rendons grâce à Dieu.

La parole nous parle de la lumière et du ténèbre. La lumière, c'est Jésus. Si vous suivez Jésus, vous ne marcherez pas dans les ténèbres. Mais vous avez la lumière qui donne la vie. La source de la vie est en nous. Il faut lire la parole car la parole est une lumière qui éclaire nos chemins. Éphésiens nous dit « Réveille-toi, toi qui dors, lève-toi du milieu des morts et le Christ éclairera de sa lumière. » Si vous dites que vous êtes la lumière et que vous n'aimez pas votre frère ou votre sœur, vous êtes dans les ténèbres. Alors pour être dans la lumière, il faut aimer son frère et sa sœur. Dieu est la lumière. En lui, il n'y a pas de ténèbres. Nous disons peut-être nous sommes unis à Dieu, mais si en même temps nous marchons dans les ténèbres, nous mettons et nous ne faisons pas sa volonté. Dieu est dans la lumière. Alors, si nous aussi nous marchons dans la lumière, nous sommes unis les uns aux autres. Et le sang de Jésus, son Fils, nous purifie de tous les péchés. Vous êtes la lumière du monde. Quand une ville est construite sur une montagne, elle ne peut pas être cachée. Et quand on allume une lampe, ce n'est pas pour mettre sous un seau. Au contraire, on la met bien en haut et elle brille pour tous ceux qui sont dans la maison. De la même façon, votre lumière doit briller devant tout le monde. Alors les autres verront le bien que vous faites. Ils pourront chanter la gloire de votre Père qui est dans les cieux.

Béni soit le nom du Seigneur maintenant et pour les siècles des siècles. Louez, serviteurs du Seigneur, louez le nom du Seigneur. Béni soit le nom du Seigneur maintenant et pour les siècles des siècles. Béni soit le nom du Seigneur maintenant et pour les siècles des siècles. Du levant au coucher du soleil, loué soit le nom du Seigneur. Le Seigneur domine tous les peuples, sa gloire domine les cieux. Béni soit le nom du Seigneur maintenant et pour les siècles des siècles. Qui est semblable au Seigneur notre Dieu? Lui y siège là-haut, mais il abaisse son regard vers le ciel et vers la terre. Béni soit le nom du Seigneur maintenant et pour les siècles des siècles. De la poussière, il relève le faible. Il retire le pauvre de la cendre, pour qu'il siège parmi les princes de son peuple. Béni soit le nom du Seigneur, maintenant et pour les siècles des siècles.

Voilà les amis, la séquence va terminer par le chant Lumière du monde. Ô très précieux sang, guérissez nos blessures par le cœur très sacré de Jésus. Que le précieux sang qui jaillisse du visage sacré de notre Seigneur Jésus-Christ, le temple de la divine sagesse, le tabernacle de la divine connaissance et le soleil brillant du ciel et de la terre, nous couvre tous maintenant et toujours. Voilà les amis, je vous dis bonne et sainte journée. Bisous.

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2: Et on poursuit tout de suite avec Parole semée avec Marc Thomas.

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Une émission de Marc Thomas. Bonjour chers amis auditrices et auditeurs. J'accompagne des personnes qui me demandent souvent comment faire pour lâcher prise par rapport à des événements difficiles ou des postures qu'ils n'apprécient pas dans leur manière d'être et où ils voudraient bien changer. Je dédicace donc cette émission à ces personnes et à moi aussi confronté parfois à la même question. J'intitule donc cette émission « Faut-il lâcher prise ?» La chronique de Marc. Lâcher prise. Je dois lâcher prise. Il faut que j'arrive à lâcher prise. Oui, mais je ne sais pas comment faire. Ou bien, j'ai déjà tout essayé, mais je n'y arrive pas. Je devrais y arriver pourtant. Et puisque je n'y arrive pas, c'est que je suis nul. Nous passons parfois notre vie à reproduire toujours la même stratégie, en voulant absolument réussir quelque chose que nous ratons à chaque fois que nous essayons. Alors, au lieu de nous obstiner à reproduire sans cesse des stratégies qui ne marchent pas, si nous cherchions d'autres stratégies? Vous allez me dire que c'est facile à dire, mais quelles autres stratégies? Eh bien, commençons par nous demander pourquoi je veux lâcher prise. Qu'est-ce que je veux lâcher? Mon stress, mon inquiétude, mon insécurité, mon sentiment d'abandon? Et nous pouvons tous continuer la liste. C'est ça que je veux lâcher? Alors, deuxième question. Pour quelle raison je veux le lâcher? Pour me libérer, pour aller mieux, pour pouvoir vivre enfin, pour cesser d'être toujours épuisé, démoralisé, pour pouvoir me réconcilier avec telle personne avec qui on a coupé les ponts. Ok. Alors, si nous disions ça positivement, comment le dirions-nous? Qu'est-ce qui me rendrait libre? De quoi j'ai besoin pour être libre, pour aller bien, pour être moins épuisé? Alors n'allez pas répondre tout de suite « j'ai besoin de lâcher prise » parce que vous allez tourner dans un cercle vicieux et retourner au point de départ. Qu'est-ce qui me rendrait libre? De quoi j'ai besoin pour être libre, pour aller bien, pour être moins épuisé? J'ai besoin de parler. J'ai besoin de repos, j'ai besoin d'amitié, j'ai besoin de faire stop, j'ai besoin d'aller voir des amis. Et chacun peut continuer la liste, évidemment. Alors, étape suivante, eh bien, comment je peux m'y prendre pour satisfaire mes désirs et mes besoins? Comment me mettre à l'écoute de ce à quoi je veux arriver, de ce que je désire, de ce que j'espère? Comment me mettre à l'écoute et discerner quel pas je peux faire pour y arriver et trouver des solutions ou des moyens? Commençons par des petits pas sans vouloir y arriver du premier coup. Des petits pas qui nous permettent d'avancer vers la satisfaction de nos désirs ou de nos besoins. Et si nous faisons cela, nous allons nous rendre compte que nous n'avons plus besoin de lâcher prise, parce que la prise a déjà lâché. Plutôt que de me battre contre moi-même, je suis en train de m'investir pour moi-même, pour réaliser mon désir, pour satisfaire mon besoin, et du coup, ça lâche tout seul. Ça lâche tout seul. Pour vous montrer combien tout cela n'est pas de la théorie, mais que c'est accessible à tous, je souhaite vous raconter un exemple personnel.
En mai dernier, je suis rentré d'un séjour de vacances dans l'Hexagone. Pour la première fois, je rentrais à La Réunion, non pas pour le travail, mais pour profiter de ma retraite que je venais de fêter avec ma famille de cœur. De retour chez moi, à La Réunion, j'ai eu une sensation de vide. Avant de partir dans l'Hexagone, ayant achevé tous mes contrats professionnels, j'avais passé 6 mois à écrire un livre qui me tenait à cœur. En vacances, je venais de vivre des moments intenses et chaleureux de retrouvailles avec mes proches. Et voilà que de retour à La Réunion, je me retrouve seul chez moi, en retraite, sans activité professionnelle, sans livre à écrire, avec beaucoup moins de relations chaleureuses. J'ai ressenti un grand vide intérieur qui m'a rappelé mes vertiges dont je vous ai déjà parlé ici. Et j'ai passé 15 jours environ avec des sensations de dépression, de tristesse, de manque d'envie et de motivation. Je pense que vous connaissez ça aussi. Un matin, j'ai voulu changer ma photo de couverture de Facebook. J'y ai mis une photo que j'avais prise quelques mois avant à l'étang Saint-Paul. Une photo de douceur et de sérénité, de l'étang, des nénuphars qui poussent dessus, des arbres qui l'entourent. Cette douceur et cette sérénité contrastaient avec mon mal-être et ma tristesse. Aussitôt mise sur Facebook, j'ai enfin retrouvé l'envie qui me manquait depuis mon retour à La Réunion. Comme je l'expliquais ci-dessous, cette photo me révélait, me faisait prendre conscience de mes besoins. Quel besoin? Eh bien, j'ai eu l'envie toute simple de partir à l'étang Saint-Paul pour me plonger dans cette douceur et cette sérénité dont j'avais tant besoin. En descendant les lacets de la route de Ravine à Malheur où j'habite, il m'est venu tout à coup: maintenant retraité, je suis en vacances chez moi. Et aussitôt une sensation de bien-être. Le poids du vide, c'est une curieuse expression, le poids du vide, et la tristesse avaient lâché spontanément et sans effort. Cette sensation de bien-être s'est confirmée pendant ma balade à l'étang Saint-Paul et toute la journée. Et depuis, je me sens bien. Le vide a disparu et j'ai l'impression d'avoir trouvé une nouvelle posture dans ma vie quotidienne de retraité. Je prends soin de moi, j'ai du temps pour faire ce que j'aime, y compris être disponible aux personnes qui me sollicitent. Heureusement que je ne me suis pas épuisé à lutter contre mon vide et ma tristesse. Heureusement que je les ai nommés et que je les ai laissés passer. Heureusement que j'ai écouté mes besoins de douceur et de sérénité, alors le mal-être a lâché tout seul et a transformé mon regard et ma posture par rapport à ma nouvelle vie. Je vous souhaite d'en vivre autant. Si nécessaire, relisez sur mon site internet ou réécoutez cette émission pour voir les différentes étapes que vous pouvez franchir pour en arriver là. Des chants qui nous parlent. Le chant que je vous propose aujourd'hui est un chant de Florent Pagny qui s'appelle Guérir.

l'abécédaire du bien vivre dans le monde tel qu'il est. Eh bien, le mot de cette semaine, ce sera le même que celui du chant. L'attitude à vivre cette semaine, guérir. Quand la maladie nous inquiète, quand la blessure nous fait souffrir, plutôt que la peur ou le désespoir, le médecin pose le diagnostic et me soigne, mais c'est mon corps qui guérit. L'ami et le psy m'accueillent et m'écoutent, mais ce sont mes larmes et mes maux qui vident mes trop-pleins, qui nomment et désinfectent mes blessures, qui cicatrisent mes plaies relationnelles. Un plâtre me permet de continuer à avancer, mais ce sont mes os qui se ressoudent. Un antidépresseur me soutient momentanément, mais c'est en thérapie que je guéris le mal. Ne remets à personne les clés de ton bien-être. Laisse les charlatans et leurs remèdes miracles. Fais appel à des personnes de confiance pour te soutenir quand tu choisis de te réparer plutôt que de te laisser aller. Quand tu choisis de guérir, de guérir.

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1: Et on poursuit avec Église Hebdo sur nos ondes de Radio Arc-en-Ciel, le bulletin des Légionnaires de Marie.
2: L'écho de notre rassemblement légionnaire du 19 juillet 2026. La Légion de Marie est un bon mouvement. Une haute pédagogie pour grandir avec Marie a dit en substance.

0: Toi, que désires-tu ? Nous demande Jésus. Avec Marie, que désires-tu pour construire un cœur qui aime ?
1: Dépendance filiale envers Marie. Légionnaire, votre appui solide, c'est Marie, nous dit le manuel, page 37. Appuyez-vous sur elle en toute confiance. Elle ne vous abandonnera pas. L'expérience le prouve. En se tournant vers Marie, le légionnaire doit nécessairement se détourner de lui-même. Marie se saisit de ce mouvement et l'élève. Cela devient la mort surnaturelle à soi-même. Il est impossible d'échapper à cette dimension filiale par rapport à Marie. Le secret de Saint-Louis-Marie Grignon de Montfort, ce n'est pas autre chose que d'entrer dans cette dépendance filiale de l'enfant dans le sein de sa mère. Cet enfant qui ne voit qu'à travers les yeux de sa mère, qui ne respire qu'à travers sa mère, qui ne se meut qu'avec elle, c'est la dépendance totale. Et c'est alors que surgit l'esprit. Dans l'une des pages du traité de la vraie dévotion, il est écrit « Là où l'Esprit Saint trouve Marie dans une âme, il y court, il y vole et il y fait des merveilles, absolument disproportionnées avec la faiblesse humaine, avec notre énergie à nous. » Le Saint-Esprit agit toujours avec Marie, dans le manuel à la page 284.
2: Le cantique de Marie que nous entendons en la fête de l'Assomption et que nous disons chaque jour dans notre prière légionnaire, décrit le programme que Dieu avait commencé à réaliser en Marie, qu'il a poursuivi en elle et qu'il accomplit à présent dans l'Église. Au terme de son pèlerinage, elle entre dans la gloire de son Fils. Regardons Marie, prenons-la pour modèle dans notre vie de foi. Dès les premiers instants de sa vocation à être la mère du Sauveur, dès les premiers instants du don qui lui est fait, elle s'est mise en route, en hâte rapidement. Modèle des croyants, Marie ne peut garder sa joie pour elle toute seule. Ce que Dieu lui donne, il lui faut l'annoncer, le partager, le chanter. Ce que Dieu lui donne, c'est pour lui plus loin, à la rencontre des autres. N'est-ce pas aussi la vocation de chaque légionnaire? Notre baptême n'est-il pas un don, un cadeau, une joie extraordinaire qu'il faut aller partager et chanter pour faire grandir la joie du monde? La foi de Marie nous bouscule, nous déplace, nous dérange peut-être, mais elle nous met en route dès maintenant, si nous voulons, comme elle, parvenir un jour à la gloire de son Fils.
1: Nous mettre en route, aller visiter. Manuel, page 295 à 297. Si Marie se met en route, c'est pour rendre visite à sa cousine Élisabeth. Il faut le contact personnel. Pour agir efficacement, il faut rencontrer l'autre à la manière de Jésus, allant à la rencontre de la brebis égarée. C'est dans cet esprit que les légionnaires de Marie vont chaque semaine par deux, à l'exemple des disciples, Marc 6-7. Rechercher le contact afin d'établir dans les paroisses, en particulier par le porte-à-porte, des relations d'amitié avec chaque habitant dans le seul but d'être à l'écoute de leurs besoins et de découvrir pour chacun le chemin qui lui est propre pour rencontrer Jésus-Christ.
0: Un petit témoignage suite à une visite de quartier. Une dame d'environ 50 ans, veuve, sans enfant, n'attendait plus rien de la vie et s'adonnait à l'alcool. À la vue des légionnaires, elle réagissait violemment en blasphémant. Peu à peu, grâce à des visites régulières, elle accepte de se faire soigner à l'hôpital et de se faire désintoxiquer. Elle refait la paix avec elle-même, elle a repris un travail et elle va au secours d'autres malades de l'alcool. « Je puise ma force dans la prière et les sacrements », dit-elle au légionnaire en s'excusant de sa première réaction. Rappel de la fête du Présidium, Manuel, le 8 septembre. Il est vivement recommandé que chaque Présidium organise une soirée récréative à l'époque

de la fête de la Nativité de Notre-Dame. Nous allons faire ensemble la prière pour préparer la venue du Saint-Père en France. Tous les fidèles sont invités à réciter une prière en famille, en paroisse, en communauté, pour accompagner la préparation de la venue du pape en France du 25 au 28 septembre 2026. La venue du pape chez nous est une grâce que Dieu ait faite à la France, que l'Esprit Saint nous habite dans le cœur, afin d'être disponible à ce que Dieu voudra donner à notre Église et à notre pays à la faveur de la venue chez nous du successeur de Pierre. Nous allons faire ensemble la prière. Seigneur notre Dieu, toi qui ne cesses de semer en nos cœurs le désir de vivre dans la justice et la paix, nous te rendons grâce pour la visite en France et à l'UNESCO de notre Saint-Père, le pape Léon XIV. Bénis son voyage apostolique. Prépare nos cœurs à l'accueillir avec joie. Donne-nous de recevoir ses paroles avec confiance. Apprends-nous à servir la magnifique humanité que tu as créée. Fortifie notre foi, affermis notre espérance, stimule notre charité. Par l'intercession de Notre-Dame et de tous les saints de France, fais de nous des artisans d'unité pour que le monde ait la vie, que le voyage

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Bonjour les amis de Jésus et mon guide, la radio Arc-en-Ciel et les réseaux sociaux. C'est Sandrine avec vous en ce samedi 22 août. C'est la fête des Marie-Reines. Bonne fête à tous les Marie-Reines. Et je souhaite un joyeux anniversaire à toutes les personnes qui sont nées à cette date-là. Que Dieu vous bénisse en abondance. La séquence va commencer par un chant de Luce Rose, Alléluia, Jésus est là.

Lecture du livre du prophète Isaïe. Le peuple qui marchait dans les ténèbres a vu se lever une grande lumière, et sur les habitants du pays de l'ombre, une lumière a resplendi. Tu as prodigué la joie, tu as fait grandir l'allégresse. Ils se réjouissent devant toi, comme on se réjouit de la moisson, comme on exulte au partage du butin. Car le joug qui pesait sur lui, la barre qui meurtrissait son épaule, le bâton du tyran, tu les as brisés comme un jour de Madiam. Et les bottes qui frappaient le sol et les manteaux couverts de sang, les voilà tous brûlés. Le feu les a dévorés. Oui, un enfant nous est né, un fils nous a été donné. Sur son épaule est le signe du pouvoir. Son nom est proclamé. Conseiller merveilleux, Dieu fort, Père à jamais, Prince de la paix. Et le pouvoir s'étendra et la paix sera sans fin pour le trône de David et pour son règne qu'il établira, qu'il affirmera sur le droit et la justice dès maintenant et pour toujours. Il fera cela, l'amour jaloux du Seigneur de l'univers. Parole du Seigneur, nous rendons grâce à Dieu.

La parole nous parle de la lumière et du ténèbre. La lumière, c'est Jésus. Si vous suivez Jésus, vous ne marcherez pas dans les ténèbres. Mais vous avez la lumière qui donne la vie. La source de la vie est en nous. Il faut lire la parole car la parole est une lumière qui éclaire nos chemins. Éphésiens nous dit « Réveille-toi, toi qui dors, lève-toi du milieu des morts et le Christ éclairera de sa lumière. » Si vous dites que vous êtes la lumière et que vous n'aimez pas votre frère ou votre sœur, vous êtes dans les ténèbres. Alors pour être dans la lumière, il faut aimer son frère et sa sœur. Dieu est la lumière. En lui, il n'y a pas de ténèbres. Nous disons peut-être nous sommes unis à Dieu, mais si en même temps nous marchons dans les ténèbres, nous mettons et nous ne faisons pas sa volonté. Dieu est dans la lumière. Alors, si nous aussi nous marchons dans la lumière, nous sommes unis les uns aux autres. Et le sang de Jésus, son Fils, nous purifie de tous les péchés. Vous êtes la lumière du monde. Quand une ville est construite sur une montagne, elle ne peut pas être cachée. Et quand on allume une lampe, ce n'est pas pour mettre sous un seau. Au contraire, on la met bien en haut et elle brille pour tous ceux qui sont dans la maison. De la même façon, votre lumière doit briller devant tout le monde. Alors les autres verront le bien que vous faites. Ils pourront chanter la gloire de votre Père qui est dans les cieux.

Béni soit le nom du Seigneur maintenant et pour les siècles des siècles. Louez, serviteurs du Seigneur, louez le nom du Seigneur. Béni soit le nom du Seigneur maintenant et pour les siècles des siècles. Béni soit le nom du Seigneur maintenant et pour les siècles des siècles. Du levant au coucher du soleil, loué soit le nom du Seigneur. Le Seigneur domine tous les peuples, sa gloire domine les cieux. Béni soit le nom du Seigneur maintenant et pour les siècles des siècles. Qui est semblable au Seigneur notre Dieu? Lui y siège là-haut, mais il abaisse son regard vers le ciel et vers la terre. Béni soit le nom du Seigneur maintenant et pour les siècles des siècles. De la poussière il relève le faible, il retire le pauvre de la cendre, pour qu'il siège parmi les princes de son peuple. Béni soit le nom du Seigneur, maintenant et pour les siècles des siècles.

Voilà les amis, la séquence va terminer par le chant Lumière du monde. Ô très précieux sang, guérissez nos blessures par le cœur très sacré de Jésus. Que le précieux sang qui jaillisse du visage sacré de notre Seigneur Jésus-Christ, le temple de la divine sagesse, le tabernacle de la divine connaissance et le soleil brillant du ciel et de la terre, nous couvre tous maintenant et toujours. Voilà les amis, je vous dis bonne et sainte journée. Bisous.

0: Et bonne matinée à tous. On poursuit avec un Fais entendre ta foi, un spécial proposé par les jeunes avec le frère Adrien de passage dans l'île.
1: Bonjour à tous, c'est un plaisir de vous retrouver dans nos studios de Radio Arc-en-Ciel pour notre émission Fais entendre ta foi, l'émission des jeunes sur Radio Arc-en-Ciel. Et nous avons dans nos studios le plaisir de retrouver avec une grande joie le frère Paul Adrien. Bonjour frère.
2: Bonjour.
1: J'espère que vous allez bien, que vous profitez bien de notre île, ce soleil peut-être.
2: C'est magnifique. La température est idéale. J'ai l'impression d'être dans une carte postale. Et surtout, le plus important, c'est que là, je suis en train de découvrir l'église de La Réunion. Je ne peux pas te dire que je sois jaloux, mais pas loin. Pas loin.
1: Très bien. Mais il y a de très belles églises aussi en métropole.
2: Tout à fait.
1: Et nous avons aussi la joie avec nous d'avoir des jeunes de notre île, voilà, dans nos studios, qui vont également poser quelques questions au frère Paul Adrien. Bonjour à tous. Alors, au début de cette émission, alors frère, on vous connaît sur les réseaux sociaux, sur YouTube, mais est-ce que vous pouvez un petit peu plus nous en dire sur vous, votre parcours, pourquoi la communauté des Dominicains et pourquoi les réseaux sociaux?
2: Oula, je suis parti pour combien de temps là?
1: Tant qu'il vous faut.
2: Alors, je suis religieux dominicain, donc je suis religieux et prêtre. Mais on m'appelle frère Paul Adrien parce que dans ma tête, c'est plus important d'être religieux que d'être prêtre, ou plutôt, je suis rentré pour être religieux et on m'a demandé d'être prêtre. Donc, je suis frère Paul Adrien, dominicain. C'est le vrai nom, c'est Ordre des Prêcheurs, Ordo Predicatorum, parce que quand je me suis posé la question de la vie religieuse, j'étais allé voir mon père spirituel qui m'avait dit, bah, très bien, mais ça peut être les bénédictins, ça peut être les franciscains, ça peut être tout ce que tu veux, quoi. Alors, c'est quoi ce que tu cherches? Et moi, je connaissais pas très bien tout ça. Et donc, je lui ai dit, moi, je voudrais prêcher, faire des études et prier avec des frères. Et donc, là, il m'a dit, ben, c'est les dominicains. Et donc, je suis allé frapper à la porte des dominicains et c'est là où j'ai tout découvert. Et c'est une vie qui est passionnante. J'adore ça. Et donc, je peux pas dire que j'ai tout fait. Mais là, ça fait 22 ans que je suis dans la vie religieuse, ça fait 12 ans que je suis prêtre. Je commence à en avoir fait pas mal. J'ai fait de l'aide pour les personnes qui étaient immigrées, de l'aide juridique. J'étais aumônier scout, on avait commencé à monter un patronage, j'étais prof de maths, ça durait très longtemps. J'ai fait de la prédication de rue avec de la guitare. Et donc là, maintenant, en ce moment, je suis youtubeur, instagrammeur, TikToker, Facebooker, je sais pas si ça se dit, hein, ça se dit pas Facebooker, hein, mais vous avez compris l'idée. Donc, et le fil directeur, c'est que le rêve de ma vie, c'était de vivre quelque chose qui sorte un peu de l'ordinaire, une sorte d'aventure avec Dieu. Et donc, je peux dire que Dieu m'a comblé au-delà de ce que j'espérais. J'ai vécu des trucs que je savais même pas. Normalement, j'étais parti pour être statisticien. Donc, statisticien dans la banque et puis un peu dans les sciences. Et puis, vous voyez jusqu'où ça m'a amené. Donc là, maintenant, je fais ça depuis 6 ans, 7 ans, 7 ans que je suis sur les réseaux. Mais c'est passionnant. Il y a plein de choses qui se passent. C'est vraiment, mais passionnant quand même. Devenir religieux, devenir religieuse. D'abord, il y a de la place. Et ensuite, c'est une vie qui est extraordinaire.
1: C'est un beau parcours en tout cas. Mais quel a été votre appel? À quel moment vous avez eu cet appel justement de, comme vous dites, vous êtes rentré religieux, on vous a demandé d'être prêtre. À quel moment vous avez eu cet appel?
2: Alors, ça s'est fait en plusieurs temps. Il y avait quand j'étais jeune, je viens d'une famille catholique pratiquante, je voulais être prêtre, mais j'ai perdu la foi quand j'avais 17 ans et je l'ai retrouvé quand j'avais 21. Et au début, je voulais pas du tout donner ma vie à Dieu, je voulais simplement vivre une vie, j'allais dire entre guillemets normale. Et ça s'est fait en plusieurs étapes. D'abord, j'ai redécouvert que Dieu existait. Et ça, c'était tout seul dans mon lit en réfléchissant sur la vie, la mort, etc. J'y arrivais plus dans mes études, j'y arrivais plus où j'étais. Donc, je me suis dit, ben, je sais plus où j'en suis et je vais redonner une chance à Dieu. Donc, je me suis converti à Dieu. Et puis après, 1, 2 ans après, j'ai ouvert l'évangile et en lisant la vie de Jésus, je me suis aperçu que le Dieu auquel je croyais, c'était le même que dans l'évangile. Mais celui qui était dans l'évangile, c'est comme si il reprenait ce que j'avais en tête, mais qu'il le disait en mieux. Et donc là, j'ai décidé de devenir chrétien. Et puis après, je me suis imaginé, j'avais 21 ans, je me suis imaginé, il y avait des choses qui allaient bien, il y avait des choses qui allaient pas bien dans ma vie, hein, comme dans tout le monde. Et un jour où ça n'allait pas bien, j'ai réfléchi à ce que vraiment je voulais vivre dans la vie. Et en fait, à ce moment-là, Je me suis souvenu, et ben il s'est passé un miracle dans mon cœur. Dieu m'a aidé à résoudre une question, mais en un instant. Et là, je me suis dit, c'est curieux parce que j'ai l'impression que dans ma vie, il y a des choses un peu bizarres. C'est comme si jamais il y avait quelque chose, quelque part, quelqu'un qui était là et qui m'appelait. Enfin, je sais, je peux pas très bien vous dire comment, mais dans ma tête, je me suis souvenu que quand j'étais jeune, je voulais devenir prêtre et je me suis dit, bah, en fait, c'est peut-être ce que j'avais oublié, mais c'est peut-être ça, quoi. Et dans ma tête, j'imaginais que j'allais vivre avec Jésus, marcher avec Jésus, qu'on allait retourner au 1er siècle en Galilée, et que j'allais être le 13e apôtre. C'était le rêve de ma vie, d'être le 13e apôtre. Et donc j'imaginais Jésus qui était en train de marcher, moi, derrière. Et c'est comme ça que j'ai décidé de donner ma vie à Dieu et à Jésus. Et j'ai jamais été déçu. Mais alors, c'est comme on disait au début de TikTok, c'est le meilleur abonnement de ma vie. Voilà.
1: Bon, en tout cas, je trouve ça beau, moi, en tout cas, qu'on puisse avoir. Enfin, je pense que les jeunes avec nous seraient d'accord avec moi d'avoir ce petit étincelle et se dire, allez, je fonce, voilà, le Seigneur est avec moi. Et dans la communauté dominicaine, vous avez une devise.
2: Oui.
1: Est-ce que vous pouvez nous parler un peu et nous expliquer un peu cette devise, puisque on connaît pas trop, pour certains, la communauté des Dominicains.
2: Alors, les Dominicains, ce qui est bien, c'est que comme c'est un vieil ordre, il y a plein de devises. Mais il y a la devise officielle et il y a les autres. Alors, la devise officielle, c'est Veritas, avec un V majuscule. Et donc, ça veut dire que le Dominicain, c'est comme Jésus, quand il est devant Ponce Pilate, Jésus répond, je suis venu pour rendre témoignage à la vérité. Alors, la différence entre Jésus et nous, c'est que Jésus, lui, il rend témoignage à la vérité parce qu'il est la vérité, le chemin et la vie. Et nous, on rend témoignage à la vérité en cherchant la vérité. Mais cette recherche intellectuelle de la vérité, moi, ça me parlait beaucoup. Parce que je devais être statisticien. Donc, j'aime les calculatrices, j'aime les ordinateurs et j'aime les gros livres. Et donc, pour moi, c'était chercher Dieu aussi à travers la vérité. Après, je l'ai découvert aussi que la vérité, c'était dans la vérité quand on rencontre des gens, quand il y a des personnes qui ont besoin d'aide, etc. Il y a une autre forme de vérité qui a un visage plus humain. Mais donc, ça, c'est la grande devise, enfin, la veritas. Et donc les dominicains, il y a une notion de rigueur intellectuelle. Quand on se pose des questions intellectuelles, on essaye de leur donner des réponses intellectuelles. Et la première chose à laquelle on est obligé, c'est la voix de sa conscience. Notre conscience nous oblige parce qu'on est là pour honorer ce qu'il y a de meilleur en nous-mêmes, nos recherches de la vérité. Et que voilà, il faut jamais rigoler, il faut jamais prendre à la légère les questions intellectuelles que se posent les gens. Donc on a un ordre intellectuel. Et puis après, il y a un autre ordre. C'était annoncer, c'est une phrase dans les Actes des Apôtres. Annoncer, c'est Saint-Pierre qui parle devant le Sanhédrin et qui dit, alors j'ai plus la phrase exacte, mais c'est annoncer aux autres ce que nous avons contemplé. Ça montre qu'on est d'abord là pour contempler et que ce que nous contemplons, le fruit de notre contemplation, c'est ce que nous annonçons au monde. Et donc ça vous montre le mouvement. On a un ordre apostolique, mais l'apostolat, c'est être un apôtre avec un cœur de moine. On commence par contempler Dieu dans la prière et ce qui se passe dans la vérité de notre relation avec lui, c'est ce qui fait l'ossature de notre vie. Et ce qu'on essaye de prêcher, c'est la justice de Dieu, la miséricorde de Dieu, la vérité de Dieu qu'on commence d'abord par contempler dans notre vie. Donc on prend la Bible, on l'étudie, on bosse, on prie, on fait son chapelet, et puis après, il y a Dieu qui arrive et on le rend aux autres.
1: Wow. Mais dernière petite question. Comment vous arrivez à, comment on peut expliquer, à gérer ce côté religieux prêtre et en même temps vos réseaux sociaux? Enfin, c'est un peu compliqué, enfin, où il faut une organisation assez spéciale, c'est.
2: Oui, vous savez, dans la vie, il y a pas mal de choses qui sont compliquées. Quand vous serez, vous avez des enfants ou un jour vous en aurez,
1: Je suis encore trop jeune
2: vous êtes
1: pour avoir
2: encore
1: des
2: trop
1: enfants.
2: jeune, voilà. Mais le jour où vous aurez des enfants, vous allez vous apercevoir que ça va être compliqué de gérer la vie conjugale, la vie professionnelle et le fait d'avoir des enfants. Donc vous attendez pas à ce que dans votre vie tout soit toujours très simple et tout soit toujours très équilibré. On appelle ça un déséquilibre dynamique. C'est comme la bicyclette, le tout, c'est de pédaler plus vite que le déséquilibre, et comme ça on est toujours un petit peu en avant, on ne se casse pas la figure. Donc parfois c'est simple, parfois c'est compliqué, mais moi comme je suis dans un ordre prêcheur, Ordo Predicatorum, l'ordre des frères prêcheurs, surnommé aka dominicain, mais en fait ça s'intègre très bien parce que quand je prêche sur les réseaux sociaux, les frères comprennent que c'est une forme de prédication. Moi si jamais je devais le dire différemment, je suis un moine itinérant, je suis un moine prêcheur. Alors avant, on allait dans la rue, on allait de ville en ville, et puis on frappait aux portes pour soit annoncer la parole de Dieu, soit pour demander un petit peu de. Donc maintenant, c'est différent, quoi. Il y a 10 siècles qui sont séparés entre Saint-Dominique et moi, Mais il n'y a pas d'un côté les réseaux et de l'autre côté ma vie religieuse. Ma vie religieuse, c'est annoncer le Christ. Et mes supérieurs, quand ils ont vu ça, ils m'ont dit, ben, c'est une manière authentique d'être dominicain. Donc fonce, on va te donner les moyens, tu auras du temps pour toi, on va se débrouiller pour que, on puisse relire, réfléchir ensemble à ce que tu publies pour éviter, parce qu'il y a toujours des maladresses, ou alors il y a des personnes qui vont t'aimer, qui ne vont pas t'aimer, il va falloir te protéger aussi. Et ça s'est trouvé naturellement. Parfois c'est simple, parfois c'est compliqué, puis parfois il y a des frères qui sont sympas, parfois il y en a d'autres qui sont un peu moins sympas, hein, ça c'est comme partout. Mais en fait, ça se fait de manière assez naturelle et assez belle parce que j'habite dans un ordre religieux qui est taillé pour la prédication. Donc j'ai pas besoin de me justifier, les frères ont tout de suite compris, et puis on a découvert ensemble, ce qui était assez drôle, c'est quand je vous parlais à un vieux frère, qui, alors maintenant un peu moins, mais il y a 15 ans, quand je disais à mes vieux frères, je me souviens, il y a eu Père Michel, avec son qui était super gentil, qui était super, j'étais un grand fan, il était bon, il était bienveillant, moi j'adorais parce qu'au moins il ne cassait pas la tête, c'était mon supérieur, et qui voulait le bien des frères, donc j'adorais. Mais ouais, il avait un cancer en phase terminale, il avait 75 ans, et donc il comprenait rien du tout. Et moi j'arrivais, je disais, ben voilà, ce soir je suis en live Twitch, mais j'ai un problème avec ma carte son, donc je sais pas comment vont faire les modos, parce que moi je vais pas être là pour ban les gens, et donc il comprenait, mais strictement rien, quoi. Il y avait un mot sur deux qui. C'est bien, c'est bien. Et donc, il était très gentil, j'adorais ça, ça se passait super bien. Bon, et moi, enfin, c'est très. Et donc, maintenant, les supérieurs comprennent un peu mieux. Mais ce que je veux dire, c'est qu'en fait, ce qui est assez drôle, c'est qu'on a découvert ensemble les réseaux sociaux et, entre guillemets, le métier de prêtre influenceur, même si jamais c'est un mot que j'aime pas, parce que pour moi, c'est prêcheur, un prédicateur, hein. Mais on l'a découvert ensemble, parce que j'ai commencé, il n'y avait pas de prêtres sur les réseaux. Ou alors il y en avait, mais c'était encore une génération avant, c'était les années 2000, c'était avant le Covid, c'était avant TikTok, c'était avant Instagram, donc c'était la préhistoire sur les réseaux sociaux, quoi. Mais sur Instagram, sur TikTok, ça n'existe pas, on a été les premiers, et donc on a découvert ensemble ce que c'était que ce métier. Mais c'était passionnant. Donc c'est une grande histoire, moi j'adore ça.
1: En tout cas, on le ressent, cette grande joie. Merci beaucoup, en tout cas, pour n'avoir répondu aux questions de nos auditeurs. Et maintenant, je vais laisser la place aux jeunes qui sont avec nous pour poser les questions au frère Paul Adrien.
3: Comment choisissez-vous les thèmes que vous abordez dans vos vidéos?
2: Les thèmes que nous abordons dans la vidéo. Alors, au début, c'était compliqué parce qu'il fallait trouver des idées. Donc, en fait, au début, je reprenais mes cours que je faisais au caté pour le collège, le lycée. Et en fait, au tout début, c'était un, les films que j'avais envie de voir ou pas d'ailleurs au cinéma. Deux, mes cours de caté que je faisais pour les élèves de collège, lycée. Et puis trois, mes petits sketchs, mes petites débilités, mes petites vidéos qui parfois étaient drôles, parfois étaient un peu moins drôles. Mais en tout cas, moi, je m'amusais bien à les faire. Et ça durait un an, parce qu'au bout d'un an, j'avais à peu près dit tout ce que j'avais à dire, j'avais plus trop d'idées, donc là, il fallait réfléchir. Et donc, on essayait. Donc, en fait, c'est comme un muscle pour essayer de trouver des idées. Au début, on n'en a pas assez, et puis après, on en a trop, et parce qu'on n'arrête pas de penser à des idées, des idées, des idées, des idées. Donc, après, la question, c'est on va choisir lesquelles. Là, j'ai une liste comme ça de vidéos que je voudrais faire, et j'en ai 5 fois plus de vidéos que j'ai envie de faire qu'avant, alors que j'en ai déjà fait des vidéos longues, j'en ai déjà fait, je sais pas combien, mais j'en ai fait 500, enfin, bon, bref, quoi. Et alors après, on regarde ce que les gens ont envie de voir comme vidéo. Pas simplement pour avoir des vidéos qui vont faire des vues, même si jamais c'est important, parce que c'est ça aussi les réseaux, mais c'est aussi pour voir les questions que les gens se posent. Donc on est très attentif aux commentaires, aux questions que les gens se posent, et en fonction de ça, on choisit ou pas les vidéos, et de temps en temps, je fais des vidéos qui, pour moi, sont importantes. Et de temps en temps, je fais des vidéos qu'il faut que je fasse, qui ne vont pas faire des vues, mais c'est bien que je les fasse. Donc, par exemple, je vous dis là, les trends ou les questions que les gens se posent. Ben, la semaine dernière, on a fait une vidéo sur est-ce qu'on a le droit, quand on est une fille chrétienne, d'aller en maillot de bain à la plage? Ce qui est quand même un peu lunaire comme question, parce que je ne pensais pas qu'un jour, il faudrait que je redise. Enfin, ça vous montre aussi le monde dans lequel on vit. Hein. Mais voilà, quoi, on arrête de stresser les gens. Enfin, ça me... Donc, vous voyez, ça, c'est important. Les prêtres, ils sont là pour vous protéger. Aussi, parce que de temps en temps, il y en a qui jouent, qui sont plus chrétiens que les chrétiens, qui sont plus militants que les militants, et qui sont plus papistes que le pape. Donc, on se calme. Les chrétiens sont là pour, enfin, les prêtres de temps en temps, ils sont là aussi pour vous rappeler que, OK, il faut pas faire n'importe quoi, hein, il y a le bien, il y a le mal, et puis on se met pas dans des situations invraisemblables. Mais après, vous avez le droit d'être heureux, et vous avez le droit d'aller à la plage, et vous avez le droit de vous faire plaisir. On vous fait confiance pour faire les choses bien, quoi. Voilà. Donc, ça, vous voyez, ça, c'est un exemple de entre guillemets, trend ou de questions que se posent ma communauté ou les chrétiens. Et puis, ça, il faut le faire, ça, c'est de la pastorale. Bon, après, il y a des vidéos qui, pour moi, sont importantes ou que j'ai envie de faire, mais que les gens n'ont pas envie de voir. Donc, typiquement, là, j'ai fait une vidéo sur l'Odyssée. Parce que, voilà. Donc, moi, j'aime bien l'Odyssée. J'ai pas été un grand fan, mais bon, ça, c'est moi. Il paraît que j'ai rien compris, que c'est un chef-d'œuvre absolu. Bon, très bien. Ça n'empêche pas que j'ai fait ma petite vidéo pour dire ce que je pensais, moi. Et voilà, et ça fait plaisir ou pas aux gens. Généralement, ça fait moins de vues, mais j'ai le droit de me faire plaisir de temps en temps sur une ou deux vidéos comme ça dans l'année. Et puis, de temps en temps, je fais des vidéos qui sont pour moi très importantes, enfin, pour moi, pour la pastorale très importante, mais qui ne vont pas faire des vues. C'est des vidéos compliquées, délicates, mais il faut que ça existe. Donc, c'est soit du catéchisme fondamental sur les origines bibliques de la papauté. Ça va pas forcément faire beaucoup de vues, mais c'est bien que de temps en temps, il y en ait une sur les sept sacrements. C'est quoi? C'est dans le channel d'un prêtre, il faut qu'il y ait les sept sacrements. Ou alors, sur des questions de société compliquées, sexualité ou les choses comme ça. Il sait bien que de temps en temps, on parle de ces sujets-là. Donc, vous voyez, c'est tout ça, les choix des questions.
4: Bonjour. Du coup, pour vous, que signifie être chrétien?
2: Être chrétien signifie aimer Dieu de tout son cœur, de toute son âme, de toutes ses forces et aimer son prochain comme soi-même. Point à la ligne.
3: Plus clair.
2: Et après, pour nous aider à le faire, on a un exemple, c'est Jésus, parce que c'est lui qui nous a appris à aimer Dieu et à aimer notre prochain, mais ça, c'est le sens de notre vie. Et donc, en fait, quand on se dit, mais ça veut dire quoi aimer Dieu, aimer son prochain? Eh ben, on a un visage qu'on essaye d'imiter et auquel on essaye de ressembler. C'est Jésus qui nous a dit, aimez-vous les uns les autres comme je vous ai aimé. Et donc là, hop, on arrive un petit peu près. Et puis après, ben, ça nous amène jusqu'où? Ça nous amène, ben, jusqu'à la croix, jusqu'à la mort et jusqu'à la résurrection. Ben, ça, c'est être chrétien. Ce qui veut dire aussi que, vous voyez, ça permet de se dire formellement, les chrétiens, ce sont ceux qui sont baptisés. Mais vous voyez, quand vous avez quelqu'un qui essaye déjà de donner le meilleur de lui-même, qui essaye d'obéir à la voix de sa conscience, et même si jamais il ne croit pas en Dieu, mais qui essaye de chercher la vérité, qui aime quelque chose qui le dépasse, et qui essaye simplement de faire les choses bien avec les personnes qui sont autour de lui, formellement, il n'est pas chrétien, mais il y a déjà dans la meilleure partie de ce qu'il vit, quelque chose qui le rend singulièrement proche de vous et vous de lui. Il le sait peut-être pas, mais en fait, il est déjà en train, à travers la voie de sa conscience, à travers l'idéal qu'il essaie de vivre, il y a déjà le visage du Christ qui est un peu flou, qui est un peu caché, qui n'a pas encore découvert. Et c'est pour ça aussi qu'on leur annonce l'évangile. C'est pour que ça devienne encore plus facile pour eux de donner le meilleur d'eux-mêmes, de trouver la vérité, de les chercher, de l'aimer. Donc, il n'y a pas d'un côté ceux qui sont chrétiens et ceux qui ne sont pas chrétiens. Hein. Il y a ceux qui essayent de faire bien les choses. Il y a ceux qui, ayant découvert la vérité, l'aiment de tout leur cœur. Et ceux qui, n'ayant pas encore découvert la vérité, la cherchent de tout leur cœur. C'est ça être chrétien.
4: Merci.
5: Bonjour, moi du coup j'avais une question. Quand on commence à évangéliser sur les réseaux en tant que jeune, comment on peut se préparer aux différents commentaires, que ce soit positif comme négatif, dans le sens, par exemple, faut s'attendre aussi en tant que jeune, à quand on évangélise sur les réseaux, à recevoir par exemple des témoignages ou des demandes un peu d'aide ou de soutien. Comment on est préparé en tant que jeune à partir de ce moment-là où on va devoir aussi avoir un rôle à jouer
2: Alors, il faut distinguer si jamais vous faites du témoignage sur les réseaux de manière ponctuelle, une fois de temps en temps, et puis ça n'appelle pas de préparation particulière, vous aurez des commentaires ou vous n'aurez pas de commentaires. Puis si jamais vous vous retrouvez devant des commentaires que vous n'arrivez pas à gérer, vous les donnez vous allez voir un prêtre. Donc ça, c'est si jamais vous témoignez de manière ponctuelle. Si jamais maintenant vous faites ça de manière régulière, moi je pense que c'est bien que vous ayez une ou deux personnes de confiance. Et si possible, dans ces périodes de confiance, une personne qui soit un peu sage et quelqu'un qui vous aide à faire la part des choses. Parce que bon, il y a les messages, vous allez à la fanbase Alors, ça donne toujours un petit coup de boost, on adore ça, mais en même temps, il ne faut pas non plus être dupe. Les gens, ils voient que votre sourire que vous avez bien choisi, parce que quand vous y avez la gueule, vous l'avez enlevé au montage. Donc, c'est bien, ça fait plaisir, mais il ne faut pas entièrement donner son cœur, mais en même temps, on le fait pour ça, quoi. Après, vous avez des questions de pastorale où il faut y répondre, des gens parfois qui vont vous demander le baptême. Vous pouvez aussi avoir des personnes qui vont vous faire part de vies compliquées et qui vont demander sincèrement de l'aide. Nous, on avait des influenceurs qui avaient votre âge en France. Ils se retrouvent avec des agriculteurs de 60 ans qui se sont fait plaquer au bord du suicide. Et puis, vous vous retrouvez. Et puis, maintenant, qu'est-ce que je fais? Et en face de lui, il a quelqu'un qui a 20 ans. Et donc, il y a un petit décalage entre les questions hyper compliquées et puis vous, votre expérience. Et c'est là où c'est pas mal. C'est ce que vous pouvez dire dans ces cas-là, c'est ou bien vous avez quelqu'un qui vous aide et puis vous répondez. Ou bien vous lui témoignez simplement de votre sympathie, et ce qui est bien, c'est si jamais vous pouvez le renvoyer vers quelqu'un. Mais il ne faut pas prétendre à être autre chose que ce qu'on est. Ça veut dire que si jamais vous n'avez pas de réponse, vous avez le droit de ne pas avoir de réponse. C'est comme si jamais vous aviez un copain qui avait une vie super compliquée, qui venait vous voir pour vous dire je suis au bout du rouleau, qu'est-ce que je peux faire? Ben, vous n'êtes pas psy, vous n'êtes pas. Enfin, vous êtes ce que vous êtes et c'est très bien. Et vous savez, parfois, les gens, ils ne vous demandent pas forcément des réponses, ils vous demandent simplement un petit message de sympathie ou qu'on passe un petit peu de temps avec eux. Votre copain qui ne va pas bien, vous dites, écoutez, moi, je n'ai pas de réponse, mais ça n'empêche pas qu'on va se prendre une bière au bord de la plage et puis on va refaire le monde et puis ça ne va rien changer. Et en même temps, voilà, quoi, tu sais que tu peux compter sur moi, quoi. Et ben, d'une certaine manière, c'est un peu ça aussi quand les gens ils vous font part de sujets très compliqués ou pas très compliqués. Vous aurez le droit de le dire, je pense bien à vous dans la prière, votre témoignage me touche. Et puis après, ce qui est bien, c'est si jamais effectivement, mais ça c'est la petite cerise sur le gâteau, si jamais soit il y a quelqu'un qui vous aide, soit jamais vous pouvez le renvoyer vers d'autres. Et puis après, vous avez les haters. Les haters, c'est très simple. On leur fait un bras d'honneur, on se bat. Écoutez, les gens font la gueule, ils feront toujours la gueule, ils la faisaient avant vous, ils la feraient après vous. Tout ça arrive et ça dégage, d'accord, hein? La vie est trop courte, on les prend, on les jette. Voilà.
6: Alors, une question sur le gars, pardon, excusez-moi. Alors, l'encyclique du pape Léon XIV sur l'intelligence artificielle, Magnifica Humanitas, qui a été publiée le 25 mai 2026, le pape Léon XIV envoie un fort signal d'alerte sur l'usage de cet outil et de ses effets. Vous avez fait une vidéo d'ailleurs dessus aussi sur le sujet, il y a à peu près 2 mois, en rappelant les 10 points essentiels.
2: Ça bosse. Je
6: Si vous savez. Alors, en quoi, c'est quoi ma question? En quoi cela vous semble important d'aborder ce thème, pardon, sur votre page YouTube?
2: Alors, ce qui est très curieux, c'est que en fait, à chaque fois qu'on propose une conférence sur l'intelligence artificielle, en fait, les salles sont remplies. Alors, même quand on est des prêtres, les prêtres, a priori, ce n'est pas des spécialistes de l'intelligence artificielle. Alors, moi, je vous ai dit que j'avais bien les stats. Donc, un des regrets de ma vie, c'est que je n'ai pas suffisamment étudié les réseaux de neurones et puis les algorithmes qu'il y a derrière. Et puis, mais a priori, maintenant, j'y vais en tant que prêtre. Et donc, les prêtres, ce n'est pas des spécialistes de l'intelligence artificielle. Mais à chaque fois, la salle est comble. Parce qu'en fait, on a tous compris que c'était super important que tous autant que vous êtes, vous utilisez ChatGPT. Alors, soit vous utilisez ChatGPT pour faire vos recherches, soit pour vous aider dans vos devoirs, et plus si affinité. Il y en a aussi qui vont l'utiliser comme, j'ai découvert ça, comme journal intime, comme confident, comme psychologue. Alors au début, moi, je ne comprenais pas tout ça, mais c'est vrai que sur toutes ces questions-là, il y a une manière intelligente d'utiliser l'intelligence artificielle, il y a une manière pas intelligente d'utiliser l'intelligence artificielle. Sur le côté psychologue, c'est pas intelligent quand on devient dépendant d'une machine et qu'on n'arrive pas à faire la part des choses, et ça peut être dangereux. Mais si jamais les émotions sont compliquées et qu'on utilise ChatGPT pour faire le premier brouillon émotionnel et se remettre un petit peu d'équerre pour savoir ce qu'on va dire à la personne qui nous a blessé, ça c'est une manière intelligente d'utiliser ChatGPT. Ça peut être au niveau intellectuel, ça peut être au niveau artistique, ça peut être au niveau psychologique. Donc on est en train de, en fait, on n'a même pas fini de découvrir à quoi servait l'intelligence artificielle, mais on sait qu'on est en train d'y passer de plus en plus de temps. Je suppose que maintenant vous allez presque plus sur Google pour faire des recherches, vous utilisez ChatGPT.
4: C'est vrai.
2: Vous utilisez encore Google Search. Mais non. Mais non. Mais non. Bon, donc, en tout cas, vous savez tous que ça va prendre de plus en plus de place dans notre vie. Et à un moment donné, on ne finira même plus par taper, on va simplement parler. Moi, déjà, je suis en train de dicter mes questions à ChatGPT. Et alors, ça c'est un niveau individuel. Mais on se dit aussi qu'au niveau social, ça pose énormément de questions parce que Derrière, il y a des manipulations possibles, des mentalités, des opinions. On sait qu'il y a des questions écologiques qui se passent parce qu'il y a la consommation d'eau, il y a la consommation d'électricité. On sait aussi qu'il y a plein d'emplois qui vont disparaître

0: humanité nouvelle, c'est une nouvelle révolution. Il y a eu l'électricité, il y a eu le pétrole, il y a eu le charbon, ça a changé entièrement notre manière de vivre. C'est, voilà, par exemple, en ce moment, je vous dis, qui utilise ChatGPT ou l'intelligence artificielle? Mais dans 10 ans, c'est une question, on se pose même plus, parce que c'est comme si jamais je vous disais qui utilise l'électricité. Alors au début, quand on a découvert l'électricité, c'était une question qu'on se posait, qui a l'électricité chez lui, mais maintenant je vous dirais, ça ne me viendrait même plus à l'idée de vous poser la question, qui... Eh ben ça, c'est l'intelligence artificielle, et ça, c'est ce qu'a vu le pape. Et donc toutes ces questions que nous, on se pose, il les a pris dans un ensemble cohérent, il nous dit, ben, il y a un changement de civilisation qui est en train de s'opérer, une res nova, et maintenant, ce sera ou Babel, le salut par la technologie, ou bien ce sera la Jérusalem céleste. La Jérusalem céleste est une civilisation qui descend d'en haut, auquel on prend soin de ceux qui sont vulnérables dans la chair et où l'intelligence artificielle devient un moyen de décupler sa charité et pas de la remplacer. Parce que soit on utilise l'intelligence artificielle, confident, etc., pour nous donner l'illusion de l'empathie, de la relation, etc. En ce moment, il y a 8% des ados américains qui entretiennent avec une intelligence artificielle une relation amoureuse. Alors, ils savent que c'est une machine, hein. Ils sont pas débiles, hein. Ils savent que c'est une machine, mais l'intelligence artificielle arrive à produire ce sentiment amoureux. Donc, c'est là où vous voyez que ça remplace la charité, ou bien est-ce que ça va la décupler? Et donc, ça, c'est l'intelligence, ça, c'est l'encyclique du pape, et c'est à nous de faire un choix. Et donc, lui, ce qu'il espère, c'est Magnificat Humanitas, que ce soit une manière pour nous de magnifier l'humanité dans son intelligence, mais aussi dans son cœur et dans sa chair. C'est assez extraordinaire parce qu'en fait, moi je pensais, moi je suis un vieux, hein, mais moi j'ai vu Internet arriver. J'ai vu les écrans couleurs arriver. Je peux vous montrer. Hein. Moi j'ai commencé avec les écrans noirs et jaunes. Voilà. Donc, on a vu les écrans 4 couleurs arriver. Après on a vu les écrans 16 et 32 couleurs arriver. Après on a vu les écrans 256 couleurs arriver. On était absolument. Et là, on a arrêté de compter. Après, on a vu les écrans plats arriver, parce qu'à bord, c'était des écrans qui étaient plats, comme ça. Et puis après, on a vu Internet arriver. Et je me suis dit, ah, c'est bon, là, j'ai fait ma vie, quoi. Et hop, on se branchait sur Internet. Et au fur et à mesure, on pouvait envoyer des choses. Parce qu'au début, envoyer une photo, c'était pas possible, hein. Donc, c'était juste des chats, Hotmail, Caramel, etc. Donc, vous voyez, et puis après, on est arrivé à l'intelligence artificielle, on est arrivé avec le téléphone portable. Le téléphone portable, je dis, bon, c'est bon, moi, c'est bon, j'ai vu le monde évoluer. Et là, en fait, on s'aperçoit qu'on est encore en train de redécouvrir quelque chose et que on ne sait pas le monde dans lequel on va vivre dans 15 ans, dans 10 ans, on sait pas. Là, on est en train de découvrir l'intelligence agentique, donc qui va faire les choses à notre place. Je suppose qu'après, ça va être la robotique qui va évoluer. Aucune idée du monde dans lequel vous allez vivre dans 50 ans, mais vous en avez aucune idée. C'est ça ce qui est fou, hein. Alors que moi je vous disais avec Internet, je pensais que j'avais fait la totale, hein. Ben, en fait, pas du tout.
1: Alors, quel est le saint ou la sainte qui vous inspire le plus et pourquoi?
0: Ah ben, à votre avis, c'est très facile. C'est très facile. Il y en a, alors, on met Jésus, Marie et de côté, hein, parce que ça compte triple ou un truc comme ça. Saint Dominique. Et non.
2: Une fille ou un garçon?
0: Alors, Carlos Acutis, non, je pense que c'est un très grand saint. Et c'est un saint, mais si vous voulez, Carlos Acutis, qui est un peu bizarre parce que c'est le saint patron d'Internet et des réseaux, etc., etc., mais il n'a pas été influenceur. Il est mort trop vite. Donc c'est une vie qui est extraordinaire. Moi, je pense que c'est plutôt un saint patron pour la jeunesse, mais moi qui suis vieux et qui essaye de voir comment est-ce que je vais gérer mes haters, mes followers, etc., là, c'est pas trop lui qui m'aide. Alors, il y a Saint Dominique pour ma vie religieuse. Oh, mais il y en a un autre. Évident.
2: C'est un garçon.
0: C'est un garçon
2: Pas
0: que
2: Jésus.
0: j'ai choisi comme prénom.
3: Paul,
0: Je m'appelle Paul. Parce que moi, en fait, je ne m'appelle pas Paul Adrien, je m'appelle Adrien. Ma mère m'a appelé Adrien. Et il y avait un Adrien au-dessus de moi et un Adrien en dessous de moi quand je suis rentré dans les religieux. Je me suis dit, ça va être compliqué pour les ronds de serviette, comment est-ce qu'on va se faire? Il faudra se démarquer d'une manière ou d'une autre, ce sera soit par le talent, soit en changeant de prénom. Je me suis dit que c'était plus sûr de changer de prénom pour se démarquer plutôt que le talent, donc je me suis dit, Paul Adrien. Et au début, je me suis dit, pourquoi Paul Adrien? Je me suis dit, parce que c'est joli. Parce que c'est très joli. Et puis, je dis, bon, bah, maintenant que je m'appelle Paul Adrien, je vais quand même regarder qui est Paul. Et là, j'ai découvert, mais des dingueries. Je suis un fan, mais intégral de Paul. Mais Paul, c'est, alors déjà, c'est un caractériel, qui devait être, oh, putain, mais dur. Et en même temps, c'est génial. À chaque fois qu'il ouvre la bouche, il y a des trucs qui

0: C'est pas comme Jésus. Jésus, il vous parle du ciel et puis ça vous fait rêver, ça vous fait pleurer. Il y a une poésie, il y a une tendresse, il y a une émotion, il y a une poésie. Il y a un petit côté un tout petit peu plus humain, j'allais dire, chez saint Paul, dans le sens où c'est oh, c'est mais quand il parle, lui, il ferme la bouche absolument à tout le monde. Il a un caractère de chien et c'est grâce à lui que je suis pas circoncis et moi je lui voue grâce à ça une reconnaissance à la vie, à la mort. Et quand il parle du ciel, il écrit une lettre. Et quand il écrit une lettre, pouf, ça devient la lettre aux Romains, ça devient le modèle de toute la théologie dogmatique catholique. On lui pose une question chez des Corinthiens et il répond et pouf, ça fait le fondement de toute la pastorale catholique. Enfin, ce mec est un génie. Et donc lui, il y avait déjà un petit côté réseaux sociaux parce que quand il écrivait des lettres, ça faisait le tour des églises. Donc il y a l'aspect un petit peu viral. Il avait sa fanbase, il avait ses haters. Et alors, c'est vraiment à travers lui que j'apprends à essayer de lui ressembler. Pour voir comment est-ce qu'on gère des communautés, des réponses, des questions. Et donc saint Paul, c'est le plus sous-coté de tous les saints. Saint Paul, le problème, c'est que personne ne, enfin, c'est incompréhensible quand on lit saint Paul à la messe. On trouve ça magnifique, on comprend rien. Donc à chaque fois, il faudrait réexpliquer, réexpliquer, réexpliquer, réexpliquer. Mais quand vous avez quelqu'un qui vous explique bien saint Paul, c'est juste hallucinant.
1: Je suis complètement d'accord avec vous. Et du coup,
0: C'est une histoire incroyable. Oui.
1: moi, j'ai une autre question pour vous. Vous êtes hyper exposé sur les réseaux sociaux, YouTube, Insta, TikTok et tout. Et il y a beaucoup de... S'allumer, s'allumer. Il y a beaucoup de jeunes qui vous prennent un peu comme modèle. Comment vous faites pour échapper à l'orgueil et rester humble? Quels sont vos tips?
0: Mes tips, je regarde les commentaires. Je vous avais dit que les haters, on les prenait, ça, mais de temps en temps, il faut quand même les regarder parce qu'il faut savoir ce que les gens pensent. Et puis, même dans les critiques, alors moi, je vous dis au début, vous protégez. Hein. Mais quand on essaye de. Il faut quand même regarder les critiques qu'ils vous donnent parce qu'il y a aussi les haters, il y a les trolls. Et puis, il y a des personnes qui vous disent des vraies critiques, parfois bienveillantes, parfois malveillantes. Mais même les critiques malveillantes, de temps en temps, c'est. Quand vous faites une vidéo, c'est pas et qu'elle est mal reçue, c'est pas uniquement parce que vous avez parlé de l'évangile et que nous, l'évangile, c'est toujours à contre-temps, donc c'est normal que les gens. Mais parfois, quand vous faites des vidéos et qu'il y a plein de critiques, c'est tout simplement parce que vous avez fait du mauvais boulot. Donc on regarde les commentaires. Et dans les commentaires, ça c'est souvent ce que je dis, mais toutes mes parties du corps se sont faites insulter et j'en ai même découvert des nouvelles. Et ça vous fait vite redescendre sur ce que vous êtes parce que et en fait. L'aspect orgueil narcissique, on en a besoin parce que c'est plutôt quelque chose qui est là pour vous protéger si jamais vous n'êtes pas réconcilié avec vous-même, si jamais vous n'êtes pas capable de vous regarder dans une glace et que vous ne trouvez pas que votre voix, ça va, ça passe, c'est correct. Comme vous passez votre temps à vous regarder parce que vous faites des prises, des vidéos, etc. Et donc après, vous montez vous-même dans vos vidéos. Si jamais vous êtes insupportable à vos propres yeux, c'est un métier qui est pas possible, c'est un métier qui est, donc moi, par exemple, j'ai les dents de travers en bas, et ben, il fallut que j'apprenne à aimer mes dents de travers en bas, parce que quand elles se font insulter, sur les réseaux, et ben, merde, quoi, c'est pas parce que j'ai les dents de travers que je vais me taire, quoi. Donc, il faut arriver à être réconcilié avec sa propre histoire, et donc, on a tous un besoin de reconnaissance, tous, qu'il faut apprendre à gérer. Et c'est aussi pour ça qu'on va sur les réseaux. Et c'est Dieu qui nous a donné ce besoin de reconnaissance. Donc on y va. Il faut pas le flatter, il faut pas jouer avec. Et puis pour le reste, on l'utilise et on l'utilise pour regarder les critiques. Donc quand ça va bien, je regarde les critiques. C'est quoi la plateforme la plus rageuse? Non, Insta c'est les plus gentils. Insta c'est les plus gentils. Vous avez TikTok, X et vous avez Facebook. Ah, c'est la plateforme de la haine. Voilà. Donc quand je vais bien, je vais sur Facebook et je regarde les commentaires. Et quand je vais pas bien, bah, je vais sur Instagram et je regarde les commentaires. Et puis après, il y a mes belles-sœurs. Que si jamais des fois que je prenais la grosse tête, il y a mes belles-sœurs qui me rappellent ce que je suis.
2: Amen.
0: Ah, merci.
2: Merci. Mais l'amour vaincra. Tu en prie, tout de suite. J'aurais deux questions. Une, la première très rapide, et la deuxième, si vous voulez prendre un peu plus de temps. Donc déjà, je vais commencer par votre merci. Merci pour ce que vous faites, parce que avoir du contenu chrétien où on peut rester plus de 10 minutes sur une vidéo, franchement, bravo, faut le faire. Voilà, ma question, et moi je suis complètement d'accord avec votre slogan, l'amour vaincra, et pourquoi ça?
0: Alors, je l'ai pris parce que pour moi, ce qui est important, c'est de me rappeler que le but de ma vie, c'est ce que dit Jésus, hein, ça vous sert à quoi de gagner le monde entier si jamais vous le payez de votre âme? Et donc, le premier but de ma vie, Bah, c'est d'aimer Dieu et d'aimer son prochain et de ne pas me prendre la tête. Et donc quand je disais l'amour vaincra, en fait c'était d'abord pour moi que je le disais, pour me rappeler que le premier but de ma vie et de YouTube, c'était que je grandisse dans la charité. Et que ce que j'espérais, je ne dis pas qu'on y arrive tout le temps, mais ce que j'espère, c'est qu'il y a un climat de bonne humeur et de bienveillance qui soit quand même un lointain écho de ce qui vit au ciel dans la charité. Donc c'est pour ça que, en fait, quand je dis l'amour vaincra, l'amour a déjà vaincu sur la croix, mais il n'a pas encore vaincu dans ma vie à moi. Il a vaincu, mais tout au fond de mon âme, et maintenant il faut que ça passe dans tout le reste. Et donc l'amour vaincra, c'était pour moi. Et puis après, c'était aussi pour les gens, parce que, écoutez, on a des vies. Enfin voilà, c'est pas toujours facile, facile, facile. Et puis parfois, moi, je commence au début à être chrétien, en se disant, on est un peu les derniers des Mohicans, en tout cas en métropole. C'est un peu moins vrai ici à La Réunion. Mais c'était pour remettre le petit sourire et l'espérance aux gens. Voilà, l'amour, parce qu'on n'est pas des chiens et qu'on a besoin d'un peu de tendresse. Et puis vaincra pour nous dire qu'à la fin, la victoire, ce sera la nôtre, ou plutôt, ce sera celle du Christ quand il reviendra victorieux et que voilà, l'agneau régnera sur la terre, qu'on le veuille ou pas. Donc l'amour vaincra. Sursum corda, haut les cœurs, et on y va.
2: Bon. Et une dernière question aussi, bah, par rapport à votre venue ici à La Réunion, mais aussi à l'île Maurice juste avant. Vous avez proposé le thème Être chrétien au XXIe siècle. Pourquoi ce thème?
0: Parce que vous êtes chrétien, que vous habitez le 21e siècle, donc ça veut dire que ça s'adresse à vous, à tout le monde. Et puis, il y a quelque chose qui a de très beau chez les dominicains, c'est que on aime l'époque dans laquelle on vit. Et que Dieu, ça c'est le message que je voudrais envoyer à tout le monde, c'est que si jamais Dieu vous a fait naître à La Réunion au 21e siècle, bah, c'est qu'il ne s'est pas trompé. C'est que vous êtes à la bonne place, au bon endroit, et que je ne sais pas ce que Dieu va décider pour vous dans votre vie, mais il va se passer des choses extraordinaires et que les grâces et les merveilles du Seigneur, il les a prévues de toute éternité pour vous, et que ça, c'est être chrétien au 21e siècle. Et ça, c'est ce que je voudrais montrer. Il y a des enjeux qui sont particuliers. On a parlé d'intelligence artificielle, on a parlé des réseaux, il y en a d'autres, il y a l'évangélisation, mais être chrétien au 21e siècle, c'est arriver à lire dans le monde dans lequel on vit ce qu'on appelle les signes des temps, voir la volonté de Dieu là où il nous appelle et de voir qu'il y a un sentier qu'il a préparé pour nous avec une grâce particulière, des merveilles particulières et que c'est ça être chrétien au XXIe siècle. Et il ne s'est pas trompé, vous êtes au bon endroit à la même place. Faites-lui confiance. Enfin, je ne vais pas en dire trop, parce que je ne vais pas spoiler, mais faites-lui confiance. Et il se passera des choses hallucinantes dans votre vie.
3: Amen.
4: Amen.
5: Alors moi j'ai une question par rapport à la conférence que vous avez eue à Saint-André.
0: Oui,
5: Donc c'était
0: la toute première.
5: voilà, la toute première avec les jeunes. Et donc ça revient aussi à ce que vous disiez, être chrétien à La Réunion. C'est vrai que ici on a plusieurs cultures, plusieurs religions qui se sont mélangées, métissées à cause de la colonisation, de l'esclavage et de tout ce qu'il y a eu après ça. Et donc, à cet endroit, vous aviez dit, en France, c'est vrai qu'il y a beaucoup de personnes qui ont quitté l'Église, qui sont parties essayer l'athéisme, l'islam, etc. Et c'est vrai qu'ici, dans notre religion créole locale, on a beaucoup de jeunes et de moins jeunes aussi qui vivent dans des familles où il y a le respect des ancêtres, mais où il y a aussi au cœur de la famille la foi en Jésus. Et donc, quel conseil donneriez-vous à des jeunes qui, par exemple, ne respectent certaines traditions comme ne pas manger de bœuf ou de porc, mais qui ont dans leur cœur vraiment bien cette foi en Christ? Donc,
0: Si jamais ce sont des traditions locales, ne pas manger de bœuf, ne pas manger de porc, nous, dans ce qu'on appelle l'inculturation, on n'est pas là pour changer ça. La question, c'est quel sens est-ce qu'il y a derrière? Moi, si jamais vous mangez pas de bœuf parce que c'est pas la coutume locale, ou là où ça devient compliqué, c'est si jamais vous commencez à vous dire, il faut pas manger de bœuf parce que ça va m'attirer le mauvais œil ou des trucs comme ça. Ben, ça, il faut évangéliser ça. Et donc, il faut dire que si jamais vous ne mangez pas de bœuf, très bien, mais vous allez changer un petit peu de sens parce que vous n'êtes pas chrétien, parce que vous êtes chrétien. Donc, pour vous, ce serait une manière de jeûner et qu'en jeûnant, ce serait une manière de vous rapprocher des pauvres, de vous rapprocher de Dieu et que c'est ça ce qui va tirer aussi dans votre vie, ce qu'on appelle le mérite. Et ben, ça va en vous rapprochant de Dieu, ça va aussi, vous serez plus protégé par sa grâce. Donc, vous voyez, en fait, l'idée, c'est de, si jamais il y a des coutumes, vous les gardez. Mais c'est de ce qu'on appelle les évangéliser. C'est de bien leur donner un sens chrétien. Par exemple, Sainte Expédite, C'est un saint, il a existé, c'est très bien de prier Saint-Expédite, c'est très bien de le vénérer. Si jamais vous commencez à prier Saint-Expédite pour qu'il attire le mauvais œil chez quelqu'un d'autre, là je suis désolé, mais ça c'est pas tout à fait comme ça que ça marche. Si jamais vous êtes persuadé qu'il veut faire des offrandes à Saint-Expédite pour que vos prières soient exaucées, c'est pas non plus comme ça que ça marche. Et donc il faut bien évangéliser ça. C'est-à-dire que si jamais vous cherchez à vous venger, bah, ça veut dire qu'il y a quelque chose, il y a une souffrance parce que vous êtes malheureux. Et ça, c'est bien, il faut arriver à la montrer à Saint-Expédite. Et ensuite, il faut apprendre à se venger comme un chrétien doit apprendre à se venger. Romains chapitre 12. Un chrétien se venge en faisant triompher le bien par rapport au mal. Ça, c'est la manière dont un chrétien se venge. Donc, vous voyez, ça, on est en train d'évangéliser. Vous pouvez demander à Saint-Expédite qui vous aide à vous venger, mais de la belle manière, par le haut et pas par le bas. Et on avait dit quoi? On avait dit, quand on fait des offrandes, ben, si jamais vous allez offrir des boules, enfin, si jamais quelqu'un va offrir quelque chose à Saint-Expédite, si jamais c'est pour vous le signe de la foi que vous mettez en Dieu, mais c'est juste un signe, c'est bien, mais après, si jamais c'est une question de magie, de troc ou de don contre don, ben ça, c'est pas comme ça que ça marche. Donc vous voyez, c'est les coutumes locales, on n'est pas là pour, quand l'Église dit qu'il faut les enlever et que c'est pas possible, c'est que vraiment c'est pas possible et que là on peut prendre ça dans tous les sens où on veut, c'est pas évangélisable. Bon, mais ça c'est assez rare. C'est assez rare. Alors dans la Bible, vous avez des exemples, vous aviez des rites sexuels sacrés. Ben ça, je suis désolé, mais ça ne peut pas. Alors voilà, vous les mettez de côté, on peut pas évangéliser ça quoi. Mais après, il peut y avoir plein de coutumes, le bœuf, le porc, tout ça. Ben, les Juifs, ils mangeaient pas de porc. Hein, il y en avait plein qui étaient chrétiens. Et Saint-Expédite, on a parlé de tout ça. Et vous voyez, il y a une manière d'évangéliser ça. Donc c'est à vous de faire la part des choses. Jésus disait. Tout scribe qui est devenu disciple du royaume des cieux est semblable à un maître de maison qui tire de son trésor du neuf comme de l'ancien. Donc vous avez un trésor fabuleux avec plein de traditions créoles locales, et ben c'est à vous de voir le neuf qu'il faut garder, l'ancien qu'il faut mettre dedans et faire la part des choses. Ça demande un peu de discernement et ça demande aussi que votre première pratique, ce soit l'évangile. Les premières pratiques, c'est pas les dévotions à Saint-Expédite, c'est pas le bœuf, le cochon, tout ce que vous voulez. C'est d'abord la lecture de la Bible, les sacrements et la prière. Et à partir de ça, ensuite, on rayonne sur tout le reste.
3: Merci. Parmi les vidéos que vous avez faites, en avez-vous une qui vous a particulièrement touché, que vous avez dit, cette vidéo, il faut vraiment que je la fasse, que je la publie?
0: Il y en a pas mal, mais... Une ou deux. Alors, il y avait la vidéo la plus compliquée, la vidéo qui m'a le plus touché, la vidéo qui était la plus compliquée, c'est sur la question de transgenre, parce que c'est hyper psy, c'est des questions brûlantes en termes d'actualité politique, sociale, etc. Mais ça, je suis très content de l'avoir publié pour arriver à dire les choses et à les dire de manière paisible, à la fois avec beaucoup de bienveillance et en même temps de rappeler aussi que si jamais Dieu nous a donné un corps et qu'il a fait de nous des hommes ou des femmes, ils sont pas trompés. Ce qui est difficile, c'est que parfois, quand Dieu, c'est une manière pour Dieu de nous bénir, de nous donner un corps d'homme ou un corps de femme. Parfois, il y a des drames, c'est-à-dire que ce qui est vu par Dieu comme une bénédiction, il y a des hommes qui le ressentent comme une malédiction. Et ça c'est très compliqué. Il faut être attentif avec beaucoup de délicatesse. La vie est compliquée. On se pose tous des questions. On a tous des endroits dans notre vie qu'on n'arrive absolument pas à gérer. Et alors, c'est jamais les mêmes, hein, selon les personnes. Ça peut être le boulot, ça peut être les histoires de cœur, ça peut être, donc là, il y en a pour d'autres personnes, c'était les histoires de corps. Et donc, il faut pas tirer. On dit qu'il faut pas tirer sur une ambulance quand les gens souffrent. Donc ça, c'était très compliqué, mais j'étais content de l'avoir fait. Et la vidéo qui m'a peut-être le plus touché, c'est une vidéo que j'avais fait sur le suicide, mais ça, j'en parle souvent dans mes conférences, parce que les gens m'avaient demandé d'essayer de trouver une vidéo qui puisse réconforter les cœurs brisés. C'était une vidéo qui m'avait demandé beaucoup de travail, mais en voyant les commentaires, c'est une vidéo qui m'a le plus touché, parce que vous voyez les gens en direct vous dire merci pour votre témoignage, parce que ça m'a redonné le goût à la vie, ça m'a donné envie de vivre à nouveau, ça m'a donné envie de me battre ne serait-ce qu'une journée de plus. Et là, vous dites, si jamais je devais faire une vidéo, si jamais j'avais dû sauver, si à travers mon témoignage, si jamais on avait pu aider une personne à vivre une journée de plus, c'est tellement beau qu'en fait, vous êtes content d'avoir fait cette vidéo, quoi. C'est un trésor. que Dieu avait préparé pour vous, avait préparé pour cette personne-là, et ça vous a montré les plus grandes joies qui peuvent exister quand vous êtes un homme ou que vous êtes une femme. Donc faites le bien autour de vous et vous le regretterez jamais.
4: Du coup, moi, j'ai une autre question. Comment distinguer les versets qui sont à suivre à la lettre et ceux qui sont à interpréter? Par exemple, on sait qu'il y a certains, versets qui sont à suivre. Par exemple, si on dit Jésus est Dieu, ben, il est Dieu. Mais il y a certains versets, je me demande, par exemple, dans les commandements, on dit on ne commettra pas de meurtre.
0: Ah, ben ça, c'est. Ah.
4: Et. Moi, je
0: pourtant,
4: pensais...
0: il y a des militaires. Pourtant, oui. Il y a des militaires.
4: Oui.
0: Alors, surtout, et puis il y en a d'autres, quand Jésus dit si jamais ton œil commet un péché, parce que tu as regardé une femme de travers, tu prends ton œil et tu le jettes.
4: Et voilà. Bon.
0: Cacherons-nous. Donc, vous avez. Alors, ça demande. C'est pour ça qu'on va à la messe. Et c'est pour ça qu'on écoute les homélies. Parce que c'est le premier lieu de formation, la messe, les homélies. Et le deuxième lieu de formation, c'est les notes de bas de page dans votre Bible, et puis les petits bouquins que vous pourrez prendre à gauche et à droite. Et le troisième lieu de formation, à égalité avec le deuxième, c'est votre tête, et votre discernement et le bon sens. OK? Et normalement, avec ça, on arrive déjà à résoudre 80% des cas. Bon, alors après, si jamais je reprends ces deux petits exemples, l'œil et puis le meurtre. Donc l'œil, si jamais ton œil est en train de prêcher, prends-le, jette et arrache-le et jette-le loin de toi, ça, vous sentez bien que c'est ce qu'on appelle une hyperbole. C'est-à-dire qu'on en rajoute des caisses, histoire que tout le monde comprenne bien que c'est problématique cette affaire, quoi. Donc, si jamais c'est une hyperbole, ça veut dire ici que c'est une question littéraire, ce qu'on appelle littéraire, les genres littéraires. Et donc, la première chose, c'est qu'on se dit, est-ce que c'est un récit historique journalistique ou bien est-ce qu'il y a un petit côté poétique là-dedans à prendre un peu au deuxième degré? Normalement, dans les évangiles, c'est d'abord le sens littéral. Quand Jésus marche sur les eaux, il a marché sur les eaux. Il y a toujours un petit sens poétique à côté. Jésus qui marche sur les eaux, c'est aussi dire Jésus qui arrive à marcher par-delà le royaume de la mort, parce que la mer dans l'imaginaire juif, c'est le royaume de la mort. Donc, oui, il y a à la fois un aspect littéral et poétique. Et puis, il y a des fois où de manière naturelle, le genre littéraire fait que c'est d'abord un aspect poétique. Si jamais ton œil est en train de pécher, prends-le, arrache-le et jette-le loin de toi. Parfois, il y a des cas où c'est un peu compliqué, on ne sait pas très bien si j'ai... Et ben, dans ce cas-là, c'est les notes de bas de page. Vous allez voir un prêtre, vous lui posez des questions, et puis vous essayez de réfléchir. Ce qu'on appelle une science, c'est l'exégèse. Et l'autre chose, par exemple, c'est qu'il ne commettra pas de meurtre. Ça, c'est un problème de traduction. Et d'ailleurs, si jamais vous prenez les nouvelles traductions, il n'y a plus personne qui vous dise « Non, tu ne tueras pas. Tu ne tueras pas. » Donc ça, c'était l'ancienne traduction. En fait, c'est une traduction qui est fautive. C'est la traduction littérale, c'est « Tu ne commettras pas de meurtre. » Et il y a un meurtre. C'est pas la même chose qu'un homicide. C'est-à-dire que, par exemple, un militaire qui est à l'armée, il commet pas un meurtre. Il commet un homicide, il tue quelqu'un, mais c'est pas un meurtre. Parce que c'est son boulot, c'est son métier, c'est encadré par des lois, et c'est uniquement en dernier recours, et normalement, il y a des règles, nanani, nanana, et il faut le faire le moins possible, mais il a charge d'âme, et il exprime autre chose qui est le désir de vie, la légitime défense, soit pour lui, soit pour les personnes qui protègent. Le meurtre, c'est si jamais on se fait plaisir et qu'on se fait la vengeance personnelle et qu'on y va. Et donc là, bah, on n'est pas là pour faire des meurtres parce que nous, on n'a pas le droit. C'est quelque chose qui est tellement grave qu'en fait, il y a une autorité compétente pour dire qui a le droit de tuer, qui n'a pas le droit de tuer. Et donc la traduction exacte, c'est qu'il ne commettra pas de meurtre. Et donc c'est l'homicide interdit. Et parce que vous voyez bien que dans l'Ancien Testament, il y a aussi des personnes qui partent à la guerre ou des trucs comme ça. Donc là, vous voyez, il y a deux petites choses. Il y a d'un côté le genre littéraire et d'autre côté les problèmes de traduction. Donc ça, c'est ce qu'on appelle l'exégèse. C'est pour ça que l'homélie, les notes de bas de page, le cerveau, tout ça, tout ça, tout ça, tout ça. Mais vous allez me dire que vous n'êtes pas toujours formé là-dedans et vous avez le droit d'avoir des questions et vous avez le droit de dire des trucs que c'est pas toujours très clair dans votre tête. Dans ce cas-là, vous avez deux courts-circuits. Le premier court-circuit, par le bas, c'est le curé. Vous dites, j'ai le droit, j'ai pas le droit. Il dit oui, non. Puis comme ça, c'est réglé, quoi. Et puis par le haut, c'est Jésus. Et normalement, si jamais vous êtes chrétien et que la musique de l'évangile habite en vous, Dieu a un certain visage. Et avant d'obéir à la Bible, vous obéissez à Jésus. C'est parce que la Bible vous parle de Jésus que vous obéissez à la Bible. Et c'est pas le contraire, c'est pas parce que Jésus vous parle de la Bible que vous obéissez à la Bible. Donc la question que vous dites, c'est vous avez des passages que je comprends pas très bien, je sais pas très bien ce que ça veut dire, etc. Qu'est-ce que Jésus aurait dit? Qu'est-ce que Jésus aurait fait? Et normalement, l'Esprit Saint est en vous, et avec ça, ça doit vous aider à vous donner des réponses. Et après, vous allez regarder, vous allez vérifier, etc. Donc faites-vous confiance à vous-même, votre but, c'est d'abord de suivre Jésus.
4: Merci. Alors, j'ai une question. D'après vous, est-ce que la religion chrétienne, elle va perdurer dans le temps, assez longtemps, ou est-ce que ça va se finir à un moment donné, comme les anciennes civilisations, comme les Romains, comme les Égyptiens, etc., ou à un moment donné, ça va imploser, ça va disparaître, ça va s'effacer?
0: Alors, il y a une manière très simple d'y répondre. Regardez l'Évangile. Est-ce que l'Évangile a été écrit il y a 2000 ans? Un peu plus, un peu moins, on ne sait pas très bien les dates de rédaction, mais on va faire simple, il y a 2000 ans. Ok. Trouvez-moi une phrase dans les Évangiles qui est vieillie. Donc, est-ce que le christianisme va s'arrêter un jour? C'est le seul livre qui n'est pas vieilli. Et c'est tellement incompréhensible cette affaire qu'on se dit, bah, c'est quand même curieux parce que ça reste tellement d'actualité. Je vais vous donner même un exemple. Moi, j'avais une note de bas de page qui avait cru trouver une phrase dans l'Évangile qui avait vieilli. C'était sur les questions de nourriture. C'est ainsi que Jésus déclarait pure toutes les nourritures. Et note de bas de page, ce sont des questions anciennes dont Jésus nous a libérés. Première question que vous m'avez posée, c'est le bœuf, le cochon, tout ça, et qu'on retrouve les questions à halal ou en France, toutes ces questions. Donc en fait, ça n'a pas du tout vieilli, et on est content que Jésus en ait parlé. Il n'y a pas une phrase dans l'Évangile qui est vieillie. Et en fait, c'est pour ça qu'on dit que c'est la parole de Dieu. C'est parce qu'en fait, on ne comprend pas. Comment ça se fait que ce n'est pas vieilli? Comment ça se fait que ce n'est pas... Donnez-moi un autre livre qui n'est pas vieilli. Même d'une certaine manière, on pourrait dire que l'Ancien Testament un peu a vieilli. C'est pour ça qu'il y a des choses, par exemple, ça nous choque un petit peu. Donc il faut qu'on apprenne à les relire à la lumière de l'Évangile, parce que c'est précisément l'Évangile qui n'a pas vieilli. Mais vous prenez, je suis désolé, il y a un moment donné, il faut le dire, prenez le Coran, il y a des choses qui ont vieilli dans le Coran. Vous prenez Victor Hugo, il y a des choses qui ont vieilli. Vous prenez la Bhagavad Gita, vous prenez dans l'hindouisme, il y a des choses qui ont vieilli. La seule chose qui n'est pas vieillie, le seul livre dans le monde qui n'est pas vieilli, c'est les Évangiles. C'est pas compréhensible, c'est très bizarre cette affaire. Et c'est en fait, quand on voit les Évangiles, on se dit, vu ce que normalement les hommes inventent, au fur et à mesure que vous êtes gavé de Netflix, d'Amazon Prime et de HBO, de tout ce que vous voulez, vous voyez à peu près les récits et les histoires que les hommes inventent. Normalement, quand un homme écrit des choses, ça donne pas l'Évangile et ça finit par vieillir, parce qu'on finit par s'en lancer. L'Évangile, c'est le seul truc qui n'a pas pris une seule ride. Et donc on se dit, ça veut dire que ça dépasse l'homme. Il y a quelque chose d'autre en plus là-dedans. Et c'est comme ça qu'on en est venu à dire que c'était la parole de Dieu. Parce que, Jésus a dit qu'il était Dieu, tout ça, etc. Mais on n'est pas obligé de croire à Jésus tout de suite directement. En fait, on juge sur pièce, on voit l'Évangile, on se dit, quand même, le serment sur la montagne, les béatitudes, mais on s'assied et on prend une claque à chaque ligne, et on se tait et on pleure, et puis on se dit, c'est vrai que là, il y a un idéal qui m'indique le chemin du ciel. Si jamais le ciel devait ressembler à quelque chose, c'est à ça que ça ressemblerait. Donc, est-ce que l'Évangile s'arrêtera un jour? Au bout de 2000 ans, il n'a pas pris une ride, je vois pas pourquoi il en prendrait une, ça ne s'arrêtera pas. Point à la ligne. C'est l'Évangile qui jugera le monde et c'est pas le monde qui va juger l'Évangile. Ça c'est et je le dis pas parce que je suis chrétien. Je dis parce que j'ai vu le monde, que j'en ai un peu fait le tour et que si jamais il y a quelque chose qui va pas me juger, c'est bien le monde. Donc le maître et le disciple, on confond pas le maître avec le disciple, on confond pas le disciple avec le maître. Après, ce qui est compliqué, c'est est-ce qu'un jour il va rester beaucoup de chrétiens ou alors est-ce que l'Église, l'institution, ça fait comme ça. Alors on a toujours peur que ça le devienne. Et ça le devient jamais. C'est ce qu'avait dit le pape à Napoléon. Donc ça, c'était au début du 19e siècle. Il y avait le pape, il va voir Napoléon, il leur dit « Je détruirai votre Église !» Et le pape lui répond en disant « Ça fait 2000 ans qu'on essaye, on est toujours pareil. Donc, on est l'institution la plus vieille, peut-être avec le plus de choses à changer, mais qui est toujours capable de choses très surprenantes. Là, en ce moment, il y a plein de personnes qui demandent le baptême. Il ne faut jamais prendre les choses pour acquises. Je me souviens que j'avais un curé quand j'étais jeune, quand j'avais 19 ans, et il me disait « Ah, oui, mais l'Église a les paroles de la vie éternelle, on trouvera des réponses. » Je trouvais ça insupportable. Parce qu'en attendant, moi, je voyais que l'Église se pétait de tous les côtés, etc. Et quand je voyais un curé qui me disait « Bah ouais, mais l'Église survivra », qu'on était en train de fermer les paroisses, les unes, j'avais envie de lui mettre les coups de pied au cul, puis on y a, parce que là, on se pose des questions, quoi. Donc, il faut jamais prendre pour l'Église, il faut jamais prendre les choses pour acquises. Maintenant, ce que vous dit l'Évangile, Alors là, on arrive sur autre chose qui fait un peu plus peur. Mmh. On arrive sur la fin des temps, sur l'Apocalypse, sur tout ça. Et dans l'Évangile, on vous parle d'une grande tribulation. Et Jésus nous dit, on ne sait pas très bien ce que ça veut dire, on ne veut pas très bien savoir ce que ça veut dire, parce que ça fout un peu les pétoches. Il nous dit que si jamais la tribulation n'aurait pas été courtée, même les élus n'auraient pas surmonté la tribulation, mais en raison des élus, les jours de la tribulation ont été écourtés. Donc il nous parle d'une grande apostasie. Il nous dit, comme la charité se refroidira et les chrétiens apprendront à se haïr les uns avec les autres. Ça, c'est la grande apostasie. Mais en même temps, il nous dit que dans ces moments-là, il y aura un renouveau de la prédication. Parfois, je me demande si le monde n'est pas dedans, ouais, parce que nous, en France, c'est pas impossible. C'est pas impossible. C'est pas impossible. Alors, ce qui est sûr, c'est qu'on n'a jamais été aussi proche de la fin des temps. Mais ça, de toute façon, c'est toujours de plus en plus vrai. Et qu'en même temps, c'est ce que je vous disais, il y a des personnes en ce moment par milliers, par dizaines de milliers qui demandent le baptême. Donc, on relativise aussi un petit peu. Mais c'est vrai que de temps en temps, on se dit qu'il y a quand même des, Et donc, à la fin, on nous dit que ça va être compliqué pour les chrétiens, mais que, un, la tribulation sera écourtée, deux, il y aura des élus et des fidèles, et que, trois, il y aura un témoignage accru de l'évangile et davantage de puissance, de grâce et de miracles, comme si jamais, à la fin, le combat entre le bien et le mal allait atteindre un paroxysme, mais que c'est pas nous qui allons le gagner, c'est que c'est la Jérusalem céleste, celle qui viendra du ciel. Et ça, l'évangile nous dit que ça, c'est la fin des temps. Donc, et c'est là où on verra la grande Babylone, on parlait de Babel, c'est là où on verra les autres civilisations humaines s'effondrer. Et puis, mais là, vous voyez qu'on est parti quand même très vite, très loin. Et puis là, on verra la Jérusalem céleste comme une épouse descendre du ciel, immaculée, sans tache, et Dieu qui sera tout en tous. Donc la vie est belle. Une fois qu'on a dit ça, qu'est-ce qu'on dit? Ça veut quand même vous dire, si c'est ça ce que ça veut dire, ça veut dire que cette question que vous posez, en fait, c'est pas une question que nous on a découvert, parce que là j'ai terminé en vous parlant de l'Apocalypse. Ça fait un peu bizarre parce qu'un prêtre qui répond à une question en citant l'Apocalypse, on n'a pas vraiment l'habitude. En même temps, ça fait partie de la Bible. On n'est pas là pour jouer à se faire peur, mais ces choses-là aussi ont été dites. Mais c'est quand même des questions que se posaient les tout premiers chrétiens. C'est des questions que se posaient peut-être pas la toute première génération, mais ça c'est peut-être, on est vers l'an 135 ou vers un petit peu avant, c'est la deuxième génération ou à la toute fin de la vie de Saint Jean. Jésus, enfin les premiers chrétiens étaient persuadés, un, que Jésus allait revenir tout de suite là maintenant, hic et nunc, et ça s'est pas fait, et deux, je les soupçonne quand même avec Saint Paul d'avoir vaguement espéré que Saint Paul, allant à Rome devant comparaître devant l'empereur, il allait rendre un tellement beau témoignage, parce que c'est vrai que Saint Paul quand même, que l'empereur, si jamais il n'allait pas devenir chrétien, il allait quand même déclarer le christianisme à minimum autorité, religion autorisée ou alors religion d'État, quoi. Donc les chrétiens étaient persuadés que Rome allait tout d'un coup, du jour au lendemain, devenir chrétien. Et en fait, les persécutions sont arrivées. Néron, Domitien. Et les premiers chrétiens se sont dit, mais en fait, c'est nous qui sommes en train de nous faire manger. Ils ont vu tous les... Alors nous, on se dit, mais l'institut est en train de s'effondrer les uns après les autres. Eux, il faut imaginer qu'eux, ils ont vu tous les apôtres se faire crucifier, se faire martyriser les uns après les autres. Donc nous, on est un peu en panique parce qu'on voit que parfois c'est compliqué. Eux, ils ont vu Saint Paul se faire décapiter, quoi. Ils ont vu Saint Pierre se faire crucifier en bas. Et ils ont tous vu comme ça, les uns après les autres. Il n'en restait plus qu'un qui était en exil à Patmos. Donc ils étaient comme ça. Et ils voyaient qu'ils étaient en train de se faire persécuter. Qu'il y avait déjà plein de divisions à l'intérieur. Vous regardez les lettres de Saint Jean, il y avait ceux qui vous parlent d'antéchrist, qui sont déjà présents dans nos communautés, et ils voyaient que parce qu'il y avait de la persécution, il y en avait qui étaient en train de craquer, qu'ils étaient en train de se réduire, et donc ceux qui ont vraiment cru qu'ils étaient les derniers chrétiens, ben en fait, c'était les premiers chrétiens. Et donc la réponse qu'ils nous ont donnée, c'est l'Apocalypse. C'est eux qui ont créé l'Apocalypse. Donc là, vous voyez, c'est cette question, et quand vous lisez l'évangile, c'est là où je dis qu'à nouveau, ça n'a pas vieilli, ça a fait. Donc c'est cette question qui nous stresse tous, on reprend quand on regarde un petit peu l'évangile, vous voyez comment est-ce que dans le Nouveau Testament, c'est là, les derniers chrétiens, en fait, c'était les premiers. Qu'est-ce que vous voulez que je vous dise? Voilà quoi, allons-y, hein. Ça n'a pas répondu à votre question, mais en même temps, elle a explosé en cours de vol.
3: C'est perturbant aussi, je trouve. Ouais. C'est un peu perturbant.
0: L'évangile, le Nouveau Testament, il n'est pas là pour vous rassurer tout le temps, hein, mais il est là pour vous montrer que le monde dans lequel vous vivez est encore plus bizarre et encore plus mystérieux que ce que je vous... Et donc là, en fait, ça n'a l'air de rien. Je ne vous ai pas parlé des complots, je ne vous ai pas parlé de l'Amérique, je ne vous ai pas parlé de l'islam, etc. Mais je vous ai montré que ces questions-là que vous avez, en fait, derrière, il y a ce qu'on appelle C'est ça ce que ça veut dire. Derrière, vous avez ce qu'on appelle le mystère, le mysterion. Et que le mysterion, c'est un mot en grec très précis qui veut dire le dessein de Dieu. Et que Dieu, il a un plan dans le monde. Il a un dessein, donc c'est ce petit rocher qu'on voit dans les prophéties de Daniel qui va utiliser pour absolument casser toutes les civilisations, qui pour nous a pris un visage humain, Jésus-Christ, qui est la pierre d'angle, le rocher qui tantôt fait trébucher les uns, tantôt permet de construire une maison. Et donc là, il y a une sorte de plan que Dieu a dans l'histoire des civilisations et qu'il est en train de dérouler les uns après les autres avec des bêtes qui arrivent avec tantôt 7 cornes, tantôt 10 cornes qui arrivent, qui se succèdent, qui se mangent entre elles, qui font semblant de nous manger ou parfois qui nous mangent et puis autre chose qui arrive et que le monde dans lequel vous vivez est un monde qui est encore plus incompréhensible que ce que vous pouvez imaginer parce qu'il appartient à Dieu, il a été fait pour Dieu et il retourne à Dieu.
3: Waouh. Ouais, c'est un très beau message en tout cas. Mmh. Peut-être pour clôturer ce temps de questions avec le frère Paul-Adrien, un petit message pour les jeunes qui sont présents ou qui nous suivent sur la radio ou lors de nos émissions.
0: Ah. Vous avez la plus belle religion du monde. Donc soyez toujours fiers d'être chrétiens. Fiers. Pas parce que vous avez mis votre confiance dans vos propres forces, mais fier parce que le visage de Dieu sur terre, c'est quand même vous. Il y a l'image du Christ qui a été gravée sur terre. C'est ce que je disais dans une des conférences. Imaginez que la Bible n'ait jamais été écrite. Imaginez que l'Évangile n'ait jamais été écrit. C'est un peu bête parce qu'il a été écrit, il existe. Mais vous voyez que Dieu existe, que Dieu fait des miracles. Si jamais je vous demandais ce que Dieu a fait des miracles dans votre vie, à chaque fois que je demande ça, il y a les 2/3, les 3/4 de l'Assemblée qui lèvent la main. Donc Dieu existe, il fait des miracles, on est des chrétiens, on a des successeurs d'apôtres, donc oubliez 2 secondes que la Bible était existée. Si jamais la Bible n'était pas existée, c'est vous qui seriez en train de l'écrire en ce moment. Parce que ce que vous vivez, c'est l'Évangile. Et qui n'est pas plus beau, qui n'est pas moins beau que ce que les premiers chrétiens vivaient, c'est l'Évangile que vous êtes en train de vivre. Et donc, soyez fiers parce que enfin, le monde vous appartient au sens où c'est vous qui êtes en train de refléter sur terre le visage de Dieu dans vos petits défauts quand on demande pardon, dans vos grandes actions parce que c'est le sourire de Dieu et son amour pour l'humanité, le monde. C'est la plus belle, c'est la plus belle des vies, c'est la plus belle des religions et c'est la vôtre. Qu'est-ce que vous voulez que je vous dise? Foncez, le monde vous appartient, quoi.
3: En tout cas, merci beaucoup pour votre présence, pour votre disponibilité avec nous en ce jour dans nos studios de Radio Arc-en-Ciel. Merci aux jeunes qui ont été présents également. Et merci à vous, chers auditeurs et auditrices de Radio Arc-en-Ciel. Et on peut peut-être terminer avec cette très belle phrase qu'on a entendue durant cette émission, que l'amour vaincra. Alors,
0: l'amour vaincra. Ah, c'est beau ça. J'adore ça. Merci.
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7: 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De passage dans l'île, on poursuit avec Mel et Tiens.

0: Et on poursuit avec le béaba du christianisme tout de suite. Qu'est-ce qu'une église domestique ?
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2: Bonjour à tous. Cette semaine, dans le béaba du christianisme, je vous propose de remonter aux sources les plus anciennes de la vie chrétienne, à une époque où la foi ne se vivait pas encore dans des bâtiments imposants, dans des cathédrales, des églises, mais au cœur des maisons. Ces églises domestiques, discrètes, vivantes, profondément enracinées dans le quotidien, ont été le premier visage du christianisme. Mais alors, que recouvre exactement cette réalité? D'où viennent ces communautés qui se réunissent dans l'intimité des foyers? Dans quel contexte historique, social et spirituel ont-elles émergé? Et surtout, que nous disent-elles aujourd'hui sur la manière de vivre la foi? Pour en parler, je reçois Arnaud Join-Lambert, il est professeur de théologie à l'Université catholique de Louvain.
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2: Arnaud Join-Lambert, bonjour.
3: Bonjour.
2: Première question, quand on parle d'église domestique, de quoi parle-t-on exactement, Arnaud Join-Lambert ?
3: L'église, c'est simplement l'ecclésia, c'est l'assemblée, donc c'est avant le bâtiment, et c'est l'assemblée locale, l'assemblée visible, donc le petit groupe, on va dire ça comme ça, et domestique, c'est forcément la domus, la maison, donc c'est en fait à l'origine tout simplement les communautés chrétiennes qui étaient principalement centrées autour d'une famille au sens antique du terme, c'est-à-dire famille élargie, donc toutes les personnes qui habitent dans la même maison, qu'elle soit par un lien du sang, par des serviteurs, les esclaves. Et donc c'est le groupe, le petit groupe chrétien qui vit au quotidien ensemble.
2: Donc si on remonte dans le temps, les premières communautés chrétiennes, c'était justement des églises domestiques, c'est ça ?
3: Alors oui, en fait, je pense que c'est surtout des groupes d'églises domestiques. Hein, donc, c'est-à-dire qu'après, en fait, c'est peut-être petit groupe donc de 10 une dizaine de personnes ou une vingtaine de personnes célèbrent ensemble au 1er siècle, on n'a pas de traces mais presque pas, mais au 2e siècle, donc c'est des communautés qui vont vivre et prier ensemble au quotidien et qui vont se retrouver le dimanche matin avant l'aube, c'est-à-dire avant de partir au travail, pour célébrer ensemble. Donc les traces qu'on en a, les témoignages qu'on a, c'est finalement entre guillemets, si j'ose dire, la paroisse, c'est un groupe de ces petites églises domestiques qui se rassemblent pour célébrer ensemble les grands événements, donc les baptêmes, le dimanche matin.
2: Il faut penser autrement, justement, dans quel contexte ces premières formes d'églises se sont développées, Arnaud Join-Lambert ?
3: Souvent, quand on parle d'église domestique, on prend un témoignage, enfin les témoignages même du Nouveau Testament qui sont très peu nombreux, mais avec notamment la conversion de Corneille, donc centurion romain, dans cette rencontre inspirée par l'Esprit Saint avec Pierre, et où finalement au bout du compte, Corneille devient chrétien, se fait baptiser avec sa maison, avec sa maisonnée, avec sa domus, quoi. Le système antique fait que, et le poids donné au père, au patriarche, au responsable de la maison, parfois aussi à la femme responsable de la maison, ce qui existait aussi, c'est que l'ensemble de la maison suit, quoi. Et donc, ça fait ensuite un rythme de vie, donc à la fois prière et aussi des choix de comportement au quotidien qui était la marque des chrétiens. Et donc c'est simplement ça qui se développe parce qu'il n'y a pas de place publique pas de place dans l'espace public pour les chrétiens. Donc il faut attendre le 3e siècle, la fin du 3e siècle et surtout le 4e siècle pour voir des églises au sens de bâtiments, des assemblées publiques visibles, un dimanche qui va être férié où les gens peuvent se rassembler dans la journée, etc. Donc c'est quand même plusieurs siècles de le christianisme a vécu par ces églises domestiques pendant plusieurs siècles. En fait.
2: De manière assez privée pendant plusieurs siècles. Alors vous le disiez, c'est à partir du 4e siècle que l'on commence à avoir ces églises. Mais pourquoi est-ce que l'on est passé de ces maisons à des églises comme lieu dédié à la fois à la pratique de la foi?
3: Tout simplement passe par le nombre, par la conversion des élites, par le fait que le christianisme va être autorisé par Constantin, et ensuite en 313, et puis va devenir religion d'État dans l'Empire romain en 380. Donc ça devient un phénomène massif, public, qui va même avoir des conséquences sur les lois, etc. Donc ça, on passe dans une phase, on va dire, de christianisme public, dans lequel les familles, ou familles au sens, ou les maisonnées, on va dire plutôt pour être plus exact, parce que famille, ça ferait penser à la famille aujourd'hui qui n'est pas du tout la famille antique, sont quand même les noyaux de la foi vécue au quotidien. Donc, clairement, la pratique, la prière, l'amour fraternel, l'ouverture, l'accueil, l'hospitalité, c'est le quotidien idéal des maisonnées chrétiennes de l'Antiquité. Mais ça va disparaître au fil du temps. Finalement, c'est la paroisse, quelque part, qui va remplacer cela à partir du milieu du Moyen-Âge, avec de plus en plus, jusqu'au XIXe siècle, le prêtre, finalement, et des paroisses toutes petites en Occident, dans le monde catholique, et y compris d'ailleurs chez les réformés aussi, avec finalement le prêtre ou le pasteur qui devient le pivot de tout. Nous sommes héritiers de ces deux systèmes aujourd'hui, en fait, hein, on pourrait dire.
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2: Et cette semaine dans le béaba du christianisme sur RCF Notre-Dame, eh bien on parle des églises domestiques. Je reçois Arnaud Joan-Lambert, professeur de théologie à l'Université catholique de Louvain. Arnaud Joan-Lambert, concrètement, qu'est-ce que l'on peut célébrer dans une église domestique ?
3: L'église domestique, c'est la vie quotidienne. Donc, qu'est-ce qu'on célèbre ? On célèbre le quotidien. C'est principalement tout ce qui va être la louange et le pardon. Hein. Donc, finalement, les points forts de la journée, prière du matin, prière du soir, une prière du matin tournée vers l'action de grâce, une prière du soir qui peut être tournée vers le pardon, la relecture de la journée. C'est la louange, l'action de grâce, hein, le merci à Dieu, une caractéristique d'une église domestique, c'est aussi la prière avant les repas, c'est une manière d'être en fait, hein, aussi, c'est-à-dire une manière de vivre ensemble qui devrait être, donc comme je disais, c'est la proximité, hein, le fait que des gens vivent ensemble, c'est ça qui est une marque visible. Et donc, il faudrait peut-être pas confondre avec la famille au sens actuel du terme. Alors, on parle volontiers, et à juste titre, et les papes récents l'ont fait, de la famille comme une église domestique ou une petite église, hein, une ecclésiola, on a cette expression d'ecclésiola. Mais c'est juste, mais c'est une forme d'église domestique. La petite église, ça peut être un habitat groupé, ça peut être une colocation chrétienne de jeunes pros, ça peut être, c'est-à-dire c'est vraiment des chrétiens qui partagent au quotidien leur cheminement de foi, leurs questions, je pense que la caractéristique de cette manière de vivre en chrétien, c'est la proximité avec des chrétiens et des chrétiennes, et éventuellement d'ailleurs pas forcément catholiques, hein, on peut être aussi dans des groupes œcuméniques, ça fonctionne très bien, et c'est ça qui fait le... Et quelque part, c'est aussi ce que les diocèses aujourd'hui, quand ils privilégient, ils disent oui, les petites fraternités locales, c'est aussi quelque part retrouver ce sens du chrétien qui n'est pas tout seul et qui, au quotidien, marche avec d'autres chrétiens.
2: Et alors, quelles sont les limites, justement, de cette église domestique ? Je pense au sacrement, évidemment.
3: Oui, hein, donc la limite, la limite, c'est qu'elle doit être en communion avec plus large qu'elle. Et au niveau de la sacramentelle, il peut y avoir une eucharistie célébrée de temps en temps, mais c'est évident que c'est des communautés qui ne sont pas eucharistiques, donc qui, quelque part, sont appelées à rejoindre la grande église, c'est-à-dire le rassemblement eucharistique dominical, au moins, et c'est des communautés qui ne vont pas non plus célébrer tout seul un baptême privé dans l'enfant de la famille. Ça sera aussi dans la communauté, quelque part, l'église locale, ça reste une communion de groupes, un réseau. Enfin, aujourd'hui, on parlerait peut-être de l'église réseau, c'est souvent le mot que j'utilise, de plein de communautés, d'églises domestiques qui peuvent aller de la famille à un groupe de quartier. Donc les sacrements, eux, sont ailleurs, quoique on pourrait imaginer que quelque chose comme l'onction des malades puisse être célébré de manière particulièrement féconde et fructueuse pour un membre souffrant ou de cette église domestique au milieu de l'église domestique, par exemple. Là ça serait énormément de sens de porter l'onction ensemble, la prière pour le membre souffrant. Ce sacrement-là aurait une large place peut-être dans ce contexte.
2: Une dernière question, Arnaud Join-Lambert. Pourquoi est-ce que l'on voit un regain d'intérêt pour ces formes de communauté ? Est-ce que ça peut être aussi une réponse à des évolutions de la société, de l'Église notamment ?
3: Alors, il y a plusieurs interprétations. Moi, la première que je vois, c'est des paroisses de plus en plus grandes, nombreuses et quand même impersonnelles. Les paroisses, aujourd'hui, ne sont plus, soit en monde rural, avec 50, 60 plus de lieux, soit en monde urbain, avec parfois des dizaines de milliers de personnes. Donc, c'est pas possible, tout simplement. Donc, déjà, en effet, il y a une évolution ecclésiale, et puis l'évolution sociétale qui va avec, c'est-à-dire l'anonymat, la fragilité des liens, la fluidité des liens aussi, hein, donc des ruptures, des déplacements géographiques qui font que le chrétien tout seul, c'est ce vieux proverbe, hein, le chrétien tout seul c'est un chrétien en danger, mais tout simplement c'est très difficile d'être chrétien tout seul parce que cette dimension de l'amour fraternel fait partie de la foi. Clairement, je pense qu'il y aurait, et il y a d'ailleurs souvent, c'est dans les options des diocèses, mais quelquefois difficile à mettre en place, hein, mais cette option pour permettre la fraternité de proximité, et ça correspond à mon avis assez bien à ces églises domestiques, et puis la vocation des familles, qui parfois sont aussi bien isolées dans leur foi, à être elles-mêmes des lieux de vie de foi et de vie fraternelle. Donc oui, ça correspond, je pense, assez bien, et on a tout à gagner à les développer, vraiment, et à encourager, à inciter, à mettre en lien, pour que ça puisse se développer.
2: Arnaud Join-Lambert, merci beaucoup. Je rappelle que vous êtes professeur de théologie à l'Université catholique de Louvain. Vous pouvez évidemment retrouver cette émission sur rcf.fr et sur toutes les plateformes. À bientôt.
3: Je vous en prie, merci.

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0: C'est l'heure de retrouver le chapelet de ce jour, tout de suite avec le mystère joyeux.

0: Chers auditeurs, bonjour. Nous méditons aujourd'hui sur les ondes de Radio Arc-en-Ciel, les mystères joyeux du rosaire. En ces mois d'hiver et de transition, nous nous disposons ainsi à accueillir l'évangile de Jésus-Christ qui renouvelle nos vies.
1: Au nom du Père, et du Fils et du Saint-Esprit. Amen.
2: Je crois en Dieu, le Père Tout-Puissant, Créateur du ciel et de la terre, et en Jésus-Christ, son Fils unique, notre Seigneur, qui a été conçu du Saint-Esprit, est né de la Vierge Marie, a souffert sous Ponce Pilate, a été crucifié et mort, et a été enseveli, est descendu aux enfers, le troisième jour, est ressuscité des morts, est monté aux cieux, est assis à la droite de Dieu, le Père Tout-Puissant, d'où il viendra juger les vivants et les morts. Je crois en l'Esprit Saint, à la Sainte Église catholique, à la communion des saints, à la rémission des péchés.

0: péché, à la résurrection de la chair, à la vie éternelle. Amen.
1: Notre Père qui es aux cieux, que ton nom soit sanctifié, que ton règne vienne, que ta volonté soit faite sur la terre comme au ciel.
0: Donne-nous aujourd'hui notre pain de ce jour. Pardonne-nous nos offenses, comme nous pardonnons aussi à ceux qui nous ont offensés. Et ne nous laisse pas entrer en tentation, mais délivre-nous du mal.
1: Amen. En l'honneur du Père éternel, notre Créateur, qui vous a élu, je vous salue, Marie pleine de grâce. Le Seigneur est avec vous. Vous êtes bénie entre toutes les femmes. Et Jésus, le fruit de vos entrailles, est béni.
0: Sainte Marie, Mère de Dieu, priez pour nous pauvres pécheurs, maintenant et à l'heure de notre mort. Amen.
1: En l'honneur du Verbe de Dieu, notre Sauveur, qui vous a aimé, je vous salue, Marie pleine de grâce. Le Seigneur est avec vous. Vous êtes bénie entre toutes les femmes. Et Jésus, le fruit de vos entrailles, est béni.
0: Sainte Marie, Mère de Dieu, priez pour nous pauvres pécheurs, maintenant et à l'heure de notre mort. Amen.
1: En l'honneur du Saint-Esprit, notre Consolateur, qui vous a sanctifié, je vous salue, Marie pleine de grâce. Le Seigneur est avec vous. Vous êtes bénie entre toutes les femmes. Et Jésus, le fruit de vos entrailles, est béni.
0: Sainte Marie, Mère de Dieu, priez pour nous pauvres pécheurs, maintenant et à l'heure de notre mort. Amen.
1: Gloire au Père, au Fils et au Saint-Esprit,
0: comme il était au commencement, maintenant et toujours, et dans les siècles des siècles. Amen.
2: Premier mystère joyeux, l'Annonciation. Dans le silence de Nazareth, le Père attend le consentement d'une femme. Marie, pleine de grâce, accueille la parole et répond « Qu'il me soit fait selon ta parole ». Par son obéissance libre, elle dénoue le refus d'Ève et devient mère des vivants. Elle ne subit pas le dessein de Dieu, elle y coopère par amour. Seigneur, apprends-nous cette obéissance confiante.
1: Notre Père, qui es aux cieux, que ton nom soit sanctifié, que ton règne vienne, que ta volonté soit faite sur la terre comme au ciel.
0: Donne-nous aujourd'hui notre pain de ce jour. Pardonne-nous nos offenses, comme nous pardonnons aussi à ceux qui nous ont offensés. Et ne nous laisse pas entrer en tentation, mais délivre-nous du mal.
1: Amen. Je vous salue, Marie, pleine de grâce.
0: Le Seigneur est avec vous. Vous êtes bénie entre toutes les femmes. Et Jésus, le fruit de vos entrailles, est béni. Sainte Marie, Mère de Dieu, priez pour nous pauvres pécheurs, maintenant et à l'heure de notre mort. Amen.
1: Je vous salue, Marie, pleine de grâce.
0: Le Seigneur est avec vous. Vous êtes bénie entre toutes les femmes. Et Jésus, le fruit de vos entrailles, est béni. Sainte Marie, Mère de Dieu, priez pour nous pauvres pécheurs, maintenant et à l'heure de notre mort. Amen. Je vous salue Marie, pleine de grâce, le Seigneur est avec vous. Vous êtes bénie entre toutes les femmes, et Jésus, le fruit de vos entrailles, est béni. Sainte Marie, Mère de Dieu, priez pour nous pauvres pécheurs, maintenant et à l'heure de notre mort. Amen. Je vous salue Marie, pleine de grâce, le Seigneur est avec vous. Vous êtes bénie entre toutes les femmes, et Jésus, le fruit de vos entrailles, est béni. Sainte Marie, Mère de Dieu, priez pour nous pauvres pécheurs, maintenant et à l'heure de notre mort. Amen. Je vous salue Marie, pleine de grâce, le Seigneur est avec vous. Vous êtes bénie entre toutes les femmes, et Jésus, le fruit de vos entrailles, est béni. Sainte Marie, Mère de Dieu, priez pour nous pauvres pécheurs, maintenant et à l'heure de notre mort. Amen. Je vous salue, Marie, pleine de grâce. Le Seigneur est avec vous. Vous êtes bénie entre toutes les femmes,
3: et Jésus, le fruit de vos entrailles, est béni. Sainte Marie, Mère de Dieu, priez pour nous pauvres pécheurs, maintenant et à l'heure de notre mort. Amen. Je vous salue Marie, pleine de grâce, le Seigneur est avec vous. Vous êtes bénie entre toutes les femmes, et Jésus, le fruit de vos entrailles, est béni. Sainte Marie, Mère de Dieu, priez pour nous pauvres pécheurs, maintenant et à l'heure de notre mort. Amen. Je vous salue Marie, pleine de grâce, le Seigneur est avec vous. Vous êtes bénie entre toutes les femmes, et Jésus, le fruit de vos entrailles, est béni. Sainte Marie, Mère de Dieu, priez pour nous pauvres pécheurs, maintenant et à l'heure de notre mort. Amen. Je vous salue Marie, pleine de grâce, le Seigneur est avec vous. Vous êtes bénie entre toutes les femmes, et Jésus, le fruit de vos entrailles, est béni. Sainte Marie, Mère de Dieu, priez pour nous pauvres pécheurs, maintenant et à l'heure de notre mort. Amen. Je vous salue Marie, pleine de grâce, le Seigneur est avec vous. Vous êtes bénie entre toutes les femmes, et Jésus, le fruit de vos entrailles, est béni. Sainte Marie, Mère de Dieu, priez pour nous pauvres pécheurs, maintenant et à l'heure de notre mort. Amen.
4: Gloire au Père, au Fils et au Saint-Esprit, comme il était au commencement, maintenant et toujours, et dans les siècles des siècles. Amen.
2: Deuxième mystère joyeux, la visitation. Dans la hâte de la charité, Marie se lève et va vers Élisabeth. Elle porte en elle la vie même, et sa foi fait tressaillir Jean dans le sein maternel. Bienheureuse parce qu'elle a cru, elle devient présence de salut et de joie. Seigneur, apprends-nous à accueillir, protéger et servir toute vie.
1: Notre Père, qui es aux cieux, que ton nom soit sanctifié, que ton règne vienne, que ta volonté soit faite sur la terre comme au ciel. Donne-nous aujourd'hui notre pain de ce jour. Pardonne-nous nos offenses, comme nous pardonnons aussi à ceux qui nous ont offensés. Et ne nous laisse pas entrer en tentation, mais délivre-nous du mal.
4: Amen. Je vous salue, Marie, pleine de grâce.
3: Le Seigneur est avec vous. Vous êtes bénie entre toutes les femmes, et Jésus, le fruit de vos entrailles, est béni. Sainte Marie, Mère de Dieu, priez pour nous pauvres pécheurs, maintenant et à l'heure de notre mort. Amen.
4: Je vous salue Marie, pleine de grâce. Le Seigneur est avec vous. Vous êtes bénie entre toutes les femmes, et Jésus, le fruit de vos entrailles, est béni. Sainte Marie, Mère de Dieu, priez pour nous pauvres pécheurs, maintenant et à l'heure de notre mort. Amen. Je vous salue Marie, pleine de grâce. Le Seigneur est avec vous. Vous êtes bénie entre toutes les femmes, et Jésus, le fruit de vos entrailles, est béni. Sainte Marie, Mère de Dieu, priez pour nous pauvres pécheurs, maintenant et à l'heure de notre mort. Amen. Je vous salue Marie, pleine de grâce. Le Seigneur est avec vous. Vous êtes bénie entre toutes les femmes, et Jésus, le fruit de vos entrailles, est béni. Sainte Marie, Mère de Dieu, priez pour nous pauvres pécheurs, maintenant et à l'heure de notre mort. Amen. Je vous salue Marie, pleine de grâce. Le Seigneur est avec vous. Vous êtes bénie entre toutes les femmes, et Jésus, le fruit de vos entrailles, est béni. Sainte Marie, Mère de Dieu, priez pour nous pauvres pécheurs, maintenant et à l'heure de notre mort. Amen. Je vous salue Marie, pleine de grâce. Le Seigneur est avec vous. Vous êtes bénie entre toutes les femmes, et Jésus, le fruit de vos entrailles, est béni. Sainte Marie, Mère de Dieu, priez pour nous pauvres pécheurs, maintenant et à l'heure de notre mort. Amen.
5: Je vous salue Marie, pleine de grâce, le Seigneur est avec vous. Vous êtes bénie entre toutes les femmes, et Jésus, le fruit de vos entrailles, est béni. Sainte Marie, Mère de Dieu, priez pour nous pauvres pécheurs, maintenant et à l'heure de notre mort. Amen. Je vous salue Marie, pleine de grâce, le Seigneur est avec vous. Vous êtes bénie entre toutes les femmes, et Jésus, le fruit de vos entrailles, est béni. Sainte Marie, Mère de Dieu, priez pour nous pauvres pécheurs, maintenant et à l'heure de notre mort. Amen. Je vous salue Marie, pleine de grâce, le Seigneur est avec vous. Vous êtes bénie entre toutes les femmes, et Jésus, le fruit de vos entrailles, est béni. Sainte Marie, Mère de Dieu, priez pour nous pauvres pécheurs, maintenant et à l'heure de notre mort. Amen. Je vous salue Marie, pleine de grâce, le Seigneur est avec vous. Vous êtes bénie entre toutes les femmes, et Jésus, le fruit de vos entrailles, est béni. Sainte Marie, Mère de Dieu, priez pour nous pauvres pécheurs, maintenant et à l'heure de notre mort. Amen.
6: Gloire au Père, au Fils et au Saint-Esprit, comme il était au commencement, maintenant et toujours, et dans les siècles des siècles. Amen.
2: Troisième mystère joyeux, la Nativité. Dans la nuit de Bethléem, l'infini a la taille d'un enfant. Le Tout-Puissant cherche un sein pour se nourrir, et celui qui tient les étoiles tremble de froid. Paradoxe éclatant. Dieu ne descend pas en éclair, mais en silence. Il ne s'impose pas, il se confie. L'Éternel devient fragile pour approcher nos cœurs endurcis. Seigneur, par ce mystère, touche ceux qui ne croient pas, fais naître en eux l'émerveillement qui ouvre à la foi.
1: Notre Père, qui es aux cieux, que ton nom soit sanctifié, que ton règne vienne, que ta volonté soit faite sur la terre comme au ciel. Donne-nous aujourd'hui notre pain de ce jour. Pardonne-nous nos offenses, comme nous pardonnons aussi à ceux qui nous ont offensés. Et ne nous laisse pas entrer en tentation, mais délivre-nous du mal.
6: Amen. Je vous salue, Marie, pleine de grâce.
5: Le Seigneur est avec vous. Vous êtes bénie entre toutes les femmes, et Jésus, le fruit de vos entrailles, est béni. Sainte Marie, Mère de Dieu, priez pour nous pauvres pécheurs, maintenant et à l'heure de notre mort. Amen.
6: Je vous salue Marie, pleine de grâce.
5: Le Seigneur est avec vous. Vous êtes bénie entre toutes les femmes, et Jésus, le fruit de vos entrailles, est béni. Sainte Marie, Mère de Dieu, priez pour nous pauvres pécheurs, maintenant et à l'heure de notre mort. Amen. Je vous salue Marie, pleine de grâce. Le Seigneur est avec vous. Vous êtes bénie entre toutes les femmes, et Jésus, le fruit de vos entrailles, est béni. Sainte Marie, Mère de Dieu, priez pour nous pauvres pécheurs, maintenant et à l'heure de notre mort. Amen. Je vous salue Marie, pleine de grâce. Le Seigneur est avec vous. Vous êtes bénie entre toutes les femmes, et Jésus, le fruit de vos entrailles, est béni. Sainte Marie, Mère de Dieu, priez pour nous pauvres pécheurs, maintenant et à l'heure de notre mort. Amen. Je vous salue Marie, pleine de grâce. Le Seigneur est avec vous. Vous êtes bénie entre toutes les femmes, et Jésus, le fruit de vos entrailles, est béni. Sainte Marie, Mère de Dieu, priez pour nous pauvres pécheurs, maintenant et à l'heure de notre mort. Amen. Je vous salue Marie, pleine de grâce. Le Seigneur est avec vous. Vous êtes bénie entre toutes les femmes, et Jésus, le fruit de vos entrailles, est béni. Sainte Marie, Mère de Dieu, priez pour nous pauvres pécheurs, maintenant et à l'heure de notre mort. Amen.
7: Je vous salue, Marie, pleine de grâce. Le Seigneur est avec vous. Vous êtes bénie entre toutes les femmes. Et Jésus, le fruit de vos entrailles, est béni. Sainte Marie, Mère de Dieu, priez pour nous pauvres pécheurs, maintenant et à l'heure de notre mort. Amen. Je vous salue, Marie, pleine de grâce. Le Seigneur est avec vous. Vous êtes bénie entre toutes les femmes. Et Jésus, le fruit de vos entrailles, est béni. Sainte Marie, Mère de Dieu, priez pour nous pauvres pécheurs, maintenant et à l'heure de notre mort. Amen. Je vous salue, Marie, pleine de grâce. Le Seigneur est avec vous. Vous êtes bénie entre toutes les femmes. Et Jésus, le fruit de vos entrailles, est béni. Sainte Marie, Mère de Dieu, priez pour nous pauvres pécheurs, maintenant et à l'heure de notre mort. Amen. Je vous salue, Marie, pleine de grâce. Le Seigneur est avec vous. Vous êtes bénie entre toutes les femmes. Et Jésus, le fruit de vos entrailles, est béni. Sainte Marie, Mère de Dieu, priez pour nous pauvres pécheurs, maintenant et à l'heure de notre mort. Amen.
6: Gloire au Père, au Fils et au Saint-Esprit, comme il était au commencement, maintenant et toujours, et dans les siècles des siècles. Amen.
2: Quatrième mystère joyeux, la présentation au Temple. Au Temple, l'enfant est offert au Père, premier offertoire de l'histoire. Rien n'est gardé, tout est remis. Marie et Joseph présentent celui qui leur a été confié. Mystère d'humilité. Les donateurs se donnent et l'homme apprend à offrir. Seigneur, fais de nous des cœurs disponibles, capables de te remettre nos projets et nos orgueils.
1: Notre Père, qui es aux cieux, que ton nom soit sanctifié, que ton règne vienne, que ta volonté soit faite sur la terre comme au ciel. Donne-nous aujourd'hui notre pain de ce jour. Pardonne-nous nos offenses, comme nous pardonnons aussi à ceux qui nous ont offensés. Et ne nous laisse pas entrer en tentation, mais délivre-nous du mal.
6: Amen. Je vous salue, Marie, pleine de grâce.
7: Le Seigneur est avec vous. Vous êtes bénie entre toutes les femmes, et Jésus, le fruit de vos entrailles, est béni. Sainte Marie, Mère de Dieu, priez pour nous pauvres pécheurs, maintenant et à l'heure de notre mort. Amen.
6: Je vous salue, Marie, pleine de grâce.
7: Le Seigneur est avec vous. Vous êtes bénie entre toutes les femmes, et Jésus, le fruit de vos entrailles, est béni. Sainte Marie, Mère de Dieu, priez pour nous pauvres pécheurs, maintenant et à l'heure de notre mort. Amen. Je vous salue, Marie, pleine de grâce. Le Seigneur est avec vous. Vous êtes bénie entre toutes les femmes, et Jésus, le fruit de vos entrailles, est béni. Sainte Marie, Mère de Dieu, priez pour nous pauvres pécheurs, maintenant et à l'heure de notre mort. Amen. Je vous salue, Marie, pleine de grâce. Le Seigneur est avec vous. Vous êtes bénie entre toutes les femmes. Et Jésus, le fruit de vos entrailles, est béni. Sainte Marie, Mère de Dieu, priez pour nous pauvres pécheurs, maintenant et à l'heure de notre mort. Amen. Je vous salue, Marie, pleine de grâce. Le Seigneur est avec vous. Vous êtes bénie entre toutes les femmes. Et Jésus, le fruit de vos entrailles, est béni. Sainte Marie, Mère de Dieu, priez pour nous pauvres pécheurs, maintenant et à l'heure de notre mort. Amen. Je vous salue, Marie, pleine de grâce. Le Seigneur est avec vous. Vous êtes bénie entre toutes les femmes. Et Jésus, le fruit de vos entrailles, est béni. Sainte Marie, Mère de Dieu, priez pour nous pauvres pécheurs, maintenant et à l'heure de notre mort. Amen. Je vous salue, Marie, pleine de grâce. Le Seigneur est avec vous.
4: vous êtes bénie entre toutes les femmes, et Jésus, le fruit de vos entrailles, est béni. Sainte Marie, Mère de Dieu, priez pour nous pauvres pécheurs, maintenant et à l'heure de notre mort. Amen. Je vous salue Marie, pleine de grâce, le Seigneur est avec vous. Vous êtes bénie entre toutes les femmes, et Jésus, le fruit de vos entrailles, est béni. Sainte Marie, Mère de Dieu, priez pour nous pauvres pécheurs, maintenant et à l'heure de notre mort. Amen. Je vous salue Marie, pleine de grâce, le Seigneur est avec vous. Vous êtes bénie entre toutes les femmes, et Jésus, le fruit de vos entrailles, est béni. Sainte Marie, Mère de Dieu, priez pour nous pauvres pécheurs, maintenant et à l'heure de notre mort. Amen. Je vous salue Marie, pleine de grâce, le Seigneur est avec vous. Vous êtes bénie entre toutes les femmes, et Jésus, le fruit de vos entrailles, est béni. Sainte Marie, Mère de Dieu, priez pour nous pauvres pécheurs, maintenant et à l'heure de notre mort. Amen.
6: Gloire au Père, au Fils et au Saint-Esprit, comme il était au commencement, maintenant et toujours, et dans les siècles des siècles. Amen.
2: Cinquième mystère joyeux, le recouvrement de Jésus au Temple. Seigneur, dans le recouvrement de Jésus au Temple, tu nous montres que te chercher est le chemin. Même au milieu du monde, tu te caches pour que nous te... Cinquième mystère joyeux, le recouvrement de Jésus au Temple. Seigneur, dans le recouvrement de Jésus au Temple, tu nous montres que te chercher est le chemin. Même au milieu du monde, tu te caches pour que nous te désirions. Comme saint Augustin l'a compris, nos cœurs sont faits pour toi et ne trouvent le repos qu'en te poursuivant. Apprends-nous à te chercher en toutes choses, dans la création, les rencontres, le silence.
1: Notre Père, qui es aux cieux, que ton nom soit sanctifié, que ton règne vienne, que ta volonté soit faite sur la terre comme au ciel. Donne-nous aujourd'hui notre pain de ce jour. Pardonne-nous nos offenses, comme nous pardonnons aussi à ceux qui nous ont offensés. Et ne nous laisse pas entrer en tentation, mais délivre-nous du mal.
6: Amen. Je vous salue, Marie, pleine de grâce.
4: Le Seigneur est avec vous. Vous êtes bénie entre toutes les femmes, et Jésus, le fruit de vos entrailles, est béni. Sainte Marie, Mère de Dieu, priez pour nous pauvres pécheurs, maintenant et à l'heure de notre mort. Amen.
6: Je vous salue, Marie, pleine de grâce.
4: Le Seigneur est avec vous. Vous êtes bénie entre toutes les femmes, et Jésus, le fruit de vos entrailles, est béni. Sainte Marie, Mère de Dieu, priez pour nous pauvres pécheurs, maintenant et à l'heure de notre mort. Amen. Je vous salue Marie, pleine de grâce. Le Seigneur est avec vous. Vous êtes bénie entre toutes les femmes, et Jésus, le fruit de vos entrailles, est béni. Sainte Marie, Mère de Dieu, priez pour nous pauvres pécheurs, maintenant et à l'heure de notre mort. Amen. Je vous salue Marie, pleine de grâce. Le Seigneur est avec vous. Vous êtes bénie entre toutes les femmes, et Jésus, le fruit de vos entrailles, est béni. Sainte Marie, Mère de Dieu, priez pour nous pauvres pécheurs, maintenant et à l'heure de notre mort. Amen. Je vous salue Marie, pleine de grâce. Le Seigneur est avec vous. Vous êtes bénie entre toutes les femmes, et Jésus, le fruit de vos entrailles, est béni. Sainte Marie, Mère de Dieu, priez pour nous pauvres pécheurs, maintenant et à l'heure de notre mort. Amen. Je vous salue Marie, pleine de grâce. Le Seigneur est avec vous. Vous êtes bénie entre toutes les femmes, et Jésus, le fruit de vos entrailles, est béni. Sainte Marie, Mère de Dieu, priez pour nous pauvres pécheurs,
8: maintenant et à l'heure de notre mort. Amen.
9: Je vous salue Marie, pleine de grâce, le Seigneur est avec vous. Vous êtes bénie entre toutes les femmes, et Jésus, le fruit de vos entrailles, est béni. Sainte Marie, Mère de Dieu, priez pour nous pauvres pécheurs, maintenant et à l'heure de notre mort. Amen.
10: Je vous salue Marie, pleine de grâce, le Seigneur est avec vous. Vous êtes bénie entre toutes les femmes, et Jésus, le fruit de vos entrailles, est béni. Sainte Marie, Mère de Dieu, priez pour nous pauvres pécheurs, maintenant et à l'heure de notre mort. Amen.
11: Je vous salue Marie, pleine de grâce, le Seigneur est avec vous. Vous êtes bénie entre toutes les femmes, et Jésus, le fruit de vos entrailles, est béni. Sainte Marie, Mère de Dieu, priez pour nous pauvres pécheurs, maintenant et à l'heure de notre mort. Amen.
12: Je vous salue Marie, pleine de grâce, le Seigneur est avec vous. Vous êtes bénie entre toutes les femmes, et Jésus, le fruit de vos entrailles, est béni.
13: Sainte Marie, Mère de Dieu, priez pour nous pauvres pécheurs, maintenant et à l'heure de notre mort. Amen.
14: Gloire au Père, au Fils et au Saint-Esprit, comme il était au commencement, maintenant et toujours, et dans les siècles des siècles. Amen.
1: Prière à Notre-Dame au parasol.
15: Ô Notre-Dame, qui par votre saint parasol accordez à la Réunion votre maternelle protection des laves du volcan, de l'ardeur du soleil, de la violence des tempêtes, des fortes pluies et de la destruction des cyclones. Ô Vierge Immaculée, qui par votre talon écrasez la tête de l'antique serpent, secourez-nous face à la tentation et au péché. Ô Maman Marie, protégez-nous de la maladie, secourez-nous de toutes les épidémies, guerres, catastrophes naturelles et persécutions au nom de la foi.
1: Notre Dame au parasol, veillez sur nous, gardez-nous maintenant, aujourd'hui et toujours, à l'ombre de votre parasol. Amen. 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
6: Dans l'évangile de Jésus-Christ, voilà que ça Saint Matthieu y raconte. 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

0: Et on retrouve Témoin tout de suite avec RCF et Radio Notre-Dame. Rencontre avec Sœur Maya.
1: Bonjour à tous, cette semaine sur RCF Notre-Dame, direction le Liban, je reçois Sœur Maya, c'est la directrice de l'école des 5 heures à Ain Ebel, un village chrétien du sud du Liban. Ce village est situé à seulement quelques kilomètres de la frontière israélienne. Il est en première ligne du conflit entre Israël et le Hezbollah. Alors, dans ce contexte de guerre où les bombardements rythment le quotidien et où l'incertitude s'installe, cette religieuse a fait un choix radical, celui de rester pour la population, rester pour ses élèves, rester pour continuer à transmettre, malgré la peur, malgré les destructions, malgré l'exode d'une grande partie de la population. Sœur Maya continue de faire vivre son école, convaincue que là où il y a la mort, il faut semer la vie. Son témoignage dans un instant.
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1: Sœur Maya, bonjour.
3: Bonjour, bonjour Pauline.
1: Première question, Sœur Maya, à quoi ressemble une journée à Ain Ebel aujourd'hui ?
3: Malgré le cessez-le-feu, il y a toujours des explosions à côté de nous. Il y a des bombardements de temps en temps qu'on écoute, mais ça va mieux.

0: Ça va.
1: Ça va mieux parce que depuis environ 2 mois, il y avait des tirs réguliers, des bombardements réguliers, justement, sur votre village. Expliquez-nous un petit peu ce qui s'est passé voilà, depuis le début de la guerre en Iran.
0: Oui, depuis 2 mois, donc il y a des bombardements, pas dans notre village, mais juste à côté, parce que Ain Ebel est entourée par 2 villages chiites, que ce soit Hanin, que ce soit Bint Jbeil, et de l'autre côté, Rbej, qui est un village chrétien aussi à 100%. Donc, depuis 2 mois, il y avait tout de suite des bombardements, des explosions, et ça nous déchire, ça nous fait mal au cœur parce que ce sont nos voisins, nos familles et les chiites qui ne sont pas tous avec Hezbollah. Donc, il y a nos familles chiites qui se trouvent dans ces villages et qui ont été obligées de quitter le village malgré eux. Et voilà, les chrétiens sont restés pour ne pas perdre leur village. Nous vivons cette guerre depuis 2023. Depuis 7 octobre 2023, puisque nous sommes à 5 km des frontières. Mais depuis 2 mois, il y a eu ces explosions qui sont à côté de nous et qui font peur les enfants. Et cette fois-ci, tout le monde sentait que c'est plus difficile parce qu'ils ont coupé toutes les routes qui amènent vers Beyrouth, vers Saïda. Et ça joue. Honneur, parce que même s'il y aura des blessés, on n'avait pas la possibilité même d'appeler la Croix-Rouge parce qu'il n'y avait pas d'Internet. Ils ont coupé l'Internet 2 semaines à la file. Et même s'il y aura la Croix-Rouge, il n'y a pas d'hôpital à côté de nous et toutes les routes sont coupées. Donc ça, je trouve que c'était la difficulté pour nous. Et deuxième chose, quand on décide de rester coûte que coûte, donc on va accepter tout. Donc on savait déjà qu'il y aura des blessés, qu'il y aura des morts, mais quand même, nous avons décidé. Et c'est ça la résilience plutôt que la résistance, parce que on sait bien que si jamais un sera blessé, peut-être il va mourir par faute d'hôpital. Voilà. Nous n'avions aucune garantie, Pauline, aucune garantie.
1: Aucune garantie de vivre, de survivre. Alors, qu'est-ce que l'on ressent quand on a des missiles qui tombent à quelques mètres de chez soi et que c'est régulier? Voilà, comment est-ce que la population, elle vit ça au quotidien? C'est terrible.
0: Oui, c'est trop terrible parce que personne n'avait la possibilité de se déplacer même à l'intérieur du village parce qu'il y avait les bombardements partout. Et comme je vous ai dit, Ain Ebel est au milieu de 2 villages chiites où il y avait beaucoup de ré-israéliens, même des balles parfois qui se tirent à tort et à travers. Il y a eu aussi l'évacuation de quelques quartiers de Ain Ebel où tous les gens se sont rassemblés au milieu du village dans des maisons. Donc, on peut trouver 7, 8 familles par maison, dans une seule maison. Et quand vous vivez la guerre, Pauline, vous ne savez pas si vous allez vivre encore 1 heure ou bien 1 minute. Donc, c'est ça, cette angoisse. Et on ne sait jamais qu'est-ce qui va se passer. Et même, je trouve que la difficulté pour nous, les chrétiens, maintenant, quand vous voyez, vous vous imaginez que vous êtes dans un village où tous les villages à côté de vous, au minimum 45 villages qui sont complètement rasés. Et ce sont des gens avec qui nous avons vécu, nous avons travaillé. Donc, si la guerre s'arrête maintenant, comment ces chrétiens pourront vivre? Il y avait des travaux entre nous, il y avait des enseignants qui travaillent dans le secteur public, que ce soit à Bint Jbeil ou ailleurs. Maintenant, ils n'ont plus de travail, plus d'école, plus rien, aucun bâtiment. Donc, même si la guerre va s'arrêter, comment ces gens chrétiens vont vivre, vont persister, vont continuer à vivre? Donc, on ne sait jamais qu'est-ce qui va arriver à ces 12 000 chrétiens. Donc, ce n'est pas évident qu'on reste seulement. La question maintenant, c'est pas seulement de rester coûte que coûte, mais comment on va vivre d'elle après?
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1: Et cette semaine sur RCF Notre-Dame, je reçois Sœur Maya, c'est la directrice de l'école des 5 heures à Ain Ebel. C'est un village situé dans le sud du Liban, à quelques kilomètres de la frontière israélienne, en première ligne du conflit entre Israël et le Hezbollah. Sœur Maya, est-ce que vous avez déjà pensé à partir, à quitter votre village?
0: C'est trop compliqué. On ne va pas partir. Par exemple, je suis directrice d'une école qui date depuis 165 ans. Vous vous imaginez, 165 ans, qui a toute une histoire, qui est la garantie pour que les gens restent, parce qu'elle présente un niveau d'enseignement assez important, que ce soit au niveau national ou ailleurs. Donc, les gens, c'est pas évident de quitter une maison, une histoire, un patrimoine familial et aller ailleurs sans rien avec vous. Donc, il n'y a pas de question. Et en plus, ces trois villages sont des. On considère que c'est une terre sainte parce que Jésus a passé par ces villages pour descendre à Tyr et à Saïda.
1: Pourquoi c'est impensable pour vous de fermer cette école? Il y a combien d'élèves aujourd'hui? Qu'est-ce qui représente? Vous l'avez un peu dit, c'est un établissement historique, un établissement d'excellence. Voilà, pourquoi c'est aussi ce qui vous fait rester?
0: Une des raisons pour rester, c'est que Secker-Rheinebel est un phare pour toute la région parce qu'elle reçoit des chrétiens et des musulmans. Vous voyez, elle ne reçoit pas seulement des chrétiens. Donc, elle est un lieu de convivialité, que ce soit de deux côtés. Parce que vous savez que des deux côtés, il y a des gens qui résistent et il y a des gens qui sont ouverts, que ce soit des chrétiens ou que ce soit des musulmans. Donc le collège, l'école offre cet espace de convivialité, de solidarité. Il y a des gens maintenant, si vous regardez les réseaux sociaux, comment les deux communautés s'attaquent sur des réseaux sociaux. Mais chez nous, à l'école, il y a des élèves qui demandent des nouvelles de l'autre communauté. Ils sont là, ils continuent à vivre, même si c'est à travers des cours en ligne. Et je trouve que la question qui se pose maintenant, après la guerre, il faut penser à comment on va bâtir de nouveau le Liban, qui est plus qu'un pays, mais un message. Et c'est ce que Léon XIV, lors de sa visite, a mentionné ça. Donc c'est un message de convivialité, de fraternité. Mais quand on voit ce qui se passe sur le terrain, donc c'est trop.
1: Les cours se font à distance, ils ne viennent pas dans l'établissement. Aujourd'hui, expliquez-nous comment ça se passe.
0: Oui, on a commencé l'année par des cours présentiels, bien sûr, mais quand il y a eu la guerre, donc tout de suite, on a pris les cours en ligne parce que nos élèves, nos enseignants ont pas mal d'applications d'intelligence artificielle. On a pu tout de suite reprendre les cours en ligne avec une présence de 100%. Malheureusement, l'année dernière, nous étions à 1 000 élèves. Cette année, à 530 élèves, nous avons perdu 47%. Parce que les familles, au début de l'année, sont revenues dans leur village et ils n'ont rien trouvé. Donc, aucun terrain, aucune maison. Donc, ils ont dû quitter malgré eux.
1: Ces élèves sont pour moitié chrétiens, moitié musulmans. Comment est-ce que les enfants vivent cette situation? Quelles sont leurs peurs, leurs angoisses? Comment voient-ils l'avenir?
0: Maintenant, les familles commencent à poser la question. Et après, qu'est-ce qu'il va y avoir? Parce que l'année prochaine, il va y avoir aussi un départ assez intéressant de nos élèves chiites, parce que ces deux mois, il y a eu beaucoup de bombardements et d'explosions. Et ils ont rendu quelques villages en plus comme un parking. Donc, ça, c'est une question à poser. Quel est l'avenir de cette école chrétienne? Si nous sommes maintenant à 570, 550, donc l'année prochaine, on va perdre aussi 200 au moins d'élèves chiites parce que personne ne préfère les cours en ligne, n'est-ce pas? Donc, ils vont ailleurs. Et même parmi les élèves chrétiens, qui sont des familles qui peuvent rester, ceux qui travaillent par exemple dans le secteur public, et maintenant, on ne sait jamais qu'est-ce qui va se passer. Maintenant, il y a l'armée israélienne là-bas. Donc, c'est trop compliqué. On attend maintenant quelles décisions ils vont prendre pour qu'on puisse nous organiser. Si on peut nommer l'étape dans laquelle nous sommes, c'est le chaos. On attend.
1: Et pourtant, votre établissement, c'est un établissement, vous l'avez dit, d'excellence. Comment en temps de guerre, on continue à essayer de transmettre, évidemment, à instruire, et à garder cette, à continuer à ne pas baisser les bras.
0: Il faut rester réel. On ne peut pas nier que les cours en ligne ne donnent pas le niveau qu'on espère, n'est-ce pas? Donc, malgré ça, par exemple, lors de Corona, Tout le monde a donné des cours en ligne dans tous les pays. Mais au Liban, durant la guerre, quand nous sommes parfois dans des cours en ligne, il y a des explosions, des bombardements, tout le monde s'éclate et on revient tout de suite. Et je trouve que ça, c'est très anormal. C'est pas normal, c'est pas de la résistance, c'est de l'habitude mauvaise. Comme si on est habitué à ces bombardements. Donc, mais on n'a pas de choix. On n'a pas de choix.
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1: Cette semaine sur RCF Notre-Dame, je reçois Sœur Maya. C'est la directrice de l'école des 5 heures à Ennebel, un établissement qui accueille pour moiité des chrétiens, pour moitié des chiites. Vous avez 46 ans, Sœur Maya. Vous êtes originaire de Jounieh. C'est une ville qui est située au bord de la mer, à 20 km au nord de Beyrouth. Et la guerre, en fait, on peut le dire comme ça, elle fait partie de votre vie depuis votre plus tendre enfance.
0: Oui, dès mon enfance, nous vivons la guerre. Je vis la guerre. Donc, j'ai assisté à presque trois guerres. C'était la guerre civile en 1980 et en plus, il y avait 96, 2000, 2006 et maintenant 2023 et maintenant 2026. Donc, toute notre vie, si on peut dire 70% de notre vie, sont dans la guerre et dans la guerre. Cela a créé en nous cette résistance sans nous le sachions. Et puisque je suis de Jounieh, vous voyez, l'élève ou bien l'enfant dépend de son environnement. À Jounieh, il y a la plage, il y a la mer. Donc, je pense que les vagues, quand je méditais, les vagues dès mon enfance, le va et le vient, ça a reflété aussi ma personnalité, je pense que. De ne pas être rigide, de ne pas vivre dans les stéréotypes. Vous savez, quand il y a une guerre, il y a toujours ces stéréotypes. Les autres sont, les différents que nous sont méchants. Nous sommes les, vous voyez, c'est très normal, c'est humain. Mais je suis née dans une famille chrétienne pratiquante qui espère toujours. Qui nous a éduqués à toujours être ouverts, à toujours être positifs, à toujours créer des choses qui sont plus. Être créatifs. Et je pense que ça a reflété pour maintenant. Tout ce que j'ai acquis dès mon enfance, je les mets en pratique maintenant, malgré tout.
1: Je crois que vous avez connu une petite période de rébellion, malgré tout, à 16 ans, qui vous a un petit peu
0: Bien sûr.
1: éloigné de la foi.
0: Oui, j'ai vécu l'adolescence après, à l'âge de 16 ans. Donc, entre 16 et 20 ans, j'ai quitté l'église. Malgré que je suis dans une famille chrétienne, il y avait mon frère et ma sœur qui étaient fondateurs des groupes de jeunes à la paroisse. Et moi, je leur disais, vous perdez votre temps, qu'est-ce que vous faites? Allez jouer. Mais j'ai vécu cette. Oui, j'étais contre tout ce qui est. Autorité ecclésiale, tout ce qui est. Mais j'ai gardé toujours, toujours, toujours, toutes les nuits, ce lien avec la Vierge Marie. Donc, la Vierge Marie me parle beaucoup.
1: Et alors justement, c'est par elle aussi que vous avez choisi la vocation religieuse. Je crois que c'était vers 21 ans, c'est ça?
0: Oui, à 21 ans.
1: Comment vous passez finalement de cette vie où vous rejetez la foi à cette vocation missionnaire en plus?
0: Voyez, c'est quand Jésus, et c'est ce que j'ai appris aussi durant la guerre, quand Dieu veut quelque chose, même si nous faisons l'impossible, donc Dieu, avec Dieu, ça va être. Et si Dieu ne veut pas cette chose, quoi que vous faites, donc ça ne va pas aboutir. Dieu est amour et il nous donne cette liberté. Et moi, j'ai vécu cette liberté. Je rends grâce. Et c'est grâce, ou bien c'est à cause de cette liberté, parfois, que j'ai refusé Dieu. Mais il est toujours là, qui nous donne cette grâce d'entendre sa voix, même dans la souffrance. Parce que devant la souffrance, Pauline, il y a, je pense, deux réactions de l'être humain. Ou bien on dit, où est Dieu? Où es-tu? Ou bien on dit, avec toi, nous voulons aider. Et je pense que je parle de moi-même. Moi, je vis les deux tendances. Et petit à petit, quand on voit cette réaction de Jésus, cette façon de vivre avec nous, de nous écouter, vous ne pouvez que mettre votre main dans sa main. Peut-être ce que je dis, peut-être pour ceux qui m'entendent, ils ne vont pas croire ça, ou bien ils vont voir que c'est général, mais il y a plein d'exemples dans ma vie, surtout durant la guerre, où j'ai pu toucher de près cette providence de Dieu, ce Dieu qui est toujours là. Mais il faut que nous arrêtons de temps en temps pour l'écouter et pour le voir et pour le toucher.
1: Vous avez un exemple concret justement de ça?
0: Par exemple, entre l'an 2023 et 2024, là où il y a la guerre, il y avait la guerre, nous n'avons jamais fermé les portes de l'administration de l'école, que ce soit sous les bombardements ou non. Donc, nous gardons les cours en ligne, mais l'administration était toujours ouverte. Je ne sais pas, il y a eu un seul jour, Pauline, un seul jour où, même si maintenant je veux relire cette journée, je ne sais pas qui m'a poussé à dire. Je veux fermer l'école aujourd'hui. Et les administratifs étaient là, à la porte, qui frappaient. Je leur dis, allez, allez-vous-en, je ne veux pas ouvrir l'école maintenant. Et quand ils sont allés, 7 minutes après, il y a eu 7 missiles qui sont tombés à Ain Ebel et 3 devant l'école. Jusqu'à maintenant, je ne sais pas pourquoi j'ai fermé l'école ce jour-là. Une autre chose aussi, depuis presque 3 4 semaines, on m'appelait, c'était le prof de maths et son épouse qui m'appelait paniquée. Ils étaient dans leur maison à Debel et ils ont subitement tiré sur la maison, que ce soit des balles ou un missile est tombé. Ils m'ont appelé tout de suite parce qu'il a été blessé, il avait de sang partout, il saignait. Alors, j'ai appelé quelqu'un pour aider à arrêter ces frappes. Et il a dû saigner 1 heure et 10 minutes. 1 heure et 10 minutes, il saignait partout. Et c'est à cause de cette personne à la Finule que nous avons pu arrêter les bombardements. Durant 1 heure, il y a eu 3 missiles qui sont tombés dans sa maison. 3 missiles.
1: Missile.
0: Et il a subi jusqu'à maintenant 7 opérations. Il a tout perdu, et sa maison, et l'argent qu'il a dépensé durant son travail, 30 ans. Vous voyez, il y a. Et quoi dire de serrer Israéliens sur la route durant 2 ans? Je passais, je descendais à Beyrouth, je revenais pour des papiers administratifs, etc. Combien de fois on a passé après 2 minutes ou 3 minutes d'un raid israélien. Donc, peut-être il y a des personnes qui vont dire que c'est par hasard, mais pour moi, c'est la providence de Dieu parce que à chaque fois que ça arrive dans ma vie, tout de suite je pense à Dieu.
1: Sœur Maya, est-ce que vous vous êtes toujours sentie appelée à être là où vous êtes aujourd'hui en première ligne?
0: Je ne pense pas comme ça. Je dis. Maintenant, Dieu veut que je sois là, alors je sois là. Peut-être demain. Ma supérieure générale m'appelle pour aller ailleurs. Donc, le fait d'accepter que ce n'est pas vous qui travaillez, mais c'est Dieu, comme il a travaillé en vous, il pourra travailler en n'importe quelle personne.
1: C'est ça qui vous tient, Sœur Maya. Est-ce que vous pouvez nous rappeler votre devise?
0: Ma devise, c'est poser des gestes de vie là où il y a la mort.
1: Là où il y a la mort, il
0: C'est
1: faut.
0: la phrase que le pape François a dit une fois dans une lettre, et ça m'a beaucoup touché le cœur. Et ça a été notre devise pour toute la communauté éducative durant cette guerre de 2023 jusqu'à maintenant. Poser des gestes de vie là où il y a la mort.
1: Et c'est ce que vous
0: Poser
1: vivez
0: de
1: au
0: l'espérer.
1: quotidien?
0: Oui. Oui. Et c'est pas évident. Les
1: Justement.
0: gens sont devenus très épuisés maintenant. Ils sont très épuisés, très fatigués, très anxieuses. Mais quand même,
1: Où
0: nous sommes là.
1: Où trouvez-vous la force, Sœur Maya, de continuer malgré la peur, l'incertitude? Est-ce que vous décrivez des personnes qui sont autour de vous, des enfants, des parents qui aussi s'épuisent?
0: Oui, c'est pas évident quand vous dormez les nuits sous l'autel de l'église du couvent, parce que vous étiez seul sous les bombardements et vous ne savez pas que le jour va se lever encore. Et ma force, je la puise premièrement parce que quand vous êtes dans un poste de responsabilité, vous ne pouvez pas lâcher, vous ne pouvez pas dire « je suis fatigué ». Et quand tout le monde attend de vous une décision parce que la seule, je dirige une grande institution dans le village avec 70 enseignants, donc je puise ma force parfois de ce peuple et de la prière. Et je le dis aussi que parfois je n'arrive pas à prier, mais je garde toujours ce lien avec la Vierge Marie en lui parlant, en criant parfois devant elle, en m'exprimant mes émotions. Et une chose qui me donne aussi la force, ce qui est le plus important, ce sont des religieuses dans ma congrégation. Je rends grâce au Seigneur parce que ma congrégation a vécu depuis tout le temps, depuis 1920, avec les peuples, avec les paroissiens, durant toutes les guerres. Et je tire ma force de l'expérience de ces sœurs qui m'appellent souvent pour me guider, pour m'orienter, pour me donner une parole de réconfort, etc.
1: Est-ce que vous avez déjà douté, Sœur Maya? Est-ce que, parfois les larmes vous montent aux yeux? J'imagine qu'il est normal aussi de craquer dans ce chaos, comme vous l'avez décrit tout à l'heure.
0: Et bien sûr. Il y a parfois le doute. Le doute de qu'est-ce que je fais là? Qu'est-ce que vous voulez? Qu'est-ce que vous voulez de moi? Qu'est-ce que vous voulez que je fasse? Et ce doute qui nous amène à aller de l'avant. On voyait Saint Thomas quand il a dit je ne crois pas sauf si je le vois de près et je le touche. Je touche les plaies. Et moi aussi, je dis ça. De temps en temps, nous sommes des êtres humains, sinon nous serons des superwomen.
1: Vous êtes quand même une superwoman.
0: Quand vous priez, et vous dites que c'est toi qui vis en moi, c'est toi qui me donne cette force, c'est toi qui me donne cette espérance. Donc, comment je doute? Je doute quand je compte sur ma force, quand je compte sur mon intelligence, alors on trébuche parfois. Et cette prière quotidienne qui nous met toujours sur la route, malgré tout, il y a toujours des doutes. Et à travers cette guerre, je suis arrivée à un point où je peux dire le silence de Dieu ne veut pas dire son absence. Et je le dis vraiment en croyant en cette chose. Son silence ne dit pas son absence.
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1: Qu'est-ce qui vous fait le plus mal, Sœur Maya? C'est de voir cette hémorragie de Libanais qui quitte le pays, qui quitte les villages, qui quitte le pays. C'est de voir cette guerre qui ne s'arrête pas, cette guerre sans fin. Qu'est-ce qui vous fait le plus mal?
0: Ce qui me fait le plus de mal, ce ne sont pas les bombardements, ni de rendre des villages comme un parking complètement rasé parce que nous pouvons bâtir de nouveau. Mais ce qui me rend mal, c'est quand je trouve mon peuple déchiré à tort et à travers, quand l'ennemi réussit à nous éloigner de nous-mêmes. Je trouve que ça me fait mal au cœur. C'est pourquoi j'ai réfléchi avec Monseigneur César Essayant, l'évêque latin au Liban, qui est notre parrain pour les groupes de jeunes qui sont là à l'école, que ce soit chrétiens et musulmans. Donc, on a réfléchi à une journée de rencontre le 1er mai, le vendredi prochain, pour réfléchir à notre mission en tant que chrétiens et musulmans, des jeunes libanais qui vivent la guerre et qui ont un mot positif à dire. Donc, voilà. Donc, c'est ça, poser des gestes de vie là où il y a la mort. Ces petites activités, ces petites initiatives qu'on pourra vivre à côté de nous.
1: Et votre établissement scolaire, où il y a moitié chrétien, moitié chiite, c'est une des raisons d'espérer aussi, parce que c'est là que l'on discute, qu'on crée des liens et que le dialogue peut vraiment s'épanouir.
0: Oui, c'est un lieu de convivialité par excellence. Et c'est cette responsabilité qui m'a été confiée par la congrégation que je trouve un peu lourde. Mais quand vous trouvez des personnes à côté de vous, que ce soit des responsables ecclésiales ou des enfants même. Moi, j'apprends beaucoup des enfants. Et quand vous trouvez qu'il y a des personnes qui partagent avec vous les mêmes valeurs, donc vous dites, on pourrait faire encore.
1: Justement, qu'est-ce qui, peut-être par un exemple concret, au quotidien, dans les regards, les échanges entre ces jeunes, qu'est-ce qui vous donne une raison d'espérer?
0: C'est quand vous voyez vraiment des enfants, des jeunes, qui ne veulent pas que le Liban continue de cette manière. Et je pense qu'ils ont appris ce que leurs parents ont vécu durant la guerre, et la guerre qui ne donne pas même un signe positif. Je pense qu'ils rêvent un Liban où on peut vivre ensemble. Donc, voilà. Quand vous voyez vraiment les Français, je connais beaucoup d'amis français, que ce soit chrétiens, pratiquants ou non, qui comptent, donc qui demandent toujours de nos nouvelles, qui prient pour nous, qui font tout leur mieux pour nous aider. Je vois que ça, c'est un signe d'espérance même. Cette chaîne de prière, moi, je connais un groupe qui m'a appelé une fois en 2023 pour me demander de mes nouvelles. Quand ils ont su que je ne dors pas toutes les nuits, donc, ils ont décidé de se lever chaque nuit à 12 heures pour prier le chapelet et dormir de nouveau. Donc, vous voyez, ça, c'est cette solidarité, oui, ça nous donne encore de l'espérance.
1: Ce soutien
0: Moi, à moi.
1: spirituel.
0: Oui, ce soutien. Oui.
1: Merci beaucoup, Sœur Maya, de votre témoignage.
0: Merci à vous.
1: Merci beaucoup. Vous pouvez évidemment retrouver cette émission sur rcf.fr et sur toutes les plateformes. Merci.
0: Merci et bonne journée. Au revoir.

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1: Et bon après-midi à tous, l'évangile, le commentaire de ce jour, tout de suite avec Marcel.
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3: Évangile de Jésus-Christ selon saint Matthieu. En ce temps-là, Jésus s'adressa aux foules et à ses disciples et déclara : Les scribes et les pharisiens enseignent dans la chair de Moïse, donc tout ce qu'ils peuvent vous dire, faites-le et observez-le. Mais n'agissez pas d'après leurs actes, car ils disent et ne font pas. Ils attachent de pesants fardeaux difficiles à porter et ils en chargent les épaules des gens. Mais eux-mêmes ne veulent pas les remuer du doigt. Toutes leurs actions, ils les font pour être remarqués des gens. Ils élargissent leurs phylactères et rallongent leurs franges. Ils aiment les places d'honneur dans les dîners, les sièges d'honneur dans les synagogues et les salutations sur les places publiques. Ils aiment recevoir des gens de titre de rabbi. Pour vous, ne vous faites pas donner le titre de rabbi, car vous n'avez qu'un seul maître pour vous enseigner, et vous êtes tous frères. Ne donnez à personne sur terre le nom de père, car vous n'avez qu'un seul père qui est aux cieux. Ne vous faites pas non plus donner le titre de maître, car vous n'avez qu'un seul maître, le Christ. Le plus grand parmi vous sera votre serviteur. Qui s'élève sera abaissé, qui s'abaissera sera élevé.
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3: Chers amis, auditrices et auditeurs de Radio Arc-en-Ciel, Jésus aujourd'hui parle à nous des pharisiens. Et franchement, quand nous entendons l'évangile, nous peut dire « Ah là, ça !» C'est pour les pauvres, ça. Heureusement que nous ne l'est pas comme Bana, nous à la Réunion, nous les modestes, ben, nous connaît très bien la manière vive, le faire savoir, le vivre ensemble. Parce que Jésus dit, ben, ils disent et ne font pas. Aïe, aïe, aïe. C'est une parole épique, ça. Parce que nous avons une différence entre connaître la parole de Dieu et mettre cette parole-là en pratique. Comme il dit, nous pouvons avoir la Bible ouverte, sur la table, chapelet dans la poche, une belle croix autour du cou, et avoir le cœur fermé, comme la porte d'un case rouillé. Nous pouvons même dire, Seigneur, je t'aime. Et 5 minutes, dire au voisin, t'es là encore vivant donc, t'es besoin encore, les crèver donc. Oui. Jésus met à nous devant notre contradiction. Alors, faut pas que nous devions des chrétiens qui parlent beaucoup de Dieu et qui donnent envie aux autres de fuir, de courir, d'éviter ce même Dieu. Et Jésus attaque aussi ceux qui aiment les premières places. Ah, l'amour a fait les premiers pas. Alors ici, il peut être subtil. Hein? Ici, la Réunion, hein. Moi, je cherche pas à être devant, mais si par hasard, zot y met à moi devant, mani quand même pour pas vexer sa zot. Et dans l'église aussi, il peut avoir une tentation. Être reconnu, être applaudi, avoir son titre, son rôle, son importance, jusqu'à arriver à un moment donné, madame, moi, c'est à mon place ou là. Depuis 15 ans, moi, elle est là. Depuis 15 ans, elle m'a mis assister à là, et là, où me connaît pas, au roi de vol, mon place. T'es sérieux? Mais Jésus, comme ça, il dit, vous êtes tous frères, vous êtes toutes sœurs. Il veut dire que devant Dieu, personne n'a pas besoin de jouer au chef. Le vrai chrétien, il dit pas, regarde-moi comme il est important. Mais, il pose à lui la question, comment, moi, il peut servir? Et là, il reprend une phrase de Daniel Honoré, que ça, où on serve, si vous ne servez pas. Et là, Jésus, il donne un règle tout simple. Le plus grand parmi vous sera votre serviteur. Voilà le test. Il n'y a pas dit comme ça. Combien de personnes y connaissent mon nom les pas. Est-ce que de monde la remercie à moi, hein? Pourquoi la donne à lui cette responsabilité et pas moi? Mais la question qu'il faut se poser, est-ce que m'y sert vraiment? Parce que il y en a une maladie spirituelle dangereuse, je connais comment ça il est, c'est vouloir être reconnu pour ce que nous fait pour Dieu, au lieu de faire les choses pour Dieu. Nous pouvons même servir et attendre qu'il dise à nous merci. Et si personne ne dit pas merci, nous commençons à bouder. Mais tu t'es après tout ce que m'a fait pour la paroisse là, après tout ce que m'a fait pour cette fête là, après tout ce que m'a fait pour que la salle est propre. Ça, frères et sœurs, c'est comme un petit pharisien, il dort à l'intérieur de chacun de nous. Et Jésus, il invite à nous à descendre de notre piédestal. Et à la Réunion, nous connaît la pente le plus difficile à descendre. C'est pas les rampes, plateau cailloux, ou bien la route des plaines. C'est notre orgueil. Il faut descendre de quelques mètres, descendre de notre importance, descendre de notre susceptibilité, descendre de notre besoin d'avoir raison, descendre de notre envie d'être applaudi. Et quand nous descendons, nous découvrons une affaire magnifique. Nous devenons enfin disponibles pour aimer. Comme il dit toujours, Jésus ne demande pas à nous d'être parfaits. Il demande à nous d'être vrais, que notre parole y corresponde à notre vie, que notre prière y transforme notre manière de parler aux autres, que notre foi y transforme notre manière de pardonner, que notre amour de Dieu est visible dans notre manière de traiter les personnes qui dérangent à nous. Alors aujourd'hui, chacun de nous peut poser à nous une petite question. Est-ce que ma manière de vivre, il donne envie de connaître Jésus? Elle n'a pas besoin d'aller loin, hein? Dans la famille, dans le travail, dans le quartier, dans la paroisse, avec le monde qui est nié avant nous, avec le monde qui pense différemment. Parce que parfois, là, notre plus beau témoignage chrétien, c'est pas un grand discours, hein? C'est un pardon, c'est un service rendu sans bruit, c'est une parole gentille, c'est une visite, c'est une main tendue, c'est une disponibilité. C'est un petit déjeuner le matin, comme chaque qui chante. Avec elle, c'était l'eau et le pain. Et surtout, notre capacité de dire, Seigneur, moi, comme il est, moi, n'est pas au-dessus des autres, moi, est simplement ou de serviteur. Alors, frères et sœurs, allons éviter d'être un chrétien vitrine. C'est-à-dire beaucoup d'apparences qu'on m'a proposé, beaucoup de paroles qu'on m'a proposé, beaucoup de médailles avec peu de charité. On nous demande plutôt, Seigneur, de faire de nous des chrétiens mahamites. Ouais? Des chrétiens mahamites, c'est bon chrétien qui chauffe à l'intérieur, il nourrit les autres, mais il fait pas forcément beaucoup de bruit. Et si un jour, Jésus chatouille un peu notre orgueil, ben, c'est tant mieux, parce que Un évangile qui dérange à nous jamais, il peut être un évangile que nous n'a pas encore laissé entrer dans notre cœur. Alors, chers amis, merci pour toute cette semaine-là. Que le Seigneur donne à nous l'humilité de ne pas chercher la première place. Et surtout, qu'il donne à nous la joie de prendre la place du serviteur. Amen.

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1: Et on poursuit avec le témoin de la foi de ce jour, tout de suite Notre-Dame, présentée par Frédéric.
2: Son nom était Jean. Et Sainte Marie, figure de la foi, témoin de l'Évangile. Elle se nommait Marie.
3: Saint Matthieu.
2: Il s'appelait Jacques.

Aujourd'hui, en l'octave de l'Assomption, nous fêtons encore la Vierge Marie, cette fois-ci en qualité de reine, reine du monde ou encore Notre-Dame, médiatrice de toute grâce. Que la très sainte Vierge Marie soit la médiatrice de toutes les grâces, ce n'est pas une doctrine nouvelle. Et l'office et la messe, approuvés par le pape Pie XI, ne sont que la confirmation officielle d'une vérité qui découle de la maternité divine de Marie et de tout le plan de Dieu dans l'ordre de notre salut. Cette fête était de plus en plus dans les vœux des serviteurs les plus fervents et les plus éclairés de la très sainte Vierge. Elle dérive de toute la doctrine de l'Église, de l'enseignement des docteurs et des saints. Il suffit de nommer parmi d'autres Saint Éphrem, Saint Bernard, Saint Bernardin, Saint Louis-Marie Crignon de Montfort, dont le traité de la vraie dévotion à la Sainte Vierge est en quelque sorte l'illustration magnifique de cette médiation universelle de la Mère de Dieu. Le titre par excellence de Marie, sa gloire suprême, le principe de toutes ses grandeurs et de toutes ses vertus, c'est sa maternité divine. Si la tradition de l'Église l'appelle la trésorière du royaume des cieux, la toute-puissance suppliante, la dispensatrice de la grâce, la co-rédemptrice, la reine du ciel et de la terre, c'est en raison de sa divine maternité. Mais le titre qui semble le mieux résumer tous les autres et le plus heureusement exprimer la mission de la glorieuse Mère de Dieu, c'est celui de médiatrice de toutes les grâces, médiatrice d'intercession et de plus médiatrice de dispensation et de distribution de toutes les grâces. C'est bien à cette doctrine que reviennent ces paroles des plus grands docteurs et serviteurs de Marie. Tout ce qui convient à Dieu par nature convient à Marie par grâce. Telle a été la volonté de Dieu, qu'il a voulu que nous recevions tout par Marie. Tous les dons, vertus, grâce du Saint-Esprit lui-même, sont administrés par les mains de Marie, à qui elle veut, quand elle veut, autant qu'elle veut. Toute la liturgie mariale suppose ou exprime la doctrine de Marie médiatrice, universelle de toutes les grâces. Après cette présentation de Marie, médiatrice de toute grâce, accompagnant d'une pensée particulière, les paroissiens du 14e kilomètre du tampon, dont l'Église est dédiée à Marie, reine du monde. Ils seront sûrement nombreux à se rendre à leur Église aujourd'hui pour fêter leur sainte patronne. Je vous propose, avant de nous quitter, un extrait d'une prière du bienheureux Jean-Paul II adressée à Marie. Ô clémente, ô pieuse, ô douce Vierge Marie, porte, ô Notre-Dame des Grâces, ton regard vers ce peuple qui, depuis des siècles, est resté fidèle à toi et à ton Fils. Tourne ton regard vers cette nation qui a toujours répondu à l'espérance de ton amour de mère. Tourne vers nous ton regard, tes yeux miséricordieux. Obtiens-nous ce dont tes fils ont le plus besoin. Amen.

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1: 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Content on retrouve avec nous ben, pour une deuxième saison. Et là, aujourd'hui, nous, ça va avant, où ça, Alex hein?
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1: 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Et là, ben, pour ouvrir la porte, bien sûr, nous commence avec ben, Madame Saint-Louis aussi, Mémé, qui a la fini aussi d'un pays bondi. Et là, nous avons un morceau qui s'appelle Okili, la vie.

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0: 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À force, quand le chien gagne le pisse. Des fois, un bon pisse là, il ne grappe pas, il est intéressant. Mais moi, je rêvais de pilote un roulé. Ma pilote le roulé.
2: Mais. Comme t'es son vocal, nous voir.
3: Va nous inviter.
2: L'autre cause, a dit toute bonne à côté, a dit toute bonne gaillard à l'entourage qu'elle est là. Hein? C'est un lui, il est là, c'est un lui. Alors, comment il est, Kaniki?
4: Elle est là, bonjour Jean.
2: Ouais, Kaniki la même.
4: Merci pour Jean-Claude. Je l'habite à nous.
2: Voilà. Là, prend le temps, mais la gagne fait un entourage ensemble. Kaniki, me laisse vous présenter un peu ce gaillard à l'entourage qu'il est là.
4: Là, on est là, ben, Jean-Claude. On est là, Fredo. On est là, Yaman. Et puis, nous, on est là, Dédalon, qu'il est là, c'est Natou et Patrice.
2: Ça même.
4: Qui nous remercie pour enfoncer à nous un peu.
2: Jean-Claude, eh bien?
0: À moi, ben, moi, je m'arrive là, midi, à me le bien.
2: Ben.
0: Parce que vous connaissez.
2: La route pour nous, fait.
0: Ben,
2: pour
0: voilà.
2: Nous faire ensemble.
0: Vous connaissez comme Adimila et Michavala. Sommet, il roule, il traverse.
2: Et bien sûr, Frédéric. Alors, lui aussi, difficile de traver, mais quand il trappe pour bon.
5: Ah ben, comme tout même.
2: Frédéric Piotte avec nous.
5: Ah, merci, merci.
2: L'indicatif, toujours, va voir qui tourne tous ensemble. Merci encore. Et Aman, la même.
4: Ouais, mais Yaman est de l'autre côté.
2: De l'autre côté là-bas. Ben, entends-nous. Alain, tu peux le 2-3 d'Alon, qu'elle est là, qu'elle a commencé la route. Ça, si nous retracer un petit peu vite fait, là, dans les années 70, ça a commencé un peu, ça, côté c'est lui-même, ça, ensemble.
4: J'ai encore le droit de répondre. Dans les années 70, moi, d'accord, Marmaille.
0: Ben, dans les années 70, ben.
2: Là, qu'on commence à mettre le rail là-bas.
0: Non, on a commencé à lui, après on a pas fait le rail, parce que maintenant, on reste le train. Ben, nous, on a continué à rouler sur le rail, ouais. C'est Paris.
2: Tu vois, c'est Paris, ça même.
0: Ben, ben.
2: Et là-dedans, on a bon puissant des histoires, un calebasque.
0: Ouh là là là là là là.
2: Mais le calebasque a gagné fait pousser le grain, parce que dans les années 72, 73, là, commence, là, ou même là, la mettre ses gammes à l'œil ensemble, face à face, mais là, décapote les affaires, le système.
0: Ben, nous va arriver à ça, son 15, son 16, là, c'est là, on a commencé. Enfin, comme on a dit, il n'y a pas de fusion. Maintenant, le Maloya, le Dzal, tout. Et, ben, la gagne fait un bon enfant de monde.
2: Ça même.
0: Voilà.
2: Ça, c'est pour mes 45 tours, la pluie.
0: Ben, on n'a pas fait tout seul.
2: Pas fait tout seul.
0: Voilà.
2: Et l'autre côté, t'es quoi?
0: L'autre côté, c'était, comment, la vie poule. La vie poule, poule.
4: Pas Tenenard, non?
0: Oui, Tenenard, ben.
2: D'accord. Mais tu crois que tu es mademoiselle. À moi, je connais des femmes qui donnent un bon titre comme ça. Dis comme un là, pas bon.
0: Oui, oui, oui.
2: Ça me... ben, 80, la mettre ensemble, t'es une autre affaire. Où elle était en royal, comme tu me dis
0: maintenant. Hein? Oui, oui. Ben, là, on t'est fini quitter, on t'est fini arriver avec, comme tu dis, un carousel de bois.
2: Ouais. Là, d'Alon, on a fait l'entourage CAI.
0: Ah oui, là, ben.
2: Nous, on veut dire peut-être que t'es. Un peu le bon premier Maloya Jazz, après le Tifok de Salani après, mais comment l'avait d'autres
0: encore? Non. Ça, il fallait oser, ouais. Il fallait oser, parce qu'à l'époque, là, Midia, où, quand on commence à prendre le Maloya, il fallait déjà trouver un monde sans le Maloya, après, il fallait trouver un monde, bande de monde, les capables du Jazz, après, il gagne, fait un confitier ensemble. Et ben, dans le temps-là, où il y avait l'œil, il y avait un autre dallon croisé comme à la PTS.
2: Ouais.
0: Ben, on l'a fait comme ça. Ben, voilà. Enfin, dès au départ même, quand il y a du Fion Royal, nous a commencé avec Camaléon. Ouais. On a commencé Camaléon. Après, la continuer avec l'œil. Voilà.
2: D'accord. Simple. Après, la trace en Ségab.
0: Voilà. Après, Média, bon, à l'époque, Média, ben, le bon conseil a joué. Et, ben, joué le Maloya avec, mélangé avec tout ça là, bon. t'es un défi et tout le temps, l'on était dit à moi, ben, de 7 ans à 77 ans. Mm-hmm. Ils ont dit, oh, nous rendons compte.
2: T'es bon, on peut en avance d'ici.
0: Ben, bon, on peut en avance. Ouais.
2: Ouais. Donc, on ressalit et tout de même. Ouais. Là, nous, ça fait connaître un peu de monde le projet pour tout le monde qui le tire et qu'il est porté par l'association La Rame, ça même.
5: Ça même.
2: Nous, écoute un mot, nous avons pas causé un peu là-dessus. Taquea, parti.
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0: L'anthrocause nous revient avec Bandalon, Saint-Louis. Et ce morceau-là, c'était un peu comme une carte d'identité rayonnée pour côté compositeur, interprète, Jean-Claude. C'était ça aussi.
1: Mais finalement, on connaît.
0: Avec l'assassin, on reconnaît.
1: Il nous a dit, c'est comme une affaire, comme une prière. Parce qu'il y a pas mal de monde, qui l'ont trouvé. Ouais, ben justement, il est un peu pareil, comme il dit, ils ont dit, voilà, y a-t-il de mots planté pour manger. Il est pareil, ben voilà, la pluie tombe, ben, il faut attendre la pluie tomber, après nous plante et nous mange.
0: Et ça m'a fait vraiment tout ce jardin qu'on la donne à nous et que le projet photo nous culture, ils transmettent, c'est un peu ça. C'est bon, un peu ça. 26. Alors, nous sommes causés un coup avec le directeur, fait là où comme ça, il paraît. Vous faites tellement gaillard à faire, Fredo. Parce que là, connu bon, au moins deux générations, c'est Gamaloya, et que là, maintenant, au bon, donne l'école là-bas pour faire partage ça, pour apprendre et partage ce gaillard à cité-là. Quand on appelle là, vous dites, à nous faire projet là, comment la tournée est faite?
2: Alors, justement, disons, le vrai avec Jean-Claude Viadier, c'est quand même une vieille histoire, hein. Depuis avec l'équipe Makote, comme on a appelé les autres. Et donc, du coup, c'est moi le plus jeune là-dedans. Donc, c'est vraiment marrant, écoutez, Jean-Claude. Mais depuis longtemps, Jean-Claude, il nous connaît à nous. Et ben, disons, lui, Dumont, pareil. Et mettons encore maman, mettons ado, nous t'aider dans la musique. Mais quand ce projet-là, Jean-Louis, il a eu l'idée de faire l'hommage pour Jean-Claude, parce qu'on tout le temps, il fait l'hommage toujours quand finalé. Ben voilà, casquillé. Dis donc, les aboutons comme ça, nous, mettre la main ensemble. Mais moi, mettez sans moi des acconciennes, moi, avec Jean-Claude, avec son style, ben, il a grandi avec la musique là aussi, moi. Donc, du coup, quand on a dit à moi, Fredo, est-ce que Wassam dit, tout de suite, on ne va pas trop réfléchir non plus. Pour moi, j'étais content. C'était un honneur pour moi aussi de vivre cette expérience-là.
0: Le pilote.
2: Oui, le pilote, ça. Et puis, appelle les Dallons. Mais tout l'a dit, oui, tout de suite, elle n'a pas maillé.
0: Et Kaniki, elle en a 6 ans, ça, elle commence à planter le grain. Elle apprend bon peu le temps.
3: Avant de répondre à Ouattu, je veux dire que as-tu quand même, Fredo, n'as pas dit que il a partagé un bon père, son gaillacité, que lui l'a tiré en dehors, qu'il l'a emmené ici pour partager avec les autres Dallons. Il croit que la clé, telle est là qu'on est arrivé, où là, par le niveau le son, il pète. Ben, c'est un travail l'équipe, oui, mais s'il arrive au bout, il pense que Fredo n'est pas pour rien là-dedans, que lui a su partager son gaillard. Il a su aussi écouter chaque personne par rapport à chacune de ses sensibilités, bien sûr en respectant la volonté de Jean-Claude Gadère et puis le projet Nous Culture. Alors qu'il revient 6 ans, c'est l'idée. Et après, je veux dire que 3 ans pour dans les répétitions, les enregistrements, tout ça, et les vrais pour des certains, 3 ans, elle était longue. Mais après, comme il dit, dans la vie, il y a des hauts, des bas. Et me dit tout le temps, on en a d'un cas, on a une madame et un monsieur, et parfois, elle est difficile pour vous, par jour, pour gérer. Quand je disais qu'on en a
0: 26 musiciens.
3: Et avec l'encadrement de la rame. Et je crois que la réussite autour de Fredo, tout ça, c'est parce que nous te connaissons, que ça nous a fait et que nous te veux. Nous te sommes, comme dit Banas, sur le même longueur d'onde, sur le même bateau, et ben nous l'a ramé dans le sens que la rame TV par rapport à ça.
0: Alors, qu'est-ce que la rame, là?
2: Alors,
0: là, comment on se dit un peu, c'est un bateau.
2: Un bateau, la rame. Alors, la rame, c'est, il veut dire la Réunion des arts et musique. Donc, c'est l'équipe d'Allon et qui nous la concrétise, notre confiance en nous, notre générosité, tout notre patrimoine culturel que nous aimons, sous forme d'association. Et donc, du coup, ça existe depuis 2009. Donc, nous la mettons en place. M'a eu l'idée, un jour, de dire, mais il va monter une association culturelle Et ben nous, tout le monde, on était dans les mêmes idées. Alors, on avait la même vision des choses.
0: Voilà.
2: Visionnage de la vie, comme ça. Et donc, grand merci à toute l'équipe, la RAM, parce qu'il avait paumé l'équipe. Forcément, dans l'association, ils sont l'équipe, ça, de temps en temps.
0: Oui,
2: bouge un peu. Mais il est bon aussi, il faut. Donc, merci au premier groupe, merci et le groupe actuel qui la met le potenu qu'il tient en l'air.
0: Voilà. Et là, Jean-Claude, par exemple, comment on a travaillé un peu avec ce 26 minutes? Comment on a fait le choix des albums musiciens? Parce que c'est un grand VSO.
1: Bon, et le choix musicien, là? On ne peut pas dire nous a fait un choix.
0: Oui.
1: Enfin, ouais. Si nous a fait un choix, mais un choix qui rentre dans nous.
0: Le poser.
1: Dans une manière de voir. Tout ça va dans la même direction. Parce que si nous t'es la porte ouverte, ben nous t'emmerdés.
0: Quoi, ça, ça.
1: T'es pas 3 ans, c'est faux. Il fallait 10 ans. Parce qu'il trouve tout le monde, tout toi.
0: Mais elle est là aussi pour la suite, pour d'autres affaires, vous voyez. Bon, pour les autres.
1: Ah, ben ça, nous connaît pas. Ouais, hein. La voilà. Mienne dira, mais ouais. Bon.
0: La rame, il rame, dans le bon sens.
1: Voilà, il rame. Ouais. Vous connaissez, quand il rame, des fois, il baisse dans la vague, il peut foutre dans le fond aussi. Hein. Mais l'affaire est là. Ouais. Mais il revient à faire chiffre d'eau, parce que je pense l'oublie. Quand nous décidons, nous tous l'a décidé, quand nous décidons de donner un monde son affaire pour mettre, c'est-à-dire les gens qui ne boivent pas le nez dedans. Mm-hmm. Ils boivent son nez ou ça, ils concernent à lui. Ceux qui ne concernent pas lui, ils ne boivent pas son nez dedans. Et ça, tout ça là, parce que m'y pense aussi, et Fredo, par rapport à son âge, m'y pense aussi qu'il a vécu aussi un autre côté de l'expérience. Parce que, vous connaissez, des fois qu'on donne un moulin un bout de pain sec avec un bout de pain mouillé, un y plaît, l'autre il râle. Ben, tout ça là, Fredo l'a apprécié, m'y pense, l'a donné à l'expérience aussi, parce que il faut connaître, Fredo c'est un maman, c'est un lui. Nous, en tant que bonne macotte, nous reconnaissons son travail, et mais le content et aussi merci beaucoup que nous, moi en tout cas, Jean-Claude Viadier, nous l'avons pu faire monter à lui sur le devant. Les vrais dans le monde, ils connaissent Piotr,
0: mais
1: son valet, même si tu ne connais pas. Et nous, voilà, ce que nous avons voulu faire reconnaître, c'est son valet là. Et on nous a dit, quand il garde le CD, tu vois où ça y sort l'abattement, où ça y sort l'arrangement, où ça y sort la condition. Parce qu'il n'a pas que la musique, il a aussi l'expérience à apprendre. Dans la vie, c'est comme ça, c'est dans l'expérience à apprendre. Parce que vous savez, quand un coup de cogne, ben, faut pas vous dire, je n'ai pas un coup de affaire. Mais c'est... Non, il faut tomber, relever. Et nous, longtemps, tu dis, tomber, lever, courir. Mais quand vous courez, quoi dans le bon sens, quoi pas, comme dit, qui là? Avance par hier. Tu comprends? Tu dis ça, avance arrière avant, il avance par hier, il avance devant. Et ça, il fallait.
0: Il fallait, on appelle ça le règlement. L'école marronnée, il travaille, il apprend, il écoute, il partage. C'est un peu ça.
1: Ce qu'il m'avait dit, un jalousant. Jalouse un peu de monde, mais il m'a dit un jalousant.
0: En tout cas, c'est un bon jalousant, vraiment.
1: Et ça, c'est un gars à mot. Quand il dit, ou le jaloux dit, non, c'est un jalousant. Il jaloux des ans.
0: Oui. Alors, la pluie est tombée, c'est Fabrice la mettre la voix là-dedans, la rend ça à manière, la mettre ensemble. Et là, nous avons découvert Fabrice César, alors. Et là, nous avons écouté un autre morceau.

0: Oui.
1: Mais Nicolas, mais avant, quand est-ce qu'on a sur PESP, c'est comme on dit là.
0: Ouais, t'es un petit
1: vrai, fait. Vrai PESP.
0: Voilà.
1: Tu vois, mais là, non, là, c'est une petite caractère. Et quand la bombe.
0: Je reprends, Alexa. J'avais travail pour faire la dent. Frédéric.
1: Oui, c'est vrai. Non, mais forcément, on a toujours travail. Avec bonne composition, Jean-Claude, il faut trouver le juste milieu. C'est un bon exercice, pas facile du tout, quoi.
0: Et Jean-Claude, des fois, t'arrives, des fois, un petit peu en désaccord, dis non, mais fais ça comme ça.
1: Ah oui? Parce que c'est un autre... Non. Pas tout le temps, mais ici.
2: Oui. Toutes affaires, voilà, comment la poche dit. Moi, dès au départ, quand vous connaissez une affaire, quand on dit, vous donne de mon confiance. Il ne faut pas qu'on revienne sur parole.
0: Eh oui.
2: Il faut regarder ça. Les vrais, il y en a des soldes, des fois, ils disent vous ne maniez pas. Des fois, ils ne t'écoutent même pas. Mais, nous l'a dit, dès au départ, nous l'a dit, nous fait pareil, mais il ne ressemble pas.
0: Mm-hmm.
2: Et ça, de monde là, qu'on n'a pas compris, il dit il fait pareil, il ne ressemble pas, c'est quoi ? Ben oui, c'est comme ça.
1: Ben oui.
2: Parce qu'il est dans la basse cité.
0: C'est ça,
2: la basse cité, là. Il faut comprendre, c'est pour ça, il y a toute bonne. Tout ce que bon grand monde a causé, bon mot créole, bon affaire, bon parabole, là. Il faut ça, il marche.
0: Mm-hmm.
2: Et il faut comprendre.
0: Il faut carrousel et tout.
2: Quand on met confiance à quel monde, ah ben, il ne faut pas dire demain ou ça.
0: Oui.
2: Parce que, voilà l'histoire, quand un grand monde dit, être mal gâté, il gâte tout là-bas, il suffit, voici la tête, il râle. Mais il y a tout, il râle, il dit, gâte pas dans la même, je n'ai pas d'accord.
0: Les bruits.
2: Ah non, ben non.
0: Et là, donc, Simon Rossola, il y a un bon entourage, il y a qui sait son autre.
1: Alors, ben, du coup, ben, il me profite, parce qu'il y a quand même 26 petit chanteur, lead, l'occurrence pour ce titre-là. D'ailleurs, la plupart
0: pour
1: des
0: plusieurs
1: titres.
0: Morceaux, hein, ouais.
1: plusieurs morceaux. Il y a pas mal de chanteurs aussi, il y a chanteuses aussi, ouais. Et, on aura l'occasion quand même de, c'est la possibilité de remercier tout le monde à un moment donné, Nicolas, hein.
0: Mais je pense que ce sera plutôt tout le monde, parce qu'il n'y en a un paquet.
1: Il n'y en a un paquet, ouais, au moins, on dit le nom, ben là, c'est gain, mais il fait un paquet quand même.
0: Mais, il y a certains morceaux, Jean-Claude, ils mettent la voix dedans. Ah, ou la Dimi veut mettre ça dedans, ou bien...
1: T'as moins forcé de mettre ça.
0: D'accord.
2: À un moment donné, bah, il n'a pas tout le temps, mais t'es un peu, comme dit Balan, mon sang, t'es gaillard, même moi.
0: Ouais.
2: Mais pas tout le temps, t'es gaillard élevé. Ben, il fait, après, connaît, des fois, il arrive, ben, il passe en tête, quoi, bon. Ben, mais Balan, là, dit à moi, ben non, ben, il faut y trouver un voie de manière. Parce qu'au départ, c'est pas ça, ben. Après, ben, il faut bien, comme dit, comment Balan dit ça en français, une marque de fabrique. Ma fagotte en affaire.
0: Mais les toujours jeunes gaillards là-dedans, vraiment.
2: Voilà.
0: En carrousel l'amour, que je n'aime pas partager aussi.
2: Parce que je ne t'écoute pas souvent.
0: Ben.
2: Mais comment écouter, il me dit, ben, ok, ta mère, il est encore santé.
0: Ah, ça me dit, quand écoute, ça me dit. Ah oui, la manière.
1: Ben. Non, mais c'est important que Jean-Claude intervienne. Ben, oui. Peut-être pas tout le morceau, mais au moins intervenir.
2: Mais après, il m'y pense aussi, c'est pour le respect, bon, de mon il connaît
0: rien. Ah oui, ben oui.
2: Il va éditer, ben.
0: Il cause des signes, il passe entre le monde.
2: Si on voit maman là, ben, lundi, ben, ouais, il entend, ben, les gaillards, quoi. Ben, les gaillards.
0: Ah, t'as l'air pour clause de ces macottes, parce que c'est important, faut dire pourquoi. Dans le mot macotte, dans quel sens ça a fait le côté de... Quand on fait la musique ensemble, par rapport à bon peu le côté gaillardité.
3: Ben, c'est, ben, on a vu ça aussi avec nous.
0: Ben,
3: à l'époque 90 avec RJL, ben, par rapport à ben, l'émission Carrefour Créole ou même Bon Cabar, c'est un groupe d'allons comme Fredo a dit que nous retrouvons nous pas simplement la musique. On réfléchit sur le problème de la vie, au toit et repas.
0: Militantiste.
3: Le côté militantiste. Et c'est aussi l'esprit de l'album là, pour une écriture. Et donc, macotte dans le bon sens.
0: Mm-hmm.
3: Et quand on dit macotte de mon édité, ça m'a nommé macoterie aussi. Là. Et nous avons un groupe de musique aussi dans un petit peu, qui s'appelle macotte.
0: Mm-hmm.
3: Et donc, ben, tout ça qui rentre dans le groupe s'appelle macotte. Et dans le bon sens, comme il veut.
0: Ça m'a l'aime.
3: Ouais. Et je vous dis que la macoterie fait de bonnes choses.
0: Gaïa Zafia.
2: Mais déjà dans le mot macoterie, si nous prenons le mot M, ben le dernier mot, yawa.
0: Ça même.
2: Ben,
0: et que tous les bons instruments, depuis d'un temps, Zen Gaïa, ça a toujours fabriqué ensemble.
2: Ben,
0: nous continuons de découvrir l'album Poto Nukitir.

0: utilise, et c'est n'importe qui pour se poser un bouton.
1: Ben.
0: Et donc, il a dit, ben, ça veut dire la même affaire. Hein. On peut dire aussi potomitant. Hein.
1: Oui, potomitant.
0: Potomitant, il fait le roi, le momo, papa, tout ensemble. Et nous, on a choisi plutôt poteau pour, comme il dit, pour éviter de dire encore un bouton, il répète.
1: Gramouni.
0: C'est le morceau qui vous dit. En particulier, il y a, comme on dit, la voix.
1: Gramouliard.
0: Oui, ben c'est une voix unique pour moi. Et c'est ça qu'ils appellent le cabaret plairé. Et ça, elle a pu trop dans ce thème-là, tu vois. Et c'est Jean-Claude qui a choisi ce morceau pour dire que ça, il va bien qu'il y a pour interpréter. Ouais.
1: D'accord.
0: Et je crois, ben, s'il y a pour ajouter un peu plus, il y a. Jean-Claude, il vient dire, oh, ben, bien. Qui est là, comment il a trouvé Elia, lui, hein, quand même.
1: Jean-Claude.
2: Ben, pour dire Elia, là, comment a grandi Saint-Louis ? Ben, Elia, il a toujours vieilli son cabaret. Cabaret, comme pas au cabaret, cabaret, hein, pas cabaret Macotte, vrai cabaret. Et un jour, justement, le département, il donnait un prix là-bas, côté Saint-Isane, là-bas. Mais regarde, il m'a dit pour son moment, sur. Il dit, mais à vous-même, la personne, il vient. Attends, là, il dit, sans le morceau, comme ça. Et il a senti ça comme ça, et il me dit, vous connaissez, il n'y a pas caillé, pas rien, le bouc, sa parole de bouc, le bouc, il sent ça, avec l'idée envie de santé. Il me dit, ben, mon noir, j'ai envie de les affaires, pète, c'est où, il vient où. Et tout le temps, Elia, il dit à moi, disons qu'on a fait ranger ça, il fait ranger ça, parce qu'il sait, c'est de moi, il ne connaît pas, il nous connaît, il, mais il y en a beaucoup, il ne connaît pas, il, mais c'est un santé à cabaret. Il s'est insanté aussi dans le terrain de football, supporter. Il dit, c'est un bouc, il sente. Où ça lui arrive, il sente. Et ça, tout le monde comme ça, ben, comme nous avons décidé sur Bonne Saint-Louis, il fallait bien qu'il travaille sur l'abonnement. Il n'est pas possible qu'il passe à côté. Quoi. Mais quoi, moi, jusqu'à aujourd'hui, il est content parce que c'est une reconnaissance aussi pour un grand monde. Quoi.
1: Voilà, c'est ça l'album-là aussi l'important pour toute notre culture parce qu'il y a plusieurs générations dedans. Et c'est une mémoire pour transmettre. C'est un marmite de notre histoire.
0: C'est ça, justement. Il ne faut pas qu'il nous reste à nous aussi l'album de la musique. Mm-hmm. Pour toute notre culture, c'est au-delà de la musique.
1: Notre histoire.
0: C'est un outil même pédagogique. C'est qui rentre ben, dans le cadre de la transmission. Et c'est un mémoire, comme Jean-Claude, c'est un mémoire vivant aussi. Donc, ça, c'est un outil. C'est pas ça. Nous ne bataillons pas là-dessus pour savoir combien ils vendent, combien ils vendent pas. Nous faisons, comme Jean-Claude a parlé tout à l'heure, nous faisons dans notre démarche nous, du militantisme, bouche à oreille, ça qui veut. Ben, maintenant, le monde dit pas non, ben, pourquoi je ne traite pas un producteur, pourquoi un tout un nerf. Ben, nous-mêmes, nous gagnons ça.
1: Ben oui.
0: Tu comprends? Et puis, ce n'est pas notre objectif de ce album. Et mais tout que reste comme nous l'est dans notre état d'esprit, ben, est beau. Nous les comptons aujourd'hui, depuis le mois de juin, la sortie de ça, l'évolution de l'album. Même si, comme dit Bana, les médias aient parlé, ou même écrit, mais plus parlé, ils ben, il passent pas le morceau de certains, ou bien. Ils composent, on dit, ils ont des systèmes, c'est un réseau qu'ils ont en place, il faut coller dans ou deux autres réseaux. Mais ça, c'est pas mon problème, ça, tu vois.
1: Tant que
0: content que ça tourne là, ça te fait un compte avec nous.
1: Tant que nous rame, ça nous faut ramer dans la rame.
2: mais
1: il fait avec le cœur comme toute bonne de monde, la main dessus.
2: Il n'y a pas le demain,
1: ben,
2: je vais nous redire.
1: Il rattrape.
2: Je vais nous redire. Ben, si j'ai un coup, c'est assez, je vais causer.
1: Ben.
2: Parce que. Quand on a dit « viens » ou « viens pas », quand on fait ceci, fait là. Après, ouais, ben, les autres là en l'air. Et là, c'est que tout le monde, s'il faut y aller, comme il y a reprendre, il y a sous-parole dans lui, la transmission, elle est importante. Si nous sommes à Marmalé, encore le rime d'année, il vient, il fait la transmission, là, oublie à moi. Il faut mieux prendre le monde, comme Racine Cataille, Patricia Camilo.
1: Ça même.
2: Ouais, ben, il y a Ronzé.
1: Il y a une reconnaissance et.
2: Franchement, gay. Ouais, ben, deux mondes comme ça, vous comprenez. Il était là dans le départ, ouais, t'es là dans le départ. Et... Mais ça, vraiment, comme dit Bana, dans le pays, j'oubliette. Mais nous, on pas oublié. Il faut. Bana, il transmet. Il y a un autre mot, tu l'as dit, Zaboutan, Zaboutan. Il y a des mots, il y a un autre mot, il appelle Zalor. Depuis quand un bouc la Réunion, un bouc Maloya, les Zalor, lui. Il n'est pas Zalor, il Zala. Le ZA, c'est ZA dans l'ordre. Mais le bouc, depuis le sang de Maloya, depuis le fait de Maloya, il est au qui? Il ne peut pas être un ZA. Alors, ZA, alors, pour gros blanc.

0: Arrête, maillez, je suis maillé, bonne voix, sous bonne mot, il met, à quoi le mettre un Z dedans, il veut dire créole, Zalo. Non, Zalo, c'est un Zah où ça avait l'or, et le gros blanc avait ça dans le tabissement. Et Ouberou a dit, hein, c'est un Zalo, ben un Zalo, on a l'or dedans, il s'est fouillé dans l'or, ben il fouillait un bouc maloya, bouc fait maloya, il dit, qui il a dit, un Zalo, quel Zalo, l'idée. Mais fou, tout le monde cap tiaou quand tu n'as l'or. Ouais. En fin de compte, on peut rire.
1: Ça même quand tu vends l'album là-bas, 45 tours, 20 000, tu m'as dit que ça a dit tout ça.
0: Ah oui, absolument.

0: direct, là. Ils ne me croient même pas. Alors là, ça me reçoit, là, vous m'appelez le monde des gens, ça aussi, hein. Ils m'appellent, ça me t'écoute ça sur Radio Cassette, moi. Moi, ça me reçoit. La bande des mailles. Ben. Et ça, c'est un album, mais comme il y a où les aussi. Tout un travail service culturel, comme je t'ai bien dit, là. Mmh. Hein, c'est lui, il t'a fait, il avait mis appel, quand t'es bien, il avait le lundi de Pâques, il avait tout ça, pour tout ça. Connaître toute cette bonne gaillacité, c'est lui, t'es fait.
1: Ben. C'est pas hier que c'est lui, parce que c'est La Réunion. Hein.
0: Ben.
1: Il y en a un bon petit groupe, La Réunion, je t'ai oublié, où ça, je l'ai démarré un peu avec nous. Pas là pour bâtir nous, justement. Mmh. Mais je l'ai bien démarré dans le cabaret de Radio Jeunesse Lumière. Avec la ville de Saint-Louis à l'époque. Hein. Les baptêmes couteaux à l'époque, c'était à Saint-Louis. Hein. Mm. Il était dit. Le cabalin dit pas. Après, il avait mis nous allons en l'air, c'est Saint-Louis. Et après, il n'est pas pour rien qu'il nous l'a vu que c'est un groupe Saint-Louis dans les années 90, a démarqué un petit peu par rapport aux autres. Le théâtre, TPA, Théâtre Populaire Rayonné, qui à un moment, moi, j'étais aussi le président et aussi fait partie de l'équipe acteur. C'est un des premiers troupes de théâtre à La Réunion en créole que tu es vraiment au niveau de texte, tu revendiques les vraies valeurs créoles, surtout les revendications, les ouvriers rayonnés. Il y a une pièce qui s'appelle ça, ouvriers rayonnés, que l'été, le grand metteur en scène, c'est le regretté M. Krishna Paillou.
0: Oui.
1: Il était ça, mais c'est Saint-Louis. Et ça, nous entend parler d'autres troupes théâtre, La Réunion, ils mettent toujours en avant, mais dans le TPA, Théâtre Populaire Réunionné, nous ne voulons pas les dons, l'histoire théâtrale de La Réunion.
0: Et je pense qu'avec la rame, tout ça, là, va faire connaître ça. Il fait connaître ça tout le temps aussi, parce que le côté poteau nous culture. Ben, qu'on va faire, ça lui va rentrer un peu dans, je pense aussi, fait connaître dans l'école, dans tout ça là. Il a un peu ça aussi, le projet, la suite.
1: Oui, mais là, Fredo a un rôle à jouer parce que lui aussi, il intervient dans l'école par rapport à son mission. Et Fredo, peut-être, il a l'idée de dire comment il peut faire. Il faut filer ça là-dedans. Hein.
2: Oui, voilà, c'est vrai. Mais les venants, pourquoi pencher à 100 poissons dessus. La nuitée de la promotion, ils tombent bien, nous l'en plein promotion, radio, voilà, presse, tout ça là. Et donc, c'est pour ça que je disais, genre, lui, tout à l'heure, par rapport le projet des années 90, c'était quoi la démarche? Donc, il y avait Marmaille déjà dedans. Mais là, dans ce projet-là, il y a pas Marmaille. Mais la rame, effectivement, il peut aller voir déjà Saint-Louis. Mm-hmm. Pour qu'il nous refait un autre tirage, parce qu'il n'a pas fait non plus des tirages non plus pour le CD, pour tenir qu'il t'y avait d'air. Donc, il refait un tirage et puis demander la service culturelle. Saint-Louis, parce qu'il nous commence Saint-Louis, mais il ne concerne pas que Saint-Louis, ce projet-là. Donc, un projet, un partenaire régional, département, enfin, toutes les institutions concernées qui contribuent à la culture lyonnaise, il faut mettre la main ensemble, quoi.
0: Une affaire qui est importante aussi là-dessus, c'est que on a aussi un grand imagination, un grand respect, un grand reconnaissance pour Fred Taquet, qui a fait un gaillard, que la mission en case pour enregistrer.
2: Exactement. Aussi. Alors, un petit peu sur Fred Taquet. mais moi, maintenant, j'ai la chance pour moi, Nicolas, parce que de mon jeune âge-là, je connais bonne de monde là, depuis longtemps. Ouais, madame, elle a grandi avec d'autres philosophies, d'autres manières de voir la musique, d'autres manières de voir la vie même, côté réunionnaisité, comme il dit, ouais. Mm-hmm. Et puis, moi, j'ai la chance d'être musicien, donc, entouré philosophiquement un mode de vie bon de moula, en plus, gaillard dans la musique, donc, tout un honneur pour moi, oui. Et donc, Fred Taquet, c'est quoi une grande histoire aussi, Fred Taquet. Donc, nous l'a parti son case, donc, on amène le studio directement avec Jean-Claude Amouni, l'ingénieur du son. Et puis Studio Oasis, voilà, merci. Il a raison, merci. Studio Oasis. Donc du coup, la première partie de Studio Oasis l'amène là-bas. Et donc du coup, mais ce qui était gaillard là-dedans, c'est que Fred Taquet, dès qu'il arrivait, il était tellement inspiré au Fred Taquet. Donc c'est guitariste Fred Taquet, ouais, qui aujourd'hui il est harmoniciste. Et après maintenant, il est un harmonica numérique. Donc, avec des super samples dedans, bon son, saxophone, trombone, tout qualité son. Et à un moment donné, tu me dis, Fred, attends, trop inspiré, tu vois, t'as envie de mettre toute qualité de son là-dedans. Donc, tu me dis, non, ben, allons, reste dans l'univers harmonica, quoi. Juste pour dire qu'il faut attaquer le talent qu'il y a dedans et la générosité musicale qu'il y a là. Donc, tout est bonheur à travailler avec lui.
3: J'ai rajouté un mot aussi de l'histoire Fred, justement. Les vrais, moi, m'a apprendre de guitare avec Fred. Et pas rien qu'à moi, un nénin voyage guitariste La Réunion, là, apprendre de guitare avec lui. Alors, dit le Mahama, il est pas écrit lit. Mais nous, l'avons l'honneur et le respect aussi d'aller voir ce groupe-là pour qu'il paraisse à dormir. Il pense, comprends et, malgré, après, comme dit grand-mère, quand on a un goût sous un goût, hein, le boucle est malade, il est sur le lit. Ben, il est capable de faire des choses que moi-même, il n'arrive pas à faire. Il n'arrive pas à faire. Il est capable de faire. Ben, ça, pour moi, t'es un honneur aussi, comme dit Fredo, sans compter le tiroga et la mori.
2: Ah, quoi? Mais ça va pas compter ton, par contre.
0: Mais les morceaux, je pense peut-être l'été le plus difficile pour travailler. C'était ça même, la cause.

0: trop con. Nous cause de si le Gaïa cité ce pro Gaïa projet patrimoine nous qui tire photo nous qui tire en dalonnage avec Kaniki Radio Kaniki me fait plaisir un peu comme ça. Ben y a bien c'est notre forme.
1: Bah oui.
0: On en a aussi Frédéric, on en a aussi Yaman ça même. Yeah. Et on a aussi ben bande de monde qui donne la main comme comment il appelle Sativan le CD tout ça là, le bon nom.
2: Et
0: t'es là-bas là
2: Patrice.
0: Patrice et son et madame.
1: Natou,
0: voilà. Ouais.
2: Ça, c'est le côté de nom.
0: Voilà. Et dans le milieu, notre poteau, ben, c'est Jean-Claude Viadea. Alors, mais pense que Frédéric, ça, c'est tellement, c'est peut-être le plus difficile pour travailler, non?
1: Ben oui, on a raison.
0: Par mon sourire, comme il y a coup de
1: visite.
0: Il y en a ça, et puis dans l'autre morceau. Le dernier morceau là.
1: Moringuer, c'est vrai. Mais tout morceau, mais depuis le traditionnel, les vrais nous restaient quand même assez libres, hein.
0: Oui.
1: Assez libres, mais avec des directions, avec des idées, en respectant, comme je disais tout à l'heure, les idées de tout le monde. Comme ça, tout le monde s'en est concerné parce que tout le monde est venu de cœur, personne n'était pas payé pour ça. Mm-hmm. Donc, nous prenons en considération chaque détail pour que tout le monde ait une bonne ambiance. Et la confiance aussi. C'est ça aussi, t'es vraiment notre moteur, hein. Mais quand, pour revenir sur la musique là, c'est difficile pour couper, parce que c'est un morceau, t'es composé déjà depuis Carousel. Voilà. Donc, c'est un morceau mythique, vraiment, dans le côté patrimoine, le côté standard, on va dire, la Réunion. Et donc, Astem me dit, bon, comment ils mettent ça? Comment nous ça? Mis ça, entendre ça, malade. Donc, fallait réécouter, écouter, ronger, casser, mettre en place. Et à un moment donné, il me dit, ben, allons un petit peu dans l'afrobeat. Allons un petit peu dans la latine, reste un petit peu, voilà. Et moi, je me disais encore, qu'on se repense, elle est bon, pas bon, moi, de nous, qu'on est plus trop non plus, qu'on fait un arrangement, moi, de nous, puis à des appels aussi. Et donc, jusqu'à temps, on a trouvé un compromis, avec les soufflants, et section cuve, sax trompette. Il devrait avoir trombone aussi, mais vu le temps, bah, donc, il n'a pas eu le temps de mettre trombone, mais un big band, nous devrait mettre, s'il y avait possibilité. Donc, nous l'a fait avec les moyens, tout de suite, parce qu'il y a des moments, il fallait réagir le jour type pour demain. Et nous, là, gagnons ce résultat-là. Voilà, sorti pour demain, n'a pas demain, quoi. Voilà, un petit peu de difficulté.
0: Trois versions, c'est proche, non?
1: Ouais, voilà, oui. Quand matin 6h pour le soir 6h, ça va aussi l'arriver aussi.
0: En musique, il appelle ça en 6-8 aussi.
1: Hein, en 6-8 aussi, voilà.
0: Et ça, c'est un peu le troisième version, ça, c'est encore. Parce qu'il y avait Imar aussi, il a fait, oui, fait ça. Ben, oui, là, c'est arrivé d'autres, comme il ne connaît pas encore. Ben, Caméléon. Ben, voilà. Et là, c'est une autre version.
2: Là, t'es les années 78.
0: Nous, le CD, il est aussi en clé et aussi
1: en CD.
0: En CD. Ouais. Et peut-être en disque un jour.
1: 45. Oui, c'est un projet qui est dans l'actualité d'ailleurs, que nous, ben, nous va aboutir d'ici là.
2: Oui, bonne marque, je n'avais pas trop
1: le voir. Nous rames de son.
0: Donne pas tenir un coup.

0: pour découvrir Gaïa Potonout qui tire. Et ça, mais ça n'a pas fait tout seul. Elle avait bon pédalon de hier. Hein? Le Tisson, on va m'y appeler encore en 45, ça. Mm-hmm. Bon, ça là. Là, la Rotafali, Gaïa. On a bon peu aussi, bonne madame, il chante aussi de tout ça là. Peut-être.
1: Oui.
0: Il accompagne bon peu aussi dans ce projet-là.
1: Si, si, si, oui, oui, exactement. Donc, il y a de. Ben, oui, parce
0: un
1: que
0: tu aussi bonne remise à Simon.
1: Oui, mais bah, en profiter un peu rapidement parce que Nenana, quand même, Raymond Ablimonti, alias Nanout, qui fait la guitare basse, il n'est pas dans l'ordre alphabétique, hein, mais il me dit comme ça un peu rapidement. La Corinne Bazaline, qui l'a chanté sur la voix libre, mais il dit pas tous les titres comme ça, de moins, bah, voilà, prends le CD et puis allez regarder que ça va être intéressant. Et puis on a, bah, on disait Corinne Bazaline, Victor Boyer à la guitare, Jean-Marc Brabant en percussion, Patricia Camillo à la voix, Arsène Kataï, ben, il chante. Michael Kataï roulé à percussion en voix, Alain Clotogatti guitariste, Fabrice Coupama il chante, Jimmy Etansal ce joueur-là il était en mode saxophoniste, Benjamin Faconi qui jouait bug et la trompette, et Emmanuel Félicité qui jouait la drum, la batterie, Jean-Jacques Amouni qui a fait rouler, Kayom, Piquet, tout ça là, et Amanda Siada la guitare rythmique pour Ben Sega, Yvrin Lagarigue, Gramoun Yvrin Lagarigue,
0: ah oui.
1: Hein, grand patrimoine, hein. C'est rayé. Franck Manguet, voilà, de grand l'honneur pour Franck Manguet parce que Franck Manguet, tant pis, à un moment donné, il est venu grand cœur pour le projet. Fabio Marouvin au clavier, dont Patrick Petit au chant, du bois lead. Donc après, on est là, Elia Ronger, Patrick Samaria, Virginie, alors Elia Ronger, j'en ai nous connaît, Patrick Samaria l'a fait la basse, Virginie Sangani, les chœurs, Bruno Cerveau a fait rouler, a piqué, tout ça là, David Smith, saxophoniste, en l'occurrence, saxophone alto, Fred Taquet, Fred Bassonville Taquet, il a fait l'harmonica. Et bien sûr, Jean-Claude Viader et moi-même.
0: Frédéric et Kaniki, mettons ensemble. Bah
1: Kaniki, il a dit.
0: Qui s'est mettre debout.
1: Il pas mettre debout.
0: Qui s'est les a coûté aussi, a coûté aussi. Ou
2: ben. Il dit que c'est 70 poissons, c'est les artistes Saint-Louis. Hein. Mm-hmm. Et il est vrai que le version original même était prévu, les artistes Saint-Louis. Mais après,
0: la bousée,
2: sans mettre en doute les gaillards des artistes Saint-Louis, Fredo, par rapport à son gaillardisme, son connaissance, son expérience, il a dit nous, écoute, les bons nous rouvent un petit peu en dehors, avec pour donner un petit peu, il y a bien du moins, au niveau technique, il y a un peu de couleur, ça musical, dans notre manière causée.
0: Les arts musicales.
2: Oui, et qui, bien sûr, les personnes qui. Il rentre dans l'esprit de Jean-Claude Viader et le projet. Et donc, c'est pour ça qu'il est ouvert à d'autres personnes de Saint-Louis, mais ce n'est pas n'importe qui. Et puis, comme tout à l'heure, Jean-Claude l'a dit, nous ne peux pas dire qui veut, ça fait un CD, qui veut être disciple de Jean-Claude Viader, parce que, comme il a dit, mais répète, la route littorale n'est pas encore finie, bien aussi, ça n'est pas encore fini. Même 3 ans, même bouclier, 6 ans. Il était pareil. C'était un soir, un moment où il n'est pas satisfait à tout le monde. Parce que moi aussi, on a des retours de monde du thé.
0: J'ai pas imaginé.
2: J'ai encore un album grand d'Alon, il a joué avec longtemps. Oui, Carousel, il a joué avec Yves Mahoul. Des trois, à l'époque, l'entente Maloya, tout ça. Comment il n'a pas gagné 10 bonnes arbres boutons là ou bien, ouais. Mais après, il n'est pas satisfait à tout le monde. Hein.
0: Bah, mais après, il faut gagner pas attarder aussi d'autres manières.
3: Non, mais c'est qu'on va se faire un forum dedans.
0: Et il y a aussi, bon, on peut remercier Simon, toutes les bonnes associations, bon, on peut le monde la donne la main aussi.
1: Oui, bien sûr. Hein. Donc, la RAM, déjà, la Réunion des Arts Musiques, il a piloté le projet Potonout Culture, sur l'idée de Jean-Louis Dumont et Potonout Culture en Côte d'Ivoire. Donc, on a l'école de musique Saint-Louis, l'école municipale de Saint-Louis. Hein, et bien sûr l'école artistique, donc il appelle la clé de sol, et puis les institutions aussi,
2: la région, la ville de Saint-Louis au niveau financier, même si c'est pas un bon pays.
0: Ah ben là, un petit caillasse pour
1: oui, bien sûr.
2: Là, de nous quand même.
1: Mais bien sûr.
3: Voilà, et puis
2: à travers notre groupe Marcotte, nous l'avons fait jouer des trois entreprises de. Dans le secteur Saint-Louis, même qu'il
1: a été bien sûr. Dis pas le nom, mais on va reconnaître.
0: Quand on va le CD, mais la clé.
1: Voilà.
0: On va voir.
2: Parce que pour arriver ça, là, les morceaux-là, il fallait répéter. Donc, Gounivide ne tient pas de bout. Répéter même enregistrement, il faut que. Parce que les musiciens, ils sont venus gratuitement, ils amènent votre corps, votre temps, votre énergie. Donc, à côté de ça, la rame. Bah, essaye de compenser, de voir.
0: Et le côté possède aussi, Mama, il a aussi fait un gaillard à le faire. Jimmy, c'est Jimmy.
1: Et alors, donc, ben oui, ben notre grand artiste, c'est Jimmy Cambona, que l'a fait un super, mais lui, c'est un talent énorme, indéfinissable, que le Jimmy Cambona, donc la peine sable, sort de Saint lui-même, la prend un stylo, la disant Claude, viens où t'es là, et puis, la colorier Jean-Claude. La peine est, hein.
0: Jean-Claude, mais laisse le temps finir et dernier petit bousser pour manger. Là. Mais il faut partager une affaire avec nous quand même. Ah, mais je ne connais pas, mais Nabat la main, je ne connais pas, non, on fait une affaire quand même.
1: C'est pas ça, la manger une affaire, là, non.
2: Mais tant qu'il est fini, si j'ai dit, à moi un petit peu, peut-être, c'est un petit peu passé à l'émotion. Nous, on a un dallon, que c'est bon monde, qu'à l'époque, tu es obligé de travailler en France, dans les années 60. Et 70, il était là-bas en tant que postier. Et c'est un dallon. Moi-même, j'ai fait découvrir moi, un peu la musique en dehors. Par exemple, Richie Evans, le morceau Freedom, Freedom. Babylone, Déconne, de Bill Durham, c'est libre. J'ai fait découvrir moi ça dans les années 80. Et ce dallon-là, il y en a un groupe que c'est Van Rayonné en France.
4: Thérésien.
2: Que j'ai joué la musique créole. C'est le groupe Marmaille avec nous d'allons que j'ai dit les parties de l'autre côté, Thérésien Chamon, et qu'il y a et rejoint son frère Clermont l'Indien, le groupe Marmaille. Ben, l'album s'appelle Laisse jouer Marmaille. Et que.
1: Il y aura un bon hommage.
2: Il y aura un hommage ce jeudi pour les personnes qui connaissent jeudi soir.
0: Jeudi, donne la date.
1: 27. Jeudi 27.
0: Où ça?
2: Au centre funéraire de la rivière Saint-Louis. Il aura ben, un partage avec sa famille, Ben Sodalon. Et puis, comme lui, c'est un monde qui n'aime pas trop mettre lui en avant, il est toujours des hier, mais il est sur Gaïa. On va partager un petit moment de musique polie avec lui, parce qu'il sera là. Comme là, il est là. Vas-y, nous. Thérésien Chamon.
0: Et puis, il est vrai, il a bombé de monde à des sortes.
4: On va mettre un petit appel sur les réseaux sociaux, justement. Et entendu sur le réseau Facebook.
2: Ah oui, il va mettre son album, aussi Thérésien, sur YouTube. Maintenant aussi son 33 tours, les 33 tours du groupe Marmaille. Et je crois qu'il va mettre sur le réseau la semaine prochaine à l'accord de son frère, surtout Frédéric, qui vient ça de loin, qui donne mon autorisation justement pour publier. Et pour le. Ben, pour la veiller là, je pense. Il voit Frédéric, l'a dit ce lundi, que. Nous allons voir comment on est publié, c'est quoi. Et puis, entre nous-mêmes, les Dallon que nous allons amener la France avec.
1: Pas même.
0: Et il est vrai que bon, mes camarades aussi, Dallon, que la que Jean-Claude, ben, de notre pays, le Bondi aussi. Et ben, tout ça, l'a pas fait tout seul.
1: Pas fait tout seul.
0: Que ça nous sente encore ensemble. Tout Dallon mettre ensemble.
3: Ça commence, on a quand même dit, il vient avec moi, mais là, il oublie à moi.
1: Mais ça m'a dit.
3: Non, l'instant m'a dit, attends, ne viens pas occuper.
1: Pas occuper. Ah, mais diao.
0: Il est possible?
3: Ben, là, j'ai fait un petit bout.
0: Un petit bout. Un petit couteau, comme dit le roi.
3: Un petit couteau, ben, s'il y a gagné des paroles, c'est le meilleur aussi, comme ça, sous parole.
0: Bien sûr.
3: Aïe, maladie, banap. 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

0: Ja.
1: Cadeau pour nous, non? Cadeau pour vous. Ah bon? Merci, Jean-Claude. Mourinque. N'écoute un petit peu.

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1: Et bon après-midi à tous. On poursuit avec Palabre tout de suite. Et on rencontre Café Pono Joyce.
2: Chers amis auditeurs de Radio Arc-en-Ciel, bonjour. C'est un immense bonheur de vous retrouver aujourd'hui encore pour notre émission Palabre. Une émission Palabre qui accueille beaucoup de monde puisque nous avons l'immense plaisir de recevoir Anne-Christine Tinel pour son roman La mangue et le papillon aux éditions Elisade. Anne-Christine qui a été participante au prix Métis et qui est arrivée en finale. Donc, bravo déjà. Et puis, Anne-Christine sera interrogée aujourd'hui par Margot et Pierre, deux élèves du lycée Maison Blanche, qui sont venus au studio en compagnie de leur professeur de français, Stéphane Bott, et en compagnie également de Philippe Vallée, notre cher ami de la Réunion des livres, qui collabore avec Radio Arc-en-Ciel pour le prix Métis depuis quelques années déjà. Et je n'oublie pas la collaboration technique de Michel. Alors bonjour à tous, et par quoi commence-t-on, vous les jeunes animateurs de ce jour?
3: Bonjour, aujourd'hui nous avons le plaisir de vous rencontrer, Anne-Christine Tinel. Donc, vous êtes une autrice à la trajectoire riche et singulière, agrégée de lettres modernes. Vous avez exploré de nombreuses formes d'écriture, du théâtre au livre d'opéra, en passant par la poésie et le roman. Votre parcours, marqué par des expériences en France et en Tunisie, nourrit une œuvre profondément ancrée dans les questions d'identité, de mémoire et d'histoire.
4: Donc nous allons nous intéresser plus particulièrement à votre roman « La mangue et le papillon » qui aborde un épisode méconnu de l'histoire française, et notamment de celle de La Réunion, celui des enfants réunionnais déplacés en métropole. À travers l'histoire de Lucie, une adolescente mystérieusement disparue, et de Claire qui cherche à comprendre cette absence, votre livre explore les silences familiaux, les secrets et les blessures du passé. Anne-Christine Tinel, bonjour et merci d'être présente avec nous. Donc première question, vous avez vécu en Tunisie, en Algérie et en France, mais vous n'avez pas de lien direct avec La Réunion. Qu'est-ce qui vous a poussé à écrire un roman sur cette histoire?
5: Tout d'abord, bonjour à vous tous et ainsi qu'aux auditeurs. Ce qui m'a poussé à écrire un livre, c'est d'avoir rencontré tard dans ma vie cet épisode noir de l'histoire de la République. Et outre le choc des événements eux-mêmes, j'ai ressenti beaucoup j'ai été assez ébranlée par le fait de le savoir si tard, et j'ai senti immédiatement qu'il y avait un grand silence autour de cet épisode. J'ai donc en fait été très très émue par le sentiment dont j'avais déjà fait l'expérience à Tunis, que en tant que Française grandie dans l'Hexagone, j'étais héritière des violences finalement d'État qui ne m'appartenaient pas, enfin dont je n'étais pas l'autrice, mais dont j'étais vraiment l'héritière. Et j'ai la sensation, en tant qu'écrivaine, de devoir me pencher en fait sur cette histoire-là.
2: Alors l'histoire, je rappelle simplement à vous, chers auditeurs, c'est l'histoire aussi des enfants de la Creuse. Hein.
5: Oui, parce que là, on ne l'a pas encore vraiment complètement évoqué. Mmh. Mais donc, je ne suis pas réunionnaise. Mais l'histoire que j'ai découverte en 2017 suite à une commande que m'avait passée une compagnie de théâtre, une commande d'écriture, qui concernait La Réunion, mais pas du tout les enfants de la Creuse. J'ai fait une série de recherches et c'est en faisant ces recherches que j'ai découvert l'histoire tragique des enfants de la Creuse.
3: D'accord, merci beaucoup. Et dans votre livre, vous racontez l'histoire des enfants de la Creuse avec le point de vue de Claire, qui n'a pas vécu directement ce traumatisme, mais qui a côtoyé Lucie, une enfant de la Creuse, pendant toute son enfance. Est-ce que, pour vous, qui est le personnage principal dans cette histoire?
5: Alors, lors de mes premiers temps d'écriture, j'avais imaginé écrire en fait à la première personne du singulier en me tenant du point de vue de Claire. Et donc j'ai écrit une partie du livre comme ça. Et en fait, quelque chose ne me semblait pas juste. Et j'ai réalisé que en fait, il n'y avait pas. Enfin, il y aurait eu. Si j'avais continué, il y aurait eu une narratrice au cœur finalement du récit. Et ça, ce n'était pas ce que je souhaitais parce que pour moi, il n'y a pas un personnage principal, il y en a deux. Donc, j'ai choisi un récit à la troisième personne du singulier. Et je me place du point de vue de Claire pour regarder Lucie. Et donc, c'est finalement ce regard-là qui est au cœur du récit et qui met en lien deux personnages principaux.
3: Donc, justement, ces deux personnages principaux, est-ce qu'on les retrouve dans votre titre, La mangue et le papillon? Parce que ça a une dimension quand même assez poétique. Et pouvez-vous nous dire ce qu'ils représentent?
5: Alors, tout à fait. La mangue et le papillon, d'une façon un peu symbolique, incarnent chacun des deux personnages. Peut-être que la mangue, on le comprend plus explicitement. Le symbole renvoie de façon assez naturelle à un fruit qui pousse sur l'île de La Réunion. Les papillons, il y en a partout. Mais dans le texte, le papillon ouvre le livre sous la forme d'une situation dans laquelle Lucie maquille Claire et elle lui peint sur le visage un papillon, donc elle lui offre en quelque sorte une identité de papillon. Et de la même façon, donc il y a un parcours de la mangue dans le roman, mais à la fin, Claire plante une mangue en mémoire de Lucie pour l'incarner. Donc chaque personnage finalement reçoit ce symbole des mains ou du cœur de l'autre personnage. Donc ça m'a plu de faire arriver jusqu'au titre les deux personnages sous la forme de ces symboles-là en toute équité puisqu'elles sont toutes les deux là dans le titre.
2: Mais le titre est aussi symbolique de toute la dimension poétique, métaphorique du livre, du récit.
5: Et également peut-être aussi de la fable, puisque quand on entend la mangue et le papillon, moi ce que j'entendais c'était le loup et le renard, le loup et l'agneau, ou je mélange les fables, le chêne et le roseau. Donc parce qu'effectivement je pense que dans ce roman il y a une dimension morale, une dimension de fable. Le récit porte un certain nombre de pistes éthiques que j'ai souhaité indiquer aussi dans le titre.
4: Et donc, si vous deviez présenter La mangue et le papillon en quelques phrases pour donner envie à des lycéens ou des lecteurs comme nous de le lire, que diriez-vous?
5: La question difficile. Peut-être que je dirais que il s'agit d'un roman qui porte un tabou assez noir, mais poétique, non pas que la poésie pour moi soit décorative, mais elle fait partie plutôt intrinsèquement du regard de l'enfance. Donc c'est à travers les yeux de l'enfant et de l'enfance qu'est abordée donc cette page noire.
3: Et ce roman raconte quand même une histoire qui est assez difficile. Pour vous, est-ce qu'il y a un passage qui a été compliqué à écrire?
5: Ce qui a été compliqué d'écrire, ce n'est pas le livre lui-même, mais c'est le chemin vers l'écriture. Puisque c'est en 2017 que j'ai rencontré cette histoire des enfants de la Creuse, que j'ai su immédiatement que j'avais envie d'écrire un roman, mais qu'il m'a fallu attendre fin 2022 pour trouver une entrée d'écriture qui puisse me satisfaire.
4: Et donc justement, vous parlez de l'écriture, qu'est-ce qu'elle représente exactement pour vous? Est-ce une intuition, une réflexion, ou un mélange des deux, ou quelque chose de totalement différent?
5: Le roman lui-même, c'est ça?
4: Oui, enfin votre écriture.
5: Ah, mon écriture, d'une manière générale. Disons que dans ma vie, l'écriture est pour moi un chemin pour élaborer les violences du monde, pour comprendre et pour border et penser le monde. C'est ma manière en fait d'être au monde. J'ai besoin d'écrire pour m'en emparer. C'est pour ça que je ne pourrais pas imaginer demander à une IA d'écrire à ma place, puisque j'en ai besoin pour me construire.
3: Donc, dans le cadre du Prix Métis, vous avez rencontré des lycéens. Qu'est-ce que ces échanges vous ont apporté? Est-ce que ça a été comme l'écriture, quelque chose qui vous a aidé à vous construire?
5: Alors, c'est toujours, d'une manière générale, c'est toujours très émouvant de rencontrer des lecteurs, qu'ils soient lycéens ou qu'ils soient plus âgés. Et j'en ai déjà rencontré au cours de ma vie. Ce qu'il y a de particulier, finalement, dans ce voyage, c'est que, je fais une petite digression pour répondre, j'ai eu la sensation, en prenant l'avion, enfin, avant de prendre l'avion, quand j'ai su que je viendrais, de faire le voyage que mes personnages n'ont, pour l'une, Lucie, pas pu faire, et pour l'autre, il me semble qu'elle aurait dû le faire, mais qu'elle ne l'a pas fait. Et donc, c'est comme si la fiction et ma réalité, petit à petit, les frontières en fait s'estompaient entre le livre et ma vie dans ce voyage, si bien que j'ai aussi rencontré, j'ai eu la chance de rencontrer donc une enfant de la Creuse, Madame Périgogne, et donc rencontrer des élèves qui ont lu ce livre, donc en fait avec le point de vue, donc, parce que j'ai rencontré aussi des élèves donc, dans l'Hexagone, mais du point de vue de la Réunion, j'ai senti une écoute très, très acérée parce que souvent, la première question qui m'était posée, mais je suppose que ça sera comme ça dans les jours qui viendront, c'était « Mais pourquoi, avec un froncement de sourcils, pourquoi avoir écrit, vous qui n'êtes pas réunionnaise, sur les enfants de la Creuse. Voilà, j'ai rencontré beaucoup d'investissements émotionnels dans les classes et de curiosité de la part des élèves qui se demandaient pourquoi diable avais-je pu souhaiter écrire sur cette thématique. Et je voudrais ajouter que, indépendamment des élèves, j'ai aussi rencontré des lecteurs. Et ce qui m'a été rapporté, c'est qu'il semblait intéressant, il leur semblait intéressant que le récit ne se place pas du point de vue seul d'une enfant de la Creuse de Lucie, et qu'il soit écrit aussi par une autrice qui vient de l'Hexagone, comme si ça venait aussi soutenir et étayer un combat qui ne serait pas juste une plainte, une vaine plainte réunionnaise, mais une histoire partagée de tous les Français, quels qu'ils soient.
2: Moi, j'ai envie de vous demander, est-ce que vous avez lu les écrits d'enfants de la Creuse? Parce qu'il y a eu divers écrits déjà. Et est-ce que vous avez croisé vos regards? Est-ce que vous les avez rencontrés? Vous les avez lus?
5: Alors, donc, beaucoup de textes d'enfants de la Creuse sont sortis depuis que moi j'ai écrit ce texte, parce que je l'ai écrit en fait au début 2023, donc il est sorti seulement en 2025, mais en fait donc de nombreux textes ont été publiés après, et pour ceux qui étaient sortis avant, d'abord je pense que je les ai pas tous identifiés, et pour ceux que j'avais identifiés, dont je ne sais plus les titres aujourd'hui, je n'ai pas forcément réussi à les obtenir. Donc ce à quoi j'ai eu accès, ce sont plutôt des témoignages audio, donc soit à la radio, soit lors des documentaires, évidemment par internet, j'ai vu beaucoup aussi d'entretiens, d'émissions consacrées à la question, mais pas forcément donc de témoignages directs. En revanche, un livre qui a été pour moi central, c'est la thèse d'Yvon Jablonka, de l'historien Yvon Jablonka, publiée en 2007, consacrée aux enfants de la Creuse et sur ces transferts d'enfants réunionnais durant 20 ans.
4: Et donc justement, je rebondis sur ce que vous nous dites. Vous avez eu notamment des témoignages indirects d'enfants de la Creuse, mais c'est votre premier voyage sur l'île Intense, comme on la surnomme ici. Est-ce que vous avez pu rencontrer physiquement des enfants qui ont vécu cette expérience ?
5: ici. Donc, oui. Ben, j'ai rencontré donc Madame Périgogne. Seulement elle, mais c'est déjà énorme. Et donc avec tout le, ce que j'ai donc bien suivi aussi, c'est la le combat de ces personnes pour faire reconnaître donc les violences dont ils ont été victimes et bien sûr la proposition de loi de janvier dernier dans laquelle l'État reconnaît sa responsabilité. Donc c'est longtemps après les faits, mais c'est très très important que cette reconnaissance ait lieu. Et j'espère, j'aimerais beaucoup rencontrer d'autres... Enfin, on ne sait jamais, ça serait pour moi émouvant et aussi intéressant de rencontrer d'autres enfants de la Creuse.
3: Donc, vous parlez de reconnaissance pour les enfants de la Creuse. Est-ce qu'en écrivant ce livre, vous aviez également pour but de dénoncer ce qui s'est passé à cette époque ?
5: Oh, c'est sûr, bien sûr que disons que je ne sais pas, enfin, comment dire, quand on écrit, on ne peut pas dire qu'on ait un but au sens où ça ne passe pas par la volonté intellectuelle. Mais il est certain que c'est un mouvement, en fait, c'est un mouvement, le mouvement, donc... L'émotion, hein, ça vient d'un... Voilà, ça veut dire... C'est un mouvement intérieur. Ce mouvement intérieur, c'est pour moi celui de en tant qu'héritière des violences de l'Hexagone, d'esquisser, à mon échelle très modeste, une forme de réparation. En tout cas, j'en ai eu besoin de façon individuelle et à travers l'écriture, pour moi... Déjà de faire un trajet pour essayer de comprendre et aussi de voir comment retisser, réparer. Ça ne veut pas dire annuler et faire oublier des blessures, mais rendre possible la vie ensemble après les blessures. Voilà. Ça a été effectivement un chemin d'écriture.
4: Et donc, du coup, on voit bien quand on vous écoute que l'écriture est quelque chose d'important pour vous. Mais on a également ici, à La Réunion, beaucoup de jeunes qui désirent se tourner vers l'écriture. Quels conseils aimeriez-vous leur donner pour qu'ils puissent se tourner vers cette voie-là ?
5: Je pense que le chemin de chaque auteur est différent. Mais ce qui est certain, c'est que pour moi, l'écriture, c'est un même acte. Un peu comme le recto et le verso d'une même feuille que la lecture. Et pour écrire, il faut lire. Donc, c'est vraiment... mon premier conseil serait celui-ci. C'est en lisant qu'on devient écrivain. Donc, ça, c'est le premier conseil. Le deuxième conseil, c'est que... c'est celui de la... du courage au sens où l'écriture demande ce n'est pas on n'écrit pas on commence pas un livre à la première page et on s'arrête pas à la dernière page, c'est pas un seul jet d'écriture, c'est du retravail. Je conseille de se plonger dans ce travail qui requiert de la patience. Et je dis du courage aussi parce que c'est un métier de solitude et d'invisibilité, même si par moment on peut être invité devant les lecteurs. Plus que les 99% de notre temps, on est seul et on travaille seul. Voilà. Donc il faut bien avoir conscience de ça. Mais de toute façon, on ne décide pas d'être écrivain comme on déciderait d'être enseignant ou d'être... plombier ou tout autre métier, c'est plutôt l'écriture qui nous choisit et qui fait que si on n'écrit pas, on n'est pas bien. Et c'est pour ce qui me concerne, c'est ça. C'est même si par moment je trouverais plus confortable de ne pas écrire, ça s'impose à moi.
3: Donc aujourd'hui, vous êtes invité sur cette émission radio. Est-ce que c'est quand même une forme de reconnaissance pour vous ? Et il y aurait un passage que vous avez profondément aimé écrire et que vous aimeriez transmettre à nos auditeurs ?
5: Sous forme de lecture ?
3: Si vous voulez.
5: Je pense que pour me dédire, pour dire le contraire de ce que j'ai dit il y a quelques minutes, bizarrement, parce que c'est très rare, le premier chapitre de ce livre, c'est sans doute un des premiers passages que j'ai écrit, mais pendant longtemps, il n'était pas au début. Il est arrivé assez tard en première position. Et pourquoi est-ce que j'y suis attachée ? Parce qu'en fait, dans ce chapitre, on voit le lien d'amour profond qui unit Claire et Lucie, ces deux enfants. Et c'est sur le socle de cette relation lumineuse que s'est construit tout le roman. Et c'est dans cette amitié-là que l'écriture des enfants de la Creuse, pour moi, l'écriture d'un roman abordant cette page d'histoire noire a été possible. Si on devait choisir un extrait à lire, peut-être que ça pourrait être dans ce chapitre-là, qui n'est pas noir, mais qui au contraire serait lumineux.
4: Et désirez-vous nous le lire pour faire découvrir
5: Je me sens fortement invitée à le lire.
2: Oui.
5: Donc, allons-y. Peut-être que je peux lire le passage dans lequel Claire découvre le papillon sur son visage. Un petit paragraphe. C'est pas trop long si je lis ça ? Je peux y aller ?
2: Curieusement, c'est celui que j'avais choisi pour moi.
5: Et le papillon s'ouvre en elle. Il déploie sa réalité surnaturelle et pourtant concrète, se confondant avec la perception qu'elle a d'elle-même. Et il lui semble qu'il pourrait battre des ailes et que la nouvelle Claire pourrait s'envoler, dans la cabane se confondre avec les langues de ciel découpées par les feuilles du bouleau, avec elle sautiller, chatoyer, dans un doux fondu enchaîné. Alors Claire, hypnotisée par l'image que lui renvoie le miroir, Claire ne répond pas, et Lucie, radieuse, entraîne son œuvre hors de la cabane et l'offre à la pleine largesse. Et dans le pré, les gamines emportées par la transe née des accents lointains de la chanson dansent une ronde follette. Et Claire toujours se souviendra de la lumière, les ailes à hauteur d'enfant. Autour d'elle, à mi-corps, la prairie volette, vibre, bourdonne.
2: C'est vraiment de la prose poétique, hein ? Magnifique. Voilà.
3: Et justement, est-ce que cette prose poétique vous permet d'exprimer des sentiments profonds ?
5: Alors, comment répondre à une question comme celle-ci ? Parce que c'est très difficile de dire ce qui se passe quand on écrit. Ce n'est pas, on se forge obscurément des outils qui se présentent sans doute au moment où... où quelque chose doit se dire. Et en tout cas, ce que je sens, c'est que ce soit dur, je crois que vous avez utilisé le mot profond, que ce soit dur ou lumineux, effectivement, le poème, parce qu'il fait un pas de côté, touche quelque chose de l'ordre de l'inexprimable, et par écart vient border quelque chose qui ne veut pas se dire, et vient en faire entendre l'écho. Parce que si la langue explicite de l'intelligence tente de mettre directement un mot sur les choses, voilà, je dis le mot violence, ok. Donc, une fois que j'ai dit ça, finalement, la violence elle-même se dérobe. Et c'est seulement par... ou si on dit amour, voilà, bon, voilà, c'est un mot... qui est aussi un lieu commun, et comment en faire sentir la singularité, eh bien, je pense que, en tout cas, moi, c'est la poésie m'ouvre des chemins pour aller plus loin que le mot qui viendrait juste dénoter, comme ça, une émotion, qu'elle soit positive ou négative.
2: Puisqu'on a un petit moment, je voudrais piéger un petit peu notre professeur de français, Stéphane Bott, et en lui demandant tout simplement, qu'apporte cet investissement que tu as depuis quelques années dans le Primétis ? qu'est-ce que cela apporte à tes élèves? Parce que je suis assez subjuguée hein, par la qualité de vos questions, de votre investissement dans ce travail-là. Donc j'ai envie de demander au professeur que tu es et qui participe au Prix Métis, ce que tu sens, hein, qu'est-ce que ça apporte à tes élèves?
6: Alors ça serait peut-être à eux de répondre. Moi je pense que ça leur apporte un regard différent sur la littérature qui n'est pas uniquement scolaire. Ça leur permet d'aborder une littérature beaucoup plus contemporaine, puisque le programme de français, on travaille essentiellement sur des auteurs morts et anciens. Et ça leur permet effectivement d'aborder une littérature plus contemporaine et qui sort du cadre scolaire. Absolument. Donc ça forge des lecteurs, éventuellement des écrivains, et puis des citoyens aussi.
2: Et Philippe, juste, puisqu'on a quelques minutes, hein, à Anne-Christine Tinel, Philippe, quel bilan tu peux dresser des différents prix Métis de cette année? Et puis, nous dire, puisqu'on a la chance de t'avoir avec nous au studio, est-ce que le prix Métis prochain est déjà lancé?
7: Beaucoup de questions.
2: Oui.
7: Je voudrais juste revenir sur les propos de notre ami. Stéphane, c'est exactement ce que tu as dit, c'est exactement ce que l'on recherchait quand on a annoncé le prix Métis. C'était l'objectif, quoi. Voilà. Donc si l'objectif est atteint, que demander de plus? Quant à savoir si le prix Métis 2026 est lancé, oui. Je réponds oui, il est lancé. Pour ma part, il est lancé depuis fin août, puisque je suis en lecture depuis fin août, et mes lectures vont s'arrêter fin juin, puisque les inscriptions seront closes fin juin. Et nous avons déjà, j'ai déjà sélectionné avec mon acolyte Yannick, qui relit quand j'ai un doute sur la validité d'un titre. Je crois que de mémoire, j'ai déjà validé 25 romans pour l'année 2026. Et comme je l'ai promis aux lecteurs du prix Métis des lecteurs, je pense que je m'arrêterai autour de 30-32 cette année, comme d'habitude. Voilà, donc c'est lancé. On a déjà reçu des ouvrages. Le prix des lecteurs est aussi lancé depuis plus d'un mois maintenant, puisque la sélection des candidats a eu lieu en février et on les a mis au travail début mars. Et ils ont déjà tenu des réunions, donc ils ont déjà eu pas loin de une quinzaine d'ouvrages en lecture. Voilà, donc ça s'est lancé. Et quant au jury du Grand Prix du Roman Métis, bah, il dit au fur et à mesure qu'on reçoit les livres à l'association, soit on leur envoie, soit ils viennent les chercher, mais voilà, les membres du jury aussi. Tout ça pour dire aussi que la première réunion de chaque membre du jury aura lieu tout début septembre, le 1er ou le 2 septembre, de mémoire. Et puis, ben, s'échelonneront jusqu'à la fin de l'année, jusqu'au lauréat, début novembre. Mais tu seras convié, comme d'habitude, aux conférences de presse d'octobre et novembre pour la sélection de quatre, et ensuite les lauréats, voilà, des deux grands prix. Voilà.

0: qui s'appelle Les Valises de Jonas. Je suis aussi en travail sur un roman assez avancé, dont le titre n'est pas encore fixé. ce sont les deux textes principaux, mais il y en a d'autres qui commencent à naître aussi autour, aussi bien en théâtre qu'en roman.
1: Voilà, notre émission se termine. Voilà. Merci à tous. Hein. Je suis encore une fois séduite par la qualité de nos élèves, hein, de tes élèves, Stéphane, que je félicite encore, Margot et Pierre. Merci, merci, merci, Anne-Christine Tinel, d'être venue au studio de Radio Arc-en-Ciel pour ce roman La Mangue et le Papillon aux éditions Elisade. Et puis, merci à toi, Stéphane. Merci à Philippe Vallée. Merci à Michel à la console technique.
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ma joie de vous retrouver avec toute l'équipe de Radio Arc-en-Ciel. Eh bien, c'est l'heure de conseils et d'émaillage. Les vacances sont terminées. Ben, bonne rentrée à tous, hein, tous ceux qui rentrent. Et merci à tous ceux qui m'ont envoyé des messages pour me demander quand est-ce que conseil et démaillage reprend. Ça me fait vraiment plaisir, ça ne m'a pas dérangé. Juste vous dire que ben, je me reposais un petit peu. Et puis avec toute l'équipe de Radio Arc-en-Ciel et Didier à la technique, ce matin, nous vous retrouvons avec beaucoup de plaisir. Vous sentez, vous ressentez mon enthousiasme. Et bien sûr, je fais un grand clin d'œil à tous nos fidèles, aux vacanciers Vivi et les autres, hein, les autres du club Activité Sortie, hein, je vous embrasse tous, merci pour votre fidélité, merci à, et restez à l'écoute bien sûr de Radio Arc-en-Ciel. Radio Arc-en-Ciel a mis cette émission en place pour vous aider dans vos démarches administratives et juridiques au quotidien, et nous avons une adresse email conseil@radioarc-en-ciel.re, un numéro de fixe 0262 41 66 16 et un numéro de portable bien sûr que je vous donne à la fin puisque je suis en direct. Notre adresse postale, 18 bis rue Montreuil, 97 400 Saint-Denis. Nous avons beaucoup de points à annoncer aujourd'hui, surtout au niveau des impôts, la retraite, retraite pour les pères, si les héritiers ne répondent pas pour les héritages, etc., etc. Juste une petite pause et je reviens vers vous pour vous donner, comme d'habitude, l'ordre de nos points que nous allons aborder aujourd'hui. Voilà, merci, merci pour votre fidélité et restez au taquet, je le suis avec vous.

Alors, comme je vous l'annonçais donc au début de l'émission, nous allons parler de l'impôt sur le revenu. Vous pouvez encore corriger votre déclaration. Et je vous donne les erreurs les plus fréquentes que les contribuables ont tendance à faire. Eh bien, le service de correction en ligne des déclarations de revenus est ouvert jusqu'au 30 novembre prochain. Alors, nous allons parler de la retraite. Hein? Vers la fin de la majoration de 30% pour les parents de 3 enfants ou plus. Vous savez bien que la retraite vers la fin de la majoration, il y a une majoration de 10% pour les parents et des 3 enfants ou plus. Est-ce qu'il y aura la fin ou pas? Je vous expliquerai. Nous allons parler encore de retraite. Quels avantages pour les pères de famille? Quels sont les avantages? C'est vrai qu'avoir des enfants a un impact sur votre future retraite. Mais les conséquences ne sont pas les mêmes si vous êtes le père ou la mère. Hein, je fais un petit zoom sur les droits ouverts au père. Nous allons parler d'héritage. Si l'un des héritiers ne répond pas au notaire et bloque la succession, comment régler la situation? Nous allons aussi nous répondre à une question. Quelles aides financières pour adapter votre logement et rester chez vous en sécurité? Alors, lors d'une succession, l'existence d'une clause de préciput peut co-circuiter les parts reçues par les héritiers. Alors, je vous dirai bien sûr en quoi consiste cette technique tout à fait légale. Nous allons parler encore de la retraite, une bonne nouvelle pour les générations nées avant 1969. Je vous dis tout ce qui change au 1er septembre. D'accord? Voilà pour ce qui est de la retraite, on en parle bien aujourd'hui puisqu'il y a eu des changements. Vous savez, on était en vacances, mais eux, ils travaillent, ils votent, ils travaillent sur les textes, etc. Donc, je reviens vers vous pour vous parler de ces sujets-là. Restez au taquet.

Alors, impôt sur les revenus. Impôt sur les revenus, vous pouvez corriger encore votre déclaration. Et les erreurs les plus fréquentes, il faut les éviter. Le service de correction en ligne des déclarations de revenus est ouvert jusqu'au 30 novembre prochain. Le service de correction, donc, est ouvert du 29 juillet au 30 novembre 2026 inclus. Pas de panique. Si vous avez constaté une erreur en consultant votre avis d'imposition 2026, eh bien, même si la campagne de déclaration est terminée, il est encore temps de vous rattraper. Le service de correction en ligne est en effet ouvert jusqu'au 30 novembre prochain. Alors, certaines erreurs reviennent fréquemment et il peut être judicieux de vérifier ces éléments avec attention. La presse, par exemple, évoque notamment la case que les parents d'enfants suivant des études secondaires ou supérieures doivent cocher pour obtenir une réduction d'impôt. Les parents isolés ou les personnes en situation d'invalidité doivent également cocher une case spécifique pour bénéficier des avantages auxquels ils ont droit. N'oubliez pas de déclarer les dons que vous avez reçus ou que vous avez faits aussi. Aucun oubli, autre oubli qui peut cette fois vous valoir un capital du fisc, un rappel du fisc, pardon, la déclaration d'un don reçu en 2025. Même chose pour un compte de trading ou d'actifs numériques domicilié à l'étranger que vous n'avez pas déclaré. Vous avez tout intérêt à corriger cette erreur sous peine de recevoir une amende de 125 euros qui peut grimper jusqu'à 750 euros si l'administration fiscale estime que vous l'avez caché volontairement. Pour effectuer une correction, vous devez vous rendre dans votre espace particulier sur le site des impôts, puis cliquer sur « Accéder à la correction en ligne ». N'oubliez pas qu'actuellement, il y a beaucoup de problèmes avec les impôts. N'oubliez pas que vous devriez aller sur le site officiel des impôts. N'oubliez pas, vous avez un code, on vous renvoie une confirmation, etc. Vous avez alors accès à toutes les rubriques de votre déclaration. Le fixe peut vous demander des précisions, des justificatifs et d'éventuellement refuser cette correction. Elle peut éventuellement refuser cette correction. Si elle est validée, votre impôt sera recalculé et vous recevrez un nouvel avis d'imposition. Attention, ce service de correction ne concerne pas les changements liés à votre situation personnelle, mariage, Pacs, divorce, naissance, changement d'adresse, etc. Ça ne concerne pas ça. Hein. Pour signaler en ligne une telle modification, vous devez utiliser la messagerie sécurisée de votre espace particulier. D'accord ? Donc, voilà les détails. Il y en a qui voulaient changer d'adresse à ce moment-là. Non, ce n'est pas possible. Le changement d'adresse, vous savez bien, ça se passe lorsque vous redéclarez. On vous demande si vous étiez à la même adresse. Vous savez, au 1er janvier de l'année, est-ce que vous étiez à la même adresse? Donc, c'est comme ça qu'on change l'adresse. D'accord? Et puis, n'oubliez pas, quand vous avez des enfants à charge, les frais de repas, les frais, etc., etc., n'oubliez pas que vous avez la possibilité de faire des déductions. Hein? Et les frais de déplacement, n'oubliez pas aussi les frais de repas. Si votre employeur ne vous rembourse pas les frais de repas, n'oubliez pas, il y a des frais de repas. Voilà pour ce qui est de cette affaire de déclaration d'impôt. Une petite pause et je reviens vers vous.

Alors, nous allons parler de la retraite. Vers la fin de la majoration de 10% pour les parents de 3 enfants ou plus, on se pose la question. Du changement à venir pour les dépenses de l'État relatives aux familles, dans un rapport commun de l'Inspection générale des finances, DGF, et l'Inspection générale des affaires sociales, daté de juin 2026, qui a été publié en juillet, fin juillet, a été menée une revue des dépenses relatives aux politiques familiales afin d'en renforcer l'efficacité. Ce rapport, commandé par le Premier ministre, Sébastien Lecornu, propose plusieurs coups de rabot pour les finances de l'État. Ben, comment y parvenir? Les inspecteurs listent 10 mesures de différentes prioritaires qui étaient adoptées par le Parlement telles quelles, permettaient d'économiser justement 4 milliards d'euros d'ici 10 ans. Alors parmi elles, remplacer la majoration actuelle de 10% de la pension de retraite pour les parents de 3 enfants ou plus par une somme fixe de 125 euros par mois, ce qui représenterait un gain de 1,1 milliard d'euros sur 10 ans. Nuance, les inspecteurs précisent que ce calcul ne tient pas compte d'un éventuel effet sur l'ASPA, l'allocation destinée aux personnes âgées ayant de faibles ressources, car cet effet n'a pu être modélisé, c'est-à-dire en modèle, quoi. Alors, pourquoi changer le régime actuel? Eh bien, outre les gains économiques, cela permettrait également de réduire l'inégalité entre les femmes et les hommes. La majoration actuelle de 10% étant proportionnelle, elle bénéficie davantage aux hommes qui ont en moyenne des pensions plus élevées. Pourquoi ? Les hommes ont en moyenne des carrières plus longues et des salaires plus élevés, donc bénéficient d'une majoration plus importante. Alors donc, nous allons vers ce pas-là, justement, cette histoire de suppression de 10%, mais ce n'est qu'en discussion. Conseiller d'émaillage prend ça dès qu'il y a des projets et dès qu'il y a quelque chose de nouveau ou d'officiel, eh bien, conseiller d'émaillage, et pourtant j'étais en vacances, Bon, alors donc voilà, je reviendrai vers vous concernant cette histoire des 10% sur les retraites et pour l'instant, ce n'est qu'en projet, en pourparler, en discussion. Voilà pour ce qui est de cette affaire de suppression des 10% pour les mères de famille, 3 enfants. Comme toi, je suis...

Voilà, donc nous sommes toujours sur le point retraite. Hein. Quels avantages pour les pères de famille? Avoir des enfants a un impact sur votre future retraite. Mais les conséquences ne sont pas les mêmes si vous êtes le père ou la mère. Donc, un petit zoom sur les droits ouverts au père. Pour commencer, ou du moins pour compenser à la retraite les interruptions de carrière en raison de la naissance d'un enfant, il existe différents mécanismes. S'ils sont principalement destinés aux mères de famille, dans certains cas limités, les pères peuvent aussi en profiter. Ainsi, les derniers trimestres sont accordés gratuitement au titre de la naissance, de l'adoption et de l'éducation. Les pères sont concernés par ceux pour l'adoption et l'éducation. Tout dépend de la date de naissance ou d'adoption de l'enfant. Pour un enfant né ou adopté avant 2010, le père n'obtient en principe aucun trimestre, parce que c'est depuis 2010 qu'on accorde au père. Hein. Des exceptions existent toutefois en cas de décès de la mère avant la majorité de l'enfant ou s'il prouve avoir élevé seul l'enfant avant ses 4 ans ou dans les 4 années suivantes l'adoption. Il peut alors obtenir un trimestre de retraite par année d'éducation dans la limite de 4 en cas de décès. Pour les enfants nés ou adoptés, à partir de 2010, eh bien, les parents peuvent se partager les trimestres pour l'éducation ou pour l'adoption. D'accord? Si par exemple la maman elle a beaucoup plus de trimestres et qu'il veut donner un peu de trimestres au papa, inversement, eh bien, ils peuvent le faire. Le père peut obtenir jusqu'à 2 trimestres par adoption ou éducation, à condition d'en faire la demande au maximum dans les 6 mois suivant le 4e anniversaire de l'enfant ou de son adoption. De toute façon, il y a des règles. Et il y a des conditions de demande dans les 6 mois suivant le 4e année, avant les 4 ans de l'enfant. Avant que l'enfant ait 4 ans, eh bien, il faut faire la demande. D'accord? Des droits aussi pendant les congés. Les pères peuvent également acquérir des droits à la retraite lorsqu'ils interrompent leur activité. En cas de congé parental, un trimestre est validé tous les 90 jours de congé. Sous certaines conditions, bien sûr. Attention, cette majoration n'est pas cumulable avec celle pour adoption ou éducation. C'est la plus favorable qui est retenue. Autre dispositif, l'assurance vieillesse des parents au foyer, la VPF. Vous connaissez, enfin, j'en ai parlé pas mal hein, dans les émissions précédentes, l'assurance vieillesse des parents au foyer. Elle permet sous condition, lorsqu'on cesse ou réduit son activité pour élever un enfant, ou s'occuper d'un proche handicapé, de valider des trimestres sans verser de cotisation. Le nombre de trimestres accordés dépend de la durée de l'arrêt de l'activité. Enfin, les parents de 3 enfants ou plus, le père comme la mère, bénéficient d'une majoration de 10% de leur pension, base et complémentaire. Alors, cette histoire de 10%, je viens de vous en parler tout à l'heure, d'accord? Il est en cours de discussion sur cette histoire de 10%. Je dis que les parents de 3 enfants ou plus, le père comme la mère, bénéficient d'une majoration de 10% de leur pension, base et complémentaire. Alors, bientôt, des nouveautés? Ben, la loi de financement de sécurité sociale pour 2026 prévoit plusieurs changements favorables aux parents, et notamment à certains pères. Ainsi, le calcul de la retraite de base doit être modifié à partir du 1er septembre 2026. Il ne sera plus à partir des 25 meilleures années de revenus, mais des 24 pour les parents d'enfants, d'un enfant, et 23 pour ceux de 2 enfants ou plus. Vous voyez que ça change, hein, c'est pas en mieux, puisqu'avant c'était les 25 meilleures années, maintenant c'est 24 pour les parents d'un enfant et 23 pour ceux de 2 enfants ou plus. Si la mesure vise principalement les mères, certains pères pourraient aussi en profiter s'ils ont obtenu au moins un trimestre pour l'éducation ou l'adoption d'un enfant. Pour les départs anticipés au titre de la carrière longue, 2 trimestres pour l'éducation seront pris en compte pour le calcul de la durée d'assurance, couvrant ainsi à certains pères le droit de partir plus tôt à la retraite. Alors vous savez bien, je vais ouvrir une petite parenthèse là-dessus. Quand je dis pour les départs anticipés au titre de la carrière longue, 2 trimestres pour l'éducation seront pris en compte pour le calcul de la durée d'assurance. C'est-à-dire, pour la carrière longue, on vous demande des durées d'assurance pour ouvrir vos droits.
La carrière longue, c'est quand vous avez commencé à travailler jeune et que vous demandez votre retraite avant l'âge légal. Vous avez la possibilité de partir selon le début de votre carrière, c'est-à-dire selon que vous avez commencé à travailler, l'année que vous avez commencé à travailler. Et on vous demande le nombre de trimestres, un certain nombre de trimestres. Et bien là, avec ce système, et bien bientôt, la carrière longue, il y aura 2 trimestres pour l'éducation qui sont prises en compte. Hein. Là, je connais 1 ou 2 ou 3 auditeurs hein, qui se penchent sur leur retraite carrière longue. Là. Mais ça, ça pourrait les intéresser. Alors, il y a une autre nouveauté depuis le 1er juillet 2026. Un nouveau congé supplémentaire de naissance a été mis en place. Il ouvrira des droits à la retraite en permettant de valider un trimestre dès lors que la durée est d'au moins 58 jours. D'accord ? Congé supplémentaire de naissance. Attention toutefois, pendant cette période, aucun revenu ne sera indiqué sur le relevé de carrière. Enfin, certains pères devraient pouvoir bénéficier de la surcote parentale créée par la réforme des retraites 2023. Elle permet d'augmenter sa retraite de base de 1,25 à 5% pour les assurés ayant leur taux plein avant l'âge légal. Ce droit est ouvert pour les personnes nées à compter du 1er avril 1965, à condition d'avoir acquis au moins un trimestre lié à la maternité, l'éducation, l'adoption, la prise en charge d'un enfant handicapé ou au congé parental. D'accord ? Donc, il y a ceux qui sont... ce droit est ouvert pour les personnes nées à compter du 1er avril 1965, je le répète parce que souvent, on me dit que je parle vite, donc à compter du 1er avril 1965, à condition d'avoir acquis au moins un trimestre lié à la maternité, l'éducation, l'adoption, la prise en charge d'un enfant handicapé ou en congé parental, pour bénéficier de la surcote parentale qui a été créée par la réforme des retraites 2023. D'accord ? Une surcote parentale. D'accord ? Voilà. Si vous avez des questions à poser, n'hésitez pas, conseil@radioarc-en-ciel.re ou alors un texto sur le téléphone portable que la Radio Arc-en-Ciel a mis à votre disposition. Certains trichent, ils m'envoient des textos, je ne sais pas comment ils peuvent avoir mon numéro de téléphone, mais je préfère que ça soit sur conseil@radioarc-en-ciel.re ou sur le téléphone portable, que je vous donnerai le numéro à la fin, en texto, comme vous voulez, mais n'essayez pas de trouver mon téléphone PSO, sinon j'aurai plus de vie. Voilà pour ce qui est de cette affaire de retraite. N'hésitez pas, Radio Arc-en-Ciel a mis cette émission en place pour vous et ça ne me dérange pas du tout si vous me posez des questions par mail, conseil@radioarc-en-ciel.re.

Alors, comment faire quand un des héritiers ne répond pas au notaire et bloque la succession? Comment régler la situation? Vous savez bien, quand un bien est en indivision, où il y a des droits de succession, le dossier de succession est ouvert par le notaire. Souvent, il est arrivé souvent, d'ailleurs, Conseil des maillages a traité pas mal de dossiers dans ce domaine. Eh bien, il bloque la situation parce que ben il y en a un parmi la bande qui n'est pas d'accord, parmi les héritiers. Alors, en cas d'héritier bloquant la succession, ce sont aux autres ayants droit d'agir. Plusieurs options permettent

documents. Son comportement peut être motivé par des conflits familiaux ou des désaccords sur la répartition de l'héritage. Eh bien, les autres héritiers disposent toutefois d'options pour faire avancer le dossier, comme je vous ai expliqué, ou alors sur, sur les sites, différents sites de droit public, quoi. Vous pouvez y aller chercher. Vous avez le site que nous avons tous, notre ami Google. Donc, vous pouvez aller chercher. Mais par contre, si vous avez besoin des renseignements complémentaires ou supplémentaires, conseil@radioarc-en-ciel.re. Alors, vous allez déclarer votre succession, eh bien, il y a des pénalités en cas de retard. Ce sont en effet à eux d'agir parce que le notaire n'a de son côté aucune possibilité pour contraindre légalement un membre de la famille de se positionner. Ce sont ceux qui restent, alors ceux qui sont d'accord à se positionner. De plus, en cas de retard, les héritiers se retrouvent rapidement pénalisés. En effet, la loi impose de déposer la déclaration de succession auprès de l'administration fiscale dans les 6 mois après le décès, sans quoi les pénalités financières et les intérêts de retard sont appliqués. Pour le patrimoine immobilier, l'indivision peut également donner lieu à des charges d'entretien, au paiement des taxes et des risques de dégradation. J'ai connu parmi nos auditeurs, une famille qui a payé des impôts alors que il y avait un désaccord, donc la maison était fermée, il n'y avait plus rien, il n'y avait plus d'électricité, il n'y avait plus d'eau et plus rien, mais cette famille continuait à payer les impôts. Alors, il faut savoir que vous avez la possibilité de vous adresser et de vous retourner vers les impôts pour dire que la maison n'est plus habitée. Donc, il faut aller voir pour ce qui concerne les impôts, la taxe d'habitation et la taxe d'habitation ou la taxe foncière, etc. Donc, vous avez la possibilité de faire votre démarche auprès des services des impôts concernant une maison qui est inhabitée, qui n'a pas lieu d'avoir des taxes supplémentaires quand il y a le décès, surtout lorsqu'il y a un désaccord parmi les héritiers. Alors, comment contraindre un héritier à se positionner? Afin de débloquer la situation, les héritiers ont plusieurs options. Tout d'abord, ils doivent tenter une démarche amiable, comme je vous l'ai dit tout à l'heure, avec l'héritier récalcitrant en organisant avec le notaire une réunion d'explication ou bien en passant par un médiateur. Si cette étape est un échec, alors il est possible de mandater un commissaire de justice qui adressera à l'héritier une sommation d'optés. L'héritier dispose alors 2 mois à compter de la réception pour faire connaître sa décision d'accepter l'héritage ou d'y renoncer. Faute de réponse, la loi considère que l'ayant droit aura accepté purement et simplement la succession. Enfin, en cas de blocage, lors du partage définitif, le tribunal judiciaire peut être saisi. Le juge pourra alors ordonner le partage judiciaire des biens ou désigner un mandataire. Voilà pour ce qui est de cette affaire d'héritage, que je rencontre beaucoup de questions sur le sujet et des personnes qui se butent à des situations comme ça. Et puis, ça traîne. Et comme je vous dis, il y a les impôts, il y a les banques, les comptes en banque, tout ça bloqué. Donc, les héritiers, pour ceux qui sont d'accord, ils ont le droit d'agir autrement. Voilà pour ce qui est de cette affaire. Si vous avez besoin de poser des questions, conseil@radioarc-en-ciel.re. N'hésitez pas, Conseil d'émaillage est là pour vous renseigner en cas de besoin.

Voilà, nous passons aux aides financières pour adapter votre logement et rester chez vous en sécurité. Quelles sont ces aides? Avoir la possibilité de vivre chez soi lorsqu'on avance dans l'âge.

quelles aides financières pour adapter votre logement et rester chez vous en sécurité. Désolée, mais on a eu une petite coupure, mais je reprends. Avoir la possibilité de vivre chez soi lorsqu'on avance dans l'âge est un souhait exprimé par la majorité des seniors en France. Pourtant, on a tendance à sous-estimer ce qui fait toute la différence, le logement. Une marche un peu trop haute, une baignoire devenue glissante, un escalier étroit, ces détails du quotidien ne sont pas anodins. Ils mettent en évidence que votre environnement doit s'adapter à vous et non l'inverse. Mais savez-vous que depuis 2024, l'État a renforcé les dispositifs d'aide afin de permettre aux personnes âgées ou à mobilité réduite d'adapter leur domicile. Il existe aujourd'hui des solutions pour financer une grande partie de ces aménagements. Oui, c'est vrai, vous allez dire oui, mais après il faut payer, etc. Ben oui, mais après vous allez payer une partie selon vos revenus, votre revenu fiscal de référence, vous savez bien. Mais il y a plusieurs aides où vous avez la possibilité d'avoir. Ce n'est pas la peine d'être fataliste et de dire « non, je ne peux pas l'avoir ». Il faut connaître le revenu fiscal de référence. Il ne faut pas tenir compte de vos revenus. Il faut le revenu fiscal de référence. Alors, nous avons la prime ADAPT, l'aide principale pour vivre autonome chez soi. À qui s'adresse cette aide d'adaptation du logement? Depuis son lancement, ma prime ADAPT est devenue l'aide financière de référence pour financer les travaux d'adaptation de résidence principale. Elle s'adresse aux personnes de plus de 70 ans ou plus, sans condition de perte d'autonomie. C'est-à-dire, si vous avez 70 ans ou plus, vous n'êtes pas obligé d'être en perte d'autonomie, vous avez droit. Aux 60-69 ans, en perte d'autonomie reconnue. Si vous avez entre 60 et 69 ans, si vous avez une perte d'autonomie reconnue. Aux personnes en situation de handicap, un taux d'incapacité 50 ou PCH. Aux propriétaires occupants ou aux locataires du parc privé avec l'accord du propriétaire. Vous pouvez être aussi locataire et demander à votre propriétaire si vous avez la possibilité de demander cette aide. Quelles conditions à propos des travaux d'aménagement du lieu de vie? Eh bien, l'objectif de ma prime ADAPT est simple, permettre à chacun de vivre chez soi en sécurité le plus longtemps possible. L'un des grands atouts de ce dispositif est de financer les travaux qui ont un impact positif en direct sur votre sécurité, votre autonomie. Concrètement, il s'agit d'aménagements qui rendent les gestes du quotidien plus simples, plus sûrs et qui permettent à continuer à vivre chez soi sereinement. Alors, le montant accordé dépend des ressources, je vous l'ai dit tout à l'heure, mais la prise en charge peut atteindre jusqu'à 50 à 70% du coût des travaux, dans la limite de 22 000 euros de dépenses éligibles. D'accord? 50 à 70% du coût, cela dépend de vos revenus. Alors, cela représente une aide pouvant aller jusqu'à 15 400 euros. À l'intérieur du logement, les interventions les plus courantes concernent la salle de bain, souvent considérée comme la pièce la plus accidentogène, le remplacement d'une baignoire par une douche de plein pied est l'un des travaux les plus demandés. Les WC, l'installation des barres d'appui de main courante ou encore d'un rehaussement font également partie des adaptations éligibles. La cuisine, repenser la hauteur des placards ou adapter les meubles améliore considérablement l'autonomie. Le salon, la chambre, la motorisation des volets devenant difficile à manipuler et la mise en place d'un sol non glissant sont souvent privilégiés. La connexion des espaces, élargir une porte ou un passage peut suffire à retrouver une circulation fluide et sécurisée. Les escaliers, remplacement par un monte-escalier ou un ascenseur privatif. Moi, je connais un auditeur qui voulait savoir s'il avait la possibilité de mettre un ascenseur. Eh bien oui, les escaliers, le remplacement par un monte-escalier ou un ascenseur privatif. Je réponds à sa question. Je ne sais pas si elle est. Ils sont, parce que c'est un couple, ils sont à l'écoute. Eh bien, il y a la possibilité de demander un ascenseur privatif. L'éclairage, les couloirs ou les zones de transition mieux éclairées peuvent prévenir les chutes nocturnes. Alors, voilà tout ce qu'on peut faire à l'intérieur de sa maison pour pouvoir mieux vivre en cas de handicap ou de perte d'autonomie, avec l'aide de l'État. À l'extérieur, les aides d'aménagement permettent de traiter les points d'accès souvent négligés. Une rampe pour franchir une marche trop haute, une suppression d'un seuil, la sécurisation d'un cheminement. Ces travaux ne relèvent pas de l'esthétique. Ils répondent avant tout à un besoin réel de sécurité et d'accessibilité.
Autant de changements discrets, mais déterminants pour conserver une vie autonome et sereine chez soi. Hein? Il y a des aides complémentaires souvent méconnues. Ma prime adapte n'est pas la seule solution. D'autres dispositifs peuvent venir compléter le financement. Les caisses de retraite qui soutiennent les actions de prévention et peuvent financer des équipements ou des aménagements simples. L'APA, allocation personnalisée d'autonomie, destinée aux personnes en perte d'autonomie, qui peut couvrir certains aménagements légers ou des aides techniques. Le PCH, prestation de compensation du handicap, pour les personnes en situation de handicap, qui finance les adaptations spécifiques du logement. Les aides locales proposées par certaines communes, départements, mutuelles ou associations. Eh bien, il y a beaucoup de possibilités de trouver la possibilité d'avoir de l'aide pour adapter son logement si on est en perte d'autonomie ou en situation de handicap. Alors, être bien accompagné pour adapter son logement, un enjeu souvent sous-estimé. Lorsqu'on découvre l'existence de MaPrimeRénov et MaPrimeAdapt, pardon, et des aides complémentaires, une question revient souvent. Par où commencer? Car si les dispositifs sont nombreux, les démarches administratives peuvent sembler complexes, surtout lorsqu'il faut coordonner plusieurs intervenants, choisir le bon équipement ou vérifier que les travaux respectent les normes d'accessibilité. C'est précisément là que l'expertise de professionnels spécialisés prend tout son sens. Contrairement à un artisan généraliste, ces spécialistes connaissent les normes, les contraintes techniques, les aides mobilisables et les solutions réellement adaptées aux besoins liés à l'âge ou à la mobilité. Alors, si vous avez besoin des renseignements sur MaPrimeAdapt, MaPrimeRénov, MaPrime, etc., conseil@radioarc-en-ciel.re, je n'hésiterai pas à vous apporter des renseignements et même les formulaires ou les lettres à adresser. Tout se fait par mail. Hein. J'ai traité beaucoup, Conseil des maillages de Radio Arc-en-Ciel a traité beaucoup de dossiers de gens sans les voir, sans les connaître. Et ça se fait comme ça par mail. Voilà pour ce qui est de toutes les primes. Et je réponds à la question à cette personne qui voulait mettre un ascenseur. Effectivement, il faudrait faire la démarche et voir conseil@radioarc-en-ciel.re.

Alors, nous passons à l'avant-dernier point. Donc, lors d'une succession, l'existence d'une clause de préciput peut co-circuiter les parts reçues par les héritiers. Je vous dis en quoi consiste cette technique tout à fait légale. Cette clause est une convention insérée dans le contrat de mariage qui permet aux conjoints survivants de prélever sur la communauté, avant tout partage, un ou plusieurs biens déterminés ou une somme d'argent, et ce, sans aucune contrepartie financière. Contrairement à d'autres avantages matrimoniaux, le préciput présente la particularité de s'exécuter avant même que la succession ne soit ouverte. Le bien prélevé, qu'il s'agisse de la résidence principale, de valeurs mobilières ou de meubles meublants, est considéré comme ayant toujours appartenu au survivant. Par conséquent, ce bien ne fait pas partie de la masse à partager entre les héritiers et ne vient pas s'imputer sur la part d'héritage du conjoint. Il s'agit d'un prélèvement pur et simple qui s'opère hors part successorale. Cette mécanique peut s'avérer particulièrement irritante pour les héritiers. Pour les enfants, voir un bien immobilier de grande valeur ou des liquidités importantes sortir totalement de la succession sans aucune compensation peut être perçu comme une spoliation. Une spoliation, il veut dire il vole, quoi, il triche. Le risque de litige est d'autant plus élevé dans les familles recomposées. Les enfants d'un premier lit disposent en effet d'une action en retranchement s'ils estiment que cet avantage matrimonial dépasse la quotité disponible entre époux. Vous savez bien la quotité disponible, je vous en ai parlé plusieurs fois. Une quotité disponible, quelqu'un peut donner à qui il veut, hein, sa quotité disponible. D'accord. Si vous avez besoin de renseignements complémentaires, conseil @radioarc-en-ciel.re ou alors vous allez voir dans d'autres émissions précédentes hein, sur les podcasts, j'en ai parlé et reparlé. C'est quoi la quotité disponible entre époux? Ils peuvent alors contester la clause devant les tribunaux pour récupérer leur réserve légale, transformant un outil de protection en une source de conflit judiciaire long et coûteux. Pour éviter tout litige, l'époux bénéficiaire a néanmoins le droit de renoncer totalement ou partiellement à l'application de cette clause. C'est le cas, par exemple, s'il estime que ses ressources sont suffisantes ou s'il souhaite privilégier l'entente familiale et la transmission directe aux enfants. D'accord ? Vous savez bien, quand il y a recomposition familiale, il y a des biens, c'est normal. Je ne dis pas c'est normal, mais le couple suivant a dû peut-être beaucoup plus investir que l'autre, etc., avec les enfants, etc. Donc, bon, voilà, il y a des situations vraiment complexes. Et donc, si vous avez besoin de renseignements complémentaires, conseil @radioarc-en-ciel.re.

Voilà, donc notre émission arrive à sa fin. Malheureusement, je n'ai pas pu vous parler de la retraite, la bonne nouvelle pour les générations avant 69. Eh bien, je vous dirai ce qui change à partir du mois de septembre. Mais aujourd'hui, bon, ben, pour ne pas bâcler, et d'ailleurs, il est l'heure de vous dire au revoir auditrices, auditeurs. Je vous remercie pour votre fidélité. Je vous dis tous et toutes de l'Est, de l'Ouest, de toute la Réunion, y compris ceux qui m'écoutent régulièrement. Voilà, donc je pense à vous, hein, ne vous inquiétez pas. Je vous donne l'adresse email conseil@radioarc-en-ciel.re, le téléphone fixe 0262 41 66 16, le portable 06 92 67 73 35, 06 92 67 73 35. Vous pouvez m'envoyer un texto ou alors me donner le problème et me dire le problème par texto. Je vous rappelle, ne vous inquiétez pas. Ensuite, l'adresse postale 18 bis rue Montreuil, 97 400, Saint-Denis. Notre émission se termine. Je vous dis merci. Toute l'équipe de Radio Arc-en-Ciel se joint à moi ainsi que Didier pour vous dire au revoir et merci, merci. Je suis très contente de vous retrouver. À jeudi prochain. Au revoir.

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1: Je viens te marier, je viens te solliciter que Christian revienne sur ses idées et puis qu'il pardonne à Cécile. Aide-moi, mon Jésus, ma bonne Vierge Marie, par l'intercession de son Fils.
2: Notre-Dame de Lourdes, merci de venir en aide à Nathalie qui est dans un état désespéré. Je vous en supplie, merci. Pourriez-vous prier pour que Paul, Christian, Myriam et Daniel arrivent à régler leurs propres problèmes? Merci à vous tous.
3: Nous sommes rassemblés au nom du Père et du Fils et du Saint-Esprit. Chers frères et sœurs, soyez les bienvenus à Lourdes, dans cette grotte de Massabielle, où la Vierge Marie, l'Immaculée Conception, est apparue à Bernadette. Avec elle, nous méditerons les mystères joyeux du rosaire. Nous prions avec tous les pèlerins présents à Lourdes. Nous prions aussi avec tous ceux et celles qui, de par le monde, nous sont unis. Par l'écoute de leur radio chrétienne francophone, par l'écoute de la chaîne de télévision catholique KTO, ou par leur connexion au site internet du sanctuaire de Lourdes. Je crois en Dieu, le Père Tout-Puissant, Créateur du ciel et de la terre, et en Jésus-Christ, son Fils unique, notre Seigneur, qui a été conçu du Saint-Esprit, est né de la Vierge Marie, a souffert sous Ponce Pilate, a été crucifié, est mort et a été enseveli, est descendu aux enfers le troisième jour, ressuscité des morts, est monté aux cieux et est assis à la droite de Dieu, le Père Tout-Puissant, d'où il viendra juger les vivants et les morts. Je crois en l'Esprit Saint, à la Sainte Église catholique, à la communion des saints, à la rémission des péchés, à la résurrection des pécheurs, à la vie éternelle. Amen.
4: Prions aux intentions du Saint-Père, le Pape Léon. Notre Père qui es aux cieux, que ton nom soit sanctifié, que ton règne vienne, que ta volonté soit faite sur la terre comme au ciel.
5: Donne-nous aujourd'hui notre pain de ce jour. Pardonne-nous nos offenses, comme nous pardonnons aussi à ceux qui nous ont offensés. Et ne nous laisse pas entrer en tentation, mais délivre-nous.
4: Je vous salue Marie, pleine de grâce, le Seigneur est avec vous. Vous êtes bénie entre toutes les femmes, et Jésus, le fruit de vos entrailles, est béni.
5: Sainte Marie, Mère de Dieu, priez pour nous pauvres pécheurs, maintenant et à l'heure de notre mort. Amen.
4: Je vous salue, Marie, pleine de grâce, le Seigneur est avec vous. Vous êtes bénie entre toutes les femmes, et Jésus, le fruit de vos entrailles, est béni.
5: Sainte Marie, Mère de Dieu, maintenant et à l'heure de notre mort. Amen.
4: Je vous salue Marie, pleine de grâce, le Seigneur est avec vous. Vous êtes bénie entre toutes les femmes, et Jésus, le fruit de vos entrailles, est béni.
5: Sainte Marie, Mère de Dieu, priez pour nous.

Ô Marie conçue sans péché. Premier mystère joyeux, l'Annonciation. De l'Évangile selon saint Luc. L'ange du Seigneur dit à Marie : Sois sans crainte, car

0: tu as trouvé grâce auprès de Dieu. Présentons au Seigneur avec confiance toutes les intentions que nous venons d'entendre, celles qui nous sont confiées et celles que nous portons en notre cœur. Notre Père qui es aux cieux, que ton nom soit sanctifié, que ton règne vienne, que ta volonté soit faite sur la terre comme au ciel. Je vous salue Marie, pleine de grâce, le Seigneur est avec vous. Vous êtes bénie entre toutes les femmes, et Jésus, le fruit de vos entrailles, est béni.
1: Sainte Marie, Mère de Dieu, priez pour nous pauvres pécheurs, maintenant et à l'heure de notre mort. Amen.
0: Je vous salue Marie, pleine de grâce, le Seigneur est avec vous. Vous êtes bénie entre toutes les femmes, et Jésus, le fruit de vos entrailles, est béni.
1: Sainte Marie, Mère de Dieu, priez pour nous pauvres pécheurs, maintenant et à l'heure de notre mort. Amen.
0: Je vous salue Marie, pleine de grâce, le Seigneur est avec vous. Vous êtes bénie entre toutes les femmes, et Jésus, le fruit de vos entrailles, est béni.
1: Sainte Marie, Mère de Dieu, priez pour nous pauvres pécheurs, maintenant et à l'heure de notre mort. Amen.
0: Je vous salue, Marie, pleine de grâce, le Seigneur est avec vous. Vous êtes bénie entre toutes les femmes, et Jésus, le fruit de vos entrailles, est béni.
1: Sainte Marie, Mère de Dieu, priez pour nous pauvres pécheurs,
0: Je vous salue Marie, pleine de grâce, le Seigneur est avec vous. Vous êtes bénie entre toutes les femmes, et Jésus, le fruit de vos entrailles, est béni.
1: Sainte Marie, Mère de Dieu, priez pour nous pauvres pécheurs, maintenant et à l'heure de notre mort. Amen.
0: Je vous salue Marie, pleine de grâce, le Seigneur est avec vous. Vous êtes bénie entre toutes les femmes, et Jésus, le fruit de vos entrailles, est béni.
1: Sainte Marie, Mère de Dieu, priez pour nous pécheurs, maintenant et à l'heure de notre mort. Amen.
0: Je vous salue Marie, pleine de grâce, le Seigneur est avec vous. Vous êtes bénie entre toutes les femmes, et Jésus, le fruit de vos entrailles, est béni.
1: Sainte Marie, Mère de Dieu, priez pour nous pauvres pécheurs, maintenant et à l'heure de notre mort.
0: Je vous salue Marie, pleine de grâce, le Seigneur est avec vous. Vous êtes bénie entre toutes les femmes, et Jésus, le fruit de vos entrailles, est béni.
1: Sainte Marie, Mère de Dieu, priez pour nous pauvres pécheurs, maintenant et à l'heure de notre mort. Amen.
0: Je vous salue Marie, pleine de grâce, le Seigneur est avec vous. Vous êtes bénie entre toutes les femmes, et Jésus, le fruit de vos entrailles, est béni.
1: Sainte Marie, Mère de Dieu, priez pour nous pauvres pécheurs, maintenant et à l'heure de notre mort. Amen.
0: Je vous salue Marie, pleine de grâce, le Seigneur est avec vous. Vous êtes bénie entre toutes les femmes, et Jésus, le fruit de vos entrailles, est béni.
1: Sainte Marie, Mère de Dieu, priez pour nous pauvres pécheurs, maintenant et à l'heure

0: Marie conçue sans péché.
1: Priez pour nous qui avons recours à vous.
0: Deuxième mystère joyeux, la visitation. De l'Évangile selon saint Luc. Élisabeth dit à Marie, « Comment ai-je ce bonheur que la mère de mon Seigneur vienne jusqu'à moi ?» Avec Marie, reine des apôtres, intercédons pour tous les missionnaires, spécialement ceux qui annoncent la bonne nouvelle dans des conditions périlleuses.
2: Notre Père qui es aux cieux, que ton nom soit sanctifié, que ton règne vienne, que ta volonté soit faite sur la terre comme au ciel. Donne-nous aujourd'hui notre pain de ce jour. Pardonne-nous nos offenses, comme nous pardonnons aussi à ceux qui nous ont offensés. Et ne nous laisse pas entrer en tentation, mais délivre-nous du mal. Amen. Je vous salue Marie, pleine de grâce, le Seigneur est avec vous. Vous êtes bénie entre toutes les femmes, et Jésus, le fruit de vos entrailles, est béni.
3: Sainte Marie, Mère de Dieu, priez pour nous pauvres pécheurs, maintenant et à l'heure de notre mort. Amen.
2: Je vous salue Marie, pleine de grâce, le Seigneur est avec vous. Vous êtes bénie entre toutes les femmes, et Jésus, le fruit de vos entrailles, est béni.
3: Sainte Marie, Mère de Dieu, priez pour nous pauvres pécheurs, maintenant et à l'heure de notre mort. Amen.
2: Je vous salue Marie, pleine de grâce, le Seigneur est avec vous. Vous êtes bénie entre toutes les femmes, et Jésus, le fruit de vos entrailles, est béni.
3: Sainte Marie, Mère de Dieu, priez pour nous pauvres pécheurs, maintenant et à l'heure de notre mort. Amen.
2: Je vous salue Marie, pleine de grâce, le Seigneur est avec vous. Vous êtes bénie entre toutes les femmes, et Jésus, le fruit de vos entrailles, est béni.
3: Sainte Marie, Mère de Dieu, priez
2: pour nous pauvres pécheurs, maintenant et à l'heure de notre mort. Amen. Je vous salue Marie, pleine de grâce, le Seigneur est avec vous. Vous êtes bénie entre toutes les femmes, et Jésus, le fruit de vos entrailles, est béni.
3: Sainte Marie, Mère de Dieu, priez pour nous pauvres pécheurs, maintenant et à l'heure de notre mort. Amen.
2: Je vous salue Marie, pleine de grâce, le Seigneur est avec vous. Vous êtes bénie entre toutes les femmes, et Jésus, le fruit de vos entrailles, est béni.
3: Sainte Marie, Mère de Dieu, priez pour nous pauvres pécheurs, maintenant et à l'heure de notre mort. Amen.
2: Je vous salue Marie, pleine de grâce, le Seigneur est avec vous. Vous êtes bénie entre toutes les femmes, et Jésus, le fruit de vos entrailles, est béni.
3: Sainte Marie, Mère de Dieu, priez pour nous pauvres pécheurs, maintenant et à l'heure de notre mort. Amen.
2: Je vous salue Marie, pleine de grâce, le Seigneur est avec vous. Vous êtes bénie entre toutes les femmes, et Jésus, le fruit de vos entrailles, est béni.
3: Sainte Marie, Mère de Dieu, priez pour nous pauvres pécheurs, maintenant et à l'heure de notre mort. Amen.
2: Je vous salue Marie, pleine de grâce, le Seigneur est avec vous. Vous êtes bénie entre toutes les femmes, et Jésus, le fruit de vos entrailles, est béni.
3: Sainte Marie, Mère de Dieu, priez pour nous pauvres pécheurs, maintenant et à l'heure de notre mort. Amen.
2: Je vous salue Marie, pleine de grâce, le Seigneur est avec vous. Vous êtes bénie entre toutes les femmes, et Jésus, le fruit de vos entrailles, est béni.
1: Sainte Marie, Mère de Dieu, priez pour nous pauvres pécheurs,

0: Ô Marie conçue sans péché.
1: Priez pour nous pauvres enfants.
0: Troisième mystère joyeux, la nativité. De l'Évangile selon saint Luc. Les anges dirent aux bergers, voici que je vous annonce une grande joie qui sera celle de tout le peuple. Prions pour toutes les personnes qui se vouent au service de la vie humaine, pour qu'elles soient davantage aimées et protégées. Prions aussi pour tous les couples chrétiens qui demandent la grâce de l'enfantement. Notre Père, qui es aux cieux, que ton nom soit sanctifié, que ton règne vienne, que ta volonté soit faite sur la terre comme au ciel.
2: Pardonne-nous aujourd'hui notre Père de ce jour. Pardonne-nous nos offenses, comme nous pardonnons aussi à ceux qui nous ont offensés. Et ne nous laisse pas entrer en tentation, mais délivre-nous du mal. Je vous salue, Marie, pleine de grâce. Le Seigneur est avec vous. Vous êtes bénie entre toutes les femmes, et Jésus, le fruit de vos entrailles, est béni.
3: Sainte Marie, Mère de Dieu, priez pour nous pauvres pécheurs, maintenant et à l'heure de notre mort.
2: Amen. Je vous salue, Marie, pleine de grâce. Le Seigneur est avec vous. Vous êtes bénie entre toutes les femmes, et Jésus, le fruit de vos entrailles, est béni.
3: Sainte Marie, Mère de Dieu,
2: je vous salue, Marie, pleine de grâce. Le Seigneur est avec vous. Vous êtes bénie entre toutes les femmes, et Jésus, le fruit de vos entrailles, est béni.
3: Sainte Marie, Mère de Dieu, priez pour nous, pauvres pécheurs, maintenant et à l'heure de notre mort. Amen.
2: Je vous salue, Marie, pleine de grâce. Le Seigneur est avec vous. Vous êtes bénie entre toutes les femmes, et Jésus, le fruit de vos entrailles, est béni.
3: Sainte Marie, Mère de Dieu, priez pour nous, pauvres pécheurs, maintenant et à l'heure de notre mort. Amen.
2: Je vous salue, Marie, pleine de grâce. Le Seigneur est avec vous. Vous êtes bénie entre toutes les femmes, et Jésus, le fruit de vos entrailles, est béni.
3: Sainte Marie, Mère de Dieu,
4: priez pour nous, pauvres pécheurs, maintenant et à l'heure de notre mort.
3: Amen.
2: Je vous salue, Marie, pleine de grâce. Le Seigneur est avec vous. Vous êtes bénie entre toutes les femmes, et Jésus, le fruit de vos entrailles, est béni.
3: Sainte Marie, Mère de Dieu, priez pour nous, pauvres pécheurs, maintenant et à l'heure de notre mort. Amen.
2: Je vous salue, Marie, pleine de grâce. Le Seigneur est avec vous. Vous êtes bénie entre toutes les femmes, et Jésus, le fruit de vos entrailles, est béni.
3: Sainte Marie, Mère de Dieu, priez pour nous pauvres pécheurs,
4: maintenant et à l'heure de notre mort.
3: Amen.
2: Je vous salue, Marie, pleine de grâce. Le Seigneur est avec vous. Vous êtes bénie entre toutes les femmes, et Jésus, le fruit de vos entrailles, est béni.
3: Sainte Marie, Mère de Dieu, priez pour nous pauvres pécheurs, maintenant et à l'heure de notre mort. Amen.
2: Je vous salue, Marie, pleine de grâce. Le Seigneur est avec vous. Vous êtes bénie entre toutes les femmes, et Jésus, le fruit de vos entrailles, est béni.
3: Sainte Marie, Mère de Dieu, priez pour nous pauvres pécheurs, maintenant et à l'heure de notre mort.
2: Amen. Je vous salue, Marie, pleine de grâce. Le Seigneur est avec vous. Vous êtes bénie entre toutes les femmes, et Jésus, le fruit de vos entrailles, est béni.
3: Sainte Marie, Mère de Dieu, priez pour nous pauvres pécheurs, maintenant

0: Ô Marie conçue sans péché,
1: priez pour nous pauvres pécheurs.
0: Quatrième mystère joyeux, la présentation de Jésus au temple. De l'Évangile selon saint Luc. Marie et Joseph amenèrent Jésus à Jérusalem pour le présenter au Seigneur. Prions pour demander la force dans la douleur et l'espérance dans l'angoisse. Prions en demandant au Seigneur qu'il nous aide à lui offrir notre vie.
2: Notre Père qui es aux cieux, que ton nom soit sanctifié, que ton règne vienne, que ta volonté soit faite sur la terre comme au ciel.
3: Donne-nous aujourd'hui notre pain de ce jour. Pardonne-nous nos offenses, comme nous pardonnons aussi à ceux qui nous ont offensés. Et ne nous laisse pas entrer en tentation.
2: Je vous salue, Marie, pleine de grâce, le Seigneur est avec vous. Vous êtes bénie entre toutes les femmes, et Jésus, le fruit de vos entrailles, est béni.
1: Sainte Marie, Mère de Dieu, priez pour nos pauvres pécheurs, maintenant et à l'heure de notre mort. Amen.
2: Je vous salue, Marie, pleine de grâce, le Seigneur est avec vous. Vous êtes bénie entre toutes les femmes, et Jésus, le fruit de vos entrailles, est béni.
1: Sainte Marie, Mère de Dieu, priez pour nos pauvres pécheurs, maintenant et à l'heure de notre mort.
2: Je vous salue, Marie, pleine de grâce, le Seigneur est avec vous. Vous êtes bénie entre toutes les femmes, et Jésus, le fruit de vos entrailles, est béni.
1: Sainte Marie, Mère de Dieu, priez pour nous pauvres pécheurs, maintenant et à l'heure de notre mort. Amen.
2: Je vous salue, Marie, pleine de grâce, le Seigneur est avec vous. Vous êtes bénie entre toutes les femmes, et Jésus, le fruit de vos entrailles, est béni.
1: Sainte Marie, Mère de Dieu, priez pour nous.
2: Je vous salue, Marie, pleine de grâce, le Seigneur est avec vous. Vous êtes bénie entre toutes les femmes, et Jésus, le fruit de vos entrailles, est béni.
1: Sainte Marie, Mère de Dieu, priez pour nous pauvres pécheurs, maintenant et à l'heure de notre mort. Amen.
2: Je vous salue, Marie, pleine de grâce, le Seigneur est avec vous. Vous êtes bénie entre toutes les femmes, et Jésus, le fruit de vos entrailles, est béni.
1: Sainte Marie, Mère de Dieu, priez pour nous pauvres pécheurs, maintenant et à l'heure de notre mort. Amen.
2: Je vous salue, Marie, pleine de grâce, le Seigneur est avec vous. Vous êtes bénie entre toutes les femmes, et Jésus, le fruit de vos entrailles, est béni.
1: Sainte Marie, Mère de Dieu, priez pour nous pauvres pécheurs, maintenant et à l'heure de notre mort.
2: Je vous salue, Marie, pleine de grâce, le Seigneur est avec vous. Vous êtes bénie entre toutes les femmes, et Jésus, le fruit de vos entrailles, est béni.
1: Sainte Marie, Mère de Dieu, priez pour nous pauvres pécheurs, maintenant et à l'heure de notre mort. Amen.
2: Je vous salue, Marie, pleine de grâce, le Seigneur est avec vous. Vous êtes bénie entre toutes les femmes, et Jésus, le fruit de vos entrailles, est béni.
1: Sainte Marie, Mère de Dieu, priez pour nous pauvres pécheurs, maintenant et à l'heure de notre mort.

0: Ô Marie conçue sans péché,
1: priez pour nous pécheurs.
0: Cinquième mystère joyeux, le recouvrement de Jésus au temple. De l'Évangile selon saint Luc. Marie et Joseph trouvèrent Jésus dans le temple, assis au milieu des docteurs, les écoutant et les interrogeant. Prions avec confiance pour toutes les personnes qui souffrent dans la solitude ou l'angoisse. Prions également pour les personnes qui n'ont plus de lien avec leur famille.
2: Notre Père, qui es aux cieux, que ton nom soit sanctifié, que ton règne vienne, que ta volonté soit faite sur la terre comme au ciel. Donne-nous aujourd'hui notre pain de ce jour. Pardonne-nous nos offenses, comme nous pardonnons aussi à ceux qui nous ont offensés. Et ne nous laisse pas entrer en tentation, mais délivre-nous du mal. Amen. Je vous salue Marie, pleine de grâce, le Seigneur est avec vous. Vous êtes bénie entre toutes les femmes, et Jésus, le fruit de vos entrailles, est béni.
3: Sainte Marie, Mère de Dieu, priez pour nous pauvres pécheurs, maintenant et à l'heure de notre mort. Amen.
2: Je vous salue Marie, pleine de grâce, le Seigneur est avec vous. Vous êtes bénie entre toutes les femmes, et Jésus, le fruit de vos entrailles, est béni.
3: Sainte Marie, Mère de Dieu, priez pour nous pauvres pécheurs, maintenant et à l'heure de notre mort. Amen.
2: Je vous salue Marie, pleine de grâce, le Seigneur est avec vous. Vous êtes bénie entre toutes les femmes, et Jésus, le fruit de vos entrailles, est béni.
3: Sainte Marie, Mère de Dieu, priez pour nous pauvres pécheurs, maintenant et à l'heure de notre mort. Amen.
2: Je vous salue Marie, pleine de grâce, le Seigneur est avec vous. Vous êtes bénie entre toutes les femmes, et Jésus, le fruit de vos entrailles, est béni.
3: Sainte Marie, Mère de Dieu, priez pour nos pauvres pécheurs, maintenant et à l'heure de notre mort. Amen.
2: Je vous salue Marie, pleine de grâce, le Seigneur est avec vous. Vous êtes bénie entre toutes les femmes, et Jésus, le fruit de vos entrailles, est béni.
3: Sainte Marie, Mère de Dieu, priez pour nous pauvres pécheurs, maintenant et à l'heure de notre mort. Amen.
2: Je vous salue Marie, pleine de grâce, le Seigneur est avec vous. Vous êtes bénie entre toutes les femmes, et Jésus, le fruit de vos entrailles, est béni.
3: Sainte Marie, Mère de Dieu, priez pour nous pauvres pécheurs, maintenant et à l'heure de notre mort. Amen.
2: Je vous salue Marie, pleine de grâce, le Seigneur est avec vous. Vous êtes bénie entre toutes les femmes, et Jésus, le fruit de vos entrailles, est béni.
3: Sainte Marie, Mère de Dieu, priez pour nous pauvres pécheurs, maintenant et à l'heure de notre mort. Amen.
2: Je vous salue Marie, pleine de grâce, le Seigneur est avec vous. Vous êtes bénie entre toutes les femmes, et Jésus, le fruit de vos entrailles, est béni.
3: Sainte Marie, Mère de Dieu, priez pour nous pauvres pécheurs, maintenant et à l'heure de notre mort. Amen.
2: Je vous salue Marie, pleine de grâce, le Seigneur est avec vous. Vous êtes bénie entre toutes les femmes, et Jésus, le fruit de vos entrailles, est béni.
3: Sainte Marie, Mère de Dieu, priez pour nous pauvres pécheurs, maintenant et à l'heure de notre mort. Amen.
2: Je vous salue Marie, pleine de grâce, le Seigneur est avec vous. Vous êtes bénie entre toutes les femmes, et Jésus, le fruit de vos entrailles, est béni.
3: Sainte Marie, Mère de Dieu,

0: Ô Marie conçue sans péché, prions. Tu as voulu, Seigneur, qu'à l'annonce de l'ange, ton Verbe prit chair dans le sein de la Vierge Marie. Réponds à nos supplications, puisque nous la croyons vraiment Mère de Dieu, fais que nous trouvions secours dans sa prière auprès de toi. Par Jésus-Christ, ton Fils, notre Seigneur, qui vit et règne avec toi dans l'unité du Saint-Esprit, Dieu pour les siècles des siècles.
1: Amen.
0: Le Seigneur soit avec vous. Et que Dieu Tout-Puissant vous bénisse, le Père, le Fils et le Saint-Esprit.
1: Amen.
0: Notre-Dame de Lourdes,
1: priez pour nous.
0: Notre-Dame de Lourdes,
1: priez pour nous.
0: Notre-Dame de Lourdes,
1: priez pour nous.
0: Sainte Bernadette,
1: priez pour nous.

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1: Bon après-midi à tous, le béaba du christianisme, le sacrement des malades.
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3: Bonjour à tous. Cette semaine, dans le béaba du christianisme, on s'intéresse à un sacrement souvent mal compris, le sacrement des malades. Beaucoup l'associent encore aux derniers instants de la vie, comme s'il fallait être mourant pour le recevoir. Mais est-ce vraiment le cas? À quoi sert ce sacrement? À qui s'adresse-t-il? Est-il réservé aux personnes âgées ou en fin de vie? Pour nous aider à y voir plus clair, je reçois cette semaine Frédéric Poulet, docteur en théologie, professeur au Collège des Bernardins. Frédéric Poulet, bonjour.
4: Bonjour Pauline.
3: Alors, qu'est-ce que le sacrement des malades concrètement, pour commencer?
4: Alors, on va parler de plusieurs sacrements pour les malades, parce que quand on regarde le rituel, on a tout simplement, la première chose qui est annoncée, c'est le fait de rendre visite aux malades, prier pour les malades, porter la communion à un malade. Ça fait partie des sacrements pour les malades. Et au milieu de tous ces sacrements, il y en a un plus spécifique qu'on associe à la maladie, qui est l'onction des malades.
3: On va justement y revenir dans un instant, mais peut-être pourquoi l'Église a-t-elle institué ce sacrement des malades?
4: Alors, c'est un sacrement qu'on retrouve dès les origines de l'Église. On a très vite pris dans l'Église l'habitude d'avoir une huile spécifique pour les malades qui est bénie par l'évêque. En principe, le matin du jeudi saint pendant la messe chrismale, j'ai le sens profond de cette onction, de cette huile, c'est d'abord la guérison, c'est-à-dire que l'huile était un moyen de guérison aux origines de l'Église. On retrouve ça, par exemple, dans la parabole du bon samaritain, où on met de l'huile sur les plaies. Et donc, c'est un sens très profond, c'est-à-dire que d'abord, on demande la guérison de ceux qui souffrent dans la communauté à Dieu. Et puis surtout, on dit que les membres souffrants font partie intégrante de la communauté et que le fait que l'évêque bénisse une huile pour eux montre bien toute la place qu'ils ont dans la communauté et la nécessité pour la communauté de prier pour eux, avec eux, et aussi de leur demander de prier pour la communauté, parce qu'ils ont un rôle très spécifique à jouer au sein de la communauté.
3: Alors, il y a cette notion de communauté qui est très importante, vous l'avez rappelé, Frédéric Poulet. Quels sont les rites, hein, les signes du sacrement des malades? Vous venez de parler de l'huile, mais voilà, est-ce qu'il y a d'autres
4: rites? Alors, je dirais les deux signes principaux de l'onction des malades, c'est tout d'abord, effectivement, l'onction d'huile, parce que c'est celui qui paraît le plus évident, mais il est aussi marqué d'une prière, de l'écoute de la parole, d'une prière avec et pour le malade, et surtout de l'imposition des mains. L'imposition des mains, c'est vraiment l'appel de l'Esprit-Saint sur la vie de la personne malade. Et donc, c'est une imposition qui se fait en silence, où on demande à l'Esprit-Saint de venir irriguer toute la personne, corps, âme et esprit. Voilà, donc c'est un geste très beau.
3: C'est un geste très beau qui a beaucoup de sens, mais la question, je le disais en introduction, est-ce qu'il faut être forcément mourant pour recevoir ce sacrement?
4: Alors ça, on hérite. Aux origines de l'Église, les gens repartaient avec l'huile qui avait été bénie par les prêtres ou par l'évêque, et puis ils emportaient l'huile chez eux, et puis ils se faisaient une onction quand ils étaient malades. Et puis, je dirais, on a petit à petit associé l'onction des malades à la fin de vie. Pourquoi? Parce que on avait la possibilité de ce qu'on appelait la pénitence, c'est-à-dire d'être pardonné de ses péchés une seule fois dans sa vie, une fois qu'on avait été baptisé, ce qu'on appelait la pénitence canonique qui n'était pas réitérable. Et donc, le seul sacrement qui restait juste pour faire le grand passage, c'était l'onction des malades. Et c'est devenu, petit à petit, ça a pris ce nom à partir en gros du 9e au 12e siècle, en gros. C'est devenu l'extrême onction. Et on a hérité de ça, l'extrême onction, jusque pratiquement le renouveau du Concile Vatican II. Donc c'est associé chez les gens. Quand on reçoit l'onction des malades, l'extrême onction, c'est le signe que la mort est proche. Alors, ça peut être le cas, mais ce n'est pas forcément toujours le cas.
3: Alors, c'est pas forcément toujours le cas. On parlait évidemment, vous l'avez dit, d'extrême onction, mais oui. À partir de quel moment est-ce qu'il y a un moment précis d'une maladie où on peut demander ce sacrement quel genre de maladie?
4: Alors, le rituel dit tout simplement qu'on peut donner l'onction des malades aux fidèles dont la santé commence à être altérée dangereusement par la maladie, mais aussi par la vieillesse. Alors, ça peut être la maladie, et ça peut être par exemple avant une intervention chirurgicale grave, où on va demander à l'esprit d'irriguer toute cette maladie et toute cette épreuve que vont franchir les gens. Ça peut aussi être les signes de la vieillesse qui petit à petit viennent altérer les capacités corporelles et physiques. Et donc, ce sacrement peut être donné aussi bien à des personnes très très âgées qu'à un enfant malade. Donc, c'est vraiment le sacrement qui accompagne la personne malade.
3: Et je vais prendre un autre exemple, mais une maladie chronique, ça marche aussi?
4: Alors, une maladie chronique, effectivement, on peut donner le sacrement des malades, l'onction des malades. En revanche, pour réitérer ce sacrement, parce qu'on peut le recevoir plusieurs fois dans sa vie, il faudra que peut-être qu'il y ait une aggravation de cette maladie ou de nouveaux signes pathologiques qui apparaissent pour qu'on redonne l'onction des malades.
3: Alors, ce que je comprends, et c'était ma question suivante, mais vous avez un peu répondu, on peut recevoir le sacrement des malades plusieurs fois dans sa vie?
4: Tout à fait, on peut le recevoir plusieurs fois dans sa vie. On peut le recevoir, je vous dis, les épreuves sont différentes et on peut tout à fait le recevoir plusieurs fois dans sa vie.
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3: Et cette semaine dans le béaba du christianisme, on parle du sacrement des malades, de l'extrême onction, c'est comme ça que on l'appelle également, avec Frédéric Poulet, docteur en théologie, professeur au collège des Bernardins. Frédéric Poulet, que vient apporter ce sacrement des malades sur le plan spirituel et humain?
4: Alors, sur le plan spirituel, c'est d'abord le fait que c'est un don particulier, une grâce particulière de réconfort dans la maladie, de force pour traverser l'étape de cette maladie. Et puis, il y a une autre dimension que va donner le catéchisme de l'Église catholique, c'est l'union au Christ souffrant, c'est-à-dire de vivre cette épreuve avec le Christ, l'union à la passion du Christ. Et donc, c'est vraiment un sacrement qui va accompagner l'étape de la maladie, l'épreuve de la maladie, et puis qui est un sacrement aussi où on ose demander, parce qu'il faut aussi y croire, la guérison, non seulement la force pour vivre la maladie, mais aussi la guérison, et la guérison de tout l'être. Donc c'est un sacrement qui va marquer la guérison physique, mais aussi la guérison spirituelle. Et c'est pour cela qu'on va dire que ce sacrement, souvent il est précédé de la confession, et c'est un sacrement qui pardonne tous les péchés. C'est pour ça que souvent on le gardait pour l'extrême onction au moment de vivre le grand passage. Donc c'est vraiment, on appelle l'Esprit Saint pour qu'il vienne guérir toute la personne.
3: Donc sacrement de guérison, de réconfort, de pardon, c'est important de le dire, même oui. Si on ne va pas forcément mourir.
4: Même si on ne va pas forcément mourir. Et puis surtout, ce qui est très important à se dire, et c'est pour ça qu'on différencie la confession et l'onction des malades, la maladie n'est pas un péché. Voilà. Donc c'est pas, on ne va pas pardonner la maladie comme on pardonne un péché, mais c'est plutôt une guérison de tout l'être qui est appelée sur la personne. Et à la fois par l'onction, l'imposition des mains et l'onction d'huile qui se fait sur le front, sur les mains et quand on le peut aussi sur les pieds.
3: L'importance du corps est très importante dans ces rites.
4: Tout à fait. C'est vraiment des rites qui passent par la corporéité. Et je crois que l'huile, ça guérit et surtout, ça pénètre dans la personne. Et ça traverse la peau, ça apaise. Et c'est vraiment le signe de la présence du Christ et de l'Esprit et de la présence de Dieu auprès et même dans la vie de la personne malade.
3: Alors justement, est-ce qu'il y a un lien, quel lien on peut faire entre ce sacrement des malades et la souffrance, puisque c'est cela dont on parle?
4: Alors la souffrance, ça reste toujours un mystère. Et on est très impuissant devant ce mystère de la souffrance. Mais ce qu'on va dire, je crois que l'Église dit à travers ce sacrement, c'est que les membres souffrants ne sont pas mis à part de l'Église. ils font partie intégrante de l'Église. Et je dirais le plus, celui qui a vraiment pris sur lui toute la souffrance du monde, c'est le Christ. Et donc, c'est pour ça qu'on va parler d'association, mais autant que faire se peut, avec beaucoup de discrétion, parce que quand on est devant une personne qui souffre énormément, il faut être toujours très prudent. Mais c'est aussi, c'est pour ça qu'on va parler d'association à la passion du Christ. Mais ça, je dirais, c'est quelque chose de très personnel, qu'on n'a pas le droit d'exiger de la personne. Simplement, on peut l'aider à avancer sur ce chemin.
3: Est-ce qu'on a forcément besoin d'être croyant pour recevoir ce sacrement des malades? Parce que, voilà, quand on est peut-être à quelques heures de la mort, est-ce qu'on voilà, on peut avoir ce désir, en tout cas, de recevoir ce sacrement des malades, ou pas d'ailleurs?
4: Alors, je dirais, croyant, Dieu seul connaît notre foi, et donc ce n'est pas à nous d'en juger. Être baptisé, confirmé et eucharistié, c'est-à-dire initié dans l'Église catholique, oui, c'est normalement on le fait, mais on peut donner aussi l'onction des malades à un enfant. Dans ce cas-là, on va peut-être confirmer s'il est vraiment en état de mort imminente, on va confirmer également. Mais je dirais, c'est effectivement un sacrement qui est fait pour les croyants, pour les chrétiens. Et donc, mais on ne peut pas juger du degré de foi d'une personne, et on peut même, le rituel le dit, le donner à une personne qui est dans le coma, à condition qu'on ait la certitude ou la quasi-certitude que cette personne l'aurait demandé si elle avait eu encore sa conscience, et que sa vie chrétienne et sacramentelle peut laisser penser qu'elle aurait demandé ce sacrement.
3: Pourquoi est-ce que c'est important, Frédéric Poulet, de ne pas attendre le dernier moment pour demander ce sacrement?
4: Alors, beaucoup de gens aujourd'hui, faut accompagner, parce que beaucoup de gens, dans l'imaginaire de beaucoup de gens, c'est encore l'extrême onction. Donc il faut être très prudent et ne pas blesser et ajouter de la souffrance à la souffrance, parce que la maladie est quand même une grave crise dans une vie. Donc il faut accompagner dans la mesure où on peut proposer ce sacrement alors que la personne est déjà très malade, mais pas encore dans un état de mort imminente. C'est bien parce que la personne peut le vivre avec conscience, accompagnée de sa famille ou d'amis proches ou de croyants. Et aujourd'hui encore, aujourd'hui de plus en plus, on le propose dans les paroisses à des gens qui ne sont pas du tout en état de mort imminente, qui vivent dans la paroisse. Et souvent, lors de la journée des malades, le 11 février, on propose ce sacrement dans les paroisses. Et c'est une très bonne chose de voir qu'il y a plusieurs âges d'abord pour le recevoir, que la communauté accompagne cette réception et que c'est un sacrement qui n'est pas réservé uniquement à la chambre d'hôpital ou sur le lit de mort.
3: Frédéric Poulet, merci beaucoup d'être venu nous éclairer sur ce sacrement des malades, l'extrême onction. Je rappelle que vous êtes docteur en théologie, professeur au Collège des Bernardins. Vous pouvez évidemment retrouver cette émission sur rcf.fr et sur toutes les plateformes. Merci.

0: Les mois de mai et juin, c'est la période où l'on célèbre chez les chrétiens les sacrements comme la première communion, un sacrement qui est souvent comparé à la bar mitzvah dans le judaïsme. Ce rite de passage marque l'entrée dans la majorité religieuse. Mais qu'est-ce que la majorité religieuse dans le judaïsme ? Rabbin Nissim Malka, bonjour.
1: Bonjour.
0: Alors est-ce que vous-même, vous avez en tête un souvenir particulier de votre bar mitzvah à vous ?
1: Alors oui, même plusieurs d'ailleurs. Donc la bar mitzvah, c'est effectivement un rite de passage important dans lequel on passe de l'enfance à l'adolescence, je dirais, mais surtout dans le judaïsme, à l'âge adulte. Alors 13 ans pour l'âge adulte, ça peut paraître un peu prématuré, c'est vrai. Mais un souvenir en particulier, j'en ai quelques-uns. Allez, je vous fais cadeau d'un petit souvenir sympathique.
0: Allez-y.
1: Regardez, j'avais donc 12 ans et pas très loin de 13 ans. Bon, cohérent pour une bar mitzvah.
0: Vous commencez à vous préparer.
1: Exactement. Oh, je l'ai déjà préparé depuis un bout de temps, mais c'est parce que ça prend du temps en fait, ces préparations. Ça prend au minimum un an, parfois plus. Pour...
0: Donc, on y reviendra.
1: Oui. Alors, regardez ce qui se passe. J'ai mon papa qui faisait souvent des voyages. Mon père est rabbin aussi, donc il voyageait dans plusieurs pays et souvent en Israël aussi. Bon, jusqu'à là, un rabbin qui va en Israël, cohérent, très bien. On a donc, je vais imaginer comme partout, un respect tout particulier pour les parents, etc. Et puis dans ma famille, dans le judaïsme, c'est un des 10 commandements, donc c'est absolument important. Donc bref, il y a plein de manières différentes de montrer le respect qu'on a pour ses parents. Et notamment, par exemple, quand on partait en voyage, eh bien, il y avait toujours un des enfants qui l'accompagnait avec ma mère donc à l'aéroport. Bon. Et parfois, c'est les horaires des avions, c'est pas toujours très gai. Donc là, c'était un voyage qui devait partir, je crois, 3 ou 4 heures du matin. Bon, je vous résume l'histoire. En gros, il me dit, est-ce que tu veux pas m'accompagner demain matin parce que je dois aller en Israël? Bon, moi, 12 ans et quelques, pas forcément envie de me lever à 4 heures du matin. Je ne sais pas. Mais viens quand même. Bon, allez, d'accord, on va faire l'effort. Demain matin, je t'accompagne à l'aéroport, ça va. Alors je l'accompagne, on se lève à 2h du matin, on va partir à 4h du matin, bon je l'accompagne, et on arrive à l'aéroport, et là il me dit, bon, c'est super sympa de m'avoir accompagné, vraiment je suis très fier de toi, je suis très content, écoute si tu veux, reste encore un peu avec moi jusqu'à ce que l'avion parte, je dis ok. Donc je l'accompagne, et il me dit, bon, accompagne-moi jusque dans le lobby, là, vous savez là on attend les avions. Alors je l'accompagne, il commence à faire 5h, 6h du matin, et puis il me dit, bon, l'avion va beaucoup partir, bah, viens me dire au revoir, du coup je l'accompagne, et puis il me dit, bon, c'est vrai, accompagne-moi juste jusqu'à l'entrée de l'avion, je lui dis, tiens, c'est bizarre, et donc je vais avec lui, et puis il me dit, je vois que les gens passent, et je vais avec lui jusque dans l'avion, on peut rentrer jusque dans l'avion pour dire au revoir aux gens? Bah oui, manifestement, c'est possible, quand il va se passer, c'est qu'il n'y a pas de problème, et donc bah, du coup je lui dis au revoir dans l'avion, quoi, normal, et puis après il me dit, bon, reste assis-toi à côté de moi, et puis en fait je comprends à ce moment-là qu'en fait c'était un voyage qui avait été surprise en Israël, un peu avant ma bar mitzvah, donc précisément bah, pour la célébrer avec une partie de ma famille qui se trouve habitée en Israël. Donc il avait organisé ça et je me suis rendu compte dans l'avion que j'allais passer donc quelques jours en Israël pour célébrer une partie de ma bar mitzvah dans ce contexte-là. Voilà un petit souvenir cadeau.
0: Est-ce que vous diriez que c'est cette bar mitzvah, en tout cas cette période de votre vie, qui vous a donné envie de devenir rabbin ?
1: Voilà, non. Voilà, non. Ça aurait pu, bien sûr, une sorte d'illumination. Pas du tout. Moi, j'avais déjà commencé à me préparer bien avant, dans le sens où mon père était rabbin, donc je lisais déjà depuis un peu longtemps. Et puis, la question du rabbinat, c'est venu bien plus tard. Et puis, de manière générale, la notion même de rav dans le judaïsme, c'est pas forcément lié à un appel, à une vocation. Parce qu'en fait, Raph, c'est une personne qui en a un enseignant. Mon père m'a mis le pied à l'étrier assez tôt. Je donnais des cours sur le Talmud, je crois, à 15 ou 16 ans, dans sa synagogue, pour d'autres raisons. Mais c'était pas du tout lié avec une quelconque vocation. C'est juste le rapport à l'étude était là. Et ensuite, c'est beaucoup plus tard que j'ai eu envie de prendre une communauté. Mais on peut très bien aussi être rabbin, être Raph, sans avoir de communauté par la suite.
0: Et sans avoir fait sa bar mitzvah, c'est possible?
1: Alors, bar mitzvah, c'est un état. C'est pas une célébration. C'est-à-dire, en fait, il n'y a pas de sacrement. C'est-à-dire qu'en fait, même une personne qui n'a jamais fait sa bar mitzvah, il est autant juif qu'un autre. Ça n'a absolument aucun impact. Donc, à partir du moment où on a 13 ans révolus, eh bien, c'est un état, on est bar mitzvah. Ce n'est pas lié à une quelconque célébration, c'est un état. Bar mitzvah, littéralement, c'est fils du devoir, du commandement, de la mitzvah. Donc, c'est-à-dire, à partir du moment où on arrive à un âge, c'est comme si vous disiez, par exemple, qu'une personne qui, à 20 ans, grille un feu rouge, on lui dit non, mais en fait, j'ai pas célébré mes 18 ans, du coup,

0: j'ai pas grillé feu rouge. Non, c'est pas lié. À partir du moment où on a 18 ans, on est majeur. Bon, à partir du moment où on a 13 ans, on est bar mitzvah. C'est un état.
1: On associe à la bar mitzvah des images de fêtes incroyables. Est-ce que ça, c'est quelque chose qui est très répandu? Ou est-ce qu'on célèbre la bar mitzvah de manière plus ou moins festive selon les différents foyers, selon les familles ou selon les mouvements? Comment ça se passe?
0: Les bourses, les bourses surtout. On remercie Gad Elmaleh d'ailleurs pour avoir contribué à cette image. Mais indépendamment de ça, oui, j'ai déjà vu des bars ou bat mitzvah d'ailleurs, assez exceptionnels, parce que je dirais c'est lié au niveau d'exubérance de la famille. C'est pas lié à un quelconque rite ou une tradition. Il n'y a personne qui encourage de faire des fêtes aussi grandes. En tout cas, sur le plan rituel, sur le plan religieux, il n'y a rien qui encourage à faire de grandes fêtes à ce point. Je pense que c'est plus des personnes qui ont, quoi qu'il en soit, un mode de vie ou un rapport à la fête qui est là. Et donc, c'est l'occasion d'utiliser une très belle opportunité pour faire la fête. Le grand rabbin de France, qui, à l'époque, c'était le grand rabbin Joseph Sitruk qui avait assisté à la bar mitzvah, disait dans son discours à ma mère que c'est le seul rite qui est indolore. La Brit Mila, la maman a peur pour son fils,
1: Donc c'est la circoncision.
0: c'est la circoncision. La maman a peur pour son fils qui va être circoncis. Le mariage, la maman a peur pour son fils qui va être pris par une femme autre qu'elle. Et puis les autres rites sont encore plus compliqués. En tout cas, celui de la bar mitzvah, c'est celui où elle l'a avant, pendant et après avec elle. C'est le rite qui est avec le moins d'enjeux immédiats et donc le plus festif.
2: Connaître le judaïsme, Odile Riffaut.
1: Et nous parlons de la bar mitzvah, ce rite de passage propre à la tradition juive en votre compagnie, Rabbi Nissim Malka. Le rite central de la bar mitzvah, quel âge est-ce qu'il se célèbre?
0: À 13 ans pour la bar mitzvah.
1: 13 ans pour la bar mitzvah et pour les filles aussi?
0: Le bat mitzvah, c'est 12 ans.
1: Et pourquoi cet âge?
0: Cet âge, parce que pour aller très vite, la différence qu'il y a, c'est tout simplement une question de maturité du corps. Si on devait s'intéresser à la notion d'arriver à l'âge adulte, alors effectivement, on se pose la question de qui est un adulte, à partir de quand est-ce qu'on est un adulte? Certains, très tard, ne le sont pas. S'il s'agit d'une maturité intellectuelle, par exemple, alors effectivement, on peut attendre 30, 40, 50, parfois jamais. Je me souviens avoir dû accompagner une famille pour une inhumation. Un monsieur qui était venu, qui était intervenu, qui avait un bon 70 ans, avait eu un discours qui m'avait frappé par son côté juvénile. Je dirais pas immature, mais juvénile. Donc, il n'y a pas vraiment en termes de maturité intellectuelle, d'âge qui puisse être universel. Donc, s'il s'agissait de définir un moment, alors nos sages se sont plutôt intéressés à la maturité sur le plan physiologique. Effectivement, un enfant devient adulte avec la puberté, donc un peu plus tard chez l'homme que chez la femme.
1: Oui, donc il y a un lien avec la puberté. Il s'agit de marquer cet âge où on est en capacité de donner la vie. Est-ce que c'est ça l'enjeu?
0: On peut considérer déjà qu'il y a une véritable étape qui est franchie à partir du moment où l'enfant obtient une maturité sur le plan physique, et eh bien l'enfant est devenu et deviendra de plus en plus adulte. Maintenant, il y a des étapes, même dans le judaïsme, même si on considère que l'enfant maintenant a atteint un âge de responsabilité, et donc on peut le considérer comme responsable à bien des égards, mais pas à tous les égards. On envisagera plusieurs stades dans l'accès à l'âge adulte. Par exemple, si vous prenez ne serait-ce que le texte biblique, par exemple, c'est l'âge de 20 ans qui est souvent souligné. On considère qu'il y a quelque chose qui se passe aussi à 20 ans, manifestement, alors que l'âge de 13 ans est moins présent dans la Bible.
1: Oui, et la bar mitzvah elle-même, le rite, finalement, il n'est pas si ancien. J'ai vu qu'il remontait au Moyen-Âge.
0: Alors, le rite en tant que tel, en fait, si je reprends l'exemple de mon père, par exemple, mon père, c'était pas le Moyen-Âge, et il a eu, enfin, que je sache, et mon père a eu une bar mitzvah différente de la mienne. Aujourd'hui, par exemple, c'est une préparation d'environ un an où les parents vont mener leurs enfants pour qu'ils apprennent des choses et qu'ils puissent lire la partie de la Torah qui sera lue la semaine où il deviendra bar mitzvah. Et donc, on va mettre tous les efforts pour lui apprendre, lorsqu'il ne sait pas, pour lui apprendre à lire, pour apprendre à lire dans la Torah, tous les efforts pour qu'il puisse également diriger un office, etc. à l'époque de mon père, qui vivait au Maroc, dans l'endroit où il y avait une concentration d'érudits extrêmement importante. Pourtant, ça n'est pas du tout ce qu'il faisait. Mon père me raconte que lui se souvenait à peine être monté à la Torah sans avoir rien lu, et surtout d'avoir fait une petite fête familiale où ils invitaient les cousins, et c'était tout. C'était un gros anniversaire, ou alors même un anniversaire. Donc aujourd'hui, je pense qu'on a construit autour de tout ce qui était possible des raisons de se rassembler et de faire la fête aussi. Et on saisit toutes les opportunités pour donner du sens. Et je pense que c'est excellent. Quelles que soient les opportunités qu'on a, dès l'instant qu'on a la possibilité de saisir une opportunité positive pour vous faire prendre conscience de quelque chose à quelqu'un, c'est excellent.
1: Et on a parlé beaucoup des adolescents, mais il existe aussi un rite donc pour les jeunes filles, la bat mitzvah, qui elle est beaucoup plus récente. Elle remonte au 19e siècle, ça a commencé aux États-Unis, c'est ça ?
0: En fait, c'est exactement ça. C'est exactement, je pense, le même processus, le même procédé. C'est que c'est pareil, c'est quelque chose qui n'était pas du tout célébré. Autant pour les garçons, il y avait quelque chose qui était différent à 13 ans, c'est qu'on pouvait monter à la Torah. Autant chez les filles, il n'y avait pas de conséquences pratiques très importantes. Même chez les garçons non plus, c'était juste qu'à partir de ce jour-là, on pouvait monter à la Torah et accomplir certains rites qu'on ne pouvait pas auparavant. Donc, la famille se réunissait, les cousins venaient et on faisait un goûter d'anniversaire. Aujourd'hui, on a un anniversaire chaque année. Pendant très longtemps, on ne célébrait pas les anniversaires du tout. Donc, celui-ci était célébré avec un peu la famille. Bon. Au fur et à mesure, on s'est rendu compte que c'était l'occasion de pouvoir faire apprendre des choses, d'enseigner des choses. Et puis ensuite, on s'est rendu compte que la bat mitzvah, même si effectivement en termes rituels, il n'y avait pas grand-chose de différent de plus entre 11 et 12 ans, malgré tout, c'était l'occasion de pouvoir enseigner beaucoup de choses et en profiter pour transmettre et donc construire une cérémonie autour de ce passage-là. Et je trouve que c'est une excellente initiative, même à des moments différents où il n'y a vraiment rien qui se passe, même d'inventer des raisons de pouvoir d'une part se rassembler, célébrer, mais surtout des occasions pédagogiques, des occasions de transmettre. Dans toutes les circonstances, je trouve que c'est une très bonne initiative.
1: Un grand merci, Rabbin Nissim Malka. Nous poursuivons cette conversation sur la bar mitzvah dans un prochain épisode. 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

0: Bonne soirée à tous, on poursuit avec le jazz et la poésie tout de suite avec Jean-Claude.
1: Un témoin dans la ville, jazz et poésie, le poète est un témoin dans la ville. Jean-Claude au micro, bienvenue à tous.

témoin dans la ville, Paul Fort, l'enterrement de Verlaine. Tu le revois, mon âme, ce boulemiche d'autrefois, et dont le plus beau jour fut un jour de beau froid. Dieu s'ouvrit-il jamais une voie aussi pure au convoi d'un grand mort suivi de miniatures? Tous les grognards petits de Verlaine étaient là, frissonnants, tout sautant, glissant sur le verglas, mais qui suivaient ce mort et la désespérance, morte enfin du premier rossignol de la France. Ou plutôt du second, François de Montcorbier, voici belle lurette, en fut le vrai premier. N'importe, les liants, je vous suivrai toujours, premier, second, vous seul. Et ce plus froid des jours, n'importe, je suivrai toujours, l'âme enivrée, ah, folle d'une espérance désespérée, Montesquieu faisant sac et Bibi la purée, vos deux gardes du corps, entre tous, moi, dernier. Hommage à René Hurtreger au piano.

Blues for Marianne par René Hurtreger, pianiste français qui nous a quittés le 16 juillet 2026 à l'âge de 92 ans. Et auparavant, c'était l'enterrement de Verlaine, de Paul Fort. Témoin dans la ville, le Guadeloupéen Sonny Rupert, Je suis d'outre-mer. Je suis d'outre-mer, de la mer qu'Omer bavarde, qui met son grain de sel à chacun de mes mots, cette mer pleine à mettre bas, et qui jamais ne m'a donné un grain de sel. Je suis outre-mer, de la mer boutique atlantique, qui scelle ses poissons dans des caissons de sel, tous ces poissons multicolores, prisonniers des lignes privées, des poupes des transatlantiques à l'horizon tendu. Je suis l'outre-mer, la mer insaisissable poulpe qui laisse sur les plages d'arènes privées ses tentaculaires empreintes et s'amuse à caresser les pieds des touristes. Je suis outre-mer de ce vieux cheval de trait bleu qui traîne à l'est son lest de tonnes exotiques dans la tempête et l'accalmie. Cette haridelle de trois bleus qui, de l'est, ramène son lest de poissons et de pacotille. Je suis d'outre-mer, de cette mer contrebandière qui trafique vers l'est un bétail inutile. Inutile pourquoi? Pour qui? Et rapporte de l'est un sang neuf et gaulois. Je suis outre-mer, de la mer paupières ridées qui regarde chanter des beautés reprisées, des belles doudous espérées, tant de bonheur et de richesse que du soleil à la lune en vain j'ai tenté d'apercevoir. Je suis d'outre-mer, de la mer de désespérance où de Caracas à Guantanamo s'agitent sur les flots inlassablement les mains vertes d'une humanité naufragée. Je suis outre-mer, de Saint-Domingue à Trinidad, parenthèse verte d'îles américaines et riches de leur dénuement, et si pauvres dans leur richesse, et je brave à plein bras la violence des flots vers le soleil, vers le soleil, vers le soleil. Je suis d'outre-mer. Je suis d'outre-mer, de Sonny Rupert. Erel Besson à la trompette.

sans laisser d'adresse, par R.L. Besson, trompettiste française, victoire de la musique 2025. Témoin dans la ville, le Guadeloupéen Ernest Pépin, dealer. Dealer. Un oiseau passe, éclair de plume, dans le courrier de crépuscule, va, vole et dealer. Dealer que tu viens d'un pays formé dans une poignée de mains, un pays simple comme bonjour, où les nuits chantent pour conjurer la peur des lendemains. Dealer que nous sommes une bouchée, répartie sur sept îles, comme les sept couleurs de la semaine, mais que jamais ne vient le dimanche de nous-mêmes. Va, vole, et dis-leur, dis-leur que les marais ouvrent la serrure de nos mémoires, que parfois le passé souffle pour attiser nos flammes. Car un peuple qui oublie ne connaît plus la couleur des jours. Il va comme un aveugle dans la nuit du présent. Dis-leur que nous passons d'île en île sur le pont du soleil, mais qu'il n'y aura jamais assez de lumière pour éclairer nos morts. Dis-leur que nos mots vont de créole en créole sur les épaules de la mer, mais qu'il n'y aura jamais assez de sel pour brûler notre langue. Va, vole, et dis-leur. Dis-leur qu'à force d'aimer les hommes, nous avons appris à aimer l'arc-en-ciel. Et surtout, dis-leur qu'il nous suffit d'avoir un pays à aimer, qu'il nous suffit d'avoir des contes à raconter pour ne pas avoir peur de la nuit, qu'il nous suffit d'avoir un chant d'oiseau pour ouvrir nos ailes d'hommes libres. Va, vole et dis-leur. Un oiseau passe, éclair de plumes, dans le courrier du crépuscule. Va, vole et dis-leur. Dis-leur d'Ernest Pépin. Oscar Pettiford à la contrebasse.

Blues in the Closet, le blues dans le placard, par Oscar Pettiford. Témoin dans la ville, Arthur Rimbaud, Aube. J'ai embrassé l'aube d'été. Rien ne bougeait encore au front des palais. L'eau était morte. Les camps d'ombre ne quittaient pas la route du bois. J'ai marché, réveillant les haleines vives et tièdes, et les pierreries regardèrent, et les ailes se levèrent sans bruit. La première entreprise fut, dans le sentier déjà empli de frais et blêmes éclats, une fleur qui me dit son nom. Je ris au Wasserfall blond qui s'échevela à travers les sapins. À la cime argentée, je reconnus la déesse. Alors, je levai un à un les voiles. Dans l'allée, en agitant les bras. Par la plaine, où je l'ai dénoncé au coq. À la grand-ville, elle fuyait parmi les clochers et les dômes, et courant comme un mendiant sur les quais de marbre, je la chassais. En haut de la route, près d'un bois de laurier, je l'ai entourée avec ses voiles amassées, et j'ai senti un peu son immense corps. L'aube et l'enfant tombèrent au bas du bois. Au réveil, il était midi. Aube d'Arthur Rimbaud. On termine sur l'harmonica d'Olivier Kerorio, Tikas en paille. Jean-Claude au micro, à bientôt.

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0: Et on poursuit avec Halte Spirituelle, la liberté, le thème de cette semaine.
1: Le temps que nous vivons est un temps de combat, de désespoir parfois, mais aussi un temps de grandeur, d'émerveillement. Et pour lire notre monde contemporain, l'éclairage d'un écrivain considéré par beaucoup comme prophétique et salutaire, voir notre époque avec le regard de Bernanos, c'est ce que vous proposez, Monseigneur Patrick Chauvet. Bonjour.
2: Bonjour, oui, effectivement, c'est ce que je propose. C'est comment Bernanos, à travers ses écrits, peut nous donner au moins du discernement, des nouveaux points de repère. C'est pas quelqu'un de passéiste, donc il est pas là pour me dire « ah, de mon temps », mais plutôt de dire « comment vous allez faire pour avancer dans ce monde qui est un petit peu difficile, inquiet, qui traverse des périodes de guerre, de nouveau, qui est un monde, oui, où la morale bouge, où ce qui était permis devient interdit, ce qui était interdit devient permis, donc les gens sont un peu perdus ». Et je pense qu'on a besoin d'un homme comme Bernanos pour pouvoir nous redire, voilà, attention, où tu mets les pieds et quels sont les enjeux.
1: Alors Bernanos, c'est un écrivain que vous connaissez bien. Vous avez étudié ses écrits, vous en avez donné des conférences. Et puis vous venez de publier Bernanos sans concession aux éditions Fayard. Vous êtes vous-même curé de l'église de la Madeleine, on le précise, dans le diocèse de Paris, ancien recteur archiprêtre de la cathédrale de Paris. Et dans ce livre, vous proposez de vous arrêter sur notre temps, vous le disiez. C'est un de vos écrivains préférés. Est-ce que vous iriez jusqu'à dire que c'est un de vos prophètes préférés ?
2: Moi, je pense que c'est un écrivain que j'aime beaucoup. Je pense que nous avons besoin de retrouver ces auteurs chrétiens qui ont quelque chose à nous dire et qui ne soient pas simplement des vieux schnocks pour nous dire voilà, de mon temps c'était si bien. Non, de notre temps c'était pas si bien, c'était pareil. La preuve, c'est qu'il dénonce il y a 80 ans. Alors on pourrait se dire, mais tout ça, ça se répète. C'est pour ça que je pense qu'il faut aussi répéter un certain nombre de choses.
1: Mais qu'est-ce qui vous fait penser que, justement, la lecture de Georges Bernanos, qui est né à la fin du 19e siècle, mort en 1948, qu'est-ce qui vous fait penser que Bernanos peut justement nous aider à comprendre ce qu'est la liberté, à rester libre, à mieux vivre, à mieux discerner, au final ?
2: La question, effectivement, chez Bernanos, c'est celle de la liberté. Mais je saute 80 ans et j'écoute le pape François. La question du pape François, c'est celle de la liberté. C'est normal, d'ailleurs, pour un jésuite. Ce qui déroute, d'ailleurs, un peu les gens. C'est-à-dire que les gens, ils aiment bien dire grand un, petit alpha. Voilà. Le pape dit non. Non, non, moi, je propose un chemin et c'est à vous de faire ce chemin. Et donc, Bernanos est aussi un homme qui est un homme libre, profondément libre. D'ailleurs, le sans concession est clair. C'est un homme entier qui ose voir des choses et qui ose le dire. Et je trouve que son analyse peut éclairer ce que nous sommes en train de vivre aujourd'hui. Le rapport aux médias, le rapport à l'Internet, le rapport, enfin bref, au numérique en tout cas, qui n'existait pas à son époque. Mais de se dire, voilà, qu'est-ce qu'il y a de beau, qu'est-ce qu'il y a de bon et qu'est-ce qui est dangereux ?
1: Alors pour le discerner justement, vous appelez à ne pas fuir ce monde parce que vous dites que le chrétien, il est l'âme de ce monde. Qu'est-ce que vous voulez dire ? De quelle manière est-ce que le

0: chrétien peut être l'âme du monde envers et contre tout, je dirais.
1: Cette expression, je la prends dans une lettre du IIe siècle, l'épître à Diogonète. Et effectivement, on présente le chrétien comme l'âme du monde. C'est-à-dire, ça reprend au fond l'évangile. On est la lumière, le sel de la terre, hein, on est la saveur. Et ça serait dommage que les chrétiens n'aient plus la parole et que les chrétiens n'aient plus quand même quelque chose à dire dans ce monde. L'âme de ce monde, mais Bernanos pose la question, est-ce qu'il y a encore des gens qui parlent de l'âme ? Ah oui, est-ce qu'aujourd'hui, si on interrogeait les gens dans la rue, on dirait qu'est-ce que c'est que l'âme ? Est-ce qu'il faut lier l'âme au corps ou il faut séparer ? Voilà, donc c'est vrai que dans le vocabulaire aujourd'hui, le mot âme a disparu. Et il y a 80 ans, il avait déjà disparu.
0: Vous le définiriez comment ? C'est quoi être l'âme du monde ? Qu'est-ce que c'est venir redire à nos contemporains, oui, à ceux qui nous entourent ?
1: Alors, l'âme du monde, on doit être au cœur de ce monde. On ne peut pas fuir le monde, puisque le Seigneur nous y a mis. Hein. Mais on est là pour essayer de peut-être redécouvrir la saveur de ce monde. Il y a des choses belles dans ce monde. Et puis, il faut défendre peut-être effectivement quelques valeurs. Hein. Il faut les défendre. Mais les défendre en justifiant pourquoi on veut, par exemple, l'espérance. Voilà,
0: oui.
1: Très bien, une vertu théologale. Comment on peut être des signes d'espérance ? Comme disait Saint Jean-Paul II, il nous disait « soyez des sentinelles de l'espérance ». Bah, je pense qu'il a dû piquer ça à Bernanos. Enfin, je lui demanderai quand j'arriverai là-haut. Mais Bernanos ne parle pas des sentinelles de l'espérance. Mais il dit la grande tentation de notre monde, c'est effectivement celle du désespoir. Et on risque d'y succomber. Et quand je vois notre monde aujourd'hui, avec tout ce que nous vivons, de dramatique aussi, hein, de beau aussi, mais on parle surtout du drame, c'est ça qui est embêtant, eh bien, on risque de sombrer dans cette désespérance, alors que le chrétien, lui, doit être une sentinelle de l'espérance. Comment, dans notre monde, on est, quand les gens viennent vous voir et vous dire « Oh là là, ce monde, c'est effrayant, tout casse, les murs tombent, il y a la guerre, il y a tout. »
0: Certains disent « Je ne veux plus entendre parler de ce qui se
1: passe. »
0: Oui,
1: parce qu'ils prennent sinon un cachet à la fin du journal, donc c'est très mauvais. Non, non, il ne faut pas prendre de l'exomil. Non, alors il y en a certains, mais moi, je ne veux pas me couper
0: mais
1: du monde.
0: Mais c'est difficile, mon Seigneur Chauvet, d'aimer malgré tout, d'aimer quand même, d'aimer justement son temps, comme on y est appelé. Alors, où trouver justement cette espérance dont vous parlez ?
1: Eh bien, je me dis, vous savez, quand je regarde moi les informations, je suis un peu ahuri de tout ce qui se passe. Et d'un autre côté, je me dis, mais attends, quel regard tu portes là-dessus ? Est-ce que tu vas porter un peu un regard de foi ? C'est-à-dire, je vais essayer de repérer quand même des petits signes qui me font dire que la petite flamme, ou comme dit Peggy, la petite espérance, elle est encore là. Elle est encore là. Et donc, si je devais faire le 20h, eh bien, je présenterais tout ce qui se passe en vérité. Mais aussi, j'essaierais de donner cette petite lumière. Malgré tout, notre monde va mal, et pourtant, il y a des gens qui se donnent. Il y a des gens qui s'occupent des plus pauvres. Il y a des gens qui sont des artisans de paix. Il y a des gens qui travaillent par en dessous pour essayer de voir comment on peut de nouveau retrouver la concorde. C'est merveilleux. Il faut en parler peut-être un peu plus.
0: Ça, c'est un regard qu'il faut porter aussi.
1: Un regard. Changement de regard. Mais l'espérance, c'est quand même un regard. Quand on regarde le catéchisme de l'Église catholique, l'espérance chrétienne, c'est effectivement de ne pas mettre son nez dans le guidon. Enfin, c'est pas mis comme ça tout à fait dans le catéchisme, mais ça veut dire ça. Ne pas rouler avec le nez dans le guidon, mais de regarder au loin. Qu'est-ce que je regarde au loin ? Eh bien, je regarde effectivement le royaume, là où je suis attendu. Mais je me dis, il faut pas attendre d'être dans le royaume. Ce chemin que je suis en train de prendre et d'emprunter, eh bien, je dis, si je pédale dur sur mon vélo, pour être écologique, eh bien, qu'est-ce que je veux faire ? C'est que je veux voir tous ces signes d'espérance autour de moi pour faire grandir ce désir de voir Dieu. Quand je cherche des signes d'espérance, eh bien, il y a pour moi, en tout cas, une joie intérieure, parce que voir quelque chose de beau, c'est déjà voir Dieu. c'est habituer nos yeux à voir Dieu et non pas passer notre temps à voir la guerre, le mal, les gens qui se tuent, ceux qui ont des armes blanches maintenant, on s'entretue. Je dis, mais c'est pas possible.

0: Alors Georges Barnanos va jusqu'à dire que l'espérance est un risque à courir, c'est même le risque des risques. L'espérance n'est pas une complaisance envers soi-même, elle est la plus grande et la plus difficile victoire qu'un homme puisse remporter sur son âme. Vous complétez en disant que c'est un acte héroïque ?
1: Oui, c'est un acte héroïque. La petite espérance, c'est un acte héroïque et d'autant plus héroïque aujourd'hui que on nous présente un monde où il n'y a plus d'espérance. Vous voyez ? Et moi, je pense pas naturellement. Je pense qu'il y a de l'espérance. Hein. Heureusement d'ailleurs, ça serait terrible. Mais je rencontre, mais même parfois, des chrétiens engagés qui baissent un peu les bras en disant mais à quoi bon ? C'est terrible de dire à quoi bon. Parce que ça veut dire, c'est comme pour ceux qui font de la prière, qui prient. S'il y a à quoi bon, ça ne sert à rien. J'obtiens rien à mon père. Je prie, mais j'obtiens rien. À quoi bon ? Ben, moi, je leur dis, comme Thérèse d'Avila, qui disait à ses sœurs, vous restez 5 minutes de plus. Et vous verrez que dans les 5 minutes de plus, eh bien, le Seigneur va vous parler. Ben, ça encourage, vous savez. Donc, se dire, alors, ceux qui font 2 heures, ils disent, 2h05, c'est quand même dur. Mais ben, même ceux qui font que 10 minutes, je leur dis, allez, passez au quart d'heure. Vous verrez.
0: Acceptez aussi que on a une forme d'impuissance et qu'elle est comblée par Dieu. Est-ce que c'est aussi ça, l'espérance? C'est que notre volonté ne suffit pas.
1: On commence à espérer quand on a vu notre fragilité. Si quelqu'un se trouve fort et qu'il n'a pas besoin de Dieu, il n'a pas besoin d'espérance, hein. Il suffit, il s'auto-suffit. Le problème, c'est qu'on n'est pas fort, on est tous fragiles. Mais il faut oser voir notre fragilité, il faut oser voir nos limites. Un père du 4e siècle, un père du désert, vous savez, ces moines qui vivaient dans le désert, un peu des sauvages, ils avaient des idées. Et il y en a un qui dit, on devient adulte dans la foi quand on a vu ses limites et qu'on les a acceptées. Eh bien, notre monde doit accepter qu'on a des limites. Parce que si on veut dépasser ses limites ou faire comme s'il n'y avait pas de limites, on déclenche la guerre. C'est ce que nous vivons.
0: Merci, Monseigneur Patrick Chauvet, auteur de Barnanos sans concession. On vous retrouve demain.

0: Georges Bernanos, écrivain, prophète du XXe siècle, vient nous dire ce qu'est la liberté et vous avez choisi de l'écouter pour nous donner un éclairage sur ce que traverse notre société. Bonjour Monseigneur Chauvet.
1: Bonjour.
0: Vous êtes curé de l'église de la Madeleine à Paris, théologien. Vous publiez un livre qui s'appelle Bernanos sans concession. C'est publié aux éditions Fayard. Je cite un passage sur lequel vous vous arrêtez dans l'un des livres de Bernanos intitulé « La liberté, pourquoi faire ?». Ce passage dit « Il s'agit de relever l'homme, c'est-à-dire de lui rendre, avec la conscience de sa dignité, la foi dans la liberté de son esprit ». Est-ce que vous pensez, Patrick Chauvet, qu'on a désespéré de notre liberté et qui nous la vole? Qu'est-ce que ça veut dire, la foi dans la liberté de son esprit?
1: Peut-être faut-il redéfinir un petit peu la liberté. Et je vais m'appuyer sur saint Augustin. Saint Augustin dit que la source de la liberté, ce n'est pas le libre arbitre, c'est-à-dire de faire ce que je veux. La source de la liberté, c'est la liberté intérieure. Ça veut dire l'orientation de tout mon être vers ce pourquoi j'ai été créé. Et cette liberté intérieure qui est mise en cause et qui sera toujours mise en cause, même du temps de saint Augustin, voilà, qui se pose la question pourquoi il a perdu sa liberté. Et donc, aujourd'hui, Bernanos nous pose la question et se dit, mais dans notre monde aujourd'hui, est-ce que nous avons perdu notre liberté intérieure? Le pape François revient souvent sur cette notion de liberté intérieure, car derrière la liberté, il y aura aussi la vie spirituelle, la vie intérieure. Parce que cette intériorité dont manque notre monde, puisque nous vivons à la surface de nous-mêmes. Moi, je suis à Paris, tout le monde court, les gens qui viennent à la Madeleine, ils courent, ils montent les marches en courant, ils repartent en courant. Bon, bref, ils font le tour de la Madeleine et puis ils repartent. Donc, tout le monde court. Mais vous voyez que là, on n'a plus la possibilité de s'asseoir et de retrouver un peu cette liberté. Je pense que, mais Pascal, le philosophe, disait la même chose, nous ne savons plus nous asseoir. Rester dans le silence.
0: Vous pensez qu'on ne ferait pas les mêmes choix, on ne déciderait pas de la même chose, on n'utiliserait pas notre liberté de la même manière si l'on se posait davantage, alors dans la prière encore mieux, mais si en tout cas on donnait de l'importance à cette autre forme de liberté.
1: Ça, je pense que le monde changerait. C'est évident, à savoir que on se précipite aujourd'hui. On se précipite, tout va très vite. On est dans un monde qui va très vite. C'est-à-dire que, comme me disait un bon prêtre africain, vous, vous courez toujours après le temps. Nous, c'est le temps qui court après nous. Donc, je veux dire par là que si on veut vraiment exercer notre liberté intérieure, il faut déjà s'asseoir et poser les conditions du pour, du contre, comment je vais discerner. Mais on est tout de suite réactif et je ne pense pas qu'il faille. Il faut vraiment prendre le temps et d'interroger cette liberté. Pourquoi ? Mais parce que la liberté intérieure, elle va me montrer là où je suis attendu, là où je vais me réaliser. Je ne veux pas dire, par exemple, sur la fin de vie, je pense que les gens se sont quand même un peu assis avant pour réfléchir, pour prendre le peser, le pour, le contre. Il n'empêche que moi, j'ai essayé de m'asseoir. Et puis j'ai essayé de réfléchir, en disant qu'est-ce que tu feras quand tu seras sur ton lit d'agonie. Et moi, je suis plutôt comme Bernanos. Même si j'aurais un peu peur, parce que j'aurais sûrement un peu peur, on a le trouillomètre à zéro, vous savez, quand on est en train de vivre son agonie. Il a raconté beaucoup d'agonie dans ses œuvres. Il n'empêche que c'est un lieu où se vit notre liberté intérieure.
0: La mort, oui.
1: Ah oui, la mort fait partie de notre vie. Et cette mort, elle doit avoir un sens. Aujourd'hui, pour bon nombre, on cache la mort. On a peur de la mort. Donc elle n'a pas de sens, c'est du non-sens. On pourrait même dire que la mort est un scandale. L'homme est fait pour vivre, il n'est pas fait pour mourir. Et il n'empêche que, nous, comment je vais me situer, comment je vais vivre ma liberté devant la mort? Est-ce que je vais vivre la mort comme une fatalité? Il faut bien mourir. Mais ça ne rapporte rien du tout, parce que ça, on le sait bien qu'on a besoin. Mais comment, moi, je vais essayer de vivre cette mort dans un acte d'offrande? C'est-à-dire, par exemple, c'est ma foi, hein, mais dire « Seigneur, me voici, je viens faire ta volonté ». Bon, alors là, la mort, elle prend un sens. Et là, j'engage ma liberté. Et je souhaite, hein, au moment où il faudra que j'y passe, hein, ben moi, je souhaite pouvoir engager toute ma liberté intérieure. Me voici, Seigneur, je viens faire. C'est mon ultime acte d'offrande qui récapitule tout ce que j'ai essayé de faire pendant ma vie, mais de se dire, voilà, les mains ouvertes, je suis vide, je n'ai rien apporté, j'arrive, comme dirait la petite Thérèse, les mains vides, mais j'arrive avec ma liberté. J'engage ma liberté. Chez Bernanos, c'est très important. C'est-à-dire, quand le curé de campagne, le curé d'Ambricourt, dit « Comment vais-je faire pour mourir ?» Il faut que ça soit glorieux. Au départ, c'était ça. Il faut que ça soit... Ouais. Il ne faut pas que je rate. Hein. Et donc, ça se termine comment? Ça se termine d'abord, un, on lui annonce qu'il a un cancer. Il ne pense même pas au bon Dieu, mais il pleure. Hein. Et il n'a pas une parole en se tournant vers le bon Dieu. Bon. Et puis, il termine sa vie chez son ami prêtre défroqué. La maîtresse est là. On cherche un curé, il n'y en a pas pour lui donner le sacrement. Voilà. Et il dit, je vais mourir comme je peux. Voilà. Il n'y a pas de choses extraordinaires. Je vais mourir comme je peux. Et il termine, qu'importe. Tout est grâce. Alors là, il a réussi, lui, pour le coup. Là, parce que dans ce « tout est grâce », il donne vraiment, dans cet acte vers Dieu, il donne sa liberté.

0: La liberté intérieure, si elle n'est pas si évidente à installer dans notre vie aussi, c'est parce que il y a des freins. Parmi les freins, vous vous arrêtez justement sur le temps qui va très vite. Bernanos le fait dans son livre « La France contre les robots ». Je vais citer ce passage que vous donnez dans votre livre. « La tragédie de l'Europe au XIXe siècle, l'inadaptation de l'homme et du rythme de la vie » qui ne se mesure plus au battement de son propre cœur, mais à la rotation vertigineuse des turbines et qui d'ailleurs s'accélère sans cesse. Le culte de la vitesse s'oppose à la vie intérieure.
1: Ah, je crois que... Oui, parce que je vois bien, moi, à Paris, on court tout le temps. Mais est-ce qu'on prend le temps de s'asseoir? Voilà la grande difficulté, c'est que nous ne prenons même plus le temps de nous asseoir. Et... je me disais, pendant le temps du confinement, je me disais, les gens vont enfin pouvoir s'asseoir un peu, réfléchir, se dire, mais qu'est-ce que... on est dans un monde...
0: Ça a eu lieu, ça a eu lieu.
1: Oui.
0: Vous diriez qu'il reste des traces, justement, de ce que le Covid a permis de comprendre?
1: Malheureusement, non. Je pensais que ça allait changer beaucoup de choses. Mais c'était quand même... D'ailleurs, c'était signifiant que les gens partent. Pourquoi les gens sont partis, ont quitté Paris? Alors que c'était ridicule, parce que c'est la première fois que moi j'ouvrais ma fenêtre et j'entendais les oiseaux. Donc je me dis, mais je suis à la campagne, enfin j'entends les oiseaux. Et quand j'allais célébrer à Saint-Germain-l'Auxerrois, je rencontrais des canards qui se promenaient sur la rue. Mais je me dis, mais c'est merveilleux, où suis-je? Mais tout ça a vite disparu en un jour quand le confinement a été terminé. Mais c'est pas grave. L'essentiel, c'est qu'on puisse au moins faire une expérience de se dire, ce silence, le silence.
0: Vous diriez qu'avec ce temps vient aussi la gratuité. Quelle place on laisse aujourd'hui à la gratuité? Parce que la question que pose Bernanos, c'est aussi celle du profit, de l'économie, évidemment de la vitesse, du rendement.
1: Alors lui,
0: et cette place pour la gratuité.
1: Oui, vous avez raison. La gratuité, ça veut dire ce qui est de l'ordre de la grâce, ce qui est gracieux. Voilà, on est dans un monde du profit. Donc c'est vrai que perdre du temps pour les autres, c'est perdre de l'argent. Puisqu'il faut surtout qu'on travaille, mais on travaille d'abord beaucoup trop, à mon avis, parfois. Et je me dis, mais c'est quel dommage qu'il n'y ait pas un peu cette gratuité dans le dialogue, dans la rencontre, dans la charité. Voilà. Mais il y a beaucoup de gens qui le font. Moi, je vois dans ma paroisse, les gens qui s'occupent des SDF, les gens qui s'occupent dans la rue, qui viennent dîner au réfectorio chez moi. On a 75 personnes tous les soirs.
0: Sous la Madeleine.
1: Sous la Madeleine. Mmh. Et ils sont reçus, j'allais dire, comme des rois. Tout est beau. Et donc, ça leur permet de rêver un peu. Parce qu'ils vont pas, ils iront jamais chez Maxime ou chez Lucas Carton qui est juste à côté.
0: Mais vous allez jusqu'à dire que ça, c'est une question de responsabilité aussi, de savoir justement discerner ce qu'on fait de son temps. Est-ce qu'on s'est déresponsabilisé?
1: C'est-à-dire que nous vivons à la surface de nous-mêmes. Donc la responsabilité, elle en prend un coup. On devient parfois totalement irresponsable. Irresponsable.
0: Qu'est-ce qui vous fait dire ça?
1: Si, ce qui me fait dire, c'est par exemple, c'est un sujet d'actualité, tout le problème de la drogue. Mais pourquoi, dans mon quartier, je peux vous dire que les gens, ils se droguent. Et je ne suis pas dans le 19e, ou le 20e, ou le 18e. Je suis
0: vous
1: dans
0: êtes
1: le
0: en
1: 8e.
0: Plein cœur Paris, il faut le redire.
1: Oui, oui. Hermès, Dior, enfin bref, toutes les grandes maisons. Mais tous les gens qui travaillent, tous les cadres qui travaillent, mais vous savez, je les vois travailler parfois jusqu'à minuit. Mais les gars, il faut bien shooter un peu, comme ils disent, pour tenir, pour le rendement. Mais si on était responsable, moi j'arrêterais. Je vais dire, mais quelle est votre famille? On leur livre des petits sacs de nourriture. Ils sont avec leur écran devant. Ils essayent de manger un sandwich pour essayer en même temps de ne pas perdre de temps, parce qu'il ne faut pas perdre de temps. Je vais dire, mais quelle vie? Quelle vie? Et donc là, je pense qu'on a une responsabilité. Et s'ils ont une famille, je ne sais pas quand l'épouse les voit.
0: Ouais, mais ils ont la responsabilité de payer leur loyer aussi dans ce quartier.
1: Merci. Et de faire de l'argent.
0: Merci beaucoup, Monseigneur Chauvet, auteur de Bernanos sans concession. On vous retrouve demain.

0: L'écrivain catholique Georges Bernanos invite à retrouver son esprit d'enfance, la simplicité, la joie, la pauvreté qui nous conduisent à la confiance et à l'abandon. Qu'importe ma vie, je veux seulement qu'elle reste jusqu'au bout fidèle à l'enfant que je fus, écrit-il dans Les Grands Cimetières sous la Lune en 1938. Et c'est cette confiance en Dieu de Bernanos qui vous a particulièrement touché. Père Patrick Chauvet, bonjour.
1: Bonjour.
0: Vous êtes auteur du livre Bernanos sans concession chez Fayard et dans votre ouvrage, vous citez souvent Sainte Thérèse comme si sa pensée, sa spiritualité, elle infusait les écrits de Bernanos. Alors qu'est-ce qui les rapproche, qu'est-ce qui les tient si proches l'un de l'autre?
1: Oui, parce que j'allais dire Bernanos effectivement est un passionné de la petite Thérèse par la simplicité de vie, par la confiance, par, au fond, la grâce de Thérèse, c'est d'avoir gardé cet esprit d'enfance. C'est la petite voix, la voix de l'enfance. Et c'est ça qui a marqué profondément la pensée de Bernanos. Et sur son lit, son chevet d'agonie, il y avait les dernières paroles de la petite Thérèse. Donc, il voulait vivre un petit peu, comme Thérèse, sa mort. Mais c'est vrai que il cherche à garder, mais on sait très bien que notre esprit d'enfance, il disparaît. Et donc, il veut que ses lecteurs puissent retrouver cet esprit d'enfance. Vous l'avez résumé, l'esprit d'enfance, c'est la simplicité. Et c'est vrai que c'est important. L'adulte, plus on avance, plus on a l'art de tout compliquer. L'enfant, il s'émerveille. Il se simplifie. Et il a confiance. Il a confiance en ses parents, il doit avoir confiance en ses maîtres. Voilà, cet esprit d'enfance. Et je trouve que on est dans un monde où on risque de perdre cet esprit d'enfance. Je prends l'exemple encore parce que c'était plutôt amusant d'ailleurs. C'était triste mais amusant. Pendant le confinement, on ne savait pas si on pouvait aller dans les églises. Et puis Noël allait approcher quand même. Bon. Et un député qui nous dit, ben voilà, vous pourriez peut-être célébrer Noël au mois de juillet. Et je lui dis, mais... Et il le disait, pas en se moquant, hein, pas en se moquant. Et je repensais à une page de Bernanos où il disait, on nous vole Noël et donc on nous vole l'enfance. Parce que la fête de Noël, c'est la fête de l'enfant, c'est à la fois l'enfant Dieu, hein, le bébé, et en même temps notre émerveillement.
0: La place de l'émerveillement, peut-être qu'elle est à retrouver, l'émerveillement, la surprise, faire
1: mais
0: de,
1: mais
0: de
1: la
0: sa
1: surprise,
0: vie.
1: Moi, alors là pour le coup, il me souvient, je me préparais à cette fête, je regardais pas dans le salon s'il y a quelque chose qui allait arriver. Vous croyez pas, tu crois au Père Noël quand même pendant 3 ou 4 ans, mais après j'ai bien compris que c'était pas du tout Père Noël, mais il n'empêche que il y avait cet émerveillement. L'émerveillement, et je trouve d'ailleurs merveilleux de voir un enfant ouvrir un paquet cadeau, avoir ses yeux qui s'ouvrent, qui remplit de joie. Et je voudrais qu'on s'émerveille de ce qui se passe aujourd'hui dans notre monde, parce qu'il y a de très belles choses.
0: Mais Patrick Chauvet, un jour, on devient un adulte, on parlait de la responsabilité tout à l'heure. Comment on peut être tiraillé entre, évidemment, cette envie de continuer à goûter la vie et d'un autre côté, on ne va pas passer sa vie à chasser les papillons. Donc, comment garder à la fois cette fraîcheur et tenir sa place dans une société où on nous demande de nous engager aussi?
1: Il faut, naturellement, il faut quitter l'âge de l'enfance. Hein. D'ailleurs, le problème aujourd'hui de nos jeunes, c'est qu'ils restent au niveau de l'adolescence. C'est une société adolescentrique, et donc on n'arrive pas à passer à l'âge adulte. Mais on peut être adulte, s'engager, et en même temps garder en nous cette simplicité.
0: C'est l'esprit d'enfance.
1: C'est l'esprit d'enfant, oui.
0: Alors, on va écouter Bernanos dans son ouvrage « Le dialogue des Carmélites », où il y a une belle définition de la simplicité, justement. « Mon enfant, dit la prieure au moment de son agonie à l'une des sœurs, quoi qu'il advienne, ne sortez pas de la simplicité. À lire nos bons livres, on pourrait croire que Dieu éprouve les saints comme un forgeron, une barre de fer pour en mesurer la force. » Ô ma fille, soyez toujours cette chose douce et maniable dans ses mains. Les saints ne se raidissent pas contre les tentations, ils ne se révoltent pas contre eux-mêmes. La révolte est toujours une chose du diable. Et surtout, ne vous méprisez jamais. Ce qui est intéressant avec ce passage, c'est à la fois la définition de la simplicité, mais aussi l'amour de soi-même, en quelque sorte. S'aimer soi-même. Voilà la tendresse à laquelle on est appelé aussi.
1: Oui. Pour s'aimer soi-même, il faut d'abord se connaître. Ça, c'est la grande sagesse. Notice et automne. Connais-toi toi-même. Il faut se connaître. On l'évoquait dans une émission, hein, connaître ses limites, connaître ses richesses. On porte des richesses. Hein, et l'éducation, ça c'est l'ancien prof qui parle, mais l'éducation, c'est valoriser toutes les richesses d'un enfant, d'un adolescent, et de le conduire à cette croissance. L'autorité. C'est précisément auctoritas en latin, c'est la croissance, faire croître toutes ces qualités qu'un jeune porte en lui, et que s'il est doué pour le dessin, ben, il faut valoriser ce côté artistique. S'il est doué pour le théâtre, eh bien on le met sur la scène.
0: Enfin, on rejoint la liberté ici aussi.
1: Ah ben oui, et je pense que le Seigneur donne à chacun, hein, des qualités que parfois on n'a pas découvert. Je pense à tous ces jeunes qui ont peut-être été dévalorisés. Je crois que dans l'éducation, il faut faire très attention. Un jeune est porteur d'un potentiel. Et ça rejoint l'esprit d'enfance.

0: Monseigneur Patrick Chauvet, nous évoquons l'esprit d'enfance, la simplicité. Écoutons un passage du journal d'un curé de campagne de Georges Bernanos, où il est question de cette confiance, de cet abandon. Il est lu par le comédien Frédéric Folcher.
1: L'espèce de méfiance que j'avais de moi, de ma personne, vient de se dissiper. Je crois pour toujours. Cette lutte a pris fin. Je ne la comprends plus, je suis réconcilié avec moi-même, avec cette pauvre dépouille. Il est plus facile qu'on croit de se haïr. La grâce est de s'oublier. Mais si tout orgueil était mort en nous, la grâce des grâces serait de s'aimer humblement soi-même comme n'importe lequel des membres souffrants de Jésus-Christ.
0: Il est plus facile qu'on croit de se haïr. La grâce est de s'oublier. C'est puissant aussi,
2: quel
0: ça.
2: Quel beau passage. Quel beau passage. Oui, ça me fait penser aussi à saint Augustin. Au moment de sa conversion, il dit « Je me suis réconcilié avec moi-même. J'étais un être divisé et ça y est, je suis unifié. » Eh bien, le curé de campagne qui vit d'échec en échec.
0: Oui, hein, parce que
2: le pauvre homme, il vit d'échec en échec. Hein. Eh bien, il n'empêche que là, il n'a plus de haine envers lui, mais voilà, il s'efface pour laisser, pour laisser la grâce agir.
0: Mais le confesseur que vous êtes entend souvent peut-être cette difficulté, là je cite à nouveau, de s'aimer humblement soi-même.
2: Ah ben je vais pas vous dire comme ce que j'écoute en confession, mais.
0: Non, mais comment réconforter
2: les gens ? C'est sûrement un point important. Mm. Comment aider quelqu'un qui parfois même est écrasé par son péché, qui a du mal à se pardonner lui-même d'ailleurs, d'avoir fait ce qu'il a fait. Eh bien, comment je vais l'aider à grandir? Je crois que je vais l'aider à grandir en disant d'abord Dieu t'aime, et Dieu t'aime comme tu es. T'as rêvé d'être comme ci, eh bien t'es comme ça. Et donc, de se dire à partir de ce que tu es, voilà, Dieu va essayer de faire de la grâce. Voilà. Donc tu vas être transformé en profondeur. Les gens, parfois, ont du mal à comprendre que Dieu les aime comme ils sont, avec leurs tendances, avec leur histoire de péché et tout. Mais j'allais dire, il est venu pour ça. Hein. Il n'est pas venu pour les saints. Il est venu pour les saints pécheurs, ce que nous sommes. Mmh. Et donc, pour moi, c'est très important de faire redécouvrir. Vous savez, j'ai des catéchumènes, j'ai la grâce. Vous savez, on est dans un temps où il y a beaucoup de catéchumènes. Oui. Donc moi, j'en ai une dizaine. Et ce qui est merveilleux.
0: Les catéchumènes, ce sont, juste pour repréciser,
2: oui, des adultes,
0: des adultes, voilà, des grands jeunes qui demandent le baptême.
2: Voilà, ils ont entre 19 ans et 30 ans. Et qui demandent le baptême. Et qui viennent là, d'ailleurs, c'est un peu incroyable, ils viennent là, sans doute attirés par Marie-Madeleine. Voilà. Ils rentrent dans l'église, ils viennent voir un prêtre. Bon. Et ils sont. Voilà, ils disent, nous avons été comme attirés, et le Seigneur nous a dit, je t'aime. Voilà, malgré leur histoire, difficile parfois, ils entendent au fond d'eux cet appel, je t'aime. Voilà, faire découvrir à tous ces jeunes, et moins jeunes, mais faire découvrir qu'on est aimé gratuitement. On est, voilà, même si on est un peu cabossé, on est aimé. Eh bien, ça, c'est vraiment, c'est ce que dit le pape François. Je pense que c'est important. C'est le message de l'Église. Et on évoquait l'espérance dans une émission. Moi, ce que je trouve extraordinaire, c'est que cette espérance, c'est que même quand on est cabossé, Dieu nous aime. Ça ne veut pas dire qu'il faut arriver tous cabossés, hein, mais ça veut dire que Dieu nous aime avec notre histoire. Avec notre histoire. Sainte Thérèse d'Avila dit que la sainteté, c'est de tomber et de se relever. Mais c'est formidable.
0: Merci, Monseigneur Patrick Chauvet, prêtre du diocèse de Paris et théologien. Merci à vous, à demain.

0: Nous retrouvons ce grand romancier chrétien du XXe siècle qui est Georges Bernanos et nous le faisons avec vous, Monseigneur Chauvet. Bonjour.
1: Bonjour.
0: Vous êtes curé dans le diocèse de Paris, vous êtes aussi l'auteur d'un ouvrage qui s'appelle Bernanos sans concession, c'est un écrivain que vous suivez depuis longtemps. Et cet écrivain catholique nous fait découvrir ce qu'est l'enfer en même temps qu'il nous fait découvrir l'espérance à travers la figure d'un personnage de son récit journal d'un curé de campagne, c'est la châtelaine du village. Et le jeune curé d'Ambrécourt vient la rencontrer, la comtesse c'est une femme dure et froide, elle a perdu autrefois un enfant, un fils, et elle est envahie par le désespoir. Alors, elle observe bien tous ses devoirs religieux, mais elle déteste Dieu. Et voilà que le jeune prêtre, maladroit, vient lui parler de l'enfer. Un enfer où sont enfermés ceux qui sont rongés par la haine. Je voudrais qu'on écoute un extrait de ce texte, de ce qu'est l'enfer pour Georges Bernanos.
2: Non, je ne me tairai pas, madame. Les prêtres se sont tus trop souvent. Et je voudrais que ce fût seulement par pitié. Mais nous laissons dire... Et qu'est-ce que vous avez fait de l'enfer, vous autres? Une espèce de prison perpétuelle, analogue au vôtre. Et vous y enfermez par avance le gibier humain que vos polices traquent depuis le commencement du monde. Les ennemis de la société, vous voulez bien y joindre les blasphémateurs et les sacrilèges? Quel esprit sensé, quel cœur fier accepterait sans dégoût une telle image de la justice de Dieu? Lorsque cette image vous gêne, il vous est trop facile de l'écarter. On juge l'enfer d'après les maximes de ce monde, et l'enfer n'est pas de ce monde. Il n'est pas de ce monde, et encore moins du monde chrétien. Un châtiment éternel, une éternelle expiation. Le miracle est que nous puissions en avoir l'idée ici-bas, alors que la faute à peine sortie de nous, il suffit d'un regard, d'un signe, d'un muet appel pour que le pardon fonce du plus haut des cieux comme un aigle. Ah, c'est que le plus misérable des hommes vivants, s'il ne croit plus aimer, garde encore la puissance d'aimer. Notre haine même rayonne, et le moins torturé des démons s'épanouirait dans ce que nous appelons le désespoir, ainsi que dans un lumineux, un triomphal matin. L'enfer, madame, c'est de ne plus aimer.
0: Alors on entendait le comédien Frédéric Folcher lire cet extrait. En quoi Bernanos, avec sa description de l'enfer, est assez décapant, est assez courageux même?
1: Ah oui, c'est courageux, parce qu'aujourd'hui qui croit en l'enfer, on est persuadé qu'il n'y a plus d'enfer. C'est-à-dire que finalement on croit qu'il n'y a pas de Satan. Satan n'existe pas, que ce serait une invention en eux-mêmes. Alors je ne vais pas faire peur à tous les auditeurs en disant « Attention, Satan est là, il rôde, il est autour de nous, il y a plein de petits diables. » Mais, osons le dire, le diable existe et que parfois il est à l'œuvre et qu'il a l'art de détruire, d'abord de détruire l'amour. Et ce que nous voyons, tous ces conflits que nous voyons dans notre monde aujourd'hui, c'est quand même le fruit non pas du diable, mais c'est encore le diable quand même qui suscite dans le cœur des belligérants un refus de la paix, un désir de destruction. Le diable détruit ou enferme, comme dit Bernanos. Voilà, on est enfermé. La comtesse, cette fameuse femme, elle est enfermée dans cette souffrance, hein, parce que c'est une souffrance. Enfermée dans cette souffrance, elle tient voilà, la petite mèche de son fils comme une propriété. Et alors, il y a ce pauvre curé, voilà, qui est complexé parce qu'il n'est pas du même niveau social. Il est complexé parce que voilà, il a du mal à parler devant une femme quand même très cultivée. Imaginez-le, un peu gauche, il a son béret entre les mains et puis il faut qu'il parle à la comtesse. Et je trouve ça merveilleux parce que c'est la plus belle scène. Car c'est lui, seulement lui, avec la grâce, hein, qui arrive à ce que cette femme ouvre son cœur. Alors qu'elle n'arrivait pas à l'ouvrir. Elle désarme. Mais moi, je trouve ça fantastique que ça soit ce petit curé. Voilà, ce petit curé de campagne qui doit boire un petit peu. Mais qu'importe, il n'empêche qu'il est là et il arrive à la faire désarmer. Vous savez, c'est, pour moi, c'est quelque chose d'émouvant. Quand j'ai commenté un jour au Bernardin Secours. Non, c'était à Saint-François-Xavier. Je faisais une conférence en évoquant la comtesse. Et à la fin, j'ai vu une femme qui est venue me voir, qui pleurait. Et elle me dit, vous savez, la comtesse, c'est ma mère. Et j'étais bouleversé. Parce que j'avais montré comment cette femme est passée de l'enfer au paradis. Même si elle n'a pas été... elle n'a pas eu le temps d'être confessée, puisqu'elle devait venir le lendemain. Mais elle est morte dans la nuit. Ça, c'est pas le rôle du diable. Ça, c'est le rôle de la grâce. Hein, elle est morte dans la nuit, mais il faut dire que c'est quel choc spirituel. Quelqu'un qui est enfermé par ce drame qu'elle a vécu, la perte d'un enfant, et que, voilà, par le biais de ce pauvre curé de campagne, elle ouvre son cœur. Mais j'allais dire, tout est déversé. Hein, les vannes sont ouvertes. Hein, elle peut pleurer, elle peut... Voilà. Elle découvre enfin le prix de cette liberté intérieure dont on a déjà parlé.
0: Mmh. Oui, elle fera volte-face d'une certaine manière. Elle va vraiment redonner sa confiance. Comme vous le disiez, elle se désarme.
1: Elle désarme en jetant cette petite relique de son fils. Elle le jette dans le feu, mais... tout ça pour montrer sa liberté. Enfin, elle est libre et enfin elle va pouvoir vivre. Et le Seigneur l'appelle la nuit. Mais qu'importe, parce que là, elle vit sûrement auprès du Seigneur.

0: Et vous diriez alors avec Bernanos que l'enfer, c'est de ne plus aimer, parce qu'on parle souvent de l'enfer, j'allais dire en macro échelle, mais à l'échelle de notre vie, l'enfer, c'est de ne plus aimer, c'est de se détourner de Dieu. C'est quoi l'enfer?
1: Qu'est-ce qui nous enferme? L'enfer, c'est, je pense que vous avez, il le dit bien, c'est d'être enfermé. Voilà. L'enfer, c'est effectivement de ne plus aimer ou de croire qu'on n'est plus aimé. Il y a des gens qui se créent leur enfer parce qu'ils disent « Dieu ne m'aime pas ». Et donc, ils sont comme en enfer. L'enfer, c'est quoi? C'est le lieu où Dieu n'existe pas. Voilà, l'enfer, c'est ça. Et donc, il y a des gens qui souffrent de cette absence de Dieu parce que voilà, ils ne comprennent pas, ils ne comprennent pas le mystère de Dieu. Ou ils se mettent en dehors du mystère de Dieu. Et ça, c'est l'enfer. Et donc, on dit souvent l'enfer est sur terre. Ben oui, je me dis l'enfer est sur terre quand vous n'êtes pas aimé, quand vous n'êtes plus aimé, quand vous vous mettez, on l'a dit aussi dans une émission précédente, quand on ne s'aime plus. Je veux dire, voilà l'enfer. Ou, je pense à Mère Teresa, elle disait, voilà, l'enfer, c'est, enfin, la plus grande pauvreté, c'est quand on ne vous regarde plus. Que vous êtes dans la rue, vous êtes en train de faire la manche, voilà, et vous voyez que les gens détournent leur regard. Ça, c'est la plus grande pauvreté. Mais je pense que c'est une forme aussi d'enfer, de se dire, mais je suis là, pauvre comme Job, et personne ne me regarde.
0: C'est vrai que vous vous posez la question dans votre livre, quel visage a Satan ? Vous insistez sur le diable qui perturbe la conscience, qui monte les fidèles contre le Christ. C'est possible, ça?
1: Mais oui. Quel visage a Satan? Je pense à... Alors là, sous le soleil de Satan. C'est-à-dire le grand combat entre l'abbé de Nissan, ce curé, jeune curé, et un personnage qui est le diable.
0: Ça c'est l'audace. Oui. Sous le soleil de Satan, c'est un autre livre de Georges Bernanos.
1: Et donc là... Il a l'audace, dans ce livre, de donner un visage à Satan. Donc c'est ce personnage séducteur, voilà, et qui veut faire tomber l'abbé de Nissan. C'est donc l'image du combat spirituel. Et donc, de Nissan est perdu, il avance, c'est la nuit, c'est boueux, c'est humide, c'est glauque, c'est l'enfer. Et donc il tourne, il fait des kilomètres, il revient au point de départ, etc. C'est le cercle vicieux, c'est-à-dire qu'il est enfermé. Enfermé, et le diable est là et il le séduit. Comment il le séduit? Bon, il voit sans doute une brèche, c'est l'abbé de Nissan, une fragilité affective sans doute, mais aussi il va célébrer la messe. Il va faire comme s'il célébrait une messe, en faux naturellement, mais... Voilà, donc il va essayer d'aller sur le terrain aussi du spirituel pour voir comment on va déstabiliser. Mais le diable fait ça encore aujourd'hui. Il connaît nos brèches, il sait où ils sont. Il peut rentrer par là pour nous faire tomber. Et c'est pour ça qu'il faut connaître nos fragilités pour faire attention.
0: Se connaître soi-même. Merci beaucoup, Monseigneur Patrick Chauvet. À demain.

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2: Le pape, les cardinaux, les évêques, les prêtres, les groupes de laïcs, parfois un peu trop actifs, Bernanos vient nous dire que l'Église, ce n'est pas ça. L'Église, ce sont ceux qui désirent l'amour de Dieu, des pécheurs qui font avec leurs défauts, avec leurs misères, mais qui, selon Bernanos, se sont jetés en avant, bref, des aventuriers. Et ce portrait de l'Église, vous semblez le rejoindre dans votre livre intitulé « Bernanos sans concession », que vous publiez chez Fayard. Monseigneur Patrick Chauvet, bonjour.
3: Bonjour.
2: Vous êtes aussi recteur archiprêtre de la cathédrale Notre-Dame de Paris. Et avec vous, nous écoutons cet extrait du livre « Jeanne, relapse et sainte » écrit par Georges Bernanos en 1934. Et il est lu par Frédéric Folcher.
3: Qui s'approche de l'Église avec méfiance ne croit voir que des portes closes, des barrières et des guichets, une espèce de gendarmerie spirituelle. Mais notre Église est l'Église des saints. Pour être un saint, quel évêque ne donnerait son anneau, sa mitre, sa crosse, quel cardinal, sa pourpre, quel pontife, sa robe blanche, ses camériers, ses suisses et tout son temporel? Qui ne voudrait avoir la force de courir cette admirable aventure? Car la sainteté est une aventure, elle est même la seule aventure. Qu'il a une fois compris, est entré au cœur de la foi catholique. A senti tressaillir dans sa chair mortelle une autre terreur que celle de la mort, une espérance surhumaine. Notre Église est l'Église des saints. Tout ce grand appareil de sagesse, de force, de souple discipline, de magnificence et de majesté n'est rien de lui-même, si la charité ne l'anime. Mais la médiocrité n'y cherche qu'une assurance solide contre les risques du divin. Qu'importe ? Le moindre petit garçon de nos catéchismes sait que la bénédiction de tous les hommes d'Église ensemble n'apportera jamais la paix qu'aux âmes déjà prêtes à la recevoir, aux âmes de bonne volonté. Aucun rite ne dispense d'aimer. Notre Église est l'Église des saints.
2: Monseigneur Chauvet, alors que vient vous dire ce texte? Comment est-ce que vous comprenez cette expression de Georges Bernanos, « Notre Église est l'Église des saints ».
3: Des saints. Je pourrais faire un lien avec un texte du pape François qui est sur la sainteté ordinaire. Voilà. On a les grands saints, des grandes figures de sainteté. Et puis, il y a la grand-mère, voilà, qui est une sainte. C'est la sainteté ordinaire. Il n'y a rien d'exceptionnel, d'extraordinaire. Il n'empêche que, dans l'ordinaire de sa vie, elle a essayé de vivre cette fidélité à l'amour. Et donc je crois que, mais ça c'est Bernanos, hein, tout ce qui était institutionnel et tout, il aimait pas beaucoup, toutes ces démonstrations du

0: Vatican, il n'aimait pas beaucoup. Et donc pour lui, ce qui l'intéresse, c'est se dire, c'est pas la peine de changer, de faire des réformes, des... Non, c'est la sainteté qui transformera l'Église. Je dis souvent, moi, vous savez, dans mes prédications, hein, je dis, nous avons la grâce d'être des saints. Je m'arrête un peu, pécheurs. Voilà, on est des saints pécheurs. C'est-à-dire qu'on a déjà la grâce de sainteté en nous par le baptême.
1: Mais vous, Monseigneur Chauvet, comment est-ce que vous composez personnellement avec cette église dans laquelle vous êtes et dans laquelle vous avez sûrement reconnu dans cette description le côté un peu majestueux ou un peu de trop parfois? Comment est-ce que vous composez vous-même avec ça? Est-ce que c'est quelque chose que vous aimez, que vous fuyez, avec lequel vous faites la magnificence et la majesté, disait Bernanos?
0: Moi, j'ai connu hein, les cardinaux avec une cappa magna de 8 mètres de long. J'ai connu le cardinal Veuillot. Je le vois encore arriver dans mon collège à Sainte-Croix de Neuilly. La voiture officielle, il sortait avec... Je lui dis, mais voilà, c'était... Mais on était voilà, heureux de voir la pompe. Puis il y a un moment, quand vous êtes jeune, la pompe, ça, on est ébahi. On ne sait pas très bien d'ailleurs qui c'est, ça n'a aucune importance. Mais il n'empêche que aujourd'hui, je rends grâce qu'il n'y ait plus cette pompe. Parce que c'est vrai que c'était un peu lourd. Je ne voudrais pas non plus qu'il n'y ait plus aussi le respect. C'est-à-dire que je suis allé au Vatican il n'y a pas longtemps, hein, à Sainte-Marthe, là où habite le pape. Ben, qu'est-ce que vous voulez, vous? Vous êtes en train de manger vos pâtes. Hein, et qu'est-ce qu'on voit arriver à 20h, 19h30, 20h, la porte s'ouvre et c'est le pape qui arrive. Bon. Et on m'avait dit, surtout, te lève pas. Alors je ne me suis pas levé, moi. Pourtant, mon éducation me disait, ben, lève-toi, c'est le pape. Hein, ben, surtout, te lève pas. Ben, alors, le pape est là, il s'assoit, il dit, bonasera, très bien. Il prend sa pasta, il va se faire réchauffer sa pasta. Au micro-ondes, bon, et moi j'étais là un peu ébahi. Je dis, mais attends, je suis à 3 mètres du pape. Voilà, et donc alors je me suis resservi exprès pour lui dire un petit mot, quoi. Et je me suis dit, voilà, ça était quand même un grand changement entre même Benoît XVI, quand même, qui était encore. Et je me dis, alors là, on est tombé pas bas, mais c'est une autre forme. Et je ne sais pas ce que fera le successeur d'ailleurs, mais je me suis dit, après tout, c'est une proximité. C'est ce qui caractérise ce pape, c'est la proximité. Eh bien, la sainteté, c'est sûrement dans cette proximité. Vous savez, ce qui a touché dans les premiers siècles et que le christianisme s'est répandu, c'est la proximité. Les dieux païens, ils sont au septième ciel et ils se moquaient parfaitement de ce qui se passait sur terre. Le dieu des chrétiens, lui, il est descendu sur terre et il s'occupe de chacun d'entre nous. La sainteté, ça doit être effectivement d'une proximité avec l'autre, par la charité, par exemple, par l'amour. Mais c'est la proximité pour dire une parole d'espérance. Je pense que là, il faut inventer ou réinventer un peu cette sainteté. On est des saints pécheurs, mais je vous dis, hein, qu'importe, le Seigneur le sait. Hein. Il a pris ses risques. Moi, je vous dis, et moi, il m'a choisi hein, pour être prêtre. J'ai dit, tu prends tes risques. Hein. Ah ben, il les a pris. Hein. Ben, regardez, hein. Ça fait 44 ans que je suis prêtre, hein, ça pourrait être pire. Ça pourrait sûrement être mieux aussi. Hein.

0: Vous comprenez aussi l'exigence de vérité qui guide Bernanos dans ses critiques de l'institution ?
1: Oui, je pense que, et c'est ça qui gêne un peu, Bernanos est gênant parce que lui, il veut la vérité. Il veut qu'on fasse la vérité.
0: Et qu'il est profondément catholique et qu'il aime profondément l'Église.
1: Ah, mais il aime son Église. Il aime son Église et jamais il va trahir. Il donne des descriptions de l'Église extraordinaires. Voilà, c'est une maison, ouais, c'est une maison de famille. Bon, ben, tout est un peu cassé, il y a une table cassée, il y a les pots de confiture qui sont vides. Il dit, mais je connais ça. Hein, voilà, ou alors la sacristine. La sacristine qui se tue et qui meurt finalement parce qu'elle nettoie le sol, elle nettoie les parquets, les machins, et il termine, c'est le curé qui termine hein, en disant, ben voilà, son erreur c'est de croire que l'église devait être un reliquaire. Mais non, c'est pas un reliquaire, c'est une maison où, voilà, c'est un peu le foutoir. Donc, c'est vrai qu'il demande la vérité. Il y a un endroit où il dit, ce qui est terrible pour l'église, c'est parfois on cache la misère de l'Église. Et c'est vrai qu'on l'a fait, hein, dans le drame de la pédophilie, c'est vrai qu'on a caché. Et là, il est très dur. Il dit, il vaut mieux dire notre misère. La dire, parce que c'est comme ça qu'on peut restaurer. Alors, on l'a dit maintenant, hein, et c'est comme ça qu'on peut se transformer. Il a l'audace de parler et de bousculer, et de nous bousculer, parce qu'il se bouscule aussi, lui. Hein,
0: oui, et il n'a pas peur aussi de dire que la médiocrité qu'il observe, elle le concerne lui aussi. Il est travaillé par cette question de la médiocrité, la sienne et celle des autres.
1: Oui. D'abord, et pour bien comprendre quand même, notre ami Bernanos, hein, c'était pas un grand professionnel dans les assurances, ça n'a pas marché. Ouais. Il est parti au Brésil, il s'est occupé, lui qui était un littéraire, de vaches, prendre une ferme avec des chevaux et tout, mais il ne savait pas du tout faire. Bon, puis après il est revenu, voilà. Il travaillait, vous savez, le journal d'un curé de campagne, j'ai eu la grâce de voir le manuscrit. C'est étrange, le manuscrit. Et ce manuscrit, on voyait qu'il travaillait sur la table d'un bistrot. À un bar, enfin dans un coin, et puis de temps en temps sur une page, il y a des chiffres, sans doute qu'il devait faire ses comptes, soit il y a un petit dessin, et puis il y a de l'autre côté, il y a le texte qui rature et tout. Donc c'est quelqu'un qui vivait aussi dans un peu d'une pauvreté, hein, c'est clair. Et donc il voyait bien aussi hein, sa médiocrité, mais je pense pas qu'il aurait eu une très grande carrière que ça lui aurait plu, parce que lui il cherchait sa liberté. Donc il voulait sa liberté. Donc devenir monsieur Bernanos, ça devait le rendre malade. Oui, Bernanos voulait garder sa liberté.
0: À quoi Bernanos vous a encouragé, vous personnellement, père Patrick Chauvet ?
1: Ah, voilà. Peut-être qu'au moment du drame que j'ai vécu à Notre-Dame, au moment de l'incendie. Ça a été un moment qui a été très dur pour moi. J'étais recteur de la cathédrale à ce moment-là. Et donc... C'est vrai que c'était irréalisable. Je vais vous donner un exemple. Le lendemain de l'incendie, mes frères me disent « Bon, qui dit la messe ce matin ?» Je leur dis « Mais attendez, mes pauvres amis, il n'y a plus de messe. On ne peut plus rentrer dans la cathédrale. C'est fini, tout est brûlé. » Et donc là, j'ai entendu un peu comme un Bernanos me dire « Voilà, surtout désespère pas. L'espérance, elle va être là. C'est ça qui va te mener. » Et c'est vrai que Bernanos m'a aidé dans ces 4 années de vivre vraiment cette espérance en disant « Dieu ne peut pas nous abandonner. » Et de ce drame sortira un bien.
0: Merci, Monseigneur Patrick Chauvet. Vous êtes curé de l'église de la Madeleine dans le diocèse de Paris, ancien recteur, vous le disiez à l'instant, archiprêtre de la cathédrale de Paris. Et puis vous venez de publier cet ouvrage Bernanos sans concession aux éditions Fayard. Merci à vous.
1: Merci beaucoup.

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1: Et bonsoir à tous, c'est la vie en question tout de suite avec Marie-Lou, Charles et Christine. On parle de la SPA.
2: Bonjour à vous tous qui nous écoutez sur les ondes de Radio Arc-en-Ciel. Alors, c'est avec notre invité aujourd'hui, Monsieur Jean-Luc Mignot, président de la SPA, que nous consacrons cette émission de la vie en question. Sur la SPA, que dans ce terme-là, tout le monde le connaît. Et bien sûr, nous allons parler de nos amis les bêtes, mais ces bêtes qui malheureusement ne sont pas toujours les bienvenues. Monsieur Mignot, bonjour.
3: Bonjour.
2: Bonjour Charles, bonjour Christine. Bonjour. Bien heureuse de vous avoir avec moi.
4: Bonjour tout le monde.
2: Je crois que tout le monde est concerné par les animaux. Hein.
4: Tout à fait.
2: Voilà. Sauf Charles qui n'en a pas.
5: Non, pourquoi ? Parce que je trouve qu'un animal en appartement, c'est très difficile pour lui et pour moi.
2: Voilà.
4: C'est très contraignant.
2: Et par contre, je vois au Jardin de l'État beaucoup d'hommes qui promènent leurs chiens au Jardin de l'État. Et il y a quelqu'un à côté de moi qui disait « Mais quelle corvée !» Je lui dis « Mais enfin, c'est pas une corvée, au contraire. C'est bien, ils sont heureux, eux aussi, de sortir, de promener cet animal. Ça leur fait du bien à eux aussi. »
5: Et puis parfois, ils sont même très fiers de leur maître. Hein, ils sont comme ça.
2: Voilà. La SPA, comment ça se passe? Beaucoup de travail, Monsieur Mignot.
3: Oui, toujours beaucoup de travail, toujours énormément de demandes de prise en charge et de chats et de chiens. Enfin, malheureusement, les demandes de prise en charge sont largement supérieures aux opportunités d'adoption. Enfin,
2: rien et puis aux locaux, vous n'avez pas suffisamment de
3: locaux. Bien sûr. Mais l'année dernière, on a recensé le nombre de demandes de prise en charge. On a eu 4600 demandes de prise en charge, c'est-à-dire 4600 demandes d'abandon.
5: C'est énorme.
3: Et on fait adopter 1500 animaux sur l'année. Donc vous voyez le différentiel entre 4600 demandes et 1500 adoptions. Il y a un delta qui est bien évidemment épouvantable.
2: Mais 4600, c'est-à-dire que ce sont quand même des gens qui ne voulaient pas lâcher leur chien n'importe où.
3: Ce sont des gens qui appellent ou rentrent en contact avec nous par mail ou par messenger et qui nous disent « Voilà, j'ai un animal, je n'en veux plus, est-ce que vous pouvez le prendre ?»
2: C'est déjà une démarche, je trouve, correcte.
5: Oui, hein, c'est vrai.
4: Oui, mais en même honnête. Temps, tu prends pas l'animal plutôt que pour l'abandonner.
2: Plutôt que d'aller au Colorado et de relâcher dans la nature.
4: Hein, bah c'est... Oui. Mais en même temps, tu l'as, c'est pour la vie. Hein.
2: Ouais.
3: Alors, comme on ne peut malheureusement pas satisfaire les 4650 demandes d'abandon, je me pose la question de savoir en effet ce que deviennent ces animaux que nous ne pouvons pas prendre en charge. Hein. On a 30 places pour les chiens, une quarantaine de places pour les chats. Alors, bien évidemment, on fait 600 adoptions de chiens, 500 adoptions de chiens, pardon, et entre 700 et 800 adoptions de chats sur l'année.
2: Ah oui, c'est pas beaucoup.
4: Donc, vous ne pouvez pas les garder tout le temps, en fait. Vous faites un roulement, parce que 30
3: alors,
4: à 40 places, c'est pas énorme.
3: Non, mais ça, on arrive à tous les animaux qui rentrent chez nous sortent par l'adoption.
5: Ah.
3: D'accord. Donc, tous les animaux que nous sortons de fourrière ou que des gens viennent abandonner au refuge, dans 99,99% des cas, sont des animaux qui sont adoptés.
5: Donc, la SPA ne pratique pas, contrairement à ce qu'on entend parfois, de tuer les chiens.
3: Nous ne faisons pas d'euthanasie de complaisance. Absolument.
2: Alors, sur mon petit téléphone, j'ai vu que les chiens errants à La Réunion sont évalués à peu près à 73 000. Je me suis dit, c'est pas possible, j'ai mal lu, j'ai bien regardé. C'est pas possible.
3: Je pense qu'on est très largement en dessous de la réalité.
2: Encore plus 73 000, mais c'est énorme. Je veux dire, à Saint-Denis, je suis venu jusqu'ici, j'ai pas vu un seul chien.
3: Mais parce que vous êtes en centre-ville.
5: On est en ville.
3: Voilà, mais vous allez au Colorado, vous allez au port, sur les ronds-points du port,
2: c'est
3: vous avez des meutes de chiens.
5: Voilà, c'est meute,
3: sur le bord de mer, vous avez des meutes de chiens.
5: Ouais.
3: Et ces chiens vivent ensemble parce qu'ils se sentent plus forts en étant ensemble. Vous allez au Colorado, vous allez au Maïdo, c'est là où les gens vont prioritairement, lâchement, abandonner leur animal.
2: Parce qu'ils savent qu'il y a des gens qui passent.
3: Non, pas du tout. Parce qu'ils savent que personne ne va les voir faire. Non, c'est pas du tout dans l'espoir que leur animal soit récupéré par un passant.
2: Quelle
5: violence, il y en a même qui attachent leur chien à un arbre.
3: Oui, c'est pour éviter que l'animal les suive.
2: Ce désintérêt, cette violence, ça a toujours existé ou bien ça s'amplifie d'après vous ?
3: Moi, je pense que ça a toujours existé. Le phénomène d'amplification est lié au phénomène de communication, c'est-à-dire que maintenant, on parle de la manière dont les gens abandonnent les animaux. Il y a des campagnes qui sont faites par la SPA de Métropole, qui sont faites par 30 millions d'amis, qui mettent en scène la manière dont les animaux sont abandonnés. Donc forcément, les gens prennent conscience. La difficulté, c'est que ces messages, souvent, ne touchent que ceux qui sont déjà sensibles à la cause animale et qui n'abandonneraient leur animal
5: pour rien au monde.
3: Exactement. Donc, bien sûr que vous et moi, quand on voit les campagnes de sensibilisation sur l'abandon, on trouve ça horrible. Mais on n'est pas la cible. La cible, ce sont les gens qui n'en ont strictement rien à faire de l'animal qu'ils ont adopté. Ou qui détournent les yeux, qui changent de chaîne ou modifient la radio.
5: Ça a toujours existé, puisqu'au départ, les SPA étaient faites pour protéger les chevaux d'attelage qui étaient martyrisés.
3: C'est ça.
5: Voilà.
2: Mais est-ce que la communication est suffisante ? Par exemple, allez, je vais dire quelque chose, je sais que ce serait difficile. Par exemple, vous pourriez filmer les animaux chez vous, faire voir et que ça passe à la télé et que les gens regardent, ils disent « Tiens, ce toutou-là, il a l'air, il m'intéresse, il a l'air gentil. » Vous pourriez, parce que vous n'avez pas les moyens de faire des campagnes de communication comme ça, plus importantes encore.
3: Alors, déjà, ce qu'il faut savoir, c'est que le média qui est de moins en moins regardé, c'est la télévision.
2: Bon, comme les gens regardent le journal.
5: Ce qui est le plus regardé
3: maintenant, ce sont les réseaux sociaux et YouTube. Ouais. Et vous avez plein de chaînes YouTube qui se développent au détriment, de la télévision. Mais la télévision n'est plus un nouveau média, c'est un vieux média qui est de moins en moins regardé. Donc, les réseaux sur lesquels il faut communiquer, c'est Instagram, c'est Facebook.
2: Oui, mais ça passe partout en France, c'est pas spécial Réunion, je veux dire. Ce qui serait bien, c'est d'avoir quelque chose de la Réunion, la SPA de la Réunion, actuellement, elle a 30 chiens. Regardez comme ils ont l'air gentils et tout. Peux venir travailler pour vous, si vous voulez.
3: Oui, venez. On communique vraiment beaucoup, nous, déjà, sur nos réseaux. Ensuite, communiquer sur les médias comme la télévision ou les radios. Vous savez, les médias, les radios, elles communiquent sur ce qui fait de l'audimat.
2: D'accord ? Oui, ça s'en ferait pas.
3: Non, ça en fait pas beaucoup.
5: Il y a peu d'animaux qui écoutent la radio. Ouais.
3: Voilà.
2: Oui,
3: déjà,
2: en plus.
3: Et voilà. Et bon, alors, il m'est arrivé d'avoir les télévisions qui viennent pour un reportage. Vous passez une heure et demie avec l'équipe de journalistes. Et finalement, quand le reportage passe, vous avez 15 secondes où vous êtes diffusé et où vous dites quelque chose qui est sorti de son contexte
2: et qui ne ressemble à rien.
3: Et qui est totalement épuré et vidé de son sens.
5: Qu'est-ce que vous pensez de cet amendement qui vient de passer au Sénat sur l'abattage des chiens outre-mer ?
3: Mais il n'est pas passé, justement.
2: Non, il n'est pas passé. C'est les écolos qui ont dit non ?
3: Oh non, c'est un ensemble de... Enfin, je veux dire, c'était tellement horrible.
5: J'ai vu qu'il a été voté au Sénat dans le cadre de la loi d'urgence agricole et qu'il est soumis à l'approbation du commission
3: mixte. Non, il n'est pas passé.
5: Ça a été voté quand même.
3: Ça a été refusé, ça ne s'est pas passé.
4: Quelle est cette loi ?
3: La loi était que le préfet avait autorité pour déclencher des abattages à des endroits spécifiques pour... éviter l'errance animale, ou alors parce qu'il y a tel ministre ou le président qui vient et donc il faut que l'endroit où il va se rendre soit dégagé de tous les animaux qui pourraient être gênants.
4: C'est pas pour les agriculteurs qui se font dévaster
3: Alors il y a bien évidemment
4: c'est un gros problème.
3: Mais il y a d'autres moyens que de tuer les animaux. Enfin, le plus gros problème ici à La Réunion de l'errance animale, c'est le fait que les animaux ne sont pas ou peu stérilisés.
2: Voilà.
3: Ça, c'est le nerf de la guerre.
2: C'est quelque chose que le Réunionnais n'a pas inclus en lui, ça.
4: Et ça coûte cher, peut-être.
2: Ça peut ne pas coûter cher, suivant.
3: Alors, pour les gens qui ont les moyens, c'est pas un problème. Pour les gens qui n'ont pas les moyens, les communautés de communes comme la Cirest, la Civis, le Théof, la Cinor et la Cassud mènent des campagnes de stérilisation toute l'année qui permettent aux personnes qui sont non imposables et qui habitent donc ces communautés de communes de bénéficier d'une ou deux stérilisations par an.
4: Et quelle démarche ? Alors, quelle est la démarche ?
3: Par exemple, si vous habitez Saint-Denis, Sainte-Marie ou Sainte-Suzanne, vous rentrez en contact avec soit la Cinor qui va vous orienter vers le dispensaire, soit vers le dispensaire de la SPA Sainte-Clotilde, et en fournissant un certain nombre de documents qui sont très simples, c'est-à-dire l'avis de non-imposition, avec votre adresse à Saint-Denis, vous avez la possibilité de faire stériliser gratuitement votre animal. Ça ne vous coûte que 10 euros, qui est le coût de la puce pour l'identification de l'animal.
2: Donc, c'est possible. Et je vois, je connais un groupe de personnes qui sont au Jardin de l'État, qui ont pris en charge justement les 4 ou 5 chats qui ont été abandonnés aussi au Jardin de l'État. Et ils ont pu être stérilisés. Ce qui fait que c'est bien pour tout le monde, c'est bien pour ces chats-là. Et c'est bien aussi qu'il n'y ait pas une prolifération de chats au Jardin de l'État.
3: Oui, alors aujourd'hui, les réticences des personnes à faire stériliser leur animal, c'est... je suis désolé, je veux choquer personne, mais Dieu a voulu qu'il puisse se reproduire. Je ne vois pas pourquoi.
2: Absolument. On entend ça tous les jours.
3: Voilà.
2: Et nous qui nous sommes occupés, on entend ça. Vous n'avez pas honte de faire stériliser ces chiens ? C'est leur vie. Voilà.
5: Moi, je suis un animal, j'aimerais pas qu'on me stérilise, quoi.
4: Oui, mais moi, si j'étais une femelle, j'aimerais pas avoir des petits tous les deux mois.
2: Voilà.
4: La chatte, c'est quelque chose.
2: Alors, et comment expliquer qu'il y ait autant d'abandon et de chiens traitants ? Il y a quoi ? Les gens ne peuvent pas assumer ces petits. C'est vrai qu'ils en font 3 ou 4, au moins 2 fois par an, non ? C'est ça ?
5: 2 fois.
3: Oui, alors les raisons pour lesquelles les gens ne stérilisent pas, c'est celle que je vous ai dit, les croyances, c'est bien qu'elle ait des enfants au moins une fois dans sa vie. Franchement, moi j'ai rarement vu une chatte ou une chienne promener ses enfants dans le landau en montrant à quel point elle était épanouie d'avoir des enfants.
2: Oui, absolument.
3: Voilà, donc quand il faut pas oublier que... l'accouplement chez la femelle chat et la femelle chien, c'est l'équivalent d'un viol. C'est-à-dire que la femelle s'est pas préparée, maquillée, a mis ses plus jolis vêtements pour une nuit d'amour.
2: On lui saute plutôt dessus.
3: C'est exactement ça. Donc, l'idée, bien évidemment, c'est si on veut réduire l'errance animale, c'est de responsabiliser l'ensemble des propriétaires d'animaux et d'obliger la stérilisation et l'identification des animaux.
2: Mais on peut pas, ils ne sont pas identifiés, comment vous voulez ?
3: Alors, c'est pour ça que c'est important de... Alors, l'identification est obligatoire, mais aujourd'hui, si quelqu'un se promène dans la rue avec son chien et que la gendarmerie lui demande « est-ce que votre chien est identifié ?», d'abord, personne ne va lui demander si son chien est identifié.
2: Ouais.
3: Okay ? Alors qu'on a la possibilité, justement, de vérifier si le chien est identifié
2: quand
3: ou pas.
2: Quand vous dites « identifié », c'est s'il a une puce.
3: C'est ça, exactement. Et on peut faire dans un premier temps de la pédagogie, c'est-à-dire, monsieur, madame, il est obligatoire de faire identifier votre chien ou votre chat. Enfin bon, et voici les coordonnées où c'est possible de faire identifier. Et puis, si c'est pas le cas, si on vérifie que c'est pas le cas, à un moment donné, on peut contraindre, frapper. Quand je dis frapper, c'est-à-dire c'est donner un petit coup de poing sur la table en forçant la personne à faire identifier son animal. Et je veux dire, tous les jours, nous avons des gens qui nous contactent en disant « J'ai perdu mon animal, mon chien s'est enfui, est-ce que votre animal est pucé ?» Non.
5: Ça coûte combien ?
4: 10 euros, vous avez dit ?
3: Alors, pour les différentes communautés de communes, je ne sais pas, ça coûte 10 euros.
5: Ah bon,
3: pour les personnes qui sont imposables, ça coûte 10 euros. C'est-à-dire que c'est moins cher qu'un paquet de cigarettes, et c'est pour la vie de l'animal, tout au nom de la vie de l'animal.
2: En même temps, vous dites ça, nous habitons Saint-Denis, ça va, la SPA, c'est pas très loin. Mais la personne qui habite au Maïdeau ou qui habite à la Plaine des Cafs, il faut qu'ils descendent sur Saint-Denis, leurs animaux.
3: Alors, s'il habite la Plaine des Cafs, ils ne dépendent pas de la Cinor, ils dépendent de la personne du Sud. Voilà. Et donc, pour les autres communautés de communes, les solutions... Pardon. Les solutions qui existent sont que les stérilisations se fait avec un bon chez un vétérinaire. OK.
2: Ah,
3: et donc,
2: ça, c'est bien,
3: chacun
2: oui.
3: a certainement oui, un vétérinaire bien. Chez soi qui est adhérent à l'association vétérinaire
2: et
3: pour tous.
2: Et il faut passer quand même par où, la Cinor ou le Sud ou...
3: Il faut passer par tout sauf la Cinor, parce que la Cinor, il n'y a pas de bon de stérilisation vu que c'est directement au dispensaire. Pour les autres endroits, il n'y a pas de dispensaire. Donc, on passe par la CASUD, la Cinor, la CIREST, le TCO, en expliquant qu'on veut faire stériliser son animal. On montre patte blanche, si je peux m'exprimer ainsi. Et on reçoit par la poste, par mail, le bon de stérilisation.
2: Patte blanche de l'animal. Hein.
5: Qu'est-ce que j'en fais?
3: Hein? Alors,
5: je trouve un chien
3: oui.
5: qui a l'air gentil,
3: oui.
5: qui a l'air de vouloir me suivre.
3: Oui.
5: Que j'en
2: fais? Comme le mien chez moi, là, voilà. qui est arrivé.
3: Ok, alors la première chose à faire, c'est de vous rapprocher d'un vétérinaire, de l'emmener chez un vétérinaire qui va vérifier s'il est porteur d'une puce.
2: C'est-à-dire s'il appartient à quelqu'un.
3: Exactement. S'il est porteur d'une puce et qu'il appartient à quelqu'un, le vétérinaire va contacter ce propriétaire. Et alors là, il y a plusieurs possibilités. Ce qui se passe souvent, c'est que vous avez le numéro qui n'est plus attribué. Dans ces cas-là... c'est la fourrière qui normalement prend le relais, c'est-à-dire que l'animal est déposé en fourrière et le travail de la fourrière est de contacter par mail, par courrier et à nouveau par téléphone le propriétaire pour lui dire que l'animal est en fourrière.
2: Donc il y a vraiment des choses organisées quand même. Donc,
3: alors,
2: on n'est pas démunis à ce point. Hein.
3: Avec bien évidemment la limite que si au bout de 14 jours le propriétaire ne s'est pas manifesté en fourrière, ce qui va se passer, si aucune association ne s'est positionnée pour sortir l'animal de fourrière, en fourrière, l'animal va être euthanasié.
5: Et comment il est euthanasié?
3: Alors, c'est des vétérinaires
2: propre.
3: Qui...
2: C'est propre.
3: Oui, oui, c'est très propre. Ce sont soit une ou deux injections. Il y a une première injection qui va endormir l'animal, c'est-à-dire le sédater, comme si on allait l'opérer. Et ensuite, il y a une deuxième piqûre où on va provoquer un arrêt cardiaque.
5: D'accord. Donc c'est bien.
2: C'est
5: bien
2: propre. Fait, voilà.
3: Alors, c'est propre. Bien évidemment, j'entends parfaitement ce que vous dites quand vous dites que
2: c'est désagréable propre. Pour tout le monde.
3: C'est désagréable pour tout le monde quand
2: pour
3: on
2: pour
3: sait
2: celui
3: que...
2: qui le fait aussi.
3: Mais bien évidemment. Enfin, et quand on sait qu'à La Réunion, il y a 10 000 euthanasies par an qui représentent 20% des euthanasies de la France.
2: Et pourquoi, c'est un triste record.
4: Pourquoi, comment vous expliquez ça? Pourquoi est-ce qu'à La Réunion, il y a plus d'abandon?
3: Alors,
5: parce que la vie est aussi plus facile pour les chiens ici qu'en métropole.
3: Mais alors,
5: il
3: n'y
5: a pas
3: oui.
5: d'hiver.
3: Certainement. Parce que, ben voilà, je pense que pendant très longtemps, les animaux, alors et en métropole et à La Réunion, mais ça a duré plus longtemps à La Réunion, ont été considérés comme, voilà, ils sont là, à côté de nous.
2: Ils font partie de la famille.
3: Alors, je ne sais pas s'ils font partie de la famille. En tout cas, ils sont là dans la cour, ils mangent les restes.
2: Oui, c'est vrai.
3: Et voilà. Ce qui n'empêchait pas une relation amicale avec l'animal, bien évidemment, mais l'animal avait une utilité.
2: Il était le gardien de la maison.
3: C'est ça. Il était là pour chasser les rongeurs,
2: souris,
3: pour les chats, faire peur aux gens qui veulent s'introduire dans la maison pour les chiens. Et puis voilà. Et
5: parfois
3: puis,
5: protéger les enfants.
3: Exactement. Ouais. Et le concept d'animal de compagnie s'est développé. Et les chats et les chiens sont devenus des animaux de compagnie, quasiment comme étant des membres de la famille. D'accord. Et là où le chien est considéré comme un membre de la famille, très souvent il est identifié, très souvent il est stérilisé. Alors bien évidemment, il y a quelques fois où il l'est aussi, et malheureusement, il n'est ni identifié, ni stérilisé. Voilà. Mais là, aujourd'hui, si on veut stopper l'errance animale, il y a la nécessité de faire de la stérilisation de masse.
2: Alors autrefois, moi je me souviens, il y a 20 ans, on va dire, c'est loin, au fond de la rivière, ou à La Réunion, à Saint-Denis, il y avait une camionnette qui passait la nuit,
3: oui.
2: avec des genres de filets, et ils attrapaient tous les chiens errants.
3: Oui.
2: Et il y avait un avis qui passait en disant si c'est votre chien et que vous ne l'avez pas réclamé avant 3 jours, il sera euthanasié. Ça n'existe plus, ça. Alors.
4: C'est la fourrière.
3: Non, ça n'existe plus.
2: C'était impressionnant quand même de les voir tout feu éteint, là, attraper ses chiens. Je trouvais ça très triste. Mais en même temps, c'était obligatoire.
3: Bah, moi, j'appelle ça ni plus ni moins que des rafles, hein, franchement.
2: Oui, c'était des rafles, je suis d'accord. Oui. Voilà. Mais la personne qui en avait pris son chien, elle avait 3 jours pour se déclarer aussi.
5: Et en dehors des chiens et des chats, oui, qu'est-ce qu'il y a ? En dehors des chiens et des chats, qu'est-ce qu'il y a ? Il y a des oiseaux, il y a des animaux étranges.
4: Les nouveaux nacs, par exemple.
2: Les quoi ?
3: Alors, les nouveaux animaux de compagnie. C'est les furets, c'est les serpents.
4: Est-ce qu'ils sont abandonnés aussi ?
3: Alors... Déjà, il y en a moins, oui. Même si c'est un peu plus à la mode. Et quand ils sont abandonnés, ils le sont bien évidemment certainement. Et ce qui se passe, c'est que l'animal, on le met dans les toilettes et on tire la chasse d'eau. Hein.
5: Quand c'est des serpents, c'est embêtant parce qu'ils vont ailleurs.
3: C'est souvent ce qui se passe. Hein.
2: Alors, les chats, il y en a quand même moins que les chiens ou il y en a autant ?
3: Les chats, il y en a à mon avis autant. Sauf qu'on n'en parle pas parce qu'on les voit moins.
2: Voilà. Mais alors, eux aussi, ils sont dangereux pour les oiseaux. Par exemple, on dit que pour les pétrels, tous ces chats arrêts, je ne sais pas pourquoi on les appelle les chats arrêts d'ailleurs.
3: Ouais,
2: tous ces
3: ça veut
2: chats,
3: dire sauvages.
2: Ah, arrêts, ça veut dire sauvages. Oui. Tous ces chats, ils se goinfrent de petits. Ça met en danger aussi tous ces pétrels là, qui sont là, qui nichent dans les hauts. Et on ne peut pas les attraper, ces chats?
3: Ah ben, ils sont difficiles à attraper parce qu'ils sont souvent revenus à l'état sauvage, parce qu'ils ont été abandonnés sur ces lieux. Comme ils ont été abandonnés souvent, ils n'ont jamais été stérilisés, donc ils passent leur temps à se reproduire.
2: Et à se nourrir avec ce qu'ils ont.
3: Ben oui, évidemment. Bien sûr. Si vous voulez, j'entends bien l'argument concernant ces animaux qui sont dévorés par les chats. J'entends aussi que ces pauvres chats n'ont pas demandé à être abandonnés à cet endroit. Et on est dans ce qu'on appelle le cercle...
2: Le cercle infernal.
3: Oui, c'est-à-dire que je suis là, j'ai faim, je te mange, et puis... Et puis voilà, et le plus gros mange le plus petit. Hein.
5: L'abandon des animaux est devenu un délit, non ?
3: Alors, abandonner un animal sur la voie publique est un délit, bien évidemment, mais ceux qui abandonnent leurs animaux abandonnent des animaux qui sont non identifiables.
2: Eh oui.
3: Voilà, donc on ne peut rien faire contre eux, sauf à les avoir pris sur le fait, avoir pris des photos, la plaque d'immatriculation de la voiture. Mais bon, moi j'ai jamais entendu quelqu'un être condamné pour avoir être pris sur le fait d'avoir abandonné son animal. Hein.
2: Par contre, il y a une loi qui vient de sortir, je pense cette semaine là, tous les chiens qui sont dans la rue doivent être tenus en laisse, qui n'excèdent pas 2 mètres. Vous avez entendu dire ça ?
3: Alors, je sais qu'il y a obligation pour les chiens, pour les maîtres qui ont un animal, de promener leur chien avec une laisse, et pour certains animaux, même de les promener avec une muselière.
2: Eh oui, parce qu'il y a des enfants partout. Alors,
3: oui, et puis tout le monde n'est pas à l'aise avec les chiens, et ça se comprend parfaitement.
5: Il y a des chiens agressifs.
3: Oui, alors voilà, merci. Le chien agressif n'est jamais que le résultat d'une éducation totalement ratée par le propriétaire de l'animal.
4: L'animal reflète le maître.
3: Oui.
2: Et est-ce que vous trouvez que c'est encore plus courant dans les hauts parce qu'ils ont des grands jardins, les chiens font des petits, c'est encore plus courant parce que je veux dire, à Saint-Denis, les gens ne peuvent pas se permettre d'avoir un chien plein de petits parce qu'ils ont des voisins et tout. Nous, c'est, dans les campagnes, c'est plus courant tous ces chiens
3: Alors, je dirais que oui, mais j'aime pas du tout stigmatiser et les personnes des hauts et les personnes des bas. Je pense que malheureusement, cette inconscience, peu importe l'endroit, peu importe la géographie, elle est partout.
4: Comment vous voyez l'avenir de la SPA ? Quels sont vos projets ?
3: Alors, en ce qui concerne nos projets, alors ça fait déjà 2 ans qu'on travaille là-dessus, on intervient dans les écoles pour sensibiliser les enfants. L'année dernière, J'ai en tête les chiffres de 2025, donc je peux vous les donner. On a rencontré près de 1000 élèves dans des écoles et des collèges pour sensibiliser sur
2: les familles,
3: la protection animale.
4: Et le respect de l'animal.
3: Bien sûr.
2: Parce qu'on voit souvent aussi dans les mauvaises informations des animaux qui sont maltraités par des enfants et par des adultes.
5: Cailloux,
2: hein.
5: Des cailloux.
2: Alors c'est ça, comment il n'y a aucun respect, quoi, on va dire, si on peut employer le mot respect.
3: Mais c'est comme je vous disais tout à l'heure avant que l'émission ne commence, les enfants qui se comportent de cette manière avec les animaux sont eux-mêmes souvent victimes d'un comportement pas terrible de la part des adultes, et il y a une corrélation très forte entre les violences intrafamiliales et les violences et la maltraitance envers les animaux. C'est-à-dire qu'une famille où il y a de la violence physique, morale, on retrouve cette violence auprès des animaux.
2: Oui, parce qu'en somme, les enfants, ils trouvent que c'est normal, quoi.
4: Et puis, il y a l'importance de l'éducation. Moi, je suis grand-mère et j'ai 4 chiens et 3 chats. Mm-hmm. Et je vois bien que il faut leur apprendre
3: bien
4: à
3: sûr.
4: Se comporter avec l'animal.
3: Bien sûr.
4: Ne pas mettre le doigt dans l'œil, ne pas mettre le doigt dans le nez. Enfin,
3: oui.
4: Respecter
3: tirer
4: l'animal. Et ça commence comme ça.
3: Hein. Oui, tout à fait. Alors, les jeunes enfants sont souvent dans l'expérimentation. Et il n'y a pas forcément une volonté de faire mal en tirant sur l'oreille ou en tirant sur la queue.
2: Mais ils s'amusent, quoi.
3: Oui, c'est ça. Après,
5: ils sont curieux.
3: Moi, ce que je recommande, c'est que... ne jamais laisser un enfant de moins de 5 ans seul avec un animal, que ce soit un chien ou que ce soit un chat. Pourquoi ? Parce que d'abord, on ne sait pas la manière dont l'enfant va se comporter. Et ensuite, ce qu'on maîtrise encore moins, c'est la manière dont l'animal va réagir.
2: Alors, redites-le ça.
3: Les enfants de moins de 5 ans ne doivent pas être en contact sans la présence d'un adulte.
5: Avec un animal.
3: Voilà, avec un animal.
5: Notamment les chiens.
4: Chien, chat,
3: coq,
4: poule.
3: Oui, bien sûr. C'est la responsabilité d'un père de famille ou d'une mère de famille de s'assurer de l'intégrité physique de leur enfant lorsqu'ils sont avec les animaux.
5: Il y a une petite solution aussi, c'est d'être beaucoup plus sévère au moment de l'adoption. Au moment de l'adoption, il faut être très sévère parce que souvent, c'est une envie d'un enfant qu'on essaie de satisfaire et puis l'enfant, au bout de quelques semaines...
4: Et c'est pas un jeu. Voilà. L'animal n'est pas un jeu.
3: Alors, quand je dis nous, je pense à toutes les associations qui font des adoptions. Enfin, on a des critères qui sont vraiment élevés. Et surtout, à partir du moment où on sent que c'est pour faire plaisir à ou pour l'anniversaire du petit,
4: oui.
3: Je peux vous dire qu'on freine des cas de fer pour faire en sorte que l'adoption
4: oui,
3: ne se fasse
4: pas. C'est pas un jeu.
5: C'est pas un jouet.
3: Ouais.
2: C'est donc ça va dans tous les sens, votre SPA, c'est dans tous les sens, psychologique, physique et tout. Et vous avez donc des vétérinaires qui viennent et qui viennent soigner quand un animal arrive et qu'il est blessé. Il peut rester chez vous aussi?
3: Alors, nous avons une vétérinaire qui vient s'occuper de soigner nos animaux. En ce qui concerne les animaux qui arrivent blessés, on n'a pas, nous, on n'est pas un cabinet, la SPA n'est pas un cabinet vétérinaire.
2: Absolument.
3: D'accord. Donc, si quelqu'un trouve un animal blessé, nous, on n'a pas de vétérinaire à plein temps pour traiter les animaux qui sont blessés.
2: Et dans les fourrières, c'est pareil.
3: Dans les fourrières, c'est pareil.
2: Alors, si je trouve un animal blessé, si je n'ai pas les moyens, parce que je suis désolée, mais les frais de vétérinaire, c'est quand même souvent pas donné non plus.
3: Bien sûr, absolument. Eh bien, ce que je vous invite à faire, lorsque les gens trouvent des animaux blessés, c'est souvent de financer eux-mêmes ou de monter une petite cagnotte pour essayer de trouver des fonds pour pouvoir soigner l'animal. Nous, très souvent, dans la semaine, on a des gens qui nous appellent pour dire « voilà, je n'ai pas les moyens pour payer les vétérinaires pour une opération ». Il y a récemment, on m'a envoyé un mail pour me demander 800 euros pour financer l'opération d'un animal. Malheureusement, nous n'avons absolument pas de budget pour financer les soins des animaux des propriétaires. Je le regrette, mais c'est juste
2: c'est
3: complètement
2: ça.
3: Impossible.
2: Monsieur Mignot, merci de nous avoir fait part de ces problèmes qui entourent tous ces animaux qui sont nos copains. On a tous des chats, des chiens que nous aimons beaucoup. Ils font partie de la famille.
3: Absolument.
2: Mais il y a tous les autres. 73 000. Moi, j'ai trouvé que c'était vraiment un chiffre énorme. Alors, vous avez du travail sur la planche.
3: Malheureusement.
2: Merci.
3: Merci
2: donc,
3: à vous.
2: Nous recevions Monsieur Mignot, qui est président de la SPA. Merci beaucoup.
4: Merci, au revoir.
2: Au revoir Charles.
5: Au revoir,
2: Marie-Lou, au revoir Christine.
5: Au revoir Christine. Au revoir monsieur, merci.
3: Au revoir.
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1: Bonne soirée à l'écoute de Radio Arc-en-Ciel. Pour ceux qui le petit manger, pour lequel l'évangile en créole avec Jean.
2: Dans l'évangile de Jésus-Christ, voilà que ça Saint Matthieu y raconte. 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Zot Nanin, un seul Père. Sacré dans le ciel. N'a pas besoin non plus de crier à Zot Maître. Parce que Zot Nain, c'est le Maître, le Christ. Et le plus grand rond Zot, ben, il sera Zot serviteur. 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Sac libarette là, terre à terre, c'est lui, il sera Maître en l'air.

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2: Et le témoin de la foi de ce jour, Notre-Dame, tout de suite avec Frédéric.
3: Sa marque, Saint-Pierre. Son nom était Jean. Sainte-Marie, figure de la foi, témoin de l'Évangile. Elle se nommait Marie.
4: Saint-Matthieu.
3: Il s'appelait Jacques.

Aujourd'hui, en l'octave de l'Assomption, nous fêtons encore la Vierge Marie, cette fois-ci en qualité de reine, reine du monde ou encore Notre-Dame, médiatrice de toute grâce. Que la très sainte Vierge Marie soit la médiatrice de toutes les grâces, ce n'est pas une doctrine nouvelle, et l'office et la messe, approuvés par le pape Pie XI, ne sont que la confirmation officielle d'une vérité qui découle de la maternité divine de Marie et de tout le plan de Dieu dans l'ordre de notre salut. Cette fête était de plus en plus dans les vœux des serviteurs les plus fervents et les plus éclairés de la très sainte Vierge. Elle dérive de toute la doctrine de l'Église, de l'enseignement des docteurs et des saints. Il suffit de nommer parmi d'autres Saint Éphrem, Saint Bernard, Saint Bernardin, Saint Louis-Marie Crignon de Montfort, dont le traité de la vraie dévotion à la Sainte Vierge est en quelque sorte l'illustration magnifique de cette médiation universelle de la Mère de Dieu. Le titre par excellence de Marie, sa gloire suprême, le principe de toutes ses grandeurs et de toutes ses vertus, c'est sa maternité divine. Si la tradition de l'Église l'appelle la trésorière du royaume des cieux, la toute-puissance suppliante, la dispensatrice de la grâce, la co-rédemptrice, la reine du ciel et de la terre, c'est en raison de sa divine maternité. Mais le titre qui semble le mieux résumer tous les autres et le plus heureusement exprimer la mission de la glorieuse Mère de Dieu, c'est celui de médiatrice de toutes les grâces, médiatrice d'intercession et de plus médiatrice de dispensation et de distribution de toutes les grâces. C'est bien à cette doctrine que reviennent ces paroles des plus grands docteurs et serviteurs de Marie. Tout ce qui convient à Dieu par nature convient à Marie par grâce. Telle a été la volonté de Dieu, qu'il a voulu que nous recevions tout par Marie. Tous les dons, vertus, grâces du Saint-Esprit lui-même sont administrés par les mains de Marie, à qui elle veut, quand elle veut, autant qu'elle veut. Toute la liturgie mariale suppose ou exprime la doctrine de Marie médiatrice, universelle de toutes les grâces. Après cette présentation de Marie, médiatrice de toute grâce, accompagnant d'une pensée particulière, les paroissiens du 14e kilomètre du tampon, dont l'Église est dédiée à Marie, reine du monde. Ils seront sûrement nombreux à se rendre à leur Église aujourd'hui pour fêter leur sainte patronne. Je vous propose, avant de nous quitter, un extrait d'une prière du bienheureux Jean-Paul II adressée à Marie. Ô clémente, ô pieuse, ô douce Vierge Marie, porte, ô Notre-Dame des Grâces, ton regard vers ce peuple qui, depuis des siècles, est resté fidèle à toi et à ton Fils. Tourne ton regard vers cette nation qui a toujours répondu à l'espérance de ton amour de mère. Tourne vers nous ton regard, tes yeux miséricordieux. Obtiens-nous ce dont tes fils ont le plus besoin. Amen.

Je fais le rêve qu'un jour, chaque vallée soit glorifiée. Que chaque colline et chaque montagne soient aplanies. Que les endroits rudes soient transformés en plaines. Que les endroits tortueux soient redressés.

Bonjour les amis de Jésus, mon guide, la radio Arc-en-Ciel et les réseaux sociaux. C'est Sandrine avec vous en ce samedi 22 août. C'est la fête des Marie-Reines. Bonne fête à tous les Marie-Reines. Et je souhaite un joyeux anniversaire à toutes les personnes qui sont nées à cette date-là. Que Dieu vous bénisse en abondance. La séquence va commencer par un chant de Luce Rose, Alléluia, Jésus est là.

Lecture du livre du prophète Isaïe. Le peuple qui marchait dans les ténèbres a vu se lever une grande lumière, et sur les habitants du pays de l'ombre, une lumière a resplendi. Tu as prodigué la joie, tu as fait grandir l'allégresse. Ils se réjouissent devant toi, comme on se réjouit de la moisson, comme on exulte au partage du butin. Car le joug qui pesait sur lui, la barre qui meurtrissait son épaule, le bâton du tyran, tu les as brisés comme un jour de Madiam. Et les bottes qui frappaient le sol et les manteaux couverts de sang, les voilà tous brûlés. Le feu les a dévorés. Oui, un enfant nous est né, un fils nous a été donné. Sur son épaule est le signe du pouvoir. Son nom est proclamé. Conseiller merveilleux, Dieu fort, Père à jamais, Prince de la paix. Et le pouvoir s'étendra et la paix sera sans fin pour le trône de David et pour son règne qu'il établira, qu'il affirmera sur le droit et la justice dès maintenant et pour toujours. Il fera cela, l'amour jaloux du Seigneur de l'univers. Parole du Seigneur, nous rendons grâce à Dieu.

La parole nous parle de la lumière et du ténèbre. La lumière, c'est Jésus. Si vous suivez Jésus, vous ne marcherez pas dans les ténèbres. Mais vous avez la lumière qui donne la vie. La source de la vie est en nous. Il faut lire la parole car la parole est une lumière qui éclaire nos chemins. Éphésiens nous dit « Réveille-toi, toi qui dors, lève-toi du milieu des morts et le Christ éclairera de sa lumière. » Si vous dites que vous êtes la lumière et que vous n'aimez

volonté. Dieu est dans la lumière. Alors, si nous aussi nous marchons dans la lumière, nous sommes unis les uns aux autres. Et le sang de Jésus, son Fils, nous purifie de tous les péchés. Vous êtes la lumière du monde. Quand une ville est construite sur une montagne, elle ne peut pas être cachée. Et quand on allume une lampe, ce n'est pas pour mettre sous un seau. Au contraire, on la met bien en haut et elle brille pour tous ceux qui sont dans la maison. De la même façon, votre lumière doit briller devant tout le monde. Alors les autres verront le bien que vous faites. Ils pourront chanter la gloire de votre Père qui est dans les cieux.

Béni soit le nom du Seigneur maintenant et pour les siècles des siècles. Louez, serviteurs du Seigneur, louez le nom du Seigneur. Béni soit le nom du Seigneur maintenant et pour les siècles des siècles. Béni soit le nom du Seigneur maintenant et pour les siècles des siècles. Du levant au coucher du soleil, loué soit le nom du Seigneur. Le Seigneur domine tous les peuples, sa gloire domine les cieux. Béni soit le nom du Seigneur maintenant et pour les siècles des siècles. Qui est semblable au Seigneur notre Dieu? Lui y siège là-haut, mais il abaisse son regard vers le ciel et vers la terre. Béni soit le nom du Seigneur maintenant et pour les siècles des siècles. De la poussière, il relève le faible. Il retire le pauvre de la cendre, pour qu'il siège parmi les princes de son peuple. Béni soit le nom du Seigneur, maintenant et pour les siècles des siècles.

Voilà les amis, la séquence va terminer par le chant Lumière du monde. Ô très précieux sang, guérissez nos blessures par le cœur très sacré de Jésus. Que le précieux sang qui jaillisse du visage sacré de notre Seigneur Jésus-Christ, le temple de la divine sagesse, le tabernacle de la divine connaissance et le soleil brillant du ciel et de la terre, nous couvre tous maintenant et toujours. Voilà les amis, je vous dis bonne et sainte journée. Bisous!

Là où tu vas connaître les secrets de Dieu, les mystères et les vérités. Je crois encore davantage à l'immortalité de l'âme. Moi aussi j'ai pleuré. J'ai déploré ta mort. La source de mes larmes n'est pas encore tarie. C'est pourquoi je t'apporte aujourd'hui cette offrande par laquelle j'enseigne à tout homme ce que tu m'as appris. Que l'homme survit par-delà la tombe. Dans ta demeure immuable, ne m'oublie pas, je t'en prie. Prépare-moi une place pour que je repose à ta droite le jour où je viendrai te rejoindre à la fin de mes jours.

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0: Bonjour à chacune et à chacun. Très heureuse d'être avec vous en ce week-end. La rédaction de Tous Frères s'intéresse au verbe combattre. La vie n'est pas qu'un long fleuve tranquille. Souvent, nous disons même que la vie est une lutte, un combat. Combattre, oui, mais contre qui et pourquoi? Dans la Bible, il est dit « combat le bon combat, celui de la foi » ou encore « sois vainqueur du mal par le bien ». Est-ce que le fait de combattre est forcément lié au bien contre le mal, au fait de se battre contre un adversaire? Nous nous posons toutes ces questions tout au long de l'émission. Rencontre avec un prêtre pas comme les autres. Le père David est sur l'île de la Réunion. Il s'adonne à une discipline, le pancras, un sport de combat très technique. Et pour l'homme de Dieu, cette activité est complètement compatible avec sa mission, notamment auprès des jeunes. Ensuite, direction la Polynésie où le combat fait partie intégrante de la vie d'une jeune femme passionnée de MMA. Une discipline qui regroupe plusieurs arts martiaux considérés par certains comme violents. Mais loin des clichés, Tehana Hana nous partage sa passion. Ce sport a changé sa vie grâce à lui. Elle espère gravir les niveaux et pourquoi pas inspirer d'autres femmes. Avec Aurélie, dans notre chronique « Immersion dans la religion hindoue » où le combat a une place primordiale, en particulier celui du bien contre le mal. Et il y a bien une personne qui illustre le combat dans la Bible, c'est David. Vous savez, le jeune David qui n'a rien d'un super-héros et pourtant il va défier Goliath, un vrai Golgoth, et tout ça grâce à sa foi. Luciano vous raconte son histoire.
1: Combattre, comme dans l'histoire de David et Goliath. Vous connaissez forcément, mais venez quand même. Je vous embarque dans ce récit, tout droit sorti du premier livre de Samuel. Un jour, à Bethléem, un jeune homme, le voici, son nom est David. Alors qu'il fait paître le troupeau familial, voilà que son père, nommé Jessé, vient à sa rencontre. Il annonce à David que les Philistins ont déclaré la guerre au royaume d'Israël et que trois de ses frères sont allés combattre. Jessé charge son plus jeune fils d'aller ravitailler les troupes. Et c'est ce qu'il va faire dès le lendemain. Il arrive sur le camp d'Israël au moment même où les Israélites et les Philistins se rangent ligne contre ligne. À peine David a-t-il eu le temps de retrouver ses frères qu'un homme gigantesque nommé Goliath sort des rangs philistins et se met à crier. « Choisissez-vous un homme. S'il est le plus fort en combattant avec moi, nous deviendrons vos esclaves. Mais si je suis le plus fort, vous deviendrez nos esclaves. » Tous sont terrifiés. Tous ? Pas vraiment. Voilà que David se dirige vers le roi d'Israël nommé Saül. Il lui dit « Que personne ne perde courage à cause de ce Philistin. Moi, ton serviteur, j'irai me battre avec lui. » Saül, voyant le gabarit de David, trouve cette idée ridicule. Mais après une longue discussion, il se laisse convaincre et envoie David combattre Goliath. Le voilà donc en route pour le combat. Non, vous ne rêvez pas. Il n'a ni épée, ni armure. Il a juste pris son bâton, une fronde et quelques cailloux. Quelle folie ! Mais il en est sûr, le Seigneur est avec lui. En le voyant, Goliath s'adresse à lui avec mépris. « Viens vers moi, que je te donne en pâture aux oiseaux du ciel et aux bêtes sauvages. » David s'élance alors. Il se met à courir. Il retire un caillou de son sac et le lance avec sa fronde. Le caillou s'enfonce dans le front de Goliath, qui tombe face contre terre. Les Philistins prennent peur et s'enfuient loin du royaume d'Israël. Ainsi, le jeune David a su faire preuve de courage pour combattre. Sa foi n'a pas vacillé. Bien au contraire, au cœur même du combat, il avait une certitude. Le Seigneur est son bouclier. Il est si important de se rappeler cela qu'on en parle encore aujourd'hui.
0: Et bien sûr, il y a une autre combattante sur ce plateau. Bonjour Aurélie.
2: Bonjour Muriel.
0: Direction l'île de la Réunion pour parler d'un champion de pancrace. D'abord, c'est quoi le pancrace ?
2: Alors, le pancrace, c'est un sport de lutte gréco-romaine. Ça vient du grec pan qui signifie tout et kratos qui signifie la force. On peut donc utiliser toutes les techniques de force dans le pancrace.
0: Mais encore,
2: eh ben, vous allez attendre le sujet.
0: Je suis trop pressée, c'est ça ?
2: Voilà. Vous êtes un peu trop pressée, mais je vais quand même vous présenter
0: s'il vous plaît.
2: Le champion si particulier qu'on a rencontré. Regardez, il s'appelle David Ao et les Réunionnais le connaissent bien pour une autre raison. Vous allez comprendre tout de suite, Muriel.
0: Regardez. Il est prêtre.
2: Il est prêtre et vicaire de la paroisse de Saint-Pierre au sud de l'île. C'est donc un jeune prêtre qui a été ordonné en 2018 et il n'a pas perdu sa passion pour le sport et en particulier pour le sport de combat. Alors en tant que chrétien, en tant que prêtre, que trouve-t-on spirituellement et physiquement dans le combat ? On regarde le reportage d'Alexandre Timard.
3: Au dojo de Saint-Pierre, pas de répit pour ses combattants. Dans 3 semaines, ce sera le championnat régional de pancrace, un art martial qui trouve ses origines dans la Grèce antique. Parmi ses adeptes, David n'est pas tout à fait comme les autres. Il est le vicaire de la paroisse de Saint-Pierre. À 35 ans, Père David s'entraîne 2 fois par semaine, mais il n'est pas novice dans la pratique des sports de combat.
4: Alors moi, ça fait environ 1 an et demi que je pratique le pancrace. Donc c'était avec les amis qui sont juste derrière là. Je faisais le crossfit avec l'un d'entre eux et c'est lui qui m'a emmené. Notamment d'abord, j'ai commencé en kickboxing et ensuite je suis passé au pancrace. Et voilà, j'ai pu lâcher depuis.
3: Le pancrace combine des techniques de poings et de pieds et une forme de lutte.
5: Le pancrace combat, il y a une phase debout, combat, pied, poing, coup de genou et projection. Une fois que les deux adversaires sont au sol, là, on part directement dans la soumission. Il n'y a pas de frappe au sol. Ça peut être les étranglements, les clés d'épaule, les clés de cheville et les clés de poignet.
4: Ce qui me plaît dans cette discipline, c'est que c'est complet. Voilà, au niveau cardio, au niveau technique, au niveau aussi réflexion aussi, parce que ce n'est pas un sport de brut. Voilà, ce n'est pas que la force, la force, la force, mais il y a de la technique à mettre en place, à réfléchir.
5: Super, genou. Là.
3: Pratiquer le combat pour le jeune prêtre est une source d'inspiration dans sa vie quotidienne.
4: Ce qui me plaît, c'est de tenir la ténacité, la volonté, l'audace, et qui permet justement plus dans ma pratique de foi, de cette dimension de prêtre, de tenir, de ne pas lâcher, et de, en faisant un sport de combat, eh bien, on apprend aussi la maîtrise de soi. À ne pas céder à ses pulsions, à ne pas céder à la violence.
3: Après l'entraînement, Père David retourne à ses activités paroissiales. Direction Vincent d'Aux, dans le sud de l'île, où une 40aine de jeunes se sont rassemblés. Père David est coordonnateur de la pastorale des jeunes de La Réunion. Avec Père Jean-Michel, ils sont venus les inciter à trouver leur place dans l'église.
6: Allez taper à la porte de vos curés, dites, on est là, qu'est-ce qu'on fait ? On veut faire ça, on veut faire ça, on veut faire bouger notre église. Voilà, et ça va passer par vous, et vous en êtes capable.
4: On m'invite régulièrement dans les groupes de jeunes des paroisses, des groupes de prière, pour venir justement voir ce qu'ils vivent, les accompagner.
3: Pour le Père David, le pancrace n'est pas qu'une discipline sportive. C'est aussi un enseignement basé sur des valeurs dont il s'inspire pour parler aux jeunes.
4: Dans le pancrace, quand on est au sol, on essaie justement de trouver la solution de sortie, de l'immobilisation. Et dans notre vie de foi aussi, parfois, on a trouvé justement des solutions à travers la grâce de Dieu dans l'accueil et à travers notre volonté qui est mise en jeu aussi, voilà, et à choisir toujours le bien. Et c'est parfois aussi un combat contre la tentation, contre le péché. Et donc, ça apporte aussi cette constance et de ne jamais lâcher. Et si il arrive qu'on lâche à un moment donné, eh bien, c'est toujours repartir de l'avant. Ne pas s'arrêter à un échec, mais de dire que on est appelé toujours à avancer, à se relever avec la grâce de Dieu.
3: Pour les jeunes, la présence du Père Ao est un vrai plus.
7: Ça lui permet d'être une personne qui est réfléchie et posée. Et en fait, là, ce qu'il faut savoir aussi, c'est que le sport de combat, en fait, ça apporte une éducation. On peut pratiquer un sport de combat sans être violent, sans rentrer dans la confrontation ou aller chercher la bataille.
3: Le grand jour est arrivé pour le père David. Aujourd'hui, il va participer au championnat régional de pancrace qui réunit les meilleurs combattants de l'île.
4: Un peu stressé quand même, un peu d'appréhension, mais bon, ça fait partie du jeu, ça fait partie de la compétition et maintenant il faut y aller après tous les entraînements. Maintenant, on y est, c'est le jour J, il faut y aller, quoi. L'enjeu, déjà, c'est de pouvoir y participer, de faire une expérience aussi dans le domaine du combat. Voilà, et ensuite, viser la victoire. Voilà, même si la défaite peut faire partie d'un sport, mais on vise tous la victoire et on se donne à fond pour la victoire.
3: Pour David, l'esprit de compétition n'est pas incompatible avec l'esprit chrétien.
4: Un bon esprit de compétition, c'est ça qui est important. C'est-à-dire un esprit de compétition qui respecte son adversaire, qui est prêt à tout donner. Et le mauvais esprit de compétition, en fait, c'est vouloir toujours dominer, vouloir écraser l'autre. Et ça, c'est pas du tout dans l'esprit chrétien.
3: L'heure de son combat approche, échauffement efficace et dernier conseil de son coach, Père David est prêt à affronter un adversaire de taille, le quadruple champion de La Réunion.
4: Mais là, dans ce sport de combat-là, il faut gagner. Hein. Voilà, et là, c'est tout ce qu'on a reçu, comme à l'entraînement, la volonté, le mordant, il y a tout ça qui rentre en jeu.
8: David Dao, coin rouge, Marie-Michaël, coin bleu. Francky Nogues, coin rouge. Contre la barre, Guino, coin bleu.
3: Après un combat bref mais intense de 2 minutes, David n'a pas gagné. Il s'est incliné face à son adversaire particulièrement expérimenté.
4: Vu l'adversaire déjà était sacrément de taille, donc voilà, on le vit bien. Et ça reste un sport. Voilà, il n'y a pas de catastrophe derrière non plus. Et maintenant, à poursuivre les entraînements pour revenir plus fort. Avec cette expérience en plus.
9: Pour moi, c'est les mêmes sensations que un combattant normal. Donc du coup, même s'il est prêt, il a l'esprit sportif. Donc super.
3: Et quelle que soit l'épreuve, Père David nous apprend qu'il chemine toujours avec le Christ.
4: Le plus grand des vainqueurs de notre vie, c'est le Christ. Et avec lui, je gagne toujours. Et on gagne tous ensemble, toujours et pour toujours. Amen.
0: Comme quoi, on a beau s'appeler David, on ne peut pas gagner à tous les coups, comme dans l'histoire de la Bible racontée par Luciano. Et maintenant, direction la Martinique à la rencontre d'un autre prêtre, c'est le père Sosten Godjo. Bonjour père Sosten, vous êtes curé de la paroisse Saint-Antoine de Padoue à Fort-de-France et psychologue clinicien. Déjà, on a vu dans l'histoire de David au début, il y a une violence très crue qui s'exprime dans l'Ancien Testament. Le combat, il s'exprime aussi de la même manière dans le Nouveau Testament ?
10: Oui, tout à fait. Et celui qui d'ailleurs viendra nous initier au combat, c'est le Christ lui-même, Jésus. Et nous voyons que déjà au début de l'évangile de Matthieu, au chapitre 4, on le voit lui-même en train de combattre contre le malin, contre lui-même.
0: Voilà. Donc ça veut dire que Jésus, finalement, c'est un bon entraîneur.
10: Oui, il est le meilleur. Et d'autant qu'il a déjà gagné, comme vient de le dire le père David, Jésus a déjà gagné, Dieu a gagné. C'est la joie du chrétien, c'est que notre combat est déjà gagné d'avance. Il suffit juste d'y entrer, voilà.
0: Mais quelles sont les armes qui sont à notre disposition ? Parce que Jésus, il est homme et il est Dieu aussi. Il a un avantage sur nous quand même.
10: Oui, tout à fait. Les armes qui sont à notre disposition, c'est déjà notre confiance en Dieu, notre foi. Comme le dit saint Paul, le bouclier de la foi. Donc, il faut faire confiance. Nous sommes dans une armée dont le général a déjà gagné. Donc, il faut lui faire confiance. Et puis, il nous a laissé des outils. Dans la lettre de saint Paul aux Éphésiens, au chapitre 6, les versets 11 à 18, voilà, il y a de ces outils qui sont cités, donc des équipements pour le combat, parce que nous ne nous battons pas contre des êtres de chair et de sang, mais nous nous battons contre des esprits du mal. Alors, ces armes que nous avons, c'est le ceinturon de la justice, de la vérité, la cuirasse de la justice. Nous sommes chaussés par l'ardeur à annoncer l'évangile. Et donc, naturellement, le casque du salut et le glaive de l'esprit qui est la parole de Dieu.
0: Et le bouclier de la foi.
10: Il s'agit en fait de se laisser porter par le Christ lui-même et ce que nous propose son Église, donc les sacrements.
11: Père Sosten, dans
10: parce qu'on ne combat pas seul, on combat ensemble. Oui.
2: Voilà, et donc dans nos vies, on a conscience qu'il faut avoir cette confiance. Mais dans nos vies, quand on a l'impression qu'on est en lutte, comment on peut avoir le discernement sur l'ennemi? Comment on peut savoir quel est l'ennemi qu'on doit combattre?
10: Oui, c'est vrai que dans notre quotidien, comme vous l'avez dit, nous sommes toujours en combat. Un combat déjà contre nous-mêmes. Comme nous le savons, Freud, dans sa deuxième topique hein, qu'il a sorti en 1923, donc le ça, le moi, le suis-moi, montre que le ça qui est ce siège un peu des pulsions, des bouillonnements en nous, veut que ces désirs qui bouillonnent soient réalisés et le suis-moi, qui est l'instance de l'autorité qui interdit, qui protège et qui punit, nous dit non, tu ne dois pas faire, oui, tu peux faire. Donc le moi qui a le principe de réalité cherche toujours, il est en conflit voilà, entre tout ça pour pouvoir réaliser ce qu'il faut, hein, le bien qu'il veut. Hein, c'est, je vais à Saint Paul qui dit dans la lettre aux Romains au chapitre 19, je ne réalise pas le bien que je voudrais, mais le mal que je ne voudrais pas. Donc, on est toujours en combat contre nous-mêmes. Et dans le quotidien, naturellement, pour pouvoir s'en sortir, c'est de savoir déjà ce qu'on veut, hein, soi-même, et puis de tenir bon. Hein, c'est ce qu'on dit ici en Martinique, Kébéret pas mouli. Donc, il faut tenir bon, il ne faut pas mollir.
0: Alors, voilà. Vous êtes...
10: Donc, on tient bon. Et puis, oui.
0: Vous êtes prêtre et psychologue clinicien pour aller dans le sens de ce que vous dites. Vous accompagnez, vous aussi, les autres dans leur conflit intérieur. Comment les aidez-vous?
10: Je les aide à découvrir déjà leur être même, qui ils sont. Et après, qu'est-ce qu'ils veulent, hein, leur vérité, qu'est-ce qu'ils veulent. Et ensuite, de quoi disposent-ils? Quelles sont leurs compétences, leurs atouts, on va dire, en église, leurs talents? Et ensuite, maintenant, comment atteindre leur objectif en utilisant tout cela et pour aller au-delà de tout obstacle? Donc, se battre pour affronter tout ce qui peut être frein et aboutir à leur objectif. Donc, c'est ce qu'on apprend à faire en cabinet ou dans les autres lieux où nous intervenons en tant que psychologue. Donc, aider les personnes dans leur conflit intérieur à pouvoir essayer d'atteindre leur objectif en sortant victorieux de ces conflits.
2: Quelles sont les clés qu'on pourrait donner, notamment avec le chemin que Jésus lui fait lui-même dans l'Évangile, pour combattre? Qu'est-ce qu'il nous montre comme Alors, chemin?
10: Voilà, il nous avertit déjà. Hein, il nous dit que le combat, il ne sera pas facile. Hein, le royaume des cieux, pour y entrer, il faut passer par la porte étroite, toujours dans l'évangile de Matthieu au chapitre 7. Hein. Donc, il faut tenir bon. Lui-même nous a donné l'exemple dans la tentation que lui-même a subie dans le désert, en montrant que ce n'est pas la parole de Dieu hein, qu'on tient bon. Donc, il faut connaître la parole de Dieu, l'accueillir.
0: Merci beaucoup, Père Sosten. Donc, merci de toutes les clés que vous nous avez données. Merci, Père Sosten. On a compris que c'est par la parole de Dieu que nous combattons, mais c'est aussi un combat contre nous-mêmes et un combat en communauté. Aurélie, vous nous invitez maintenant à rencontrer une jeune femme passionnée du côté de la Polynésie.
2: C'est ça. On est donc allé à Punaouia pour rencontrer Tehana Hana. J'essaie de le dire bien, elle est championne de MMA. En français, ce sont les arts martiaux mixtes. C'est ce sport qu'on a nommé longtemps le free fight, qui autorise les combattants à utiliser toutes les techniques d'arts martiaux. Donc voilà, ça va du pancras au jiu-jitsu brésilien, en passant par la boxe, un sport de combat complet qui, par sa dangerosité, a été longtemps interdit en France avant d'être légalisé en 2020. Et il faut savoir qu'à l'origine, Tehana Hana, elle faisait de la danse tahitienne.
0: Ah, c'est quand même le grand écart entre la danse tahitienne et le MMA.
2: C'est le grand écart. C'est vrai qu'elle s'est surprise elle-même en étant passionnée de cette discipline. D'ailleurs, elle s'est distinguée. Elle a été sacrée championne de MMA amateur en 2021 et en 2022 dans des compétitions internationales. Alors, comment s'épanouir en tant que femme dans les sports de combat? On regarde le reportage d'Yvan Le Gall.
11: J'ai découvert le MMA par curiosité, en fait, il y a 7-8 ans. Le MMA, Mixed Martial Arts, c'est un sport de combat. À l'époque, j'avais quoi, 22 ans, j'étais encore à l'université. Ouais, j'étais étudiante, donc ben, je faisais beaucoup la fête. Hein. Et j'étais arrivée aussi voilà, dans une période où ouais, j'étais pas à l'aise dans mon corps déjà. Parce que voilà, ben, déjà, j'étais pas sportive, je mangeais pas bien, je mangeais n'importe quoi. Avant, je faisais de la danse thaïsienne, que j'ai commencé à l'âge de, je crois, 11 ans. Et après, j'ai fait un peu de surf, mais voilà, j'étais pas du tout une sportive, hein. Comment dire, même le sport à l'école, j'étais pas, j'ai mis pas ça. J'étais peut-être aussi dans une période de ma vie où je trouvais que je stagnais beaucoup, j'avais pas d'objectif, j'avais pas de passion, en fait. Je sentais qu'il manquait quelque chose dans ma vie, que ben, le MMA a comblé. J'ai eu un coup de cœur. Et ça a tout changé après, quoi. J'ai trouvé, en fait, un sport qui me plaisait ou que j'avais pas envie de lâcher, en fait. J'avais vraiment envie, ben, tous les jours, j'allais à la salle. J'ai vu que mon corps aussi, en même temps, il changeait. J'étais devenue beaucoup plus athlétique et tout. Je faisais attention à ma façon de manger. C'est venu naturellement, en fait. Et j'ai vu que, ben, j'évoluais bien et que j'avais quand même du potentiel parce que je retenais vite, en fait. C'est vrai que c'est un sport où on n'est pas beaucoup de filles. Et là, j'ai vu que j'étais prête peut-être pour la compétition. Ouais, bah, à partir du moment où j'arrivais quand même à tenir sur certains garçons, c'est vrai. Donc à ce moment-là, je me suis dit, bah, oh, pourquoi pas tenter une compétition, déjà faire un premier combat. Ma première compétition, elle s'est déroulée aux États-Unis, en Californie. Et du coup, j'ai affronté une Américaine. Et au deuxième round, j'ai gagné par soumission, par clé de bras, en fait. Même si c'est en amateur, et ben j'ai kiffé. Et donc je suis la première aussi thaïsienne à être montée dans la cage et d'avoir gagné justement un combat.
12: Vous faites une contre la jambe, 7 points devant, loin derrière.
11: Mon quotidien, c'est du lundi au vendredi à la salle, tous les jours après le travail. Le samedi en général, c'est mon jour off où je fais rien. J'essaie de faire de pas penser MMA, mais c'est difficile. Ça me permet aussi de me lâcher aussi, je pense que c'est mon moment aussi à moi, mes 2 heures où je peux évacuer. Parce que des fois, voilà, ben, tu passes une sale journée au travail ou voilà, il y a des choses qui font que ben t'es pas en forme. Ben, après, quand je vais à l'entraînement, ça me fait du bien, je sors de là, je suis fraîche, quoi. J'ai un certain niveau, mais c'est le détail qui va faire la différence. Et pour être au top sur ces détails-là, ben, il faut s'entraîner tous les jours.
13: Ça fait quand même 8 ans maintenant, quasiment, qu'elle est là tous les jours. Du coup, je pense que c'est un peu la clé de sa réussite. Et voilà, on croise les doigts, ça continue comme ça. Dans quelques années, peut-être qu'elle signera parmi le top 5 mondial des plus grosses ligues de MMA. Hein.
11: Mon objectif déjà principal, c'est de passer professionnel et continuer à kiffer ce que je fais, en fait. Bon, j'espère être un exemple justement pour d'autres femmes ici, même pour certains hommes, je pense aussi. J'ai commencé à 22 ans et aujourd'hui, j'ai 31 ans, mais je suis ultra passionnée et j'ai fait 4 combats. C'est que vraiment tout est possible et il suffit juste voilà, de persévérer. Et je pense que quand tu as trouvé quelque chose qui te passionne, ben, faut aller au bout de ça, quoi.
0: Et pour notre éclairage d'aujourd'hui, Aurélie, vous nous emmenez du côté de l'hindouisme. Je suppose qu'il y a un art martial particulier.
2: Oui, et regardez, on le voit juste là, c'est le Kalaripayat. Et on va le voir ici encore mieux. C'est un art martial millénaire qui est originaire du Tamil Nadu. En sanskrit, Kalaripayat, ça signifie lieu de l'exercice. Et selon la légende, ce serait le plus ancien art martial. Il aurait même été à l'origine du kung-fu en Chine. Ici, on parle d'un art martial, mais dans la religion hindoue, combattre est synonyme de lutte du bien contre le mal. Les figures du divin sont quasiment toujours représentées comme étant armées. Regardez, on a l'exemple ici de Shiva qui a son Trisula, donc c'est son arme légendaire, c'est un trident qui est décrit comme l'arme de la destruction du mal et de l'ignorance.
0: Alors, est-ce qu'on doit suivre l'exemple et s'armer nous aussi, ou est-ce qu'on laisse Shiva faire le travail pour nous?
2: Alors, évidemment, chez les hindous, le divin peut prendre les armes à notre place. Pour ça, en Outre-mer en particulier, regardez, on s'adresse à la déesse Karli. Alors, elle est un peu effrayante. Oui, c'est vrai, avec toutes ses armes et ses trophées de guerre. Mais ce n'est pas à nous qu'elle est censée faire peur. Elle est priée pour ses capacités à vaincre les forces du mal, qu'elles soient extérieures ou intérieures. Elle fait l'objet d'un culte important à La Réunion, notamment.
0: Donc, si j'ai bien compris, on peut donc invoquer le divin pour qu'il nous protège contre le mal. Mais dans l'hindouisme, est-ce que le divin peut descendre sur terre et combattre ?
2: Oui.
0: Place.
2: Oui, d'ailleurs, à l'origine même de la présence de l'humanité sur Terre, il y a justement le combat direct du divin contre le mal. C'est le combat originel entre le dieu Indra, on va le voir juste là, et le serpent dragon vritra. C'est en tuant le serpent dragon par la foudre et la pluie qu'Indra rend la terre fertile et donc habitable pour les humains. Le divin peut donc intervenir directement sur terre contre le mal.
0: Bon, par rapport à ce que vous dites, est-ce que franchement on a besoin de combattre ?
2: Alors oui, d'ailleurs c'est le divin qui nous y encourage. Regardez, on a un exemple dans l'épopée du Mahabharata, donc on a Krishna qui apparaît au guerrier Arjuna pour l'inciter à prendre les armes contre sa propre famille qui est dans l'armée des démons.
0: Alors puisque le divin nous demande de prendre les armes, cela veut-il dire qu'on doit combattre tout le temps, quelles que soient les circonstances ?
2: Alors je vais vous montrer une photo et vous allez répondre vous-même à cette question.
0: Ah, Gandhi.
2: Eh ben voilà, c'est non. L'exemple historique, c'est donc Gandhi avec son action de désobéissance civile pendant la colonisation en Inde. L'hindouisme met particulièrement à l'honneur les notions de non-nuisance et de non-violence. Les hindous sont donc encouragés à combattre, oui, mais en ne touchant à l'intégrité physique de l'autre qu'en dernier recours. En résumé, combattre dans l'hindouisme met en opposition les forces du bien contre celles du mal, un combat soutenu et encouragé par le divin, mais qui doit rester le plus possible un combat non violent.
0: Et si vous souhaitez explorer la notion de combattre, voici quelques éléments qui pourraient vous plaire. 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Et si le parcours de nos champions combattants ultramarins vous inspire, n'hésitez pas à écouter l'interview d'Anne-Caroline Graff, championne de taekwondo. Cette jeune Polynésienne a un palmarès impressionnant. Aujourd'hui, son combat, la transmission et le partage de son expérience auprès des jeunes entre 14 et 17 ans.
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0: Allez Aurélie, avant de nous quitter, direction La Réunion à la rencontre de Laurent, ancien entraîneur de Teddy Riner, et Gabriel qui sont devenus des partenaires. À force de combat sur le tatami et de persévérance, les deux amis voient leurs efforts récompensés. J'espère que cet échange va vous inspirer pour toute votre semaine. À bientôt.
14: Tu vois le verbe combattre ? Moi, ça m'a un petit peu hanté toutes ces années. Je ne sais pas si c'était important ou ça servait ce que je faisais. Ici, au beau milieu de l'océan Pacifique, je trouve que il fait beau, c'est magnifique. Mais il y a aussi de la misère sociale et il y a aussi des enfants en devenir, tu vois.
15: C'est ce pourquoi on a créé les kimonos du cœur. Hein. C'est un combat permanent sur l'égalité des chances pour tous au départ. Tu sais bien l'engagement qu'on a pris il y a 3 ans ensemble, après 40 ans de forte amitié et de combat ensemble.
14: Tourner le combat vers les autres, pour les autres, pour moi, ça a été un travail. Il a fallu que j'y réoriente mon énergie, tu vois.
15: Tout le monde pense que le combat, ça n'est simplement que physique, mais le combat.
14: Tu vois que c'est rude, que c'est qu'on est en train de s'agresser, qu'on est en train de se faire mal.
15: Le combat mental, le combat psychologique, il est sûrement plus important que tout le reste. Mmh. Et c'est là-dessus qu'il faut qu'on se batte avec les mômes. C'est là-dessus qu'il faut. Et bien évidemment, ça prend du temps. C'est comme tout. Si tu veux avoir les bonnes bases, si tu veux construire les bons piliers de ta maison et pour pas qu'elle tombe au premier cyclone, il faut fonder les bonnes bases. Mmh. Et ça, c'est les fondements d'un môme. Et c'est sur ce quoi on va se battre, l'éducation, le sport, l'alimentation. Ces choses-là, c'est du combat au quotidien.
14: Donc on a appris à tomber, mais on a appris à respecter des règles de bienveillance et de respect et d'amitié.
15: Tout à fait.
14: C'est ça qui nous lie aujourd'hui.

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2: Le programme de la nuit sur Radio Arc-en-Ciel, il est minuit. Nous retrouvons maintenant Jean-Claude avec Navé un fois. Je vous propose deux petites histoires en créole.
3: Oh yeah.

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Des histoires dehors. Souliers volent. Des histoires en France. N'avait une fois, un bonhomme l'avait gagné un petit nom. De monte écrit à lui, petit Jean Chopine. À cause son collet t'est rouge, à force de vin, t'es il coule dans son gosier. 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Compère Grand Patte l'a dit le prix. 3 écus. Mais Jean Chopine t'est pas d'accord du tout. Il a remettre le paire de souliers dans le panier et il est parti. Il a tourné, viré pour faire passer le temps. Un instant après là, il est revenu. Le deux bonhommes la râle le compte. À force, Zod l'a fini par tomber d'accord pour 2 écus. Top là, l'a dit Tijan Chopine. 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Ah, c'est Jeanneton sera contente, l'a dit Jean Chopine. Une paire de souliers neufs, le cuir épais, semelle cloutée, plus le lacet cadeau. Ah, ça t'est une sacrée paire de souliers. En cuir de bœuf, épais comme le doigt. Caboche cloutée sous la semelle. Et clou carré dans le talon. Chaque soulier t'y pèse pas loin 1 kilo. Jean Chopine l'a emmarre le deux lacets un avec l'autre, il a suspend le deux souliers sur le bout de son bâton et il la rentre dans l'auberge pour boire un coup. 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Zot deux défine boire une tralée de bouteilles ensemble. 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Alors, l'a dit Gaston la soif. Ou l'acheter une paire de souliers neufs? Ben ouais, dit Jean Chopine la réponde. À cette heure, m'en a de souliers comme un prince. Ça, il mérite un petit coup de rouge, l'a dit Gaston la soif. Dit Jean Chopine la paye première bouteille. 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Dès l'heure, pour Jean Chopine, pour rendre son case. Il a cale son bâton avec le deux souliers amarré sur son épaule. L'it étangue un peu comme un canot, mais il a dit comme ça. Pas besoin croire, m'y gagne pas gouverner. Tracasse pas autre pour moi. Le gouvernail est dans mon main.
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Dit Jean Chopine, t'y comprends pas. Qu'au sabougla t'as pré-raconté. Corneille. Ça t'est le nouveau mot pour dire soulier. Seulement le bougle avait bien dit, ce bon oiseau. Et il a demandé comment il fait cuire. Par politesse, dit Jean Chopine, l'a fait comme si t'es un gaillard plaisanterie. Il a rire un timiette et il y a pas son chemin. 100 mètres plus loin, un bouc était debout sur le bord du chemin. « Ah, c'est une jolie pierre de corneille !» l'a dit le bouc. « Normalement, corneille, quand elle est encore tendre, elle n'est pas mauvaise dans le pot-au-feu. Mais ce deux oiseaux-là n'a l'air plutôt vieux. » Petit Jean Chopine n'a pas répondu rien. 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Encore un bouc un peu toc-toc, d'avoir l'île à boire un coup en trop pour prendre une paire de souliers pour deux corneilles. Dans le côte de la colline, petit Jean Chopine t'a précalculé. Ah ça, mon paire de souliers, faudra m'y soigner. M'a mettre cirage pour les bals mariage. Seulement, il faudra un cirage la graisse. De temps en temps, m'a frotte avec la couenne et m'a mettre dans le gros soleil pour faire briller. Après là, ma pendille dans la cuisine, côté le jambon, pangar le rail vient manger. 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Le boug t'y guette le pire de soulier. « Salut, compère, » l'a dit le boug. « Miwa ou l'a tué deux corneilles. Est-ce que vous vendez ? 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bouc. « Laisse-moi tranquille, » dit Jean Chopine la répondre. « Arrête avec ça. »« Ce deux corneilles, que ça ou ça fait avec ça ?» le bouc l'a demandé. « M'y ça fait confiture, » dit Jean Chopine la répondre. L'été commence à énerver. « Allez, m'y donne à eau 24 sous pour les deux, » l'a dit le bouc. 24 sous pour mon père de soulier ?» Ce coup-ci, dit Jean Chopine, t'es en colère. « Non, mais, où les fous ? Allez vendre la cendre, donc. » Arrive un peu plus loin, dit Jean Chopine, la cale un coup pour vérifier si son deux souliers était toujours la même. 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Et elle alla, 100 mètres plus bas, un bonhomme l'a demandé. Alors, compère, où sort la chasse? 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Bon, on n'a point mon temps pour perdre. 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Jean Chopine l'a repassé, mais le bouc l'a barre chemin avec son bâton. Arrête un coup, compère, l'a dit le bouc. Il faut vendre à moi aux 2 corneilles. M'y donne à eau 15 sous. Ou plus, si vous voulez. Pour moi, elle est importante. Moi, elle a besoin pour un monde malade. Moi, elle a besoin de la graisse. 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Donne notre malade la graisse bourrique, il a répondu. Et puis, tant qu'à faire, donne à lui le bourrique pour manger. M'en fous pas mal s'il est mort. Le bougle la laisse aller passer. Dit Jean Chopine l'a profité pour vérifier son chargement encore un coup. Son deux souliers étaient toujours la même.
Deux gaillards souliers, cuir de bœuf épais comme le doigt, caboche cloutée sous la semelle et clou carré dans le talon. Encore un bouc dans le chemin, et ce coup-ci, t'es le garde champêtre. Charroyeur de gibier, l'a dit le garde champêtre. M'y veut bien où l'a tué ce de Corneille. Seulement, il faut un l'autorisation. 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Pour que l'y voit, ça t'est pas deux oiseaux, mais une paire de souliers. 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À cette heure, au nom de la loi, on a droit à un procès verbal. Confisquer, la loi, procès verbal, ça t'est trop. Alors, si Jean Chopin l'a fait demi-tour, il a filé dans la pente, il a couru, il a galopé, jusqu'à temps qu'il arrive dans l'atelier qu'on perd grand patte. Le cordonnier, il a jeté le deux souliers dans le grand panier. Il a crié, « Compère grand patte, espèce sorcier, moi l'a acheté une paire de souliers, ou la vendre à moins deux corneilles. Alors, si vous ne veux pas m'y tordre de coups, rends à moins mon deux écus. »

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Il y avait une fois, là-bas en Afrique, un bouc qui appelle Capia. L'été veillait de nuit. Son travail, t'es veillé sur la carte de monde, quand ce t'es dort. Tous les soirs, l'été allumait un grand feu, pangar mon léopard, ou sinon chacal, n'aurait ni mange cabri avec volaille. Le gardien de village, t'es y écoute le cri bon des animaux sauvages dans la savane. Mais ces derniers temps, quand la nuit t'est finie, l'été fatigué, assommé, graffiné, un rame ennemi invisible, t'es vient ravage à lui. 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
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Il a un bon boulot et il y rit tout le temps. 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

Vous êtes sur le programme de la nuit de Radio Arc-en-Ciel, il est 1h du matin. Nous allons poursuivre avec le magazine Enquête de sens, présenté par Marie-Ange de Montesquieu. Une heure d'enquête sur le sens des choses dans ce monde si complexe, et Dieu sait qu'il en faut des clés pour comprendre ce drôle de siècle qu'est le nôtre.

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1: La chute n'est pas un échec. L'échec, c'est de rester là où on est tombé. On prête cette pensée à notre ami Socrate. Quelques siècles plus tard, un certain Bergson va même plus loin, prétendant que tout acte volontaire qui manifeste de la spontanéité apporte un petit quelque chose de nouveau dans le monde, et même l'échec, car échouer, aurait-il dit, eh bien, cela fait pousser, grandir et mûrir sans cesse notre personnalité. Alors voilà la question que je vous propose de nous poser aujourd'hui. Dans ce royaume des angoisses, n'est-ce pas, en 2026, il y a de quoi ? Pourquoi avons-nous précisément si peur, tout court, et surtout si peur de l'échec ? Visiblement, ça va ensemble. Nous sommes en compagnie de mes deux invités pour commencer, qui sont Pascal Perrineau. Bonjour monsieur.
2: Bonjour.
1: Ravi de vous recevoir. Vous êtes professeur des universités à Sciences Po Paris, vous êtes politologue, bien évidemment. Vous intéressez à des tas d'impacts de la montée en particulier du nationalisme et du populisme. Et puis, vous avez publié plusieurs ouvrages, dont ce petit dernier qui n'a pas manqué d'attirer mon attention. Inventaire des peurs françaises aux éditions Odile Jacob, la croisée des chemins, me disiez-vous juste avant de rentrer dans ce studio, des chemins entre la philosophie, l'anthropologie, la psychologie des foules, la politique également. Bref, la société française décryptée par vous, Pascal Perrineau, voilà, le prisme de la peur. En tout cas, c'est tout à fait ce qui nous passionne aujourd'hui d'explorer en pleine période électorale, mais pas que. Merci d'être là donc avec nous. Je rappelle que je précise que cet ouvrage a été coécrit avec Anne Muxel. Ça se dit bien Muxel, hein,
2: Muxel, oui, voilà. Tout à fait.
1: Voilà, nous sommes également en compagnie d'Aude Tsemeria. Bonjour Aude, le retour d'Aude. Bienvenue. Vous êtes toujours psychologue clinicien, psychothérapeute. Vous avez publié plusieurs essais, notamment un qui concerne nos peurs. Les quatre peurs qui nous empêchent de vivre, chez Albin Michel. Et puis, le petit dernier, éduquer, c'est rendre responsable, il me semble, hein, chez Albin Michel. Voilà. Et dans quelques instants, je ne sais pas si c'est le moment, nous serons en ligne, c'est bon, c'est le moment, avec Maxime Boll. Bonjour monsieur, bonjour Maxime Boll.
3: Bonjour tout le monde, merci de m'avoir.
1: Voilà, nous pouvons vous voir par la magie des réseaux, vous êtes surtout de la technologie, vous êtes thérapeute, alchimiste du vivant, artisan du vrai, comme vous le racontez sur les réseaux sociaux, sur Instagram, vous êtes extrêmement suivi, vous parlez beaucoup, vous, alors j'ai été regarder un petit peu... votre œuvre, si je puis dire, hein, c'est très original, la mise en scène finalement de tout ce qui nous encombre dans nos quotidiens, déjà sursaturés de tas de choses, de tout ce qu'on peut avoir, ce qu'on a la chance de pouvoir posséder en quelques microsecondes. Et pourtant, on n'a jamais eu aussi peur, on n'a jamais eu autant d'angoisse, Maxime Boll. J'ai presque envie de vous poser la question parce que vous explorez vraiment toutes nos angoisses au quotidien finalement, que l'on soit de nature anxieuse, que l'on soit de nature... comment peut-on dire, tous les types de nature en fait que nous puissions avoir, nous sommes quand même malheureusement envahis par des tas d'angoisses aujourd'hui, plus qu'avant, semble-t-il, Maxime Boll.
3: Oui, alors je suis désolé, j'ai un débit qui peut couper un petit peu. En tout cas, j'ai la sensation qu'on me pose la question en premier de pourquoi est-ce que finalement, est-ce que l'échec nous fait aussi peur ? Je crois que je dirais que historiquement, il y a quelque chose de purement relié au rejet. Et le fait est que, d'une certaine manière, réussir, c'est être quelqu'un de valable, et que échouer, c'est faire face à cette insécurité, face à ce rejet. Et que quelque part, c'est une menace extrêmement profonde et viscérale pour l'image que l'on a de nous-mêmes. Historiquement, que ce soit dans la préhistoire ou que ce soit de manière culturelle, ouais, et banalisée. La réussite renvoie à quelqu'un qui, quelque part, arrive à se maintenir dans une image améliorative de lui-même. Et pour l'ego, c'est extrêmement catastrophique de ne pas pouvoir convenir à cet amour extérieur que le monde apporte, à cette reconnaissance que le monde apporte dans cette réussite-là. Et ce qui nous empêche finalement de cheminer, puisque l'erreur est quasi le seul moyen de pouvoir avancer et suivre son parcours de vie et suivre son chemin d'incarnation. Donc, quelque part, c'est vraiment fragiliser le cheminement le plus instinctif de l'homme que de pousser la réussite à cet amour et de pousser finalement au chemin valable extérieurement, quoi.
1: Ce qui fait qu'on a toujours cette durée. Vous êtes, j'ai pas précisé que vous étiez l'auteur donc de cette rubrique, donc CPU, Centre des plaintes de l'univers. Voilà, et vous répondez, en fait, vous faites mine, vous faites comme si vous étiez un peu Madame Soleil ou Dieu, et vous répondez à des questions existentielles ou à des angoisses très concrètes de notre monde. Et ça a eu tellement de succès, vous êtes suivi par quasiment 300 000 abonnés, cher Maxime, Et vous en avez fait un livre hein, qui est paru fraîchement aux éditions du Courrier du Livre, CPU, Centre des Plaintes de l'Univers. Alors, je fais tout de suite, pardon, hein, on a 52 minutes, vous inquiétez pas Maxime, vous aurez le temps d'échanger à nouveau avec nos deux invités. Pascal Perrineau, vous dites dans l'introduction de votre livre, la place, alors je ne sais pas si c'est vous qui l'avez écrit, la place de la peur dans nos sociétés occidentales contemporaines peut paraître paradoxale. Alors que la vie n'a jamais été aussi protégée, la peur pour celle-ci n'a jamais été aussi forte, au point que l'anthropologue, dites-vous, Marc Auger, pose la question suivante. La peur de la vie, aujourd'hui, aurait-elle remplacé la peur de la mort? C'est énorme, sans singer Fabrice Lucchini.
2: C'est énorme. Mais c'est une...
1: Mais c'est dingue qu'on en soit arrivé là.
2: C'est une très bonne question, parce que nous avons réalisé avec Anne Muxel la première enquête, ça n'avait jamais été fait en France, sur les Français face à toutes les peurs. Les peurs privées, les peurs publiques, les peurs politiques, les peurs sociales. Et donc, on a fait un recensement, d'abord un inventaire, de toutes ces peurs, et on a cherché à en comprendre la logique. Et on s'est aperçu d'abord que le niveau de peur globale, quand on demande aux gens « est-ce que vous avez un sentiment de peur ?», le niveau de peur globale est extrêmement élevé. Et quand on a des données comparatives, peut-être un peu plus élevées en France que dans d'autres pays européens. Donc, il y a une peur qui est à un haut niveau. Il y a une inquiétude par rapport à sa condition, par rapport à la condition de ses proches, par rapport aux anticipations sur l'avenir, une relative incapacité à se projeter dans l'avenir, qui a beaucoup accru le niveau des peurs. Et le contexte, bien sûr, actuel n'est pas fait pour faire baisser la tension. Et puis, il y a un deuxième élément qui nous a semblé tout à fait important pour essayer de comprendre, c'est la dissémination des peurs, de statuts très différents dans tous les milieux sociaux, avec deux milieux qui sont particulièrement touchés, les femmes, mais qui ont quelques raisons objectives parfois, en particulier en ce qui concerne la sécurité publique, la sécurité d'aller et venir, les femmes qui ont nettement un sentiment de peur plus vif que chez les hommes, mais attention, bien sûr, nous, ce sont des réponses à des questions de sondage. Et donc là, il faut être très vigilant parce que les hommes certainement sous-évaluent leur peur. C'est parce que beaucoup d'hommes ont été élevés dans même cette espèce de mythologie, même pas peur. Donc il faut faire très attention. Mais les peurs sont moins importantes chez les hommes que chez les femmes. Et ce qui nous a alors là vraiment étonnés, les jeunes. Les jeunes sont la génération qui a le plus peur. Beaucoup plus peur, même parfois alors que pour les 65 ans et plus, j'allais dire la fin de la vie, la maladie, certaines inquiétudes, on les touche presque du doigt. Eh bien, ces générations ont beaucoup moins peur que les jeunes. Les jeunes, c'est une génération de toutes les peurs, et en particulier de manière vertigineuse, la peur de l'avenir. On a découvert, et moi j'étais surpris, j'ai relu à plusieurs reprises les résultats d'enquête, parce que je me disais, mais c'est pas possible, vous avez une majorité de 18-25 ans aujourd'hui qui considère que la fin du monde est possible dans les décennies à venir, la fin du monde. Donc la peur, en effet, de l'apocalypse, hein, de la fin du monde.
1: C'est étonnant.
2: Ça, c'est extrêmement nouveau. Vous voyez, il y a 30 ans, il y a 50 ans, les jeunes n'étaient pas du tout porteurs de toutes ces dystopies. Ils étaient porteurs, au contraire, même s'ils racontaient parfois beaucoup de bêtises, et moi j'en faisais partie quand j'avais 18 ans en mai 68. Voilà, c'était l'utopie qui caractérisait la jeunesse. Là, l'utopie est presque totalement absente. Elle est remplacée dans les goûts culturels, dans les orientations politiques, par une vision très catastrophiste.
1: Je reprends quand même la première phrase que je soumets à Eudes Maria, la sagacité d'Eudes Maria. Alors que la vie... Ça m'a fait un quart d'heure, je vais bugger, pardon. Alors que la vie n'a jamais été aussi protégée, la peur pour celle-ci n'a jamais été aussi... Mais qu'est-ce que ça veut dire? Comment expliquer ça?
4: Mais parce que...
1: Hallucinant, Eudes Maria, je ne comprends pas.
4: Pas tant que ça, parce que M. Perrineau parlait de cette peur vertigineuse chez les jeunes, 18-25 ans, et la peur de la fin du monde. Alors moi, je dirais, c'est assez objectif, parce que je parlerai de la fin dans le monde. D'abord, à cet âge-là, entre 18 et 30, il y a la fin dans le monde, qui est le monde de l'enfance, qu'on met beaucoup de temps à quitter. Ensuite, effectivement, notre monde, dans les faits, est en train de basculer à très grande vitesse avec la technologie, dans des mondes un peu différents. Mm-hmm. etc. Donc la peur, il faut quand même préciser que la peur, c'est la fonction du vivant. Je veux dire, le vivant, sa fonction, c'est de se perpétuer, de se maintenir en vie. Et donc, bah, pour ça, il faut avoir peur. La peur, c'est normal.
1: Oui, c'est humain.
4: Le dire. C'est totalement humain. Ça devient problématique quand ça déborde.
1: Oui, ça prend toute la place.
4: Quand ça prend toute la place.
1: C'est irrationnel aussi.
4: D'ailleurs, je disais dans les quatre peurs que c'est très difficile de distinguer la peur de la phobie. On croit qu'en psychologie, on a dit bon, bah, la phobie, c'est ça, la peur, c'est ça. Sauf que quand vous regardez précisément quelqu'un qui a la phobie d'aller dormir, la phobie de parler, la peur d'aller dormir, la peur d'ailleurs, en fait, c'est une phobie. À partir du moment où vous commencez à esquiver des situations, à trouver des objets contraphobiques.
1: Parce que, en fait, tous dans vos livres, je ne sais pas, Maxime, dans votre discours, je ne sais pas trop où vous en êtes de ce côté-là, mais vous, enfin, je veux dire, c'est de notoriété presque publique que la peur a toujours existé, mais que jusqu'au 19e siècle, je crois que c'est dans votre ouvrage à vous, Pascal Perrineau, que c'est mis en exergue, en fait, le religieux remplissait quelque chose, une garantie sécure, de sécurité, de rassurement des foules, alors qu'on soit croyant ou pas encore aujourd'hui, on sait que ça donne une force, une ressource particulière, un refuge particulier à tous ceux qui se fient justement à leur foi, avec confiance, voilà, ça relève de l'invisible, mais on a foi du coup beaucoup plus facilement peut-être en la mienne. Et aujourd'hui, vous dites que le bien-être, que depuis le 19e en fait, c'est assez intéressant, j'aimerais bien faire réagir notre jeune attablé dans cette émission qui est Maxime, savoir quelques siècles plus tard ce qu'il en pense, mais Pascal Perrineau, c'est intéressant parce qu'il y a eu, finalement, on a toujours aussi peur, c'est mais la gestion n'est pas la
2: en
1: même.
2: En effet, c'est très important de dire que la peur, c'est normal. À partir du moment où elle se diffuse partout, où elle atteint une intensité, là, on peut se poser des questions. Mais la peur est normale, même, il faut se méfier des gens qui n'auraient aucune peur. C'est extrêmement, extrêmement dangereux. La peur est normale, elle est aussi vieille que la condition humaine. Oui. Mais ces peurs, elles ont été, comme on dit maintenant, gérées de manière extrêmement différente. Ouais. Vous l'avez dit, pendant des siècles, c'est un cadre religieux qui offre un mode d'interprétation des peurs, qui les encadre, qui éventuellement les calme ou les détourne. Et puis, peu à peu, avec la naissance de la sortie du religieux, c'est au 19e siècle où nos sociétés commencent à sortir de siècles et de siècles d'encadrement religieux, c'est la science qui va prendre la place. Le 19e siècle est un siècle positiviste, un siècle de forte croyance dans la capacité scientifique à répondre aux inquiétudes de l'homme. Et la science va rassurer. C'est le siècle de Pasteur et de Marie Curie. La science rassure et rassure objectivement. Des maladies qu'on n'arrivait pas à soigner, on les soigne. Des épidémies qu'on n'arrivait pas à contrôler, on les contrôle. Donc la science a pu jouer au 19e et jusque, je dirais, les années 1970, a joué un rôle. Et puis tout d'un coup, on ne s'en est pas rendu compte. Mais la science va connaître, j'allais dire, va être mise cul par-dessus tête. C'est-à-dire la science qui rassurait va inquiéter. C'est les premiers rapports, halte à la croissance, qui commencent à dire, voilà, on est victime, en particulier au terrain, sur le terrain écologique, des progrès de la science. Et on a vu cette méfiance vis-à-vis de la science s'exprimer jusqu'à une date récente, par exemple dans le sentiment anti-Covid, qui était loin d'être négligeable, la vaccination contre le Covid. Donc, la science, ça y est, fait partie de ce contre quoi on doit se prémunir. Vous vous rendez compte ? Alors, il y avait une troisième instance qui protégeait. C'est après la guerre, la mise en place de ce qu'on a appelé l'État-providence. D'ailleurs, la providence, c'est une notion religieuse que l'État laïque va reprendre à son compte. Et en effet, la sécurité sociale, on identifie quatre grands risques et on dit aux Françaises et aux Français, eh bien voilà, c'est la puissance publique qui vous protège. Et puis là aussi, patatras, depuis la fin du XXe siècle et début du XXIe, l'État n'est plus l'État-providence qui protégeait. Et les services publics fonctionnent de moins en moins bien. L'État est au bout du rouleau. Et parfois, la puissance publique donne l'impression d'être au bout du rouleau. Donc, vous voyez, il n'y a plus aucune protection collective vis-à-vis des peurs. Ce qui explique, à mon avis, ou contribue à éclairer cette dissémination des peurs et ce très haut niveau de peur. Alors que les Français n'ont jamais vécu aussi vieux, alors que les Français ont un niveau d'études en moyenne plus élevé qu'auparavant. Donc il y aurait des raisons objectives de pouvoir se rassurer. Au contraire, dans ce contexte, et pourtant, on a un pays qui a peur. Souvenez-vous de ce journaliste qui, un jour, au journal de 20h, après un crime particulièrement atroce, avait dit « la France a peur ». Eh bien oui, la France a peur.
1: Maxime Boll, c'est ça qui vous inspire ? C'est vous inspirer au départ, vous, parce que c'est quand même magique ce qui fait Maxime Boll. Je vous invite à aller voir, parce que moi je suis fan. Je vous suis depuis très longtemps, Maxime. Et c'est rafraîchissant et c'est extraordinaire de voir que j'ose même pas vous demander votre âge, mais je peux le faire ou pas ? Parce que il a un niveau d'analyse de la psychologie humaine qui est assez incroyable. Je vous pousse à aller le voir. Ce qu'il fait sur Instagram, son CPU sont des plantes de l'univers. Et il envoie des petits, voilà. Donc il analyse. Alors expliquez-nous comment vous travaillez, Maxime. Effectivement, comment fonctionne le centre des plantes de l'univers? Allez-y, racontez-nous.
3: Le centre des plantes. On m'entend correctement?
1: Oui.
3: Le centre des plantes de l'univers, il a vocation justement à pouvoir accompagner cette crise existentielle et ce retour à l'insécurité qui est croissant aujourd'hui, parce qu'on a, pour moi aussi, des métiers qui changent et qui disparaissent, des identités qui deviennent extrêmement mouvantes. Ouais. Et les rochers sur lesquels on pouvait se déposer avant n'existent plus. Et donc moi, c'est venu répondre aussi à une volonté de démocratiser et de vulgariser cette psychologie en lien avec quelque chose de beaucoup plus tangible pour l'accessibiliser aux jeunes. Parce que j'entendais précédemment que les jeunes avaient plus peur que dans le passé. Je pense que c'est tout simplement dû aussi aux formes de vie qui bougent et qui ne permettent plus d'avoir des réponses partielles, d'avoir des réponses qui pouvaient convenir en partie à une grande partie de l'humanité, que ce soit des réponses en termes de structure organisationnelle et culturelle et sociétale, ou en termes de réponses spirituelles avec la religion, etc. Et pardon, du coup, je reviens sur la question, mais en fait, ce CPU, il avait la volonté vraiment de pouvoir accessibiliser ceci pour répondre finalement à des besoins précis en lien avec cette insécurité nouvelle.
1: Et de
3: façon provocante, en tout cas, pour permettre de pousser justement à la réflexion par l'action aussi, et par le fait que, quelque part, beaucoup de réponses invitent à comprendre, etc. Mais aller chercher à dépasser la compréhension, je trouve ça absolument nécessaire, parce qu'aujourd'hui, pour moi, la spiritualité, c'est aussi l'action. Et le CPU, du coup, il met en évidence des humains qui appellent sur des thématiques diverses et variées. Et de comprendre, et du coup, il met face à un humain qui se plaint à l'univers et qui dit, mais Coco, qu'est-ce que je fous là? J'ai cette blessure-là et j'arrive pas à la dépasser. Les mecs, ça se passe mal. La santé, ça se passe mal. Qu'est-ce que tu veux me faire comprendre? Et à essayer de trouver de manière assez pragmatique l'endroit dans lequel je trouve ma responsabilité. Et ce sarcasme, cette violence, elle essaie de faire écho justement à la responsabilité de laquelle peut-être, par contre, les jeunes se départissent. Autant cette insécurité, elle est violente, mais quelque part, j'ai l'impression qu'on a besoin de récupérer la souveraineté. Et j'ai la sensation que ce CPU, en tout cas, il permet de proposer des clés pour qu'on puisse comprendre que l'insécurité, aujourd'hui, n'est pas quelque chose que l'on pourra régler. C'est notre rapport à l'insécurité et le fait de se maintenir dans cette insécurité qui pourra peut-être permettre d'accepter la forme de vie qui est la Terre, et au fait que finalement l'existence n'a plus ou moins aucun sens à part celui qu'on voudra bien lui donner nous-mêmes avec cette escale terrestre.
1: Et ce qui est génial, moi ce que j'aime beaucoup chez vous, Maxime, et je rebondis justement par une question que je pose à Eudes et Maria, puisque c'est complètement lié à votre livre sur les peurs, cher Eudes, Maxime, c'est que en fait vous invitez finalement les jeunes et puis les moins jeunes qui vous suivent à se responsabiliser également dans la gestion, par exemple, des peurs, des angoisses. C'est toujours les autres qui sont toxiques, c'est toujours les autres. Eh ben non, vous vous dites, et toi alors, et toi, tu n'y peux rien, tout ça. Tu ne peux rien faire dans cet univers pour changer les choses. Eudes et Maria, finalement.
4: Oui, moi, je pense, Maxime. Je pense que, alors, en entendant ces personnes qui sont ici, je me dis, il faut peut-être distinguer deux sortes de peurs. C'est-à-dire une peur, effectivement, objective. Est-ce que je suis en sécurité dans la rue, etc. Ouais. Et puis, la peur d'échouer à vivre. Alors, pour revenir sur la question de la peur de l'échec, l'échec fondamental, ce serait non seulement de rester en vie, de ne pas rester en vie, mais de ne pas faire sa vie. Et là, on est...
1: De passer à côté.
4: Ouais. Et là, on est sur une dimension beaucoup plus existentielle, qui est mon courant. Hein, donc. Et vous parliez de la responsabilité. Alors là, il faut aussi dire ce que c'est que la responsabilité. On dit souvent, répondre de ses actes, etc. Mais si on regarde ce que c'est que répondre de ses actes, payer son loyer, payer ce qu'on casse, ce n'est que de l'obéissance en réalité. La responsabilité, fondamentalement, c'est la capacité à se situer. Je suis où, dans mon histoire, dans le temps, dans l'espace. Je suis où là, à Paris, etc. Ouais. Je suis où dans la relation? Est-ce que je suis trop dépendant, pas assez dépendant? Je suis où dans le contexte?
1: On ne se les pose pas, ces questions.
4: On ne se pose pas ces questions pour des raisons d'éducation, parce qu'on se forme des mécanismes de défense dans le contexte familial qu'on ne questionne plus.
1: Il faut agir et c'est tout, quoi. Il faut être dans l'action aussi.
4: Voilà, et si l'échec est souvent... la peur de l'échec est souvent apprise. On vous dit, enfant, ne fais pas ceci, tu ne vas pas y arriver, tu vas te faire mal, etc. Vous savez qu'un enfant, un bébé, tombe, on a calculé ça, 3000 fois avant de savoir marcher.
1: C'est dingue.
4: Voilà. Donc, avant de savoir se situer correctement dans son équilibre physique, et ensuite, ça doit se développer dans tous les autres domaines de la vie. Où est-ce que je me situe? C'est ça, la responsabilité. Je sais où je suis, je sais où je vais. C'est assez simple, au fond. Moi, qui ai tant souffert quand j'étais ado, de demander à des adultes, mais c'est quoi, en fait? On me dit de prendre mes responsabilités. Je prends quoi, en fait? On ne savait pas. On me dit, prends tes responsabilités.
1: Qu'est-ce que ça veut dire, prendre quoi? Effectivement, quoi?
4: Alors que si on m'avait dit, situe-toi, est-ce que tu connais ton histoire personnelle? Est-ce que tu connais ta région, ton endroit, ton quartier, les rues? Est-ce que tu connais les modes de relation aux choses, aux êtres, etc.? C'est ça, le travail de responsabilité.
1: Est-ce que le français n'aime pas chuter? On posera la question peut-être à Pascal Perrineau juste après cette petite page publicitaire. Les amis, à tout de suite.
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1: Les amis, pourquoi avons-nous si peur de l'échec? Vaste question. Nous n'avons que 52 minutes et 3 invités. C'est déjà pas si mal. Eudsemeria est avec nous, psychologue clinicien qui a publié plusieurs ouvrages. On peut mentionner Les 4 peurs qui nous empêchent de vivre, qui était paru chez Albin Michel. Et le petit dernier, Éduquer, c'est rendre responsable. Pascal Perrineau est avec nous également, professeur des universités à Sciences Po, politologue, qui a publié de son côté cet ouvrage vraiment passionnant. L'inventaire des peurs françaises chez Odile Jacob, coécrit avec son épouse, on peut le dire quand même, non? Anne Mussel. Merci d'être là. Et enfin, nous sommes en ligne avec Maxime Boll, alias CPU, Centre des plaintes de l'univers sur les réseaux sociaux, sur TikTok et Instagram en particulier, lui qui a près de 300 000 abonnés et qui en a fait un livre qui est sorti au courrier du livre autour de cette réflexion, autour de tout ce qui nous fait nous plaindre et nous fait avoir peur et nous fait nous plaindre de nos échecs. C'est vrai que, je le disais, Socrate aurait dit « la chute n'est pas un échec, l'échec c'est de rester là où on est tombé ». Je vous demandais justement de vous nous séparer, j'ai pas oublié ma question, Pascal Perrineau. Est-ce que c'est le français ne s'est pas tombé? Il a la chute difficile, Pascal Perrineau.
2: Oui, il a la chute certainement difficile.
1: C'est pas qu'un américain, c'est pour ça que je dis ça.
2: Non, mais il y a une plainte française et qui est une plainte omniprésente. Vous voyez, par exemple, moi je vais enseigner chaque année deux mois aux États-Unis. Et à chaque fois que je reviens, je suis frappé par une chose. Ouais. À peine arrivé à l'aéroport, Charles de Gaulle, c'est le niveau de plainte. Vous rentrez dans un taxi, le chauffeur de taxi se plaint. Vous sortez du taxi, les gens se plaignent. Hein? Et vous avez ça pas du tout au même degré, par exemple, dans la société américaine, hein, qui là-dessus est très... Elle a d'autres défauts, mais elle est très différente. Hein? Vous avez une logique de la plainte qui est extrêmement forte en France. Le problème, c'est justement très souvent pour avoir trouvé la juste distance avec le monde, avec les autres, c'est de sortir de la plainte. Hein? Un excellent, d'ailleurs, psychiatre avait écrit il y a quelques années un livre formidable qui est devenu un peu mon livre de chevet, qui s'appelle « La fin de la plainte » de Roustan, qui est un livre véritablement exceptionnel. Vous en sortez éclairé. Et en effet, ça va mieux le jour où vous trouvez les issues, les voies, pour essayer de sortir de cette plainte dans laquelle vous vous installez et vis-à-vis de laquelle vous pouvez avoir une forme de jouissance obscure. Cette plainte
1: vous
2: permet,
1: victime, donc j'existe, c'est un peu ça.
2: Vous permet d'exister et vous permet d'éviter de vous poser les questions, de savoir qui vous êtes, quelle est justement votre place, quelle est votre situation par rapport à vous-même et à votre passé, par rapport à vos proches que vous avez choisis ou dont vous avez hérité, par rapport aux autres. Et on le voit, nous, dans le livre sur les peurs françaises, beaucoup de peurs se nouent autour de ces difficultés de place dans la société. Il y a, par exemple, une plainte énorme en France avec l'impression ou la réalité d'un sentiment de délitement de toutes les structures d'appartenance. Les gens ont l'impression que plus rien ne fait communauté, sauf la famille qui résiste encore. Mmh. Mais sinon, les gens n'ont plus du tout l'impression de faire communauté dans un groupe social, ouais. dans une région, dans une génération. Et donc, ils se vivent
1: Sauf dans les religions, par contre.
2: Oui, sauf dans les religions, mais c'est
1: là,
2: une minorité.
1: C'est très communautaire, mais c'est très minoritaire.
2: C'est une minorité. Mmh. Et donc, ils se vivent comme étant des sociétés d'individus, mais ça ne leur apporte pas du bonheur, parce que
1: plaisir, mais pas bonheur.
2: Voilà, du plaisir peut-être,
1: la
2: très
1: nouvelle
2: fugitif,
1: montre, mais pas
2: de bonheur, au sens où on se sent en harmonie avec plusieurs communautés d'appartenance et qui donnent sens aussi à votre vie.
1: Et oui, tu peux être heureux sans Rolex, quoi.
2: Voilà, on peut être heureux sans Rolex, on peut être heureux sans chaussures Nike. Ouais. Regardez ce rôle, par exemple, des attributs vestimentaires pour beaucoup d'adolescents qui sont justement en pleine construction de leur image par rapport aux autres et par rapport à eux-mêmes. Ouais. Hein, et qui se perdent quelque part dans « Ah, est-ce que j'ai bien les bonnes chaussures ? Est-ce que j'ai bien la bonne montre ? Est-ce que j'ai bien... le bon accoutrement,
4: d'intervenir, mais si on dit tout ça, c'est de la fausse valeur, n'est-ce pas? C'est une question de valeur. Les chaussures, les montres, les voitures, les maisons, les honneurs, l'argent, voilà, ce sont des fausses valeurs. Pourquoi? Parce que elles sont très fragiles. Elles dépendent du regard des autres. Wow. Si vous êtes riche, il y aura toujours quelqu'un de plus riche. Si vous êtes beau, il y aura toujours plus beau. Si vous êtes fort, il y aura toujours plus fort. Et donc, ce sont des valeurs en permanence mise en fragilité. Alors, c'est une chose
1: D'où la peur, c'est ça que vous alliez nous dire?
4: Non. Allez-y. J'allais dire que si on dit aux gens, c'est de la fausse valeur, vous voyez, c'est du toc, c'est de la verroterie, ça. Ouais. Alors, ils vont vous dire, mais alors, où elle est la vraie valeur? C'est quoi la vraie valeur? Et je crois qu'on a peur parce qu'on ne sait pas chercher la vraie valeur qui ne peut pas être construite à partir de la comparaison ni de la validation. Donc si, ça, c'est très bien pour les enfants.
1: Validation.
4: Les enfants se comparent naturellement. Je cours plus vite, etc. Parce qu'ils n'ont pas conscience d'une quelconque
1: valeur. J'ai l'impression plus qu'avant. J'ai une petite fille de 4 ans et demi. C'est un bon laboratoire, croyez-moi. Alors, c'est pas pour parler d'elle tous les jours, mais quand même, hein, c'est intéressant. J'ai pas le souvenir que nous, à 4 ans, ça fait rire. Je vois que Maxime rit. Mais c'est délirant.
4: Bien sûr.
1: Mais elle se compare. Maman, je veux pas mettre ça parce que les copines. Machin, à 4 ans, mais je mettais ma robe à smoke et je fermais mon clapet. Hein. Fallait voir. Mais attendez, les amis.
4: Pour les enfants, de se comparer.
1: Ouais, mais attendez.
4: De se valider, de dire les adultes me disent j'ai des bonnes notes, ils me complimentent.
1: Mais ça a toujours été comme ça.
4: Ça a toujours été comme ça. Ah bon. Ça le sera toujours.
1: D'accord.
4: Parce qu'il n'y a pas d'autres moyens. Enfin, si, il y a d'autres moyens. Dans éduquer, j'en parle. D'accord. Mais ça ne marche plus avec l'adulte. Et l'adulte est désemparé face à ça. Comment je fais de la valeur? La seule, et vous disiez tout à l'heure, la religion, par exemple, la spiritualité, l'art. Ce sont des moyens de créer une valeur intrinsèque qui ne dépend pas du regard des autres. Pourquoi? Parce que vous défendez quelque chose. J'en parle dans Éduquer. On peut apprendre aux enfants, dès le plus jeune âge, à défendre quelque chose. Moi, j'ai une fille qui a 13 ans. Ouais. Elle veut devenir vétérinaire, défendre les animaux blessés, etc. Et elle est habitée par une valeur intrinsèque. Elle s'en fout du reste. Alors, elle s'amuse avec voilà, comme une copine, mais... Si vous défendez quelque chose, ça peut être syndicaliste, ça peut être potier, ça peut être artiste, peu importe. Si vous
1: l'engagement.
4: En faites, ça peut être le facteur cheval qui a construit toute sa vie un palais dans lequel on ne peut pas habiter.
1: Ouais.
4: Il a moncelé des pierres. Tout. Ce type était le plus heureux de la Terre parce qu'il défendait quelque chose, là, toute sa vie. Voilà. Et donc, la valeur vient de là, existentielle. Hein. On ne peut pas échouer si on défend quelque chose.
1: Bon, Maxime, ça vous fait rire, pourquoi?
3: Ça me faisait rire parce que j'ai été enseignant pendant 4 ans et que les enfants sont toujours les meilleures expériences pour nous permettre de sentir là où est la vraie justesse. Et je crois que les enfants aussi mettent en évidence le fait que peut-être que la peur aujourd'hui se situe dans cette absence d'immédiateté où les enfants arrivent à toucher du plaisir, à toucher cette forme d'addition de plaisir et qu'à l'âge adulte, on arrive à ce plaisir qui ne fonctionne pas nécessairement et que ça nécessite le fait de justement se connecter à des grands pourquoi, comme monsieur le disait à l'instant, parce qu'à partir de ce grand pourquoi, on devient capable de pouvoir se connecter à une autre dimension de vie, à quelque chose qui nous est tellement profondément cher et assez d'ailleurs suffisant pour se maintenir dans l'échec, pour finalement le traverser et finalement se sentir presque béni de pouvoir se catharsiser dans cette forme d'échec qui finalement montre qu'on arrive à incarner tout l'inverse de ce que la société veut de nous. Et finalement, c'est à ce moment-là qu'on est capable de développer un libre arbitre, une souveraineté, un discernement qui nous permet de continuer notre vie en ayant moins peur de l'échec, puisqu'on se valide et on est validé par quelque chose qui est si juste dans notre corps. Et je pense que ce caractère immédiat aussi fait peur, parce que la réponse à un bonheur se trouve dans des choses qui sont beaucoup plus structurelles, beaucoup plus longues, beaucoup plus existentielles qu'une réponse où on cherche immédiatement cet emploi, cette chose, cette matérialité. Et finalement, c'est sûr que ça ne pourra pourvoir à quoi que ce soit.
1: Ouais, c'est intéressant, Pascal. Ça fait plaisir d'entendre. Franchement, j'allais dire la jeunesse, ça fait vraiment comme si j'étais... J'ai l'impression d'incarner un dinosaure ce matin, les amis, c'est catastrophique.
2: Pas du tout.
1: Mais il a de la sagesse,
2: ce garçon. Assumez votre rôle de dinosaure et les choses iront mieux.
1: Première chose, je me prends ça dans la figure le lundi matin. Pascal Perry, il a raison, ce garçon.
2: Oui, bien sûr. Bien sûr. En effet, je ne dirais pas que la parole, la vérité sort de la bouche des enfants.
1: Pardon, Maxime.
2: La vérité sort de la bouche de ceux qui sont rentrés dans ce chemin de réflexion. Hein, dans ce chemin de réflexion où on s'efforce de définir toute une série de distances par rapport au monde et par rapport aux autres. Hein. Et à un moment, ben voilà, on trouve plus ou moins sa juste place, ou la place appropriée. Hein, et on continue son chemin sur cette route et on n'existe plus simplement dans le regard des autres. Hein, et dans cette perpétuelle compétition qui est peut-être structurante quand vous avez 3-4 ans, mais que l'on doit abandonner. C'est ça aussi, grandir. Hein. C'est sortir en effet de cet esprit de compétition permanent dont vous parliez tout à l'heure.
1: J'ai l'impression qu'on est pris dedans, qu'on le veuille ou non, c'est tellement violent.
2: Oui, mais enfin, ça veut dire que véritablement, vous pouvez avoir 70 ans et avoir j'exagère, mais une structure d'âge mental d'un enfant de 5 ans. Quoi.
5: C'est vrai.
1: Ah, voilà, non, c'est vrai, ça.
2: Bah, bien sûr.
5: Mais
2: bien
5: c'est
2: sûr.
5: Ça l'apocalypse. L'apocalypse, c'est le retournement, la révélation. Hein. Quand on disait la peur de l'apocalypse chez les jeunes, ouais, 18 ans, 5 ans, et ben, c'est justement, je vais faire comment si je lâche. On pressent qu'on va perdre à tous les coups avec la comparaison et la validation. Je travaille bien au boulot, mon patron me dit c'est bien. Ouais. Il faut que je recommence demain et après-demain. Je gagne de l'argent, j'ai des honneurs, je peux tout perdre d'un instant à l'autre.
1: Ouais. Je peux même mourir aussi en traversant la rue.
5: Mourir. Et comment je fais ? Comment je vais faire ? Et c'est un retournement à d'autres titres, mais l'émission serait trop courte, mais c'est un retournement et c'est cette révélation à partir de la majorité qui est que je ne vais pas pouvoir continuer là-dessus. Je peux me le faire croire, hein, mécanisme de défense, etc. Je peux râler sans arrêt, bon, mais je peux jusqu'à faire la révolution, soit dit en passant, donc ça a des bons côtés, mais je vais me questionner sur mon existence et me dire qu'est-ce que je fais là, à part aller chercher de l'argent et des honneurs.
1: Ouais.
5: Bon, qu'est-ce qu'il y aurait de la densité là ?
1: Parce que Perrineau,
2: alors il y a quelque chose aussi qu'on a repéré et qui ne cesse de monter. C'est le développement des peurs politiques.
1: Qu'est-ce que c'est ? Justement, Emilien, nous sommes connectés ce matin.
2: Voilà. Qu'est-ce que c'est ?
1: Au lendemain de ce premier tour.
2: Les peurs politiques, c'est les peurs que vous avez dans votre appartenance à une communauté qui, depuis l'immédiate après-guerre, pour nous Français, est une communauté démocratique dans laquelle voilà, on vit ensemble, plus ou moins bien, avec nos différences, en respectant si possible ceux qui ne sont pas en accord avec nous, où on est dans une société dans laquelle il n'y a pas d'ennemis à abattre, il y a des adversaires à convaincre, mais il n'y a pas d'ennemis à abattre. Et c'est vrai que tout ça dégénère. La politique devient de moins en moins désirable. Alors la politique

0: les partis extrémistes, aussi bien de l'extrême gauche que de l'extrême droite, hier ont progressé.
1: Absolument. Hein.
0: Tout ça, ce sont des symptômes de peur politique qui sont extrêmement répandus. Et maintenant apparaît une peur, à mon avis, très saine.
1: Ouais.
0: Hein. C'est la peur de perdre la démocratie. Hein. Les Français sont aujourd'hui
1: inquiets. Mais ils ne font rien pour, c'est ça qui est curieux.
0: Inquiets, mais... Ils ne font rien pour.
1: Je suis peut-être un peu dur.
0: Ils sont inquiets, ils sont peut-être en attente.
1: Ouais.
0: Ils attendent aussi de trouver à la fois les forces politiques, les hommes et
1: ils
0: les femmes.
1: Ils n'y croient plus aussi.
0: Qui les feront revenir. Ouais. Mais il y a une demande, si vous voulez. Il y a des espoirs individuels qui ne demandent qu'à s'investir collectivement. Hein. Ça, c'est la fin de notre livre. On a tenté de mesurer les espoirs, le montre. Les espoirs individuels, ils sont là. Ce qui manque, c'est comment on inscrit ces espoirs individuels dans un roman national, dans un récit collectif. Hein, et ça sera un des grands enjeux, d'ailleurs, de la prochaine élection présidentielle. Et j'espère qu'on ne sera pas trop déçus, une fois de plus. Mais ces peurs politiques, elles sont nouvelles. Et alors, ce qui est très inquiétant, c'est que si on a peur de perdre la démocratie, on peut faire en sorte de se battre pour faire... en sorte que cette démocratie redevienne une démocratie vivante. C'est les gens, par exemple, qui vont participer à la démocratie participative, qui se sont déplacés hier et se déplaceront dans une semaine pour réélire leur maire et leurs conseillers municipaux. Mais on peut avoir aussi la tentation de sortir du système.
1: C'est-à-dire...
0: et de rêver d'autres systèmes, c'est-à-dire de rêver de play de boss. Maintenant, on a quelque chose qui est très préoccupant. Environ 40% des jeunes Français disent qu'ils rêvent ou qu'il souhaiterait un régime avec un homme fort. C'est-à-dire la tentation de la dictature contre laquelle notre génération, la génération de nos parents, se sont battus dans l'après-Seconde Guerre
1: une
0: mondiale.
1: Une sorte de paternalisme rêvé,
0: eh
1: un
0: bien,
1: peu ça.
0: Le désir, oui, c'est, mais c'est plus que du paternalisme. C'est au mieux une volonté de démocratie illibérale, comme on en connaît beaucoup dans le monde, ce qui se passe en Hongrie, ce qui se passe aux États-Unis avec le président Trump,
1: absolument,
0: ce qui se passe avec M. Miliel en Argentine.
1: Sans
0: mais
1: aller
0: au
1: en Russie.
0: Pire, c'est ouais, véritablement la fascination de l'homme fort.
1: Il ouais
0: faut savoir que des personnages aussi dictatoriaux que le président Poutine, le président Erdogan ou le président Xi Jinping font rêver une partie de la jeunesse française en disant, ben voilà, là, au moins, on ne perd pas son temps. C'est efficace.
1: Ouais.
0: Hein. Donc, ces
1: l'homme
0: peurs
1: providentiel,
0: politiques...
1: Hein, voilà,
0: l'homme providentiel,
1: bien ça, finalement.
0: Ces peurs politiques, elles sont très élevées, elles sont très intenses. Et si on réagit très bien, si on se laisse faire, eh bien, on se laissera faire par la tentation autoritaire.
1: Mais là, vous êtes en train de nous dire qu'il y a un groupe, un espèce de sentiment universel. C'est pas que là,
0: oui,
1: on quitte la France. Hein.
0: Bien sûr,
1: ah, c'est
0: on quitte la France. C'est,
1: ouais,
0: c'est l'ensemble du monde qui aujourd'hui est travaillé par une interrogation sur l'utilité, l'efficacité de cette démocratie qui s'est remise. Voilà, qui s'était remise en place après les expériences totalitaires de la Seconde Guerre mondiale et puis après l'expérience totalitaire du communisme qui chute à la fin des années 80, au début des années 90. Et on avait l'impression que ça y est, le monde allait de manière heureuse vers la démocratie universelle. Tu parles. Aujourd'hui, on assiste à un immense mouvement de récession et même de régression.
1: Alors, j'ose même pas vous dire si vous êtes optimiste sur l'avenir. On dira ça à la fin de l'émission. De toute façon, votre livre est plein d'espérance puisque c'est votre dernier chapitre. Alors voilà, mais Eudes-Semeria, c'est vrai qu'il y a la peur de l'échec collectif, l'échec politique. On est dans l'actualité là un peu fraîche, pardonnez-moi, mais c'est vrai qu'on ne peut pas ne pas en parler, Eudes-Semeria.
2: L'actualité, je disais tout à l'heure, se situer, c'est aussi se situer par rapport à l'actualité individuellement.
1: Ouais.
2: Hein, donc, et l'actualité, elle est absolument catastrophique parce qu'on parle de démocratie. Bah, franchement, demandez aux gens ce que c'est que cette démocratie française
1: aujourd'hui
2: ou américaine. Ou on ne sait plus très bien parce que Trump fait une guerre illégale en ce moment. Par exemple, il fait n'importe quoi.
1: Ouais.
2: De toute façon, pour moi, c'est un enfant attardé, mal élevé. Bon, mais
1: c'est vrai que c'est...
2: Mais comment se situer, voilà, dans le contexte? Alors, on cherche peut-être quelqu'un d'autoritaire parce que c'est lui qui va nous situer. Hein, c'est ça, ça nous exonère au fond de dire, bah moi,
1: du travail.
2: Voilà, on me dit ce qu'il faut faire et ça, c'est l'éternelle délégation de responsabilité, justement. Donc, si je ne veux pas d'une dictature, alors je me situe, je choisis mon camp et il suffit pas d'avoir des paroles. Il faut s'engager véritablement par les actes. Et ça ne veut pas dire qu'il faut choisir nécessairement un parti politique.
0: Non,
2: ça veut dire qu'il faut choisir une manière d'exister,
1: oui, Dans tous les domaines hein, de la vie. Hein.
2: Dans tous les domaines de la vie. Personnel, alors là, le domaine politique. Mmh. Bon, mais il y a

0: y a des manières, on peut parler, on peut faire des blogs, on peut faire des... Mm. Voilà.
1: On peut convaincre son voisin.
0: C'est ça, converser avec ses voisins.
2: Maxime Boll s'est-il situé ? Réponse après une seule vie, Gérald de Palmas, les amis. À tout de suite.

0: Pourquoi avons-nous aussi peur de l'échec? Bon sang de bois, nous en parlons avec Eudes Semeria, psychologue clinicien, qui vient de publier avec Anne Muxel l'inventaire des peurs françaises chez Odile Jacob. Je rappelle que vous êtes politologue, évidemment Pascal Perrineau, Eudes Semeria, psychologue clinicien, qui a écrit plusieurs ouvrages, dont Les quatre peurs qui nous empêchent de vivre chez Albin Michel. Vous allez nous les citer tout à l'heure, les reciter, hein, cher Eudes. Éduquer, c'est rendre responsable, également paru chez Albin Michel. Et enfin, nous sommes en ligne avec Maxime Ball, thérapeute alchimiste. Et j'allais dire alchimiste du vivant, artisan du vrai, qui est l'auteur de ce compte Instagram, le centre des plaintes de l'univers, qui attire de plus en plus d'abonnés et qui en a fait un livre au courrier du livre, hein, CPU, centre des plaintes de l'univers. Maxime Ball, est-ce que ça vous parle, cette difficulté qu'auraient les jeunes aujourd'hui à se situer et à faire confiance alors à une personnalité providentielle, voire un poil paternaliste et autoritaire? Vous le ressentez? Ça,
1: déjà, ce qui m'a fait énormément rire, juste, c'est le fait que la musique que vous avez choisie, a raison ou pas, c'est que je n'ai qu'une seule vie pour trouver le remède et chaque jour cette pensée m'obsède. C'était parfait pour expliquer à quel point il y a une insécurité qui est montante par rapport au fait qu'on croit qu'il y a un remède à la vie. Je dis juste ça.
0: Merci François Dieudonné pour la programmation, je le précise, chaque jour, puisque visiblement, effectivement, encore, il a tapé dans le mille. Merci Maxime.
1: Et par rapport au fait de donner pouvoir à une personnalité providentielle ou en tout cas à une personnalité externe, je pense que pour reprendre ce qui a été dit juste avant, je suis pas sûr qu'il y ait une forme de récession aujourd'hui quelque part parce que j'adore la phrase qui dit qu'une forêt qui pousse fait moins de bruit que des arbres qui tombent. Et quelque part, je crois que aujourd'hui, dans le fait de se désengager et du non-espoir qu'on remet le pouvoir à une personnalité résidentielle, je crois qu'on arrive aussi à reprendre conscience de notre propre pouvoir et que là-dedans, les forces ne sont pas tout à fait les mêmes que celles qui étaient à l'époque. Parce qu'il y a aussi, à côté de ça, une polarité qui monte avec ceux qui peuvent s'éveiller. Et quelque part, je crois qu'on choisit aussi la joie et la conscience comme acte politique. Et pas une joie qui est naïve ou déconnectée, mais une joie qui consiste à créer du lien, une beauté et du vivant et de la solidarité. Et je pense quelque part que c'est cette joie-là qui va pouvoir aussi permettre de reprendre du pouvoir, même si peut-être que l'erreur là-dedans, c'est de se désolidariser de la politique, parce que malheureusement, le biais qui permet pragmatiquement de faire avancer les choses, ben, c'est au sein de la politique. Donc, quelque part, c'est bien sympa de reprendre de la joie et de la conscience dans son petit chemin, mais en même temps, de pas participer peut-être à la vie politique et à ses engagements, à ses formes sociétales, puisque c'est encore une fois des formes sociétales. Mais je pense que malgré tout, là-dedans, il y a quelque chose qui est en train de monter et qui fait que, quelque part, l'équilibre des forces va permettre de retrouver un pouvoir qui est ailleurs, effectivement, que de la forme providentielle, mais qui, je pense, peut trouver du poids dans le fait qu'on arrive à remettre de la conscience, remettre du discernement dans là où se situe peut-être le fait que les choses puissent changer un jour si on continue à avoir de la joie et à justement continuer à suivre son chemin personnel.
0: Personnel. Eudes Semeria, les quatre grandes peurs, je crois que c'est le moment de les reciter, de les renommer pour ceux qui ne vous ont pas suivi.
2: Alors, les quatre grandes peurs dans ce livre, ce sont la peur de grandir. Donc, ce sont des peurs génériques, hein, des grandes peurs qui peuvent.
0: Peur
2: contenir.
0: De grandir.
2: La peur de grandir, c'est la peur de devenir adulte.
0: D'accord.
2: L'adulte étant défini, en ce qui me concerne, par celui qui pose les limites et qui donc arrive à la hauteur de ses parents. On dit souvent, je ne me sens pas à la hauteur de quoi ? En réalité, quand on ne se sent pas à la hauteur de son métier, de ceci, de cela, c'est qu'on n'est pas à la hauteur de ses parents et que pour des tas de raisons, on est resté un peu sous la domination des parents qui donnent des conseils, qui décident, etc. Et on est donc dans une position infantile. Un enfant dans ce monde d'adulte, ça ne marche pas. Donc ça induit
0: en cascade. Il faut
2: tuer ses
0: parents, au sens freudien.
2: Alors oui, on dit il faut tuer le père, la vieille phrase, voilà. Ce qu'il faut, c'est, vous savez, il y a un basculement. Il faut expliquer ça.
0: Allez-y.
2: Dans l'enfance, dans la famille, il y a une loyauté absolue. Donc, c'est un mythe fondateur de la famille qui n'est même pas forcément formulé, mais la loyauté, elle est absolue. Ça veut dire quoi? Ça veut dire la famille passe avant tout.
0: D'accord.
2: Pour un enfant, c'est une question de survie. Ma famille passe avant tout. Je dois aussi aimer mes parents. Ça, c'est totalement inculqué. Ça ne tombe pas du ciel. Ce n'est pas naturel. Voilà, tu dois aimer tes parents. Auquel cas, on vit dans une loyauté absolue. Quand vous arrivez à la majorité à 18 ans, ça n'est plus possible. Pourquoi ? Parce que si vous restez dans une loyauté absolue, et beaucoup de gens le font, Ma famille passe avant tout. Avant tout, comment je peux investir des personnes étrangères, la famille, fonder une famille? Comment je vais investir mes propres enfants? Des gens ne sont pas capables et laissent leurs propres parents investir leurs enfants. C'est les grands-parents qui élèvent les... Bon.
0: Ouais,
2: vous voyez? Et donc, ce basculement, donc devenir adulte, c'est ça. C'est accepter qu'à un moment donné, j'arrive à la hauteur de mes parents et que dès que je suis majeur, je dois me considérer sur un pied d'égalité avec eux.
0: Ouais.
2: Évidemment que, effectivement, ce sont mes parents, mais je dois être sur un pied d'égalité.
0: En termes de responsabilité, pas en termes de pouvoir, bien sûr.
2: Oui,
0: responsabilité.
2: Sur la responsabilité, et en fait, l'égalité, c'est l'amitié. Vous voyez, c'est ce qu'on apprend dès l'âge de 3 ans. On choisit des copains, il n'y a pas de domination, il n'y a pas de surplomb autoritaire, il n'y a pas de... Voilà, c'est de l'affinité. Et donc, c'est ça qu'il faut développer avec ses parents. Faute de quoi, on ne dépasse pas le niveau de l'enfant de ses parents. La deuxième peur, c'est la peur de s'affirmer. Alors, c'est un ordre absolument subjectif. Hein. C'est la peur de s'affirmer. Et là, ben, c'est de dire qui on est. C'est très difficile. Parce que qui sait qui il est? Et c'est pour ça que la question de la responsabilité de tout à l'heure, qui est de trouver dans la vie ce qu'on veut défendre, je crois, moi, après quelques années d'exercice, qu'on est ce qu'on défend. Voilà. Notre parcours, notre personnalité, nos goûts, tout ça, c'est très léger, c'est très flou, c'est très disparate.
0: Ouais. Ce qu'on défend,
2: changeant.
0: C'est quoi alors?
2: Ce qu'on est, c'est ce qu'on défend. Vous défendez
0: quoi?
2: Je suis catholique, je défends une foi. Si je suis artiste, je défends mon travail. Si j'écris.
0: C'est-à-dire croire en ce qu'on fait.
2: Par les actes.
0: D'accord.
2: C'est pas seulement croire, c'est les actes. Si je suis écolo et je prends des touches de
0: je crois en
2: minutes,
0: quête de sens, quoi. Ça veut
2: je
0: dire
2: crois, je défends quelque chose.
0: D'accord.
2: Je défends, je fais avancer par les actes. Ça, c'est qui je suis.
0: Ouais. Alors, on n'en a que deux, mais c'est
2: alors,
0: quand même déjà...
2: Rapidement,
0: oui, alors,
2: la peur d'agir, hein, donc, c'est-à-dire de s'avancer dans ce monde.
0: Ça, c'est très contemporain.
2: Et de prendre des risques,
0: d'agir.
2: De réaliser des choses, parce qu'on a peur de
0: se lancer,
2: tromper, peur de réussir.
0: Ouais, on y est.
2: Et puis la dernière, c'est la peur de se séparer. La vie est faite de séparation, de deuil, de deuil d'un travail, deuil d'une personne.
0: Peur de se séparer.
2: Et la peur de se séparer, de s'éloigner un peu pour trouver son autonomie.
0: Ah, on peut faire une émission entière sur celle-là.
2: Absolument, même plusieurs. Hein,
0: parce qu'à le période, il va falloir revenir.
2: Oui, on reviendra en seconde semaine.
0: Ça vous parle, ce qu'évoque
2: quatre
0: grandes peurs évoquées par notre
3: ami. Tout à fait, parce qu'il y a des peurs, bien sûr, que la peur de la séparation, enfin, de manière archétypale, c'est la peur de la mort, à laquelle, bien sûr, tout le monde est... Et confronté, et plus l'âge avance.
2: Et même, je dirais, du bannissement.
3: Et du bannissement, oui, tout à fait.
0: Bannissement. Hein?
3: Voilà, la peur de la séparation, donc on la retrouve de manière omniprésente nous, dans notre matériel. Hein.
0: Et pourtant, on ne s'est jamais autant séparé.
3: Voilà, hein? Mais la peur de la séparation aussi, c'est la peur de grandir, parce qu'il faut se séparer de l'enfant qu'on a été.
0: Oui.
3: Hein? Donc, il y a là quelque chose qui est très douloureux, et certains n'y arrivent pas, ils meurent enfants.
0: Hein? C'est dingue.
3: J'ai des cas, moi, ça me frappe parfois. J'ai l'impression, j'ai plus de 70 ans, mais parfois je suis dans un groupe et avec des gens à peu près de mon âge, et je me dis, celui-là, c'est un enfant. Il a vieilli physiquement, hein, mais au fond, il ne s'est jamais séparé, en effet, de ce qu'il était comme enfant. Il reste dans une domination parentale, même si ses parents sont morts depuis longtemps.
2: Ah, ça change rien.
3: Ça ne change strictement rien.
0: Il veut toujours faire plaisir à ses parents.
3: Voilà, il veut toujours faire plaisir à ses parents. Donc, c'est quelque chose, en effet, que l'on retrouve. C'est pour ça que la peur est intéressante, parce que la peur nous intéresse en tant que symptôme.
0: Hein.
3: La peur, c'est le sous-titre du livre, c'est la société à l'aune d'un sentiment. La peur est un sentiment. Hein, et on a voulu passer au scanner la société française à partir de ce sentiment de la peur qui se diversifie de manière tout à fait étonnante. Alors, il y a des peurs qui, bien sûr, restent des peurs, j'allais dire, qui relèvent presque de l'approche psychiatrique, les phobies, hein, par exemple. Les phobies, on le constate, hein, sont très, très présentes. Hein. Environ 20% de Français nous disent « nous sommes phobiques ».
0: Et l'espérance là-dedans, pour terminer?
3: Alors, l'espérance là-dedans, heureusement, la société française n'est pas une société de toutes les peurs, peurs qui tétaniseraient, qui tueraient l'espoir.
0: Ouais.
3: Pas du tout. Les Français, quand vous les interrogez sur leur espoir personnel, pour eux-mêmes et pour leurs enfants, ils disent « on s'en tirera ». On va bricoler quelque chose.
0: Ah, ça c'est nous, voilà. Ça voilà. C'est la France.
3: On va bricoler quelque chose. En revanche, quand vous les interrogez sur l'espoir qu'ils ont pour la France, l'espoir qu'ils ont pour la société à laquelle ils appartiennent, pour les communautés larges auxquelles ils appartiennent, là, c'est redoutable.
0: Eh ben, il faut bosser.
3: On est dans une société où il y a très peu d'espoir et l'échéance essentielle, c'est de reconstruire, mais à partir des espoirs individuels, un véritable espoir collectif.
0: Eh bien, ce sera le mot de la fin, cher ami. Merci Pascal Perrineau. Votre livre, La Honte des peurs françaises, chez Odile Jacob de Semeria, Éduquer, c'est rendre responsable et ces quatre peurs qui nous empêchent de vivre chez Albin Michel. Et Maxime Ball, CPU, Centre des plaintes de l'univers, au courrier du livret sur Instagram et TikTok. Merci les amis, merci beaucoup. Je suis sûr qu'on va passer une bonne semaine
3: merci
0: grâce
3: à vous.

Vous étiez à l'instant à l'écoute du magazine Enquête de sens présenté par Marie-Ange de Montesquieu. On va poursuivre en musique jusqu'à 2h du matin où nous retrouverons le magazine économique L'Écho en commun présenté par Philippe Lansac. 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
1: Bonjour à tous, et si on s'intéressait un peu plus à comment mieux accueillir, mieux intégrer les personnes en situation de handicap dans l'entreprise, que ce soit handicap physique ou psychique ou cognitif, et même plus que cela, et si ces personnes au profil et au parcours différents étaient au fond une chance, des talents atypiques pour l'entreprise et pour la société tout entière, synonyme de résilience mais aussi d'innovation et de créativité? C'est la question qu'on va se poser aujourd'hui dans l'Écho en commun.
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1: Armelle Chapelin, bonjour.
2: Bonjour Philippe.
1: Merci d'avoir accepté notre invitation. Vous êtes la directrice de l'École supérieure pour les talents atypiques. C'est une école qui est basée à Cergy-Pontoise, une école unique en son genre, une école pionnière, car elle s'adresse aux étudiants Asperger, autistes sans déficience intellectuelle, une école qui propose des cursus post-bac, certifiants et diplômants. Expliquez-nous, Armelle Chapelin, comment est née l'idée de cette école qui est une première du genre en France, car cela vient de votre histoire personnelle, ou plutôt de celle de votre mari, une histoire assez incroyable. Racontez-nous.
2: Exactement. Alors, mon mari, Ange de Saint-Mont, est informaticien et il a souhaité postuler à une étude aux États-Unis dans son domaine, l'open source. Et quand il a reçu le retour des tests qu'il avait passés, on lui a dit, très bien, les compétences informatiques sont les bonnes. Et puis en plus, un peu comme une cerise sur le gâteau, vous êtes autiste, donc vraiment, vous cochez toutes les cases. Sauf que mon mari a absolument aucune idée qu'il est autiste.
1: Il a quel âge à l'époque ?
2: Il a 45 ans. Et donc, il apprend par ce courrier qu'il y a des chances qu'il soit autiste et on lui demande d'aller faire vérifier par un diagnostic son état d'autiste pour qu'il puisse parfaitement intégrer l'équipe. Parce que
1: l'entreprise veut le savoir, parce que c'est une qualité.
2: C'est une qualité, parce que là, on est aux États-Unis et c'est juste l'inverse de ce qui se passe en Europe. Et ils nous disent, on reçoit fréquemment des CV de personnes qui se disent autistes, mais on est obligé de vérifier parce que parfois, ce n'est pas vrai.
1: On a besoin d'être sûr.
2: Ils ont besoin d'être sûrs parce qu'outre-Atlantique, tous les talents, tous les petits plus que le cerveau autiste donne, ils ont compris que c'était une chance. C'était un plus, c'est un atout. Parfois, certains disent c'est un don. Ce qui fait qu'ils sont recherchés pour leurs compétences. Alors, c'est vrai, beaucoup en informatique, mais depuis, on sait que ce n'est pas le seul lieu de compétence où ils peuvent agir et montrer ce dont ils sont capables.
1: Alors, j'imagine que ça a été un choc incroyable pour votre mari, pour votre famille, même tout entière. Et là, qu'est-ce qui se passe ?
2: Alors, c'est un choc, ça veut dire qu'il fait un burn-out. Moi, je n'ai pas l'information à ce moment-là qu'il est autiste.
1: Il vous le dit pas.
2: Non, il va faire toutes ses démarches tout seul. Pour moi, il est en burn-out, ça je le vois bien. Et puis le jour où il m'annonce qu'il est autiste, il me dit « mais j'ai réfléchi et je dois faire quelque chose de cette information parce que moi j'ai plus de 45 ans, donc en gros ma vie est faite ». Il avait relu toute sa vie avec la lecture maintenant d'une personne autiste. Et il me dit, comme il était également professeur à ce moment-là dans des écoles à Paris et à l'université, « il n'y a rien pour les jeunes autistes sans déficience intellectuelle, Asperger à l'époque, pour pouvoir poursuivre des études ». Et transformer toutes leurs compétences qui sont très souvent enfouies pour qu'ils puissent devenir acteurs dans des entreprises, dans la société et faire bouger les choses.
1: D'où l'idée de créer une école.
2: D'où l'idée de créer le bon mot, parce que quand il s'est renseigné, il a vraiment cherché et il a vu que ce serait extrêmement compliqué de modifier ce qui existe, c'est-à-dire l'enseignement supérieur actuel. Et il a préféré commencer de zéro en se renseignant auprès de pointures de l'autisme. Outre-Atlantique, en Australie, un peu en Europe aussi, pour vraiment créer quelque chose d'adapté qui correspondait aux spécificités autistiques.
1: Alors, on va en parler de cette école dans un instant plus en détail, mais à vos côtés, aujourd'hui, nous recevons également dans l'Écho en commun Etienne Hirschauer. Bonjour.
3: Bonjour.
1: Merci d'être avec nous. Vous êtes directeur général d'Ecoder, une entreprise spécialisée dans le reconditionnement de matériel informatique, une entreprise solidaire d'utilité sociale, puisqu'elle accueille, forme et emploie des personnes en situation de handicap psychique en particulier. J'aimerais avec vous aussi, Etienne Hirschauer, qu'on revienne sur l'histoire d'Ecoder qui est née, je crois, en 2004. D'où c'est venu cette idée ?
3: Alors, l'idée est venue, je rejoins un tout petit peu ce que dit Armelle, et c'est comme ça que c'est intelligent. L'idée est venue, le handicap psychique était un handicap qui était méconnu pendant très longtemps. Et donc, de fait, les personnes qui accueillaient des personnes en situation de handicap, les foyers d'accueil, les hôpitaux, etc., finalement, ne savaient pas bien dans quelle case trouver une place pour cette typologie de handicap. Et donc, il y a une association qui s'appelle l'œuvre Falleret, qui, accueillant des personnes en situation de handicap psychique, s'est demandé comment est-ce qu'on pouvait trouver une sortie les concernant pour qu'ils aient une sortie sociale acceptable et puis un travail qui puisse les rémunérer, etc. Et donc l'idée a été à ce moment-là de cette structure qui est sanitaire, quasiment médicale, qu'est-ce que je fais de ces personnes en situation de handicap psychique? Et donc ils ont monté, considérant que l'informatique était en particulier une activité qui pouvait être adaptée à ce type de handicap, parce que le handicap psychique, de la même manière que l'autisme Asperger, ne modifie pas la capacité intellectuelle. Enfin, je veux dire, la capacité intellectuelle est là, mais elle est altérée. Et donc, il y a un lien entre le handicap psychique et l'informatique. C'est là l'intuition d'origine.
1: Alors, parlons du handicap psychique. Arrêtons-nous sur le sujet quand même quelques minutes. Mm-hmm. C'est quoi et ça concerne combien de personnes en France?
3: Alors, il y a deux chiffres qu'il faut avoir en tête. C'est très important. La première chose, c'est que lorsqu'on interroge les personnes dans l'Occident, de manière générale, pas qu'en France, 28% d'entre elles vous expliquent qu'elles ont un sujet psychique. Elles ne sont pas handicapées psychiques, mais elles ont un sujet psychique.
1: C'est-à-dire?
3: Ça veut dire quoi, un sujet psychique? Ça veut dire, bon, j'ai un problème avec l'alcool, j'ai un problème avec les médicaments, j'ai des angoisses, j'ai fait un burn-out. J'ai fait une dépression. Voilà. Tous ces sujets-là, c'est des sujets psychiques.
1: Ouais, énormément de gens sont concernés.
3: Énormément de gens. Donc en fait, 28%
1: de la population
3: française reconnaît,
1: c'est énorme,
3: que dans sa vie, à un moment donné, elle va avoir un problème psychique. Bien, on peut imaginer que sur les 74% ou les 72% qui restent, il y a une partie des gens qui ont quand même des problèmes psychiques ou qui ont eu des problèmes psychiques et qui, parce que c'est un peu sale, vont pas le reconnaître.
1: Oui, c'est très tabou quand même.
3: Donc on peut imaginer, moi je fais un chiffre, allez, mettons qu'il y en ait le double. Donc ça fait 56% des gens qui, à un moment donné dans leur existence, d'une manière très prégnante ou plus légère, ont un sujet psychique. Ça veut dire quoi? Ça veut dire qu'au moment où je vous parle, chacun d'entre vous, vous avez soit eu vous-même un problème psychique, soit dans votre environnement très proche, pour Armel je sais, vous avez le prénom, au moment où je vous parle, et pas quelqu'un de très loin.
1: Dans la famille,
3: un enfant, un parent, un mari, un ami très très proche, qui est dans une situation d'avoir un sujet psychique. Donc en bref, et ce prénom vous l'avez dans la tête, hein, au moment où je vous parle. Et donc en bref, ça concerne tout le monde. Ça c'est le premier chiffre, c'est le premier constat qu'on doit faire. Ça concerne tout le monde et ça progresse.
1: Le deuxième chiffre.
3: Ensuite, le deuxième chiffre, c'est la partie handicap. Alors, on parle de quoi? On parle de schizophrénie, de bipolarité, de syndrome maniaco-dépressif, de tentatives de suicide répétées qui fait qu'on n'arrive plus à vivre avec soi-même. Bref, d'un handicap qui est suivi par ce qu'on appelle une camisole chimique. C'est-à-dire que vous savez plus vivre avec vous-même.
1: Vous êtes accompagné médicalement.
3: Et donc vous êtes accompagné médicalement et de fait vous êtes reconnu en situation de handicap.
1: Ça représente combien de personnes?
3: Ça représente 10% de ces 28%. Donc on est beaucoup, beaucoup plus faible. Mais c'est un handicap qui, depuis le Covid en particulier, et chez les jeunes en particulier, est en train d'exploser. Voilà.
1: Donc un enjeu majeur de société, de santé publique, j'aurais envie de dire, et où, et je reviens à l'intuition d'Ecoder, vous souhaitez rejoindre cet enjeu majeur avec un autre enjeu majeur dans le champ économique et écologique.
3: Exactement. Alors, Ecoder, c'est quoi? Ne serait-ce que brièvement, pour vous donner un ordre d'idée, on existe depuis 20 ans, on est 180, 80% de nos effectifs sont en situation de handicap ou d'insertion.
1: On va revenir dans le détail de l'activité tout à l'heure, mais excusez-moi. L'intuition, c'est quoi?
3: L'intuition, c'est de se dire que on va pouvoir accompagner ces gens-là, sortir ces gens-là de chez eux et de l'hôpital pour leur proposer une carrière professionnelle, un épanouissement social, un lieu où ils deviennent quelqu'un comme vous et moi, qui va au travail le matin, qui s'épanouit dans son travail et qui va progresser au fil du temps et qui va, pourquoi pas, à un moment donné, pouvoir réintégrer le monde ordinaire.
1: Alors parlons justement de ces lieux, de cette école et de cette entreprise. Je me retourne vers vous, Armel Chapalin. Cette école supérieure pour les talents atypiques que vous avez créée avec votre mari et que vous dirigez, aujourd'hui, qu'est-ce qu'elle fait? Qui elle accueille? Pourquoi faire? Quel type de formation? Comment ça marche?
2: Alors notre école s'adresse à tous ces jeunes qui ont un diagnostic d'autiste sans déficience intellectuelle. Et notre objectif, c'est vraiment de les accompagner. Je rejoins ce qu'a dit Étienne aussi pour son association. Les accompagner à avoir une vie professionnelle dans laquelle ils vont pouvoir révéler leurs talents. Et lié à ça, va forcément découler une vie sociale et, on l'espère, une vie familiale.
1: C'est une école post-bac, je le précise.
2: C'est une école post-bac, mais nous avons une filière pour ces jeunes qui parfois ne sont pas descendus de voiture le jour du passage du bac par trop grand stress, pas par méconnaissance des sujets, mais qui n'ont pas pu le passer pour X raisons, ou qui ont arrêté le lycée en cours de première, parce qu'il faut voir que ces jeunes ont un parcours chaotique, collège-lycée, c'est des moments très difficiles avec des paroles malheureuses entendues par parfois des professeurs, des surveillants, des camarades. Donc ce sont des jeunes qui ont un gros manque de confiance en eux, et parfois ils ont arrêté leur...
1: Leur cursus scolaire.
2: Donc, on a aussi une filière en partenariat avec l'Université de Caen pour qu'ils puissent passer un diplôme équivalent au bac qui s'appelle le DAEU. Et donc, on forme ces jeunes pour qu'ils puissent commencer à avoir un avenir.
1: Alors, quel type de formation, quel type de cours?
2: Alors, notre objectif, c'est vraiment de promouvoir l'intelligence autistique. Et donc, on a une filière informatique qui se décline avec plein de spécialisations, cybersécurité, programmation, réseau, tout ce que vous pouvez imaginer. On a sorti du cursus informatique graphisme 2D, 3D, parce que vraiment, il y a énormément de filières maintenant qui utilisent le 2D, 3D, que ce soit les paysagistes, les architectes, il y a vraiment beaucoup de domaines. Et on a des jeunes qui voient naturellement en 2D, 3D.
1: Oui, c'est des jeunes, on revient au talent, c'est des gens qui ont une particularité, qui voient des choses que les autres ne voient pas.
2: Alors, notamment, c'est-à-dire que vraiment pour vulgariser, ils ont un cerveau qui va avoir beaucoup plus de connexions qu'un cerveau dit non autiste, neurotypique, on appelle ça, et ils vont avoir des branchements différents. Alors, c'est vrai que pour toute la vie sociale, ils sont mal branchés. Donc, ils ne vont pas comprendre les expressions du visage, la machine à café en entreprise, ils ne comprennent absolument pas à quoi ça sert. Dire bonjour, regarder les gens dans les yeux, c'est quelque chose de très difficile. Comprendre les émotions sur un visage, c'est difficile. Mais par contre, ces branchements différents, cet algorithme permanent qui leur fait chercher des solutions pour toute question, va leur donner des plus que les autres n'ont pas. Alors effectivement, ça peut être une très grande mémoire. Et on a des grands acteurs, alors surtout anglo-saxons, américains, qui vont témoigner de ça, comme Anthony Hopkins, en disant « j'ai pu apprendre plein de rôles parce que j'ai une mémoire extraordinaire et que je lis deux fois le texte et ça y est, je le sais ».
1: Certains vont avoir... Donc il est autiste, Anthony Hopkins.
2: Parfaitement. Certains vont avoir une acuité visuelle, c'est-à-dire voir les petits détails et être vraiment capable de redessiner. Parfois même, il y a un grand artiste dont je ne me rappelle plus le nom, qui est capable de reproduire, rien qu'en ayant vu, il avait demandé à survoler Manhattan, rien qu'en ayant vu, de reproduire en les bonnes proportions en dessin.
1: Vous pouvez nous citer quelques noms de grands génies dont on pense ou on sait qu'ils sont autistes, parce que c'est vrai qu'en France on a un regard sur l'autisme qui est complètement déformé. On a le film Rain Man en tête là, qui a complètement j'ai envie de dire structuré notre regard sur l'autisme, mais il y a des grands génies qui sont autistes ou dont on suppose qu'ils l'étaient, par exemple.
2: Alors dans l'histoire, oui, on suppose que certains grandes personnalités l'étaient, Léonard de Vinci, Mozart, c'est pas normal à 5 ans de composer une symphonie, Einstein bien sûr, et puis plus récemment, on se rend compte qu'il y a quand même beaucoup de chefs d'entreprise, mais ils sont américains, qui osent le dire. Alors, on le sait pour Elon Musk, on le sait pour Bill Gates, pour Steve Jobs, pour Zuckerberg avec Facebook. Donc, en fait, il y a plein de personnalités qui commencent à dire qu'elles sont autistes et qui révèlent, en fait, là où sont leurs talents. Parce que c'est pas intéressant de parler de là où ils sont peut-être moins bien branchés, c'est beaucoup plus intéressant de valoriser tous ces plus qu'ils peuvent avoir. Tout le monde n'en a pas, mais beaucoup en ont. Une grande sensibilité qui leur permet de comprendre des choses en avance, cette acuité visuelle dont on a parlé, cette formidable mémoire, plein d'éléments qui, en fait, vont nourrir la vie des équipes d'entreprise parce qu'eux ont ça.
1: Et genre, je reviens à l'école, l'idée c'est à la fois de valoriser ces talents, de les faire émerger. Il y a aussi aider ces personnes... sur la question des codes sociaux.
2: Oui, donc on a nos filières informatiques et puis on a aussi pour compléter notre filière plus littéraire sur la communication et les métiers du livre. Et en plus des cours, on va dire théoriques, sur les métiers qu'ils apprennent, nous avons aussi toute une palette de cours qui sont regroupés sous le nom du savoir social. Et là, on va apprendre les non-autistes comme une langue étrangère, pourquoi je parlais avec les mains, les expressions du visage, enfin, tout ça. La fatigabilité, parce que comme leur algorithme fonctionne en permanence, ce sont des personnes qui vont se fatiguer beaucoup plus vite. Il y a tout le temps des pensées, ça travaille tout le temps dans le cerveau. Donc ils vont se fatiguer, ils doivent apprendre à gérer cette fatigabilité pour pouvoir avoir une vie professionnelle la plus épanouie possible.
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1: Bienvenue dans l'écho en commun, si vous nous rejoignez. Nous nous intéressons aujourd'hui aux talents atypiques et en quoi leur différence peut être une chance pour l'entreprise. On en parle avec Armelle Chapalin, qui est la directrice de l'école supérieure pour les talents atypiques, qui s'adresse aux étudiants Asperger, et Étienne Hirschauer, directeur général d'Ecoder, une entreprise spécialisée dans le reconditionnement de matériel informatique qui emploie des personnes en situation de handicap psychique en particulier. Étienne Hirschauer, j'aimerais que vous nous expliquiez un peu plus justement comment fonctionne l'entreprise. Aujourd'hui, je crois que ce sont 150 personnes qui sont employées sur 5 sites en France, à Paris, Saclay, Marseille, Lyon ou Nantes. Qu'est-ce que propose votre entreprise et comment vous accompagnez ces personnes qui connaissent le handicap psychique pour qu'elles révèlent au fond leur talent et leur utilité sociale.
3: Donc voilà, en effet, on reconditionne du matériel informatique. Donc on a deux vues. Une vue écologique, parce que le reconditionnement informatique, c'est forcément bénéfique pour la planète. Il faut que notre matériel informatique puisse durer. Et puis une vue sociale, on accompagne des personnes en situation de handicap, comme on en parlait. L'idée, c'est que cette structure, elle fonctionne comme une entreprise classique. D'accord ? La vue d'Ecoder, c'est non seulement de pouvoir exister sur ce métier, mais également de faire la preuve que avec 80% de personnes en situation de handicap, on peut malgré tout fonctionner et avoir un fonctionnement d'entreprise classique avec un revenu, avec des charges, avec voilà, bref. Donc on a une progression qui se fait grosso modo de entre 20 et 30% chaque année de notre chiffre d'affaires et d'une partie de nos effectifs. Moi, j'ai récupéré l'entreprise il y a 7 ans. Il y avait 80 personnes. Aujourd'hui, on est à peu près 180. On était sur deux
1: grosse
3: sites.
1: Grosse croissance, alors.
3: Un site à Paris, un site à Marseille. Aujourd'hui, on est sur 6 sites. Parce qu'en plus des 5 sites que vous avez cités, il y a aussi un site qui vient de se lancer à Lille au début du mois de septembre.
1: Et donc, l'activité, quand même, pour bien comprendre, c'est reconditionner quoi, des ordinateurs et les revendre, c'est ça ?
3: Exactement. On collecte du matériel auprès d'entreprises et on les reconditionne, on les répare, pour faire en sorte qu'ils puissent être revendus.
1: Sachant que c'est un marché énorme.
3: Alors
1: aujourd'hui,
3: c'est un marché mondial, c'est un marché dans lequel on a bien compris tous que l'écologie est un sujet, et donc de fait, c'est un marché sur lequel l'ensemble des acteurs mondiaux ont compris et se positionnent pour pouvoir faire du reconditionnement. Donc on a aujourd'hui un partenaire qui s'appelle HP, et HP, ils ont bien compris que s'ils voulaient garder certains marchés, il fallait qu'ils aient une offre de matériel reconditionné, etc. Enfin, tous les acteurs aujourd'hui.
1: Donc, comme les voitures d'occasion pour les constructeurs automobiles.
3: Exactement. Nos concurrents, ils sont dubaïotes, ils sont thaïlandais, ils sont polonais, roumains, américains, ils viennent du monde entier, ils sont évidemment français. Voilà. Et donc, ils cherchent à revendre des matériels qu'ils ont collectés, à la fois sur le territoire français et puis partout dans le monde. Bien. Donc, on est sur un marché mondial. On est sur un marché entre guillemets, rué vers l'or. On est sur un marché naissant qui n'existait pas il y a une dizaine d'années et qui aujourd'hui explose. Donc on est dans un domaine qui est proche de, et si on ferme les yeux, on s'imagine, la ruée vers l'or au milieu du 19e siècle. On se dit, ok, voilà, comment est-ce que je vais réussir à trouver des parts, etc. Et le pari d'Ecoder, il est en fait tout bête et un peu décalé, il est de se dire, ok, si j'avais allé sur la ruée vers l'or au milieu du 19e siècle, est-ce que je prendrais dans mon équipe, si nous sommes 18 personnes en situation de handicap? Et en fait, ça n'a aucun sens.
1: C'est un gros pari, ça.
3: Ça n'a aucun sens. En fait, ça n'a aucun sens. Alors, ça n'a aucun sens parce qu'on se dirait plutôt, je vais aller avec des gens forts, des gens qui savent péter du pistolet, on est des gens puissants, des gens avec du talent, de l'énergie, etc.
1: Oui, ça revient un peu à la mode, d'ailleurs, on se pense.
3: Exactement. Voilà. Et ben nous, le pari d'Ecoder, on se dit, ok, ben nous, on va faire différemment. Il y a deux personnes qui sont complètement adaptées au monde qui les occupe. Et puis, il y a 8 personnes qui sont en situation de handicap. Et on fait le pari que peut-être il y a un petit chemin qui est possible dans ce domaine-là.
1: Sachant qu'il y a plein de gens qui sont en situation de handicap que vous accueillez, qui sont des gens super formés,
3: bien sûr.
1: Des ingénieurs.
3: Bien sûr.
1: Vous pouvez donner quelques exemples ?
3: Bien sûr. Le handicap psychique, ça a ça de particulier, c'est que c'est un handicap acquis. C'est-à-dire que vous naissez pas handicapé psychique, c'est très très rare. Vous devenez handicapé psychique, schizophrène, bipolaire, maniaco-dépressif, le plus souvent au moment de l'adolescence, voire au début de l'âge adulte. D'accord. Donc en fait, vous avez été formé, vous avez fait les DEC, vous avez fait Centrale. Dans les équipes d'Ecoder, il y a ce type de profil. Sauf qu'à un moment donné, votre vie bascule. Vous avez des voix dans la tête, et vous n'arrivez plus à vivre avec vous-même, et vous vous sentez bien que vous, ben vous avez des angoisses, que ça devient insupportable. Et donc, il y a deux options. Le suicide, parce qu'il faut en parler. Ou alors, ben je suis structuré mentalement, je suis encadré autour de moi par des gens qui sont bienveillants, et je décide de continuer. Et quel courage de se dire que je suis très intelligent, j'ai fait l'EDEC ou j'ai fait Centrale, et c'est les exemples que j'ai aujourd'hui chez Ecoder, et que je vais faire un métier qui n'est sans doute pas à la hauteur de ce dont j'aurais été capable, de ce dont j'ai rêvé au moment où j'ai fait l'EDEC, mais quand même, j'ai ce courage d'aller quotidiennement travailler chez Ecoder pour reconditionner du matériel informatique, pour avoir une vie sociale qui soit équilibrée, pour continuer à avoir une vie familiale qui continue de fonctionner malgré cette souffrance que je porte.
1: Et je peux apporter mon intelligence, mes compétences, malgré mes fragilités, à un projet économique.
3: Exactement. Et on est, et surprise, par rapport à cette histoire de ruée vers l'or dont je vous parlais, on est sans doute l'une des structures en France qui se développe le plus rapidement dans ce domaine du reconditionnement informatique. On fait 30% de progression par an depuis 5 ou 6 ans.
1: Donc ça peut marcher économiquement en termes de croissance.
3: Donc il y a un chemin. Pour ça, il faut être extrêmement professionnel. Pour ça, il faut industriellement opérationnel, commercialement opérationnel, financièrement opérationnel. Mais il y a un chemin.
1: Alors j'aimerais justement qu'on parle de ce développement, de cette croissance, parce qu'on le voit, grâce à vous, c'est possible d'accompagner des talents atypiques, de montrer qu'ils sont une chance pour l'entreprise et pour la société. Mais j'aimerais voir avec vous quand même dans quelle mesure la France, sur le sujet, est en retard ou pas, et surtout comment on peut changer de braquet, parce qu'on a l'impression que c'est formidable ce que vous montez, mais que c'est plein de petites initiatives qui sont encore petites, qui sont encore niches, mais on voit que ça concerne quand même énormément de monde. Donc comment changer de braquet, Armelle Chapelain ?
2: Alors en France, on estime qu'il y a environ 2,5 millions de personnes autistes. Le problème, c'est qu'il y en a moins de la moitié qui est diagnostiquée. C'est-à-dire qu'il y a, on va dire, dans la nature, beaucoup d'autistes qui s'ignorent. Et donc énormément dans les entreprises, ce qui fait que ce sont des personnes qui ont une fatigabilité et qui doivent, qui comprennent pas qu'elles doivent tellement s'impliquer par rapport à leurs collègues. Et donc c'est un inconfort dans le travail. Le diagnostic, c'est vraiment le mode d'emploi de la personne. Et c'est très compliqué et très long et très coûteux en France de le faire. Ce qui fait que, effectivement, il y a énormément de personnes qui ne le savent pas. Et quand on le sait, après, les familles me disent, on repart de chez le psychologue d'abord et après le psychiatre qui valide, avec un papier qui dit, oui, je suis autiste. Et puis, qu'est-ce qu'on fait après ? On ne sait pas vers qui se tourner.
1: On est démunis.
2: Donc nous, quand on a voulu créer l'école, nos références, elles ont été professeur Laurent Mautron, qui est un Français, mais qui est parti il y a 30 ans au Québec pour justement travailler sur l'autisme. Et aujourd'hui, c'est vraiment
1: la France est en retard sur le sujet ou pas ?
2: Complètement. Et la France, elle s'occupe des enfants avec déficience intellectuelle.
1: Ce qui est bien,
2: mais c'est 20% des personnes autistes. Ce qui fait que tout est concentré sur ces jeunes et les autistes sans déficience intellectuelle sont souvent à l'école et on leur donne une dame, une AESH qui va les aider à prendre en notes parce que souvent ils ne sont pas que autistes. Ils ont des 10, ils peuvent avoir un TDAH. Donc parfois ils sont accompagnés. On n'a pas vraiment vu que c'était avec des résultats épatant parce que quand ils arrivent chez nous, très souvent, ils ne savent pas prendre en note. L'ordinateur, oui, mais pour faire des jeux. Donc, en fait, il n'y a pas vraiment d'accompagnement, de structure qui permette à ces talents de vraiment s'épanouir. Et comme des petites fleurs, quoi. Vraiment, elles ont la tête baissée. Puis au fur et à mesure, chez nous, elles arrivent à se relever, à être des jolies fleurs dans le champ. Mais en France, on n'a pas encore trouvé le moyen de les accompagner correctement.
1: Donc j'entends qu'il y a là un enjeu majeur, qu'on en est qu'au balbutiement et qu'on en est encore très très loin par rapport aux autres pays. Etienne Hirschauer, j'aimerais aussi qu'on voit avec vous comment changer de braquet par rapport à la question du handicap psychique dont on parle ensemble aujourd'hui et qui concerne effectivement énormément de personnes. J'aimerais aussi que vous nous disiez quel message on pourrait passer, non seulement aux familles concernées, mais aussi à des hommes et des femmes qui sont aujourd'hui patrons d'entreprises, petites entreprises, moyennes, ETI, grandes. qui sont concernés parce qu'on fait, qui se sentent concernés par ce dont on parle ce matin, mais qui savent pas comment faire. Aujourd'hui, il y a une loi française qui oblige les entreprises de plus de 20 salariés à embaucher 6% de son personnel en situation de handicap. Mais je pense qu'il y en a beaucoup qui ne le font pas, qui en ont peut-être l'intention, mais qui sont démunis, qui savent pas comment faire. Qu'est-ce que vous auriez envie de leur dire?
3: Alors, la première chose que j'ai envie de leur dire, c'est qu'il faut se mettre en chemin. En fait, l'objectif, c'est pas d'aller au but, c'est pas d'avoir 80% de personnes en situation de handicap dans ses effectifs. Ça, c'est pas l'objectif. Il faut arrêter de viser ça. Parce que c'est compliqué. Première chose. Deuxième chose, moi je trouve, en tout cas dans mon contexte, que l'État français accompagne. Moi qui viens d'un monde ordinaire, j'étais entrepreneur dans les télécoms avant de faire ça, j'étais assez négatif sur la capacité de l'État à accompagner.
1: Oui, on peut dire beaucoup l'État en France.
3: Je me rends compte que chez Ecoder, dans ce domaine-là, eh bien, on est quand même pas mal accompagné et on a en face de nous des gens qui sont quand même plutôt bienveillants.
1: Il y a plein d'aides de l'État français pour les entreprises sur le sujet.
3: Il y a d'aides de l'État français. Alors, elles ne sont pas en augmentation. Elles sont plutôt en diminution. Mais quand même, elles accompagnent. Quand même, ce n'est pas rien. C'est pas rien. Et on a en face de nous des gens qui sont bienveillants et qui ont envie d'aider. Voilà. Deuxième point. Troisième point. En fait, il faut bien comprendre que dans ce qui me concerne, dans ce qui concerne le handicap psychique, ça concerne tout le monde. 28%, 58%, 56%, je vous en ai parlé. Et donc, en fait, on est tous sur ce... sur cette ligne de crête entre notre capacité de performance et notre fragilité propre. On est tous un peu, à la fois, extrêmement capables de faire beaucoup de choses, et puis un peu l'effet tu te pailles.
1: Et, oui, on est tous fragiles, au fond. Hein.
3: Et finalement, quand on ne porte pas attention à notre propre fragilité, ça a deux conséquences. La première, qui n'est pas grave, qui n'est pas bien, mais pas grave, on écrase des gens fragiles. À faire penser à tout le monde qu'on est des Superman et qu'on a toujours le sourire et qu'on est toujours en forme, en fait, c'est pas la vérité. Mais les gens qui sont véritablement fragiles, ils sont complètement écrasés.
1: Et c'est peut-être ça l'enjeu.
3: Premier sujet. Ça, c'est pas bien, mais c'est pas grave. Parce qu'en fait, finalement, à la fin de l'histoire, quand on se regarde dans la glace le matin, ce qui nous intéresse, c'est nous. L'autre, même s'il est fragile, c'est moins grave. Par contre, ce qui est beaucoup plus grave, c'est qu'on s'écrase soi-même. On n'est pas capable de reconnaître qu'on est soi-même fragile. Et qu'un jour, il y a des grandes chances que ça va nous péter la figure. Et donc, en fait, le chemin, il est d'une conversion qui vient du ventre. Il faut qu'on se convertisse à l'acceptation de notre propre fragilité. Le sujet, il est là. Le Seigneur nous dit, vrai Dieu, vrai homme. Et bien, si tu dois être un vrai homme, il faut aussi que tu entendes que tu es toi-même fragile. Comment est-ce que tu véhicules et tu assumes et tu es profondément quelqu'un qui va rayonner en tant que chef d'entreprise ta propre fragilité?
1: Voilà, se convertir et prendre conscience de notre propre fragilité, ce sera notre mot de la fin. Immense merci à vous deux, Armelle Chapalin. Je rappelle que vous êtes directrice de l'école supérieure pour les talents atypiques qui s'adresse donc aux étudiants Asperger. Etienne Hershauer, vous êtes directeur général d'Ecoder, une entreprise spécialisée dans le reconditionnement informatique qui emploie des personnes en situation de handicap psychique. Je précise que vous serez prochainement les invités d'honneur d'une grande soirée de générosité organisée par le mouvement des entrepreneurs et dirigeants chrétiens pour vous soutenir, qui aura lieu donc le jeudi 6 novembre prochain au soir au Cercle des Armées à Paris. Toutes les infos sur le site des EDC, lesedc.org. Merci à Cédric Coba qui était à la technique aujourd'hui. Merci à Catherine Ségouffin qui m'a aidé à la préparer. Et puis, si vous avez pris en cours cette émission ou si vous souhaitez la partager avec vos amis, n'hésitez pas à la retrouver en podcast sur rcf.fr.

À l'instant, c'était le magazine des radios chrétiennes en France, L'écho en commun, présenté par Philippe Lansac. La suite du programme, c'est en musique, jusqu'à 3h, où nous retrouverons Portez-vous bien, magazine consacré à la santé, présenté par Vincent Bellotti.

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0: Merci d'écouter Radio Arc-en-Ciel, il est 3h du matin dans ce programme de la nuit. Je vous propose maintenant de continuer en compagnie de Vincent Bellotti qui vous propose son magazine Portez-vous bien. Chaque semaine, expertise de médecins et témoignages de patients pour mieux comprendre une maladie et pour prendre soin de soi.
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2: Eh bien bonjour à toutes et à tous. Comment ça va? Une question banale qu'on se pose entre amis ou collègues dont on se moque, il faut dire un petit peu de la réponse. Mais au fond, comment ça va vraiment? Qu'est-ce qui pourrait nous rendre un peu plus détendus, un peu plus heureux, un peu plus attentifs à nous-mêmes et aux autres? Eh bien des pistes pour cette toute dernière de la saison, on va en trouver avec notre invité. Bonjour Chantal de Méguillard.
3: Bonjour Vincent Bellotti.
2: Merci de revenir à ce micro car je ne compte plus le nombre de fois où vous êtes intervenu sur cette antenne pour nous parler de nos émotions. Alors je rappelle que vous êtes psychologue clinicienne spécialisée dans le traitement de l'anxiété et du stress post-traumatique et vous avez notamment publié aux éditions La Chronique Sociale 10 initiatives sous-titrées pour prendre soin de sa santé psychique. Pour vous, être bien dans sa tête, c'est être bien dans son corps?
3: Ah, tout à fait, parce que les deux sont tout à fait liés. Et si on n'est pas bien dans son corps, on ne peut pas être bien dans sa tête.
2: Et réciproquement, alors quelles sont ces initiatives pour aller bien ou mieux? Eh bien, on va commencer tout de suite avec vous par souffler.
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2: Voilà un bruit de respiration profonde. Respirer, c'est la première initiative qui ouvre votre livre pour prendre soin de soi. Mais pourquoi commencer justement ce livre par respirer? Parce qu'on le fait tous naturellement, hein, Chantal. Heureusement d'ailleurs, sans qu'on ait besoin de nous le rappeler.
3: Mais heureusement qu'on respire, parce que si on ne respirait pas, on ne serait pas ici.
2: Là, exactement. Voilà.
3: Donc respirer, mais là, c'est prendre un petit peu plus conscience de cette respiration pour l'allonger, pour qu'elle soit moins automatique et pour qu'on puisse en profiter plus pleinement et prendre du recul.
2: C'est respirer pour se sentir vivre, c'est ce que vous voulez nous dire.
3: Voilà, oui, c'est être moins dans l'automatisme et donc plus agir sur cette capacité que l'on a de respirer, d'être vivant.
2: Bien respirer, mais comment? Parce que vous rappelez qu'il y a trois types de respiration dans votre livre. Il y a la respiration ventrale où le ventre se gonfle comme un ballon. Il y a la respiration intercostale où là, ce sont les basses-côtes qui s'ouvrent horizontalement. Et puis la respiration haute où la poitrine se soulève. Laquelle de ces trois, pour vous, est la plus efficace quand on veut respirer en pleine conscience?
3: Alors, je pense qu'il faut commencer par le bas, c'est-à-dire remplir son ventre comme un ballon. Et puis quand on voit les animaux, les chats et les chiens, on voit qu'ils ont une respiration ventrale et ils sont présents dans leur respiration. Enfin, c'est automatique aussi, mais c'est important parce qu'on retrouve un petit peu cette animalité de notre corps.
2: Quel est l'exercice qu'on peut proposer pour cette respiration consciente et relaxante? Est-ce qu'il y a des temps de respiration? Vous savez, quand on pratique la cohérence cardiaque, il y a un certain temps. Est-ce que vous avez un petit exercice comme ça, qu'on peut faire comme ça, derrière le micro?
3: Donc oui, on peut essayer de mettre ses mains sur son ventre, essayer de gonfler un petit peu son ventre en inspirant. Un petit peu plus longuement que d'habitude, de gonfler pendant une inspiration. Et puis ensuite, on essaye de se rendre compte un petit peu en renfermant le ventre de ce qui se passe.
2: Oui, voilà. Simplement. Donc une grande inspiration en gonflant le ventre.
3: Voilà. Et ça, c'est déjà de se relaxer. C'est déjà de la relaxation, finalement.
2: De la relaxation. La respiration, c'est un premier point, mais la deuxième initiative bien-être que vous nous suggérez, c'est de se tourner vers soi et de retrouver un silence intérieur. C'est quoi ce silence intérieur, Chantal de Méguillard? En quoi c'est important?
3: Alors le silence intérieur, il faut d'abord être dans un environnement un petit peu calme pour pouvoir justement être dans la capacité d'être dans ce silence intérieur. Mais c'est pas toujours facile déjà d'être dans un environnement calme, donc essayer de s'isoler un petit peu dans une pièce un petit peu loin de tout. Parfois on a les voitures qui passent dans la rue, mais au début il faut essayer d'être dans cet état d'esprit de calme. Et après, c'est pas forcément facile d'être dans un calme d'esprit.
2: C'est ce que j'allais vous dire. Ce calme intérieur, c'est pas évident à avoir parce qu'il y a des tas de pensées en général qui nous assaillent, un peu comme des moustiques. Ah, y a ce dossier à finir au bureau, faut vraiment que je m'y mette samedi, j'ai invité à dîner. Qu'est-ce que je vais faire comme repas? La voiture fait un drôle de bruit, il va falloir appeler le garagiste. Vous voyez, c'est du vécu. J'en passe et des meilleurs ou des pires. Comment fait-on pour pas se laisser envahir par ces pensées parasites?
3: Alors déjà, savoir qu'on a ces pensées parasites et les accueillir. accueillir.
2: Les accepter.
3: Et les accepter. C'est-à-dire de se dire, ok, je sais que j'ai ces pensées, mais on va essayer d'aller plus loin, parce que si on passe automatiquement, dire, ah, je veux absolument me relaxer, je veux absolument ne penser à rien, là, ça va être le contraire. Donc, essayons déjà de dire, ok, j'ai ma belle-mère qui arrive samedi, ok, ouais. J'ai ma voiture qui va mal, qui va pas très bien, etc. Donc, déjà, se dire de faire un accusé-réception, c'est mon...
2: Et alors, une fois qu'on a fait cet accusé-réception, qu'est-ce qu'on fait? Qu'est-ce qu'on en fait?
3: Eh ben, on le garde. Oui. On le garde. On verra ce qui se passe. Parce qu'on va pas se dire, à tout prix, il faut que je sois calme.
2: Donc, on les regarde, mais sans intervenir.
3: Voilà. C'est comme si c'était des papillons qui dansaient devant soi et on les laisse danser. Et après, on verra ce qui se passe.
2: Justement, pour retrouver une paix intérieure, vous proposez de se créer un jardin intérieur où on pourrait se réfugier en cas de besoin. Comment vous le créez, vous, ce jardin intérieur? À partir de quoi?
3: Alors, à partir de la nature. C'est-à-dire que soit on a une image qui nous plaît. Alors là, je vois, j'ai un arbre en face, par exemple, où j'ai le ciel. Donc, mais soi-même, de créer son jardin. C'est-à-dire qu'on va descendre. Alors, on peut prendre des escaliers pour commencer à descendre avec des chiffres associés aux marches.
2: Et on rejoint ce jardin qu'on s'est créé, alors.
3: Et après, vous choisissez si vous mettez une fontaine, si vous mettez de l'herbe, et puis vous essayez de ressentir sous vos pieds l'herbe qui va vers verte, si elle est ou sèche, si elle est sèche. Vous essayez d'entendre le bruit de l'eau de la fontaine. Et puis, vous essayez d'entendre les oiseaux, s'il y a des oiseaux, si dans votre jardin, il y a des oiseaux. Et après, pour remonter, c'est un petit peu un exercice presque de sophrologie personnelle. C'est-à-dire qu'après, une fois que vous êtes relaxé dans ce jardin, sans dire que vous êtes relaxé, puisque vous avez entendu un petit peu tout ce qui se passait, vous avez ressenti, vous avez vu, et après, vous remontez marche par marche à votre état actuel.
2: Prenez pas l'ascenseur, hein. Marche par marche, oui. Tranquillement pour revenir à l'état initial. Voilà pour cette deuxième initiative, hein, à tenter, hein, se tourner vers soi et se créer un jardin intérieur, mais ce n'est pas tout.
4: Je suis zen. Aucune agression n'émane de moi.
5: Jean, qu'est-ce que tu fais? Dépêche-toi!
4: Non. Je resterai calme envers la vieille peau.
5: Jean!
4: Ouais, j'arrive. C'est bon. Je suis prêt pour recevoir ta mère, là.
2: Voilà, zen pour accueillir la belle-mère. Lâcher prise, se relaxer, bien c'est la troisième initiative que vous nous proposez, Chantal de Méguilla. Mais comment lâcher prise, prendre un petit peu de distance avec une situation qui est stressante? Alors, vous donnez quelques exercices, à commencer par se presser les mains. Expliquez-nous le principe.
3: Alors, vous essayez de serrer vos poings.
2: Voilà, je serre mes poings. Voilà.
3: Et puis, vous croisez vos bras. Et je le fais avec vous.
2: Hein, oui, exactement.
3: Et vous cachez vos poings. Vous décontractez vos épaules si vous pouvez. Vous les laissez retomber. Très bien. Vincent, très bien.
2: Je suis vos conseils. Voilà. Et alors?
3: Et ensuite, vous essayez de ressentir ce qui se passe dans vos poings alors que personne ne le voit. Est-ce que vous voyez que mes poings sont fermés?
2: Pas du tout. Je vois les bras croisés.
3: Voilà.
2: Et donc on serre les poings et la tension arrive au point, alors.
3: Voilà. Et ensuite, vous enfoncez si vous avez des ongles, vous enfoncez les ongles dans la peau.
2: Oui, enfin, pas trop dur quand
3: même. Pas trop quand même. Et puis ensuite, vous restez quelques secondes comme ça. Par exemple, vous êtes dans une réunion et il y a des gens qui vous, oh là là, ils parlent depuis un moment, celui-là, ça suffira. Eh ben non, ça vous agace, vous faites ça. Et ensuite, vous relâchez tout doucement. Et puis, vous essayez de voir ce qui se passe à ce moment-là.
2: Et la tension, donc, retombe un peu.
3: Retombe un peu. Comme il fait chaud, on sent un petit peu de chaleur dans les mains.
2: Oui, je sais pas vous aussi. Pas trop les garder trop longtemps pour la sueur. Mais en tout cas, voilà.
3: Oui. Et ça peut être un exercice qui peut vous détendre ou enlever certaines tensions que vous pouvez avoir.
2: Voilà, prochaine réunion un peu stressante, vous mettez les poings sous les aisselles, vous serrez très fort et puis vous continuez de sourire. Des exercices, un exercice qu'on pourra retrouver dans l'un de vos précédents ouvrages, hein, Relaxation Minute, paru à la Chronique Sociale. Une autre manière de lâcher prise, c'est de prioriser les tâches, partant du principe qu'on ne peut pas courir 10 lièvres à la fois, comme le veut cette expression populaire. Mais comment ne courir qu'après un lièvre? Comment faire nos choix, Chantal de Méguilla?
3: Il faut voir ce qui est important, ce qui est urgent. Qu'est-ce qui est urgent pour soi et pour les autres? Et je crois que ça, c'est un peu capital et essentiel de le savoir avant de traiter quelque chose si on a plusieurs choses à traiter. Donc je crois que ça, il faut le voir de près.
2: Lâcher prise, c'est prendre conscience aussi qu'il y a des choses qui ne dépendent pas de nous et qu'on ne pourra pas changer. Par exemple, quand il pleut, quand il y a la queue aux caisses du supermarché, ou ce que disent aussi les autres de nous, ça, on peut pas le changer. Mais c'est important de le savoir, ça.
3: Oui, ça c'est Socrate, hein, qui l'avait dit avant moi d'ailleurs il y a quelque temps. Et je veux dire, s'il faut le reprendre, parce que si on oublie ce genre de choses, on se dit oh là là, mais là, est-ce que je peux agir ou pas? Savoir si ça dépend de nous ou pas. Et je crois que c'est le début de la philosophie.
2: La fameuse citation de Marc Aurèle, empereur et philosophe romain, hein, je vous donne une autre citation. « Mon Dieu, donnez-moi le courage de changer les choses que je peux changer, la sérénité d'accepter celles que je ne peux pas changer, la sagesse de distinguer entre les deux. »
3: Ah oui, tout à fait.
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2: Alors, se relaxer, lâcher prise, prioriser, c'était la troisième initiative pour prendre soin de sa santé psychique. Une quatrième, eh bien, c'est de prendre du temps pour soi. Pourquoi c'est si important de prendre du temps pour soi, Chantal de Méguillard?
3: Je pense que si on est tout le temps dans l'action, c'est pas possible. On n'a plus de place en soi pour soi, d'un côté. Alors donc, il faut vraiment se dire, même une minute, même cinq minutes, de se dire, je prends, je m'isole et c'est pour moi. Et je pense qu'on arrivera à trouver une minute ou cinq minutes minimum par jour pour prendre du temps et d'être avec soi-même.
2: Prendre du temps pour soi, être bien avec soi, c'est permettre aussi de se sentir bien avec les autres.
3: Oui, tout à fait.
2: Dans quelle mesure ?
3: Eh bien, si on n'est pas bien avec soi, on ne pourra pas être bien avec les autres. Alors je pense qu'il faut d'abord commencer par soi avant d'aller vers les autres.
2: Mais quelle limite vous mettez à prendre du temps pour soi? Parce qu'il ne s'agit pas non plus d'être le super égoïste et n'en avoir rien à faire des autres, Chantal de Méguillard.
3: L'égoïste, c'est celui qui ne pense pas à moi, comme disait quelqu'un.
2: C'est joli comme formule.
3: Je crois que c'est d'Oscar Wilde, à vérifier. Mais simplement, je pense que si on ne pense pas à soi d'abord, on ne pourra pas aller vers les autres. Moi, je me souviens quand je devais recruter des bénévoles, je leur demandais pourquoi vous voulez faire ça, pourquoi vous voulez aider les autres. Et quand les gens me disaient, c'est pour aider les autres, je disais... Si c'est uniquement pour ça, non, il faut d'abord...
2: Ouais, ne pas s'oublier alors.
3: Ne pas s'oublier et penser à soi d'abord, avant d'aller vers les autres.
2: Prendre du temps pour soi, vous le dites Chantal de Méguillard, ça peut se faire dans la journée, mais j'entends déjà des mères ou des pères de famille ricaner en disant « Elle est bien gentille Chantal, mais avec toutes les activités professionnelles ou familiales, moi j'ai pas 5 minutes à moi, moi je suis pas à la retraite. Hein. » qu'est-ce que vous leur répondez?
3: Ben, je leur dis que 5 minutes, c'est quand même pas beaucoup dans une journée.
2: Ça peut être quand? Le matin, en se levant, ou dans la journée, concrètement?
3: Alors, c'est le mieux, toujours à la même heure et le matin. Avant de commencer sa journée. Je pense que c'est... Après, si on prend l'habitude de se dire, bon, chaque matin, je prends mes petites 5 minutes et puis je vois ce qui se passe, avant d'être dans l'action, je pense que c'est le plus important.
2: Donc, stop, on arrête la course. Pendant une minute, on s'isole et on se dit quoi?
3: Et on se dit, qu'est-ce qui va me faire courir aujourd'hui? Qu'est-ce que je vais faire aujourd'hui? Et je reste là, à être dans le silence et essayer de trouver le silence. Même si je ne le trouve pas. Mais j'essaie de trouver ce calme intérieur qui peut être utile pour toute la journée.
2: Ouais. Et après, je repars dans la course.
3: Et voilà. C'est pas forcément aussi rapide.
2: Pas forcément aussi rapide. Chantal de Méguillard, vous continuez de prendre du temps avec nous. Dans un instant, on continuera de donner d'autres pistes pour prendre soin de soi et de sa santé psychique. Et ce sera tout de suite après une petite pause musicale avec Mozart et plus précisément la sonate pour deux pianos en ré majeur KV448. C'est une sonate qui agirait comme un antidépresseur naturel si on l'écoute plusieurs minutes par jour. C'est ce qu'affirme notamment le professeur Michel Lejoyeux qui est psychiatre. Alors, vrai ou faux, à vous de voir ou plutôt d'écouter.

0: Voilà, extrait de la sonate pour deux pianos en ré majeur KV448 de Mozart, interprété par Murray Peraya et Radu Lupu. Et normalement, rien qu'en ayant entendu ces quelques notes, vous devriez être parfaitement détendu. Est-ce que c'était votre cas, Chantal de Maguilla?
1: Oui, mais est-ce que j'ai attendu la sonate?
0: Pour la ranimer, Chantal. T'es tellement détendu.
1: Oui.
0: Tout va bien. Chantal de Maguilla, qui n'est pas compositrice, hein, mais psychologue clinicienne spécialisée dans le traitement de l'anxiété et du stress post-traumatique et qui a publié aux éditions La Sociale, 10 initiatives pour soi, pour prendre soin de sa santé psychique. Et on suit ces pistes avec vous pour cette toute dernière émission de la saison.
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3: Je déteste l'été. Tous les ans, c'est la même chose. Dès les premiers vrais beaux jours, quand la nature est en fête et les oiseaux fous de joie, je regarde le ciel bleu par-dessus les grands marronniers de mon jardin et je me dis, ça y est, quelle horreur. Dans 6 mois, c'est l'hiver.
0: Voilà, selon Pierre Desproges, un optimisme météo à toute épreuve, même si finalement, vu la canicule actuelle, un peu de fraîcheur hivernale, ça ne serait pas de refus. En tout cas, aimer la vie, c'est la 5e initiative que vous nous proposez, Chantal de Maiguillard, et ça passe justement par cultiver un certain optimisme. Sauf qu'on n'est pas tous sur le même pied d'égalité pour voir la vie de façon plus positive. D'où ça vient l'optimisme? Est-ce que c'est une question de caractère?
1: Alors, oui, en partie, il y a de l'inné et il y a de l'acquis. C'est-à-dire qu'il y a 40% d'inné, éventuellement. Mmh. Et après, on peut développer son optimisme. Voir le côté agréable des choses, le côté vide ou plein d'un verre, ou voir l'adret ou l'ubac. Oui. Et puis, tout dépend de notre regard par rapport au fait de voir les choses et les événements.
0: Mais justement, comment cultiver cet optimisme, hein, sans tomber dans une sorte de naïveté béate, hein? Oh, la canicule, c'est génial, la guerre Iran aux États-Unis, mais quel suspense, hein. Comment rester positif face à des événements difficiles,
1: hein? Alors, c'est vrai que c'est pas toujours facile.
0: Comment on éduque ce regard, justement?
1: Alors, c'est par rapport à nos émotions aussi. Comment on est par rapport à ces émotions et comment on voit les choses? Est-ce qu'un événement, finalement, négatif, vu de l'extérieur, peut pas devenir positif pour soi, pour grandir et ensuite devenir meilleur, peut-être, ou avec soi et avec les autres. Alors, par rapport aux événements extérieurs, vous parlez de la guerre, ça dépend pas forcément de nous, comme on a dit tout à l'heure, ça dépend de nous ou pas. Donc, il faut regarder ça aussi.
0: Alors, Chantal de Maiguillard, est-ce qu'on pourrait donner, je sais pas, un exemple concret? Je suis au supermarché, il y a la queue aux caisses, je m'impatiente. Comment transformer cet énervement en quelque chose de positif?
1: Alors, vous acceptez que vous êtes énervé par rapport à, et en colère. Et vous attendez pour rien et vous dites, qu'est-ce que je vais encore perdre du temps et que j'ai plein de choses à faire. Donc, déjà l'accepter. Se dire, OK, j'accepte cette situation. On revient à ce qu'on disait tout à l'heure.
0: L'acceptation.
1: Et ensuite, eh bien, vous verrez les choses différemment. Vous avez un regard différent. Vous vous dites, bon, finalement, est-ce que c'est joli si où je suis?
0: Le supermarché, c'est pas toujours.
1: Non. Est-ce qu'il fait chaud? Oui. Je suis bien, il y a de la clim déjà. Ah, bah voilà. Ça peut être du positif. On peut trouver du positif un peu partout. Ouais. Si on le veut.
0: Si on le veut. Une autre manière de cultiver l'optimisme, et c'est souvent ce que disent les spécialistes de la question, c'est de noter sur un petit cahier ce qui a pu nous arriver de positif dans la journée. Est-ce que vous êtes cliente de ce genre de démarche?
1: Alors, je pense que si on y pense, au début, c'est bien, mais après, parfois, on oublie de le faire, de noter 3 événements ou 3 situations qui ont été positives ou 5. Déjà, 3, c'est bien, mais d'écrire, c'est fabuleux. Écrire, c'est sortir de soi et trouver du positif. C'est important, déjà, de sortir, d'arriver à écrire. Et c'est très thérapeutique.
0: Et on peut relire ce cahier pour se renforcer aussi.
1: Ah, tout à fait. C'est un renforcement positif de choses que...
0: En se disant, voilà, hier, il m'est arrivé 3 choses positives, avant-hier aussi. Et donc, pourquoi ça n'arriverait pas aussi aujourd'hui?
1: Pourquoi pas?
0: Pourquoi pas?
1: Et moins bien que demain encore, même.
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4: Oh la vue, regarde ça. Ce que c'est beau. Ce que c'est beau. Ce que c'est haut. Merde! Ce que c'est haut!
0: Voilà, que c'est beau, mais que c'est beau. Extrait du film La crise de Colin Serrault avec Vincent Lindon et Zabou, émerveillé par un lever de soleil, un peu moins émerveillé, Patrick Timsit qui suit derrière avec le gros sac à dos. L'émerveillement, c'est aussi une piste que vous nous suggérez pour se sentir bien, Chantal de Maiguillard. Garder l'émerveillement et la curiosité d'un enfant. Pourquoi là aussi c'est important et dans quelle mesure on peut garder cet émerveillement?
1: Il faut choisir de garder cet émerveillement, parce que l'émerveillement, ça permet de voir les choses un peu différemment et de manière positive aussi, parce que on peut s'émerveiller de beaucoup de choses. Oui. Il suffit de regarder un peu différemment.
0: Pas forcément devant un beau tableau. Il peut y avoir des petites choses dans la vie quotidienne qui peuvent nous émerveiller, à votre avis?
1: Ah, bien sûr.
0: Oui, quoi, par exemple?
1: Je vois un magnifique arbre, d'ailleurs, je vois pas ce que c'est comme arbre en face, mais il a même c'est des feuilles qui brillent un petit peu au soleil. Et c'est magnifique, quoi, déjà.
0: Alors, je ne suis pas assez calé en botanique pour vous répondre, hein, Chantal de Mégard, mais je partage votre enthousiasme.
1: Donc, on peut trouver beaucoup de choses qui peuvent être belles, et la beauté, ça fait partie de la vie, et la beauté, ça participe à l'optimisme et au fait d'être heureux dans la vie.
0: Il y avait un petit exercice que vous nous aviez donné lors d'une précédente émission. Même dans notre quartier, quand on a l'habitude de le fréquenter, il peut y avoir des petites beautés, des petits détails comme ça, qui peuvent exciter notre curiosité qu'on n'avait jamais remarquée.
1: Oui, tout à fait. C'est-à-dire que parfois on se promène, on a le nez un peu vers le trottoir ou vers l'asphalte chaud. Oui. Et donc, en fait, il suffit de regarder un petit peu et de se dire « Ah, sur ce mur, sur cette maison, il y a une petite statue, je ne l'avais jamais remarquée. » Et donc, se dire de regarder les choses différemment. Ou, par exemple, on rentre de voyage pour 3-4 jours ou une semaine, on rentre chez soi et on ouvre la porte et on se pose sans trop réfléchir. Et là, c'est important de se dire, tiens, comment c'est chez moi? Est-ce que je m'y sens bien? Est-ce que c'est pas beau, finalement?
0: Est-ce qu'on m'aurait pas un peu cambriolé parce qu'il n'y a plus grand-chose? Non.
1: C'est
0: négatif.
1: C'est pas très
0: optimiste. Non, mais retrouver son intérieur comme si on le redécouvrait, c'est ce que vous voulez nous dire.
1: Exactement. Ouais. Exactement. Parfois, on est trop habitué aux choses, et même aux personnes d'ailleurs qui vivent avec nous, il faudrait dire, ah bah tiens...
0: Autant les regarder d'un œil un peu neuf.
1: Ah, oui, même voilà. Si on a beaucoup d'années de vie commune.
0: Ouais, se dire que c'est peut-être l'occasion de changer de conjoint ou de changer de canapé ou de refaire la cuisine.
1: Voilà. Mais se dire, mais finalement, c'est pas si mal que ça, et j'avais pas vu ce tableau qui était là ou cette photo, de se remettre un peu dans tout ça, et ça peut créer de l'émerveillement, et l'émerveillement, c'est important.
0: Justement, il y a une chose qui peut générer une insatisfaction permanente, c'est celle d'en vouloir toujours plus et si possible que le voisin. C'est ce que vous appelez la rivalité mimétique. On n'apprécie pas ce que l'on a déjà. Comment on peut en sortir de cette jalousie?
1: Très difficile.
0: Oui.
1: C'est vrai que je pense qu'il y a une question de caractère. Au moins 40% des personnes peuvent être jalouses.
0: Comme l'optimisme.
1: Oui, toutes les tendances peuvent être à 40%, et même la dépression d'ailleurs. Donc ça veut dire qu'on a 60% de changements possibles dans tout ça. Donc simplement, quand on est envieux du terrain qui est plus grand chez les voisins, qu'on a envieux des fleurs, etc., je pense qu'il faut se dire, désirons ce que l'on a. Et ça, c'est important.
0: Se contenter de ce que l'on a, c'est bien, mais ça n'exclut quand même pas d'avoir un peu d'ambition, je sais pas, d'avoir un meilleur salaire ou un métier plus épanouissant pour vivre un peu mieux ou s'engager dans des causes pour faire évoluer la société. Le désir d'évoluer, c'est pas mauvais non plus, Chantal de Mégard.
1: Moi, je le mets pas tout à fait sur le même plan, c'est-à-dire que le fait de désirer ce que l'on a, c'est dans le présent. Tandis que le fait de se dire j'ai envie de gagner plus, j'ai envie de faire des choses intéressantes, j'ai envie d'aider mon prochain,
0: m'engager dans l'écologie, dans l'injustice, pour faire bouger les choses.
1: Ça peut être des valeurs qui nous font bouger. Mais là, on est dans des valeurs, on est dans des concepts. Tandis que désirer ce que l'on a, c'est être ancré les pieds sur terre aussi. Se dire, bon, j'ai tout ça, c'est déjà super, mais est-ce que je l'apprécie à sa juste valeur, entre guillemets?
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0: Et toujours avec Chantal de Mégard, psychologue et auteur de 10 initiatives pour prendre soin de sa santé psychique. Alors, dans votre livre, vous donnez d'autres pistes pour se sentir mieux, le contact avec les animaux et la nature, et Dieu sait comment ça a été important pendant le Covid. S'occuper l'esprit, faire des mots croisés, jouer au Scrabble ou aux cartes pour garder en forme nos neurones, lire 20 pages par jour, ça éloignerait la maladie d'Alzheimer, même selon des études. Et vous-même, vous avez une autre pratique pour stimuler votre cerveau, Chantal de Mégard, ne niez pas, c'est d'apprendre de langues en même temps. Oui. Vous me les confiez, c'est quand même pas évident ça.
1: Alors l'une, je la révise un peu l'anglais, oui. Et l'autre, je l'apprends, je l'ai apprise.
0: C'est quoi comme langue?
1: L'espagnol. L'italien, je parle, ça ressemble quand même à l'espagnol, mais il y a des faux amis. Mais je trouve que c'est important d'avoir...
0: Et vous arrivez à apprendre deux langues en même temps?
1: Et bien justement parce que le cerveau, la zone qui correspond aux langues dans le cerveau, est stimulée et je pense que ça facilite les choses. Et quand on apprend, ou quand on fait deux choses en même temps, par exemple un enfant qui fait du vélo et qui apprend à lire, ou... parallèlement ou presque parallèlement, c'est important parce que les zones sont sollicitées et c'est plus facile. Et j'appelle ça la concomitance.
0: La concomitance. Deux langues, enfin au moins une pour communiquer et être aussi en relation avec les autres, c'est aussi pour vous une clé du bien-être, de même que se sentir utile. La relation avec les autres, se sentir utile. En quoi c'est important justement pour se sentir bien ?
1: Et bien parce que je pense que nous sommes des êtres de relation. Les êtres humains sont des êtres relations. Et sans relation, à part d'être le fait d'être ermite, quelque temps dans...
0: Mais il y a des gens qui sont heureux en étant isolés, en vivant tout seul.
1: Peut-être. Alors ça, c'est une question de caractère. Et puis après qu'ils ont développé, je ne peux pas vous dire exactement. Oui. Mais simplement... Alors, il faut se retrouver soi-même, mais on a envie d'être avec les autres aussi. Il faut les deux.
0: Les autres nous stimulent aussi.
1: Exactement, tout à fait, oui. On est stimulés. Et puis, c'est important d'avoir des échanges, d'avoir des relations qui puissent nous enrichir et qu'on puisse peut-être donner aussi quelque chose aux autres.
0: Se sentir utile, c'est souvent ce qui revient quand on arrive à la retraite. On a envie de se sentir utile aux autres parce qu'on n'a plus sa profession. Je ne sais pas si vous l'avez partagé, ce sentiment.
1: On continue. Moi, je continue un tout petit peu à écrire des petites choses ou à faire certaines des ateliers, des choses comme ça. Mais je pense que c'est très, très important de garder un peu un statut pour justement être en lien avec les autres.
0: Reste une dernière piste, la dixième, qui conclut votre livre, et c'est celle-ci.
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0: Question gratitude, Alexandra Lamy. Est-ce qu'il y a une personne qui a beaucoup compté pour vous dans votre vie personnelle ou professionnelle et à qui aujourd'hui vous auriez vraiment envie de dire merci ?
5: Alors, je dirais mon professeur de français quand j'étais en troisième, qui était aussi mon professeur principal et qui donnait des cours de théâtre. Et j'ai passé un texte. Je suis comme je suis, de Prévert. Et quand j'ai passé le texte, il m'a dit, il faudrait que tu fasses du théâtre. Et tu vas passer le conservatoire. J'ai dit, mais mes parents ne voudront jamais. Et il m'a dit, bah, écoute, c'est pas grave, on leur dira pas. Et puis, tu vas le passer en douce. Et on a travaillé ensemble le conservatoire que j'ai eu. Et en fait, cet homme a changé ma vie.
0: Voilà, remerciement de la comédienne Alexandra Lamy pour son prof de français sans qui elle ne serait pas la même aujourd'hui. Remercier les autres, se remercier et remercier pour la vie. Bien, c'est la dernière initiative que vous nous proposez, Chantal de Méguilla. Pourquoi avoir voulu terminer votre livre sur cette notion de gratitude ?
1: Parce que on est vivant et je pense qu'il faut remercier pour la vie et la conscience de la vie que l'on a. Eh bien, c'est être dans le... J'allais dire l'action de grâce, mais c'est un peu ça, la gratitude vis-à-vis d'une transcendance. Et là, on a cette possibilité de vivre, et c'est capital.
0: Alors Chantal de Méguillard, si on récapitule tout ce qu'on a dit pour se sentir mieux, au moins dans sa tête, eh bien, vous rappelez à la fin de votre livre quatre points essentiels. D'abord, voir ce qui dépend de nous, où nous pouvons agir. Ensuite, établir nos vraies priorités. Créer son jardin secret, ce lieu où on se ressourcera en toute confiance et sécurité. Et puis prendre enfin ce petit temps pour soi, cette minute qui nous reliera à nous et à la réalité quotidienne. Voilà pour ces quatre points emportés, comme vous le dites, sur une île déserte. Pour terminer cette émission, Chantal de Méguillard, vous avez une sorte de petite prière de remerciement que vous avez écrite. Est-ce que vous pourriez nous la lire ?
1: Merci pour ce que je suis, là où je suis, avec qui je suis. Je remercie pour cette journée. Début d'éternité. Je remercie pour le petit espace-temps qui m'a été imparti et la conscience que j'en ai, au présent et peut-être au passé et au futur. Au passé un peu, mais au futur aussi.
0: Eh bien, merci Chantal de Méguillard de nous avoir accompagnés sur ce chemin du bien-être mental. Je rappelle le titre de votre livre, 10 initiatives pour soi, prendre soin de sa santé psychique. C'est paru aux éditions La Chronique Sociale. Et c'est avec vous que nous refermons cette saison de Portez-vous bien. Fin de saison, mais pas seulement. Et oui, vous entendez cette sonnerie, eh bien c'est celle de la retraite. Car oui, amis auditeurs, auditrices, après près de 40 ans au micro, dont 35 pour RCF, c'est l'heure pour moi de battre en retraite. Alors merci au père Emmanuel Payen de m'avoir donné cette chance radiophonique. Merci à mes centaines d'invités pour toutes ces découvertes qu'ils m'ont apportées dans tous les domaines. Merci à toute l'équipe des techniciens qui m'ont épaulé et surtout supporté. Et puis merci enfin à vous qui avez eu la générosité de m'écouter. Une page se tourne, une autre va s'ouvrir, j'espère aussi riche. En attendant, je vous envoie plein de bonnes ondes, je vous embrasse et comme le chantait Marilyn, bye bye baby. Oui.

Vous étiez à l'instant à l'écoute du magazine Portez-vous bien, présenté par Vincent Bellotti. On poursuit en musique jusqu'à 4 heures avant de retrouver Où va la vie ? 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
1: Il est 4h sur les ondes de Radio Arc-en-Ciel, vous écoutez le programme de la nuit. On poursuit avec le magazine des radios chrétiennes en France, Où va la vie ?
2: Bonjour à tous, nous sommes très heureux de vous accueillir sur votre radio chrétienne pour cette nouvelle édition de notre émission Où va la vie ? Au micro, Frédéric Mounier. Chaque semaine, je vous accompagne tout au long de cette conversation consacrée aux nouvelles questions éthiques. Et chaque semaine, nous sommes en partenariat avec les facultés Loyola Paris, les facultés jésuites de Paris. Pour ces 3 éditions successives d'Où va la vie, nous allons élargir notre espace de réflexion, quitter un moment les rivages de l'éthique privée qui nous sont habituels, comme vous le savez, pour aborder ceux de l'éthique publique, des dérèglements de la vie du monde. Nous le savons, vous l'entendez, vous le voyez tous les jours, le monde est aujourd'hui